0: Crise qui t'est arrivée il y a 2 ans et demi, c'est ça?
1: Du coup, car il y a une saut de la maïboune. J'étais chez ma mamie et elle nous met pas car il y a une saut de la maïboune. Mes parents, ils arrivent pour manger et qu'ils me disent une saut de la maïboune à la béiture. Qu'est-ce que grosse colis qui t'attend. Et il me dit, viens à la voiture, il y a un gros colis qui t'attend. Et du coup, car il y a la voiture. Couvrez la porte, il n'éveille pas sa rue. Je vois rien dans la voiture. Et au pied de Seti, qui a eu boule des peus, je vois une grosse boule de poils à mes pieds. Car l'Omeka, c'est mon chien. L'Omeka qui s'appelle Soleil. Mon chien s'appelle Soleil.
0: Oh, parce qu'il a mis du soleil dans ta vie?
1: Pas tout le temps. Pas tout le temps. Kepkuntari, l'asbestes d'Omeka, Niotekop. Je vous raconterai les bêtises de mon chien une prochaine fois.
0: Eh ben, j'ai hâte. Merci Camille.
1: Merci, salut.
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5: Quand il y a des prédateurs, bah, mais sa tête dans le sable, au moins ils disent que c'est un pot avec des roses qui dépassent.
6: Pourquoi l'autruche met de temps en temps sa tête dans le sable?
7: Pour peut-être manger les bêtes dans le sable.
8: Pour manger ce qui est dans le sable, pour tout simplement... voir ce qu'il y a dans le sable
7: pour dormir.
6: Si elle veut voir ce qu'il y a dans le sable et qu'elle met sa tête dans le sable, elle voit plus rien.
8: Bah, peut-être qu'elle résiste au sable.
6: Ou alors elle a une frontale.
8: Je pense pas.
9: C'est peut-être pour manger ce qu'il y a dans le sable, mais plus profondément avec sa bouche.
5: Quand il y a des prédateurs, bah, met sa tête dans le sable. Au moins, ils disent que c'est un pot avec des roses qui dépassent.
10: Oh, les jolies fleurs!
9: Comme ça, elle voit pas ce qui se passe autour et elle a plus peur.
6: Qu'est-ce que vous faites si quelqu'un vous court après?
9: Courir. Dire à quelqu'un qu'on a besoin d'aide.
6: Tu vas pas mettre ta tête dans le sable?
9: Bah non, sinon il peut nous attraper facilement.
5: Ou alors sinon on lui met un coup de poing dans la figure, au moins bah, c'est lui qui a la tête dans le sable et nous on s'en va.
6: Mais pour l'autruche alors elle?
8: Pour l'autruche c'est facile, elle court plus vite que nous.
6: Et vous savez comment on fait des petits autruches?
9: Une fois qu'ils sont dans l'œuf, bah, ils cassent la coquille et ils sortent.
6: Donc c'est avec des œufs?
9: Bah oui.
6: Vous avez déjà vu un œuf d'autruche?
8: J'ai cru en voir un en vidéo, mais non. Il est comme les œufs normaux, mais quand même un peu plus gros.
11: Oh, plus ils sont gros, plus les œufs.
9: Bah, l'œuf, je l'ai déjà vu, mais pas en vrai. L'œuf, il est gros comme ça.
6: Il est en effet très gros. Comment est-ce qu'on peut avoir une poêle suffisamment grande pour faire un œuf au plat d'autruche?
9: Tu fabriques soit une grande poêle ou...
10: Non, pas la poêle à frire!
9: Soit... T'essayes de trouver une grande poêle, bah comme ça c'est bien. On a des poêles grandes, mais ça suffit des poêles comme ça suffit.
8: Ou alors on le fait tout simplement pas cuire, on les laisse vivre.
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12: L'oreille de Sam Berda fait des merveilles depuis 2016. Il s'occupe de masteriser les albums de vos artistes préférés ou encore de s'occuper du son de leur vinyle. C'est un travail précis et unique en Moselle. Bonjour Sam.
13: Bonjour Jérémy.
12: Vous avez commencé par des études dans des domaines très différents avant de tourner vers la musique. Comment cette transition s'est-elle opérée?
13: Effectivement, ouais, différentes études, même que je dirais avortées. Puis après, j'ai travaillé pas mal d'années en restauration, en faisant de la musique à côté en fait. Et puis, c'est des concours de circonstances et d'opportunités qui ont fait qu'à un moment, j'ai eu la possibilité de me lancer comme producteur et mixeur en musique électronique en essayant de produire d'autres personnes. Et puis, petit à petit, à transitionner vers le mastering par intérêt et puis par opportunité et par demande aussi des clients simplement.
12: Est-ce qu'on peut expliquer ce qu'est le mastering à nos auditeurs qui sont pas forcément dans le milieu de la musique?
13: Pour faire simple, c'est la dernière étape entre la production de la musique et sa distribution ou la fabrication des disques si on parle d'un support physique.
12: Vous avez l'occasion de travailler avec des artistes de renommée comme Cœur de Pirate, Gims, Lio, Claudio Capeo. Vous êtes occupé de masteriser le tout premier vinyle qui sert ensuite pour le pressage commercial. Comment ces collaborations ont pu voir le jour?
13: Pour ces artistes-là, je fais ce qu'on appelle donc le master vinyle. Donc c'est le disque témoin qui est ensuite dupliqué pour le pressage et puis la vente des disques comme on les connaît, qu'on achète chez soi. Moi, j'ai pas contact directement avec ces artistes-là, je travaille beaucoup
12: avec les maisons de disques.
13: Les maisons de disques, ouais.
12: Quelle est votre méthode, Sam Berda, de travail pour faire ressortir l'âme de la musique d'un artiste?
13: Je pense que ça passe beaucoup par énormément d'écoute de musique déjà, de manière générale, être un peu curieux de choses différentes, et il faut savoir mettre ses propres, des fois ses propres goûts, et je dirais même de manière plus générale,
12: de côté,
13: de côté, et essayer de comprendre les intentions de l'artiste et les sens, puisqu'au final, nous, on est des techniciens, des artisans au service d'artistes, et c'est pas du tout l'inverse, quoi.
12: Il y a de plus en plus d'artistes qui font appel à l'intelligence artificielle pour la création de morceaux. Qu'en pensez-vous? Et est-ce que vous trouvez que votre métier est en danger?
13: Pour la partie purement créative, je reste assez dubitatif pour l'instant avec tout ce que j'ai entendu, mais bon, j'imagine qu'il en faut quand même pour tout le monde. Pour ce qui est de mon métier, je me sens pas du tout en danger pour l'instant. C'est-à-dire que ce sera peut-être des outils pour
12: perfectionner,
13: humain, pour gagner du temps sur certaines tâches répétitives, mais tant que les outils IA sont dépourvus de sensibilité, bah justement aller comprendre l'essence d'un morceau et mettre en avant des fois ses imperfections, parce que c'est ça qui fait que c'est joli, on n'y sera pas, quoi.
12: On souhaite longue vie à The Wall, hein, votre studio de mastering, et puis bonne route pour la suite, Sam Berda.
13: C'est gentil, merci beaucoup.
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1: Ce sont les jumeaux les plus connus des Pays de Savoie, Philippe et Jean-Noël de Paris. Ils partent depuis des années à la rencontre des Savoyards, des Hauts-Savoyards avec leurs caméras. Et chaque jour, ils nous racontent leur anecdote croustillante dans la place du village. Et c'est Philippe qui est avec nous. Bonjour.
2: Bonjour Laurent.
1: Alors aujourd'hui, pour la place du village, comme vous, beau et fort, on va parler d'un jeune agriculteur passionné à Beaufort-sur-Doron.
2: Merci Laurent, je vous rappelle le compliment. Nous nous dirigeons dans le Beaufortin et plus précisément sur la commune de Beaufort et même le village d'Arèche. Et là, on s'arrête sur la route du Planet. On est à 1100 mètres d'altitude et on rencontre Rémi Gachet, un tout jeune agriculteur en GAEC, comme on dit, GAEC de l'Argentine. C'est le nom du torrent qui coule derrière la ferme. Et Rémi est associé dans la ferme avec sa maman et son frère. Il possède une quarantaine de vaches, toutes de race tarine.
1: Et les vaches sont encore à l'étable.
2: Eh oui, l'hiver est particulièrement long, nous dit Rémi. Et on vous rappelle qu'on est le 25 avril. Les vaches de Rémi sont rentrées depuis les premières neiges au début du mois de novembre et elles ne ressortiront qu'au début du mois de mai, soit 6 longs mois à l'étable. Et l'étable de Rémi a une particularité. Elle est toute récente. Elle possède carrément une baie vitrée, comme dans les beaux chalets de montagne, qui donne beaucoup de lumière et beaucoup de soleil aux bêtes. Source, nous dit-il, de bien-être, de bonne santé pour les bêtes.
1: Et puis là, il va vous décrire la particularité physique de la race tarine.
2: Évidemment, il les aime, ces vaches, et il nous rappelle que les tarines sont toujours les yeux fardés. Il nous dit que ce sont les plus belles vaches, on veut bien le croire. Il nous explique aussi que la couleur noire autour des yeux est une protection contre le soleil en montagne, et qu'elles n'ont pas les yeux irrités. Autre particularité, elles ont toute la langue grise. C'est une caractéristique de la tarine. Et chez les tarines, toutes les extrémités sont noires ou grises, le bout des cornes, autour des oreilles, le bout du nez, le museau, la langue, on l'a dit, et même le bout des pieds, le bout des sabots est noir, nous dit-il.
1: Et à Beaufort, on pense forcément au fromage.
2: On reconnaît Laurent le gourmand ici, et oui, avec ce bon lait, Rémi fait bien sûr les bons fromages de Beaufort, un lait qui est transformé par la célèbre coopérative de Beaufort, juste à côté. On rappelle qu'il s'agit là d'un des meilleurs fromages de France, appelé le prince des gruyères. Et c'est incontestablement un lait qui est le mieux valorisé de toute la France. Rémi est également moniteur de ski pendant l'hiver, uniquement pendant les 15 jours à Noël, un mois en février, double actif pendant la saison, et nous dit voilà, vache le matin, ski la journée, vache le soir, sans oublier quelques descentes au flambeau. Et ce jour-là, il est 16h quand nous quittons Rémi. Rémi va attaquer le travail, et nous, on sentait bien que les vaches avaient qu'une envie, c'était d'aller brouter l'herbe fraîche dehors, mais il était encore assez tôt pour le faire, il fallait attendre encore un petit peu.
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3: C'est un événement littéraire dont on vous parle dans Toujours à la page, la sortie du nouveau roman de Marion Fayolle, autrice et illustratrice dromardéchoise, plusieurs fois primée au festival d'Angoulême. Marion Fayolle a rencontré l'année dernière un immense succès avec son premier roman, poétique et poignant, Du même bois, dans lequel elle évoquait l'histoire d'une ferme ardéchoise, génération après génération. Petit fruit, c'est le nom de ce second titre, est paru chez Gallimard. Et c'est l'histoire d'une femme à qui, mois après mois, la nature refuse d'offrir un enfant. Tandis qu'elle brasse questionnement, chagrin, culpabilité, son mari reste imperméable à ses émotions. Jusqu'au jour où s'impose chez eux un inconnu, un étranger, un homme qui dit pourtant reconnaître en la femme son amour de jeunesse perdu. D'ailleurs, c'est étrange, ses mains à lui sont de la couleur de la robe de la femme. Et il ne cesse de vouloir la dessiner, la croquer sous tous les angles. En résulte un curieux ballet, un poétique triangle amoureux auquel nous allons assister. Marion Fayolle.
4: Le livre parle en effet du désir d'enfant, même si je pense qu'il parle du désir, du manque, de l'absence, de manière peut-être beaucoup plus large que simplement le manque de l'enfant. En tout cas, cette femme, elle est en proie à une forme d'obsession. Chaque mois, elle a envie d'avoir un bébé dans le ventre et chaque mois, c'est un échec. Et dans son couple vient apparaître une sorte d'étranger. Donc, elle attend un enfant et l'enfant n'arrive pas. Et il y a quelqu'un qui vient se glisser dans leur maison alors même qu'ils essaient de le rejeter. Donc, c'est aussi une sorte d'ambivalence entre ce qu'elle désire et qui vient pas et ce qu'elle rejette et qui vient. Et pour moi, les trois personnages du livre sont tous des personnages qui sont un peu enfermés. Ça m'intéressait d'avoir trois personnages qui finissent par se parler par quelque chose de commun. Et ce commun, je pense qu'il est à la fois la question de l'obsession et la question de l'absence ou du manque ou du fantasme aussi.
3: Il y a quand même quelque chose d'un peu surnaturel qui relève du conte ou de la poésie dans ce que vous écrivez.
4: Quand j'écris, je me sens proche de la poésie plus que du roman d'une certaine façon. Et c'est très important pour moi que l'espace du livre, comme dans l'espace des dessins, soit pas exactement l'espace de la réalité, en tout cas qu'il y ait toujours une part de symbolique ou de surréalisme qui vienne créer un espace qui est celui du livre et qui est un petit peu à côté du réel pour peut-être être plus réel que le réel. Et c'est important pour moi que mes livres contiennent plusieurs discours, enfin qu'en tout cas on puisse les lire, et puis on puisse les relire, et puis encore les relire comme s'il y avait plusieurs couches, et que le lecteur puisse aussi glisser sa propre voix à l'intérieur de ce que je propose.
3: On ne sait précisément où l'action se déroule, ni à quelle époque, mais comme toujours avec Marion Fayolle, la nature est partout. Elle traverse les personnages, et son écriture pose des images, des émotions, un rythme aussi. Elle offre comme un moment en suspens, hors du temps. Marion Fayolle révèle une nouvelle fois que son talent d'écrivaine n'a rien à envier à celui de dessinatrice dans ce Petit Fruit, paru chez Gallimard.
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5: Oui, salut. Bonjour, je m'appelle Jean Meyer, je suis né à Sarlat, mais je suis bordelais d'adoption depuis 1964.
6: C'est un florilège de klaxons. Alors on a commencé par le klaxon italien, ensuite le klaxon de combi.
5: Tous les enfants ont klaxonné un peu plus dans les tunnels et voilà.
6: Ça affirme aussi la personnalité d'une voiture.
5: Oui, oui, chacun.
6: Comme la de chevaux. Jean Meyer nous reçoit chez lui à Bordeaux, dans le quartier de la Bastide. Difficile d'imaginer que derrière la porte d'un garage se cache un véritable trésor sentimental. Des voitures anciennes dont deux modèles font sensation. La 2 chevaux cactus et la 2 chevaux vigne, sur laquelle poussent des raisins.
5: J'ai trouvé un marchand de plants à Sainte-Livrade qui nous a dit on va trouver un cépage qui résiste au vent, et on a fait faire une très belle galerie complètement adaptée. Je crois que j'amuse la galerie avec ma vigne. Oui, tout le long de l'auto. L'auto a même été prolongée puisque je dors dedans. Donc il y a un lit dans l'auto et vous imaginez qu'une berline est transformée en break. Et la vigne dégueule sur les côtés et sur l'arrière. La vigne tient toute la longueur de l'auto.
6: Et elle pousse bien.
5: Et elle pousse très bien, oui. Elle est bichonnée l'hiver.
6: Et ça veut dire qu'au mois de septembre, quand vous promenez avec cette deux chevaux, cette voiture, oui, avec la vigne à l'intérieur, vous pouvez conduire en dégustant des raisins.
5: Sûrement pas, hein, parce que c'est vraiment un cépage qui est choisi pas pour être dégusté ni pour faire du vin.
6: Quand les Bordelais vous croisent, comment réagissent-ils exactement? Est-ce qu'ils sont surpris? Est-ce qu'ils vous saluent? Ils font des grands sourires.
5: Ceux qui l'ont vu s'en souviennent. Donc après, la vigne est verte, alors on a fait ça sur une auto verte. Oui.
6: Vous concevez que c'est pas quelque chose de commun?
5: Mon goût, c'est effectivement de faire les choses belles, efficaces et drôles. Ça sert à aimer la vie.
6: Le but d'une voiture, c'est quand même de se déplacer, d'être mobile avec. Elle roule à combien?
5: Elle roule à combien? Oh là là, je dépasse pas 60 à l'heure avec cette auto, mais ce qui m'a pas empêché d'aller et de revenir de Grèce en l'an 2000.
6: Est-ce qu'elle a un nom d'ailleurs, cette voiture? Est-ce qu'elle a un surnom?
5: Nous, on l'appelle la vigne.
6: Il y a la vigne et puis d'autres voitures. Il y en a une qui me plaît bien. C'est la 2 chevaux cactus.
5: Ben, moi, à la place de la roue de secours, j'ai mis un jardin de cactus. En 2007, je suis allé à Pékin et retour.
6: Et toujours le lit dedans. Mais avec les cactus donc sur le capot, jamais vous vous êtes fait arrêter sur la route par la gendarmerie ou la police? On vous a posé des questions?
5: Ils ne nous arrêtent que en disant c'est pour la photo du magazine de la gendarmerie.
6: On peut rentrer à l'intérieur?
5: Mais bien sûr.
6: Ça couine à l'intérieur.
5: Coquin.
6: La 2 chevaux vigne est de l'année 1980. Les pieds de vigne ont été plantés en 2000. Ce véhicule a véritablement créé le buzz des propriétés viticoles du Médoc. Ont même contacté Jean Meyer à plusieurs reprises pour organiser des animations. Et Jean Meyer, quand il rentre dans son garage tous les matins, qu'est-ce qu'il se dit?
5: Ben que je suis le plus heureux du monde.
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1: Et aujourd'hui, Simon, un vrai retour en enfance.
2: Oui, pour celles et ceux qui, plus jeunes, rêvaient de travailler avec les animaux sauvages, j'ai une bonne nouvelle. C'est possible, le temps d'une journée. Le Spécific Zoo propose l'expérience soigneur d'un jour, la promesse, une journée inoubliable au plus près des animaux. Mais est-ce que la promesse est tenue? Eh bien, aujourd'hui, j'ai testé pour vous le métier de soigneur animalier au Spécific Zoo. Direction Spey, 542 route de la Martinière, à 10 km au sud-ouest du Mans, pour m'accueillir Maxime Thué.
3: Bonjour et bienvenue au Spécific Zoo.
2: Il est vétérinaire et chef animalier du parc. C'est lui qui gère avec les équipes les nombreux animaux du parc.
3: Alors ici on a plus de 1000 animaux de plus de 100 espèces différentes qui vont être très diverses, beaucoup d'oiseaux et beaucoup d'espèces qu'on voit pas trop dans les zoos, comme par exemple des quincajous, des tatous, plein d'espèces un petit peu hors du commun.
2: Avec aussi les maquis kata, des lémuriens issus de Madagascar qui font partie de la grande liste des animaux dont vous pouvez prendre soin le temps de cette immersion privilégiée. Une expérience lancée il y a 2 ans pour les enfants à partir de 8 ans comme pour les adultes sans limite d'âge. Alors j'ai suivi moi aussi le programme. Première étape, la salle de briefing.
3: Ça c'est la salle pédagogique en fait, donc c'est là qu'on accueille justement les soigneurs d'un jour pour venir préparer les rations alimentaires, la cuisine et être avec les animateurs pour justement commencer l'aventure en préparant la nourriture, parce que c'est comme ça que ça commence avant d'aller distribuer aux différents animaux.
2: C'est parti, on s'y colle. Lucie, animatrice en service civique, m'accompagne. On découpe des fruits pour les lémuriens. Raisins, bananes, poires, mangues, ils mangent un petit peu de tout. On y ajoute quelques granulés qui viennent compléter leur alimentation et on pèse le tout. On prend ensuite un petit chariot pour transporter tout ça, direction l'enclos des maquis kata. Avant de donner la nourriture, autre étape importante.
4: Là, on va pouvoir ramasser toutes les crottes qui sont par terre.
2: Voilà, ramassage de crottes, le rêve, c'est aussi ça la réalité du métier. Entretenir les différents espaces avec les animaux, on nettoie les plateformes, les vitres, on leur remet de l'eau. Une fois ça fait, direction l'extérieur pour la distribution des repas.
4: Si tu récupères
5: quoi, le bac?
4: Ouais, c'est ça, leur poser au milieu.
2: Les petits primates blancs et gris nous grimpent dessus de partout, sur l'épaule, les bras. Le moment est magique, on pourrait y rester des heures. Alors, le programme vous permet aussi de poser toutes vos questions aux soigneurs, de profiter d'une balade du parc aussi, histoire d'en profiter à fond. Le tout pour des tarifs forcément un peu plus élevés, 90€ pour les enfants et des sessions de 9h30 à 12h30, 100 à 110€ pour les ados et les adultes de 13h30 à 17h30, mais ça les vaut. Vous avez tout le détail et le calendrier des sessions sur le site specificzoo.com. En tout cas, j'ai adoré l'expérience. Soigneur d'un jour au Specific Zoo, je le dis haut et fort, c'est testé et approuvé par Isimen. Tampon, très clairement. Voilà.
1: Oui, on n'est pas surpris. C'est génial d'avoir fait cela. Merci aussi pour ce partage, parce que oui, clairement, je crois qu'on en a tous rêvé, même une fois grand, on peut toujours continuer d'en rêver, Simon.
2: Et petite précision, ouais. Le parc qui rouvre donc tous les jours pour les vacances de février, de 10h à 18h, avec des nouveautés, espace jeu, arrivée de chats manules, des très magnifiques chats et des mangoustes. Et puis la vidéo donc de cette immersion devrait sortir dans les prochains jours sur nos réseaux sociaux.
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6: Être de mauvaise humeur, ça arrive, mais savoir le dire en breton, c'est pas simple. Eh bien, je vais vous l'apprendre. Et puis, les Botorels, coucou, ça va être votre tour aujourd'hui.
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6: Alors pour les râleurs du matin ou les râleurs de toute la journée, ouais, il y en a, on en connaît, hein, ceux qui ne sont jamais satisfaits et aboient au lieu de parler, eh bien, c'est Gualimor, le mot à employer. Gualimor et out armintiement. Tu es de mauvaise humeur ce matin. Gualimor et out armintiement. C'est un mot composé donc avec gual en premier qui signifie mauvais, le mal ou le malheur. Employé devant un mot, gual sert à insister sur le côté néfaste, mauvais d'une chose. Par exemple, gualvrudet, c'est une personne de très mauvaise réputation. Donc, gual et immor, gualimor. Hein, ça veut dire de mauvaise humeur, de très mauvaise humeur même d'ailleurs. À dire à votre ado, à votre conjoint ou aux collègues ou pas en fait, hein, sinon ça va créer la dispute. Mais maintenant vous saurez dire Gualimor et des Irio, ceci est de mauvaise humeur aujourd'hui, Gualimor et des Irio. Retenez donc pour aujourd'hui que Gual signifie mauvais en breton, Imor, l'humeur, Gualimor, la mauvaise humeur.
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6: Et maintenant, nos Botorels. Nom de famille assez répandu, alors, Botorel, ça sonne fortement breton, hein? Ouais? Eh ben non. C'est une version bretonnisée d'un nom de famille qui vient de l'ancien français. Il n'y en a pas beaucoup en breton, mais il y en a quelques-uns, comme celui-là. Botorel, ça vient de Boterel, qui avait perduré dans la langue galaise, en Haute-Bretagne. Un nom attesté au XVe siècle, on le trouve aussi chez nos voisins de Cornouailles britanniques d'ailleurs. Mais Botorel, Botterel ou encore Botrel, comme Théodore, le célèbre chanteur de la Papolaise. Eh bien, tous ces noms viennent d'une ancienne forme française, Botterel, qui signifie le petit crapaud. Mais alors, c'est pas un petit crapaud. Ça servait surtout de surnom péjoratif, donné à une personne n'ayant pas des traits de visage des plus beaux, ou d'une personne méprisable, pas agréable du tout. Donc, même si ça semble breton, eh bien, l'origine, pour le coup, vient de la partie non-bretonnante de la Bretagne. Et ça a été mis ensuite à la sauce armoricaine, langue bretonne par nos anciens. Voilà, quelques mots de plus et des explications sur notre belle langue bretonne. Je vous dis à demain pour d'autres surprises. Canvarhoas.
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5: Bonjour, je suis Julie Serrano, nîmoise. Ma passion, du coup, c'est le flamenco et j'ai la grande chance d'en faire un métier passion. Le flamenco, c'est un art de vivre, c'est vraiment tout ce qui nous permet de vivre au quotidien. On respire flamenco, on se lève flamenco. C'est vraiment toute une ambiance qui nous suit dans nos journées. Je me lève, j'écoute du flamenco, je me couche avec du flamenco en tête. Une mélodie de pas que je me dis, attends, je pourrais faire ça, ça ferait bien. Et du coup, le lendemain, on se réveille, on a toujours cette mélodie, en pantoufle, on fait ça. Et encore plus quand on est avec Tata à table, c'est vraiment tout le temps ça. Entre deux plats, on fait des palmes, c'est tout le temps. Patata, du coup, Christine Serrano, une danseuse emblématique de Nîmes. J'ai commencé les cours avec elle quand j'avais 4-5 ans. On m'a mis au cours avec Tata comme dans la marmite. Et au fur et à mesure, ça grandit la passion. Au début, on est là parce que c'est Tata. Et après, ça nous plaît de plus en plus. Et c'est pour ça que je suis partie à l'étranger faire des études à la base, où j'ai pris des cours de danse en même temps là-bas. Et après, j'y suis partie réellement un an et demi à Séville juste pour prendre des cours de danse.
8: Le flamenco, c'est une discipline qui est très traditionnelle, qui a ses codes, mais j'imagine que chaque danseuse se l'approprie. Qu'est-ce qui se passe en vous quand vous dansez? Qu'est-ce qui s'exprime dans votre corps?
5: C'est vrai que la danse, j'ai l'impression, en tout cas, d'être le seul moment où je suis vraiment moi, où il n'y a pas de filtre, il n'y a pas de masque, et j'ai le droit d'être vulnérable, moi et mes émotions. Parce que le flamenco, c'est surtout ça, c'est surtout transmettre des émotions. Et c'est vrai que la société d'aujourd'hui, elle nous empêche un petit peu de vraiment les vivre à cœur ouvert. Et la danse, ça permet ça. Le flamenco, en tout cas, il nous permet vraiment de libérer qui on est vraiment, sans avoir à se cacher. Voilà, la danse, ça me rapporte de la joie de vivre et aussi cet espace de j'ai le droit d'être triste et j'ai le droit d'être en colère. Cet art, il mérite d'être connu au fin fond de toutes les planètes.
9: Olé!
5: Olé!
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1: On sait qu'on est Lorrain parce qu'on
2: est grenat à la vie, à la mort.
1: Bien sûr, évidemment.
2: Je la croise à la librairie La Pensée Sauvage, avenue de Nancy à Metz. Un charmant repère d'amoureux de livres de nature et de poésie.
1: Pas très loin du stade Saint-Symphorien.
2: Exactement. Amoureux de livres de nature et de poésie, donc je m'étais perdu.
1: Oui.
2: Elle entre dans la boutique, je lui demande son prénom, persuadée de lui avoir déjà signé un livre. Anne-Marie, elle lâche du bout des lèvres. Elle m'assure que je ne lui ai jamais rien signé, elle s'en souviendrait, et je comprends vite que son après-midi serait plus belle si je daignais lui lâcher la grappe. C'est ma fâcheuse habitude de parler aux inconnus. Mais c'est con, j'ai pas envie de lui lâcher la grappe parce que je pressens le bon millésime.
1: Oui.
2: C'est que la dame a de l'allure et de la conversation. Alors je pousse un tout petit peu le taillage de bavette en lui demandant si ça va. Attention, un vrai ça va, hein.
1: Oui.
2: Pas le gant de toilette tiède de politesse constant à tout bout de champ, sans jamais écouter la réponse.
1: Oui, non, puis c'est toujours oui, de toute façon.
2: Un vrai ça va, intéressé, une main de fer dans un gant de téflon.
1: Oui.
2: Et c'est là qu'elle me cueille en répondant qu'elle a enterré son mari la semaine précédente.
1: Oh.
2: Ah ben, me voilà bien.
1: On
2: si je m'excuse, je concède avoir gaffé.
1: Oui.
2: Or, j'y suis pour rien dans le décès sus mentionné.
1: A priori.
2: Alors je demande à Anne-Marie si elle a été heureuse avec son mari et aussi comment ce mari s'appelait. Tout ceci est vrai. Hein.
1: C'est délicat, non, c'est vrai.
2: Oui, bien sûr. Il s'appelait Norbert et il a consacré toute sa vie au sport. Supporter du FC Metz devant l'éternel, il a été enterré avec un maillot grenat floqué du nombre 33, son année de naissance. Le foot était tout pour lui, précise Anne-Marie. Et lorsque je lui demande si Norbert a pu aller au stade jusqu'au bout, elle s'exclame, évidemment, à la fin c'était dur pour lui, à cause de la maladie et à cause des résultats du club. Alors je me suis demandé combien sont-ils en Moselle à indexer la santé ou la courbe de leur morale sur les résultats de leur club de cœur. Pour combien de vrais supporters la météo dépend d'un point arraché à Jean Bouin, La Beaujoire ou Raymond Coppa. J'ai laissé Anne-Marie à ses livres, à sa nature et à sa poésie, songeant qu'on peut aimer sans condition les bouquins, sa femme ou l'équipe de foot de sa ville. Et je me suis laissé espérer qu'un instant entre les rayons chargés d'ouvrages, Norbert avait pointé le bout de son nez.
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4: Arnaud Fromage est avec nous chaque matin, c'est l'heure de la nécessaire minute comtoise. Mon cher Arnaud, bonjour.
5: Bonjour.
4: Du côté des radars, il y a des petites surprises, on donne vraiment des drôles de noms aux choses, parfois, chez nous en Franche-Comté.
5: Oui, et en voici un nouvel exemple. Alors, petite mise en situation, vous êtes en voiture, vous venez de Belfort et vous roulez en direction de la chapelle sous Rougemont. Bref, vous êtes sur la départementale 83, vous passez de nez avant d'arriver à Rop. Là, vous passez devant la mairie, sur l'avenue Charles de Gaulle, il y a Céline Coiffure, mais vous continuez. La petite patte d'oie à la Vermenoncourt, vous restez sur la route principale et vous avancez encore un petit peu. Il y a les jolies maisons typiques là sur le côté et c'est là, dans le virage, qu'il faut freiner tout simplement parce qu'il y a un radar.
4: Bon, bah, pas mal la petite balade là autour de Belfort, je vois pas vraiment où vous voulez en venir, Arnaud.
5: Eh bien, exactement à cet endroit précis, là, sous le radar, en face de la boîte aux lettres. Parce que ce n'est pas n'importe quel radar. C'est celui qui est surnommé le radar Johnny Hallyday. Mais alors, pourquoi allez-vous me demander maintenant que j'ai réussi à capter votre attention?
4: Eh ben oui, pourquoi le radar de Johnny Hallyday, Arnaud? Oui.
5: Pour comprendre, il faut remonter à février 1970. L'idole des jeunes a donné la veille un concert à Strasbourg et doit se rendre à Besançon. 3000 personnes l'y attendent et il est 18h passé. Dans la DS Palace Citroën, qui roule à fond parce que, années 70, il y a donc Johnny Hallyday et Sylvie Vartan, mais aussi Mickey Jones, le guitariste de Johnny, Jean Ponce, son manager, et Sacha Rull, son secrétaire. On est en février, il fait nuit, il fait froid, il y a du verglas et ça roule vite, bref, Johnny perd le contrôle de sa voiture. Il glisse et se retrouve dans le fossé. Alors il parvient à reprendre le contrôle de son véhicule, parce que, ne l'oublions pas, Johnny Hallyday est un pilote, mais malheureusement, il y a un bloc de béton qui bloque le fossé et la voiture finit par s'y écraser. À bord, Johnny et son guitariste n'ont rien, mais son secrétaire et son manager sont blessés. Sylvie Vartan, elle, a carrément traversé le pare-brise, elle a le visage en sang. En 1970, la ceinture de sécurité est censée être obligatoire, mais dans les faits, personne ne la met vraiment. Les voisins viennent au secours des blessés, alors au départ ils avouent ne pas vraiment avoir reconnu Johnny et Sylvie Vartan parce qu'ils sont sous le choc, et les blessés sont conduits à l'hôpital de Belfort. Johnny s'empare du téléphone d'un riverain pour annoncer qu'il n'y aura pas de concert à Besançon ce soir-là. Sylvie Vartan, elle, s'exile quelques mois à New York dans une clinique de chirurgie esthétique où elle subira des dizaines d'opérations de reconstruction pour effacer les traces de l'accident. Alors voilà pour la petite histoire. Et c'est donc dans ce même virage, toujours à la sortie de Rope et toujours aussi dangereux, qu'a été installé en 2019 un radar, le radar Johnny Hallyday, pour nous rappeler que, star ou pas, il ne faudrait pas oublier de...

0: par Johnny Hallyday. Voilà, on sait désormais où il est grâce à vous, Arnaud Fromage, pour la nécessaire minute comptoise. Vous menez les enquêtes dans tous les sens et vous nous faites revivre avec un superbe podcast La vie incroyable de Paul-Émile Victor, un jurassien qui, pour sa première expérience et sa première expédition, est parti au Groenland. On a entendu le premier épisode jeudi, à partir de 10h. Et le numéro 2 est déjà disponible en ce moment sur l'application ICI ICI. Vous allez véritablement découvrir ce qu'a enduré l'équipe autour de Paul-Émile Victor, une équipée qui a été véritablement sans danger, mais ô combien importante pour l'avancée de la science. Un podcast passionnant avec vous, mon cher Arnaud Fromage. Je vous dis à demain.
1: À demain.
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3: Là, je suis à Saint-Amand-Talande et je me dirige vers la librairie de la Monne. Alors, c'est pas le diminutif de Simone, donc c'est pas Momone qui tient la librairie de la Monne. Ça aurait pu, oui, non, mais c'est pas ça. La Monne, c'est la rivière, hein. Et donc, il y a déjà, par exemple, le tennis club de la Monne et la librairie de la Monne. Rentrons. Bonjour madame.
4: Bonjour.
3: Au revoir madame.
4: Au revoir.
3: J'irai voir Anne-Laure tout à l'heure, mais on va déjà saluer Johan. Bonjour Johan.
5: Bonjour.
3: Alors Johan, c'est vous, avec Anne-Laure, qui avez ouvert cette librairie de la Monne, ici à Saint-Amand-Talande.
5: Tout à fait, on a ouvert en décembre 2023. On a repris le local d'une fleuriste et on a créé la librairie. Voilà.
3: Ça fait café ?
5: Ça fait café, il y en a aussi des jeux de société, de la carterie, un petit peu de papeterie, surtout des livres, hein, et une petite partie café salon de thé.
3: Vous venez ici à la librairie de la Monne, vous êtes de Saint-Amand ?
6: Je suis à côté, à Saint-Saturnin, oui. Donc c'est bien pratique parce que du coup ils ont tout ce qu'on veut, puis c'est dans les mêmes tarifs, donc et puis en même temps, bah, c'est sympathique, c'est convivial et puis voilà.
3: Et puis ça a amené de la vie, hein.
6: Ça a amené de la vie parce qu'il y en avait besoin. Il y en avait une ancienne, je suis là depuis très longtemps, donc il y en avait une avant et c'est vrai que ça manquait énormément. Voilà.
3: Et ben ça va bien faire plaisir à la patronne, j'imagine.
5: On a eu un très très bon accueil de tous les habitants du secteur, là, à la fois des trois communes, Talande, Saint-Amand et Saint-Saturnin, mais plus largement, en fait, on touche des gens un peu de toute la communauté de communes Mont-d'Arverne.
3: Là, on est sur une librairie où il y a tout le temps du monde. Hein.
7: Oui, oui, tout le temps. Puis même au niveau des jouets, des livres pour enfants. Moi, j'ai deux arrière-petits-enfants. C'est génial, on repart toujours avec quelque chose. J'ai dit à mon mari, j'en ai pour 2 minutes parce que c'est un livre commandé. Des fois, il sait que je reste une demi-heure.
3: J'en ai pour 2 minutes, chérie, je reviens dans 2 heures. Eh bien, je viens à un moment très sympathique. Là, je vais m'installer avec mon petit café. Et tout est mignon, la tasse à café est mignonne. Et ce mini tagine là pour mettre les sucres me fait penser que vous avez passé une partie de votre vie, me semble, à Casablanca, vous.
5: Oui, c'est ça. On a passé 3 ans, avant de venir s'installer ici dans le Puy-de-Dôme, on a passé 3 années à Casablanca. On a ramené plein de jolies vaisselles et notamment dans cette collection là, on a trouvé c'était à Essaouira, je me rappelle, une boutique en fait où ils avaient des poteries un peu particulières et du coup on a fait le plein et on a ramené ces petits tagines qu'on utilise maintenant pour le salon de thé.
3: Mettre le sucre.
7: Cette librairie, on a voulu qu'elle soit aussi un petit lieu où les gens puissent se poser, boire un petit café, un thé, s'asseoir, bouquiner avec les enfants. Ça fait une ambiance agréable. Il y en a qui viennent travailler, même des fois l'après-midi, ou peindre, ou voilà.
3: Ah, il y en a qui viennent s'installer avec un ordi, par exemple.
7: Ouais, ils viennent avec leur ordinateur, ils travaillent. On a des artistes qui font des livres ensemble, avec une illustratrice et une autrice qui travaillent ensemble. Elles se posent à la librairie avec un petit thé. Ouais, ça fait une petite ambiance sympa.
3: C'est pratique, hein, d'être ici, voilà, un bel endroit.
8: La librairie est fabuleuse. Donc, on est toujours très bien conseillé. Enfin, c'est pour ça.
3: Quand on pousse la porte de la librairie de la Monne, en fait, et c'est écrit là, d'après Georges Sand, l'esprit cherche et c'est le cœur qui trouve.
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1: Vous êtes peut-être déjà venu voir vos enfants ou vos petits-enfants jouer à la Guéretoise, cette salle de spectacle qui est à l'espace Fayolle à Guéret. Mais c'était quoi avant ?
2: Hervé Herp, directeur artistique de la Guéretoise de spectacle. Avant, ici, c'était un prêt, il y a très longtemps. Puis après, il y a eu une construction, c'était une MJC avec multiples activités, comme ça se faisait beaucoup dans les années 70-80. Il y avait un ciné-club, il y avait un labo photo qui existe encore dans les caves.
1: Est-ce que vous avez entendu l'époque où c'était une coopérative ?
2: Oui, alors il y a eu cette période, parce que c'est un petit peu ce qui a permis d'inventer aussi la Guéretoise de spectacle. Guéret est une ville qui a presque inventé les coopératives. C'était une coopérative ouvrière, très active, très engagée politiquement. On venait acheter sa farine, on venait acheter des boutons pour faire de la couture. Il y avait plein de choses et c'était quelque chose qui a été très très très important sur la ville de Guéret. Et il en reste encore des traces.
1: C'est quoi l'esprit coopératif ?
2: Plutôt que de passer par un système commerçant, des gens faisaient des achats en gros, ils négociaient des prix, ça rassemblait. C'était très familial et puis dans un but très social. Cette histoire de coopérative de Guéret me trottait dans la tête, mais j'avais pas fait le lien. Et puis un jour, on avait créé un spectacle, Guéret en chanson. Il y avait des réunionnais, il y avait des anciens maçons, des carrières, il y avait des immigrés qui venaient d'arriver ici. Et on a créé un spectacle global avec écriture de chansons. Et on a donné ce spectacle à l'espace André Lejeune devant une salle complète de 600 personnes, quoi. Et à la fin du spectacle, on avait organisé une petite buvette. Et c'était très drôle parce que tout le monde s'est retrouvé, parce qu'il y avait tellement de monde, et bien à servir des boissons, à servir. Et j'avais l'impression d'être une petite usine grouillante et sympathique. J'avais l'impression d'être dans une coopérative. Il y a un ami qui me dit, mais tu devrais appeler ta scène la Guéretoise. Il dit, ça fait un nom de coopérative, la Guéretoise. Je dis, ouais, mais je me demande si c'est pas le nom d'une bière. Rajoute deux spectacles. Et c'est comme ça que la Guéretoise de spectacle est née, suite à cette soirée un petit peu coopérative. C'était en 2006.
1: Maya, comment tu connais la Guéretoise ?
3: Moi, j'y suis allée avec l'école. J'ai vu un spectacle. C'était Chute la pomme. On ne parlait pas. Et en fait, c'était un monsieur. Et ben, il avait une pomme. Et en fait, il faisait comme si c'était un peu son animal de compagnie. Et un jour, quand il dormait, il voulait le manger, mais il se réveillait tout le temps.
1: Tu recommandes cette salle ?
3: Oui, je le recommande très fortement.
1: Aujourd'hui, la Guéretoise de spectacle garde cet esprit de la coopérative, de convivialité et de solidarité.
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4: Bonjour, je m'appelle Antoine. Comme j'ai l'habitude de le dire, je suis un petit con d'école de commerce, orienté finance-entreprise. J'ai eu l'occasion de reprendre l'agence immobilière familiale et j'ai décidé de changer de voie suite au Covid.
5: Bonjour Antoine. Alors Antoine, vous avez 37 ans et c'est déjà votre troisième vie que vous êtes en train d'écrire ici à Périgueux. C'est quoi un petit con qui sort d'école de commerce ?
4: C'est une personne qui applique ce qu'on lui apprend. Le sketch des inconnus sur le monde de la communication est très parlant et notamment, il y a une expression qui reflète bien l'enseignement qu'on a en école de commerce, ne jamais prendre les gens pour des cons, mais ne jamais oublier qu'ils le sont. Et que ce soit en marketing, que ce soit les business plans où on valorise le chiffre d'affaires futur, ce qui était vraiment très prégnant.
5: Et pourtant, c'est ce parcours qui vous a fait venir là, à Périgueux. Vous dites que la crise Covid a joué un rôle majeur. Je crois que vous tombez sur une vidéo sur Internet où vous découvrez le métier de boucher charcutier, c'est ça ?
4: Oui, un jour, je regardais un fonds de commerce à reprendre et on me parle d'un charcutier, le charcutier Charlot à Piégut-Pluvier. Et j'arrive la dernière semaine avant qu'il ferme et je trouve que les productions qu'il fait sont assez exceptionnelles. Et je me renseigne sur un métier que je ne connaissais pas, qui était métier de charcutier. Et je tombe sur la vidéo de Bernard Marie, un meilleur ouvrier de France, qui était le monsieur charcutier de Paul Bocuse. Je me suis vraiment plongé dans le métier de ce charcutier. C'était vraiment un hasard que le saint patron des charcutiers, c'était Saint-Antoine, m'appelant Antoine. Et donc, suite à ça, j'ai travaillé en Alsace, à Deauville et en Périgord Vert.
5: Et là, depuis quelques semaines, vous vous êtes installé à Périgueux. Vous avez repris le commerce d'un périgourdin qui était bien connu, Christophe Orteil. Quelles sont les surprises ou les nouveautés qu'on va pouvoir retrouver, par exemple, sous la halle du Coderre, les mercredis et samedis, jour de marché à Périgueux.
4: On garde tout pareil, ça c'est important. On fera des petites modifications petit à petit. J'aime bien tout ce qui est à base de croûte. On continuera peut-être à augmenter le feuilletage, ce qu'on appelle les pâtisseries charcutières. Peut-être offrir différentes recettes. Christophe avait une très grande variété de produits frais et faits maison à disposition des clients, qui était déjà en soi un tour de force. Donc on va garder cette production et au fur et à mesure, on changera des petites touches. Là, on vient de lancer les crèmes caramel. On va voir si le public est réceptif.
5: Cette aventure, elle est toute nouvelle. Ils ont dit quoi, vos anciens collègues d'école de commerce, quand vous leur avez dit que vous étiez maintenant patron d'une PME à Périgueux, dans le secteur de la boucherie-charcuterie?
4: Mes anciens collègues d'école de commerce ne le savent pas forcément. Et mes amis ne sont pas forcément surpris. Mais comme certains clients me l'ont dit, j'ai la tête du boucher. Voilà. Je ne sais pas ce que je dois en penser. Sûrement de très bonnes choses parce que...

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1: On vous tient au courant, bien sûr, vis-à-vis de vos différentes fermetures que vous pouvez rencontrer sur votre route, mais également dans les transports en commun. Ça sera une nouvelle fois le cas entre jeudi et vendredi pour cette nuit. Pas de périph' extérieur entre la porte de Vincennes et la porte de Bagnolet. Alors certes, c'est un petit tronçon à l'est de Paris, mais il peut avoir quand même son importance. Donc attention à ne pas vous laisser surprendre. On attend la fermeture également de la 104 extérieure, la francilienne sur la partie est entre Le Pin et Mitry-Mory, ou encore la 12 fermée en direction de Paris entre Montigny-le-Bretonneux et Rocancourt. Et puis enfin, la 3, fermée dans les deux sens de circulation entre Roissy en France et la porte de Bagnolet. Côté transport en commun, là aussi j'ai quelques coupures à vous signaler pour cette nuit de jeudi à vendredi. Tout d'abord, sur la ligne C du RER, c'est coupé à partir de 23h entre la gare d'Austerlitz et Dourdan. Il n'y a plus de trains qui circulent, il y a des bus de remplacement qui sont mis à disposition. Et puis enfin, sur la ligne D du RER, là aussi c'est coupé à partir de 21h entre Corbeil-Essonnes et Malesherbes. Et également, des bus de remplacement sont mis à disposition pour pallier cette difficulté.
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3: 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Ici, toute l'actualité musicale jusqu'à 21h avec ce soir, Jackie, Benji, les Nègres Marrons, oui.
4: Le temps passé, passé, passé, beaucoup de choses ont changé. Qui aurait pu s'imaginer que le temps serait si vite écoulé? On fait le bilan, calmement.
3: Calmement, calmement. Non, on fait le bilan en se réjouissant. 30 ans de carrière, 1 million d'albums vendus, un nouveau dans les starting blocks et des concerts à venir. Un nouveau single aussi. Tout va bien.
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3: Salut à toutes, salut à tous et bienvenue dans Décibel. C'est parti pour une heure autour de l'actualité musicale. Ce soir, on célébrera Astrud Gilberto, une des plus belles voix de la bossa nova, cette musique brésilienne. Astrud qui nous a quittés il y a 3 ans.

0: Jour pour jour, alors voilà, la chanson anniversaire, c'est pas toujours pour souffler des bougies, c'est parfois pour se souvenir, et c'est ce qu'on fera à la fin de l'émission. Le coup de cœur du jour, c'est un jeune homme que nos invités connaissent bien, Tommy Bugsy, qui vient de sortir une nouvelle chanson, Revolver Lover, vous allez la découvrir tout à l'heure. 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Jackie, Benji, les Negmaron, bonsoir.
1: Bonsoir. Bonsoir, bonsoir.
0: Ah, je suis contente de votre actualité parce que ça me permet à chaque fois de vous inviter à nouveau.
2: C'est vrai.
0: Dans des sujets.
2: C'est toujours un plaisir pour nous de te revoir, Emilien.
0: Merci.
2: C'est cool.
0: 30 ans d'amour. Vous êtes ma relation la plus longue depuis ça.

0: Casnègre, premier album de Neg Marron. Et donc, je le disais tout à l'heure en intro, avec ses quasi 30 ans de carrière, arrive ce chiffre canon de 1 million de disques vendus. Félicitations.
1: Merci.
0: Bravo, messieurs. Et bravo pour la longévité aussi, parce qu'on sait que ce n'est pas forcément évident. Alors, dans la chanson, on dit on fait le bilan calmement. Mais si vous faites le bilan posément, est-ce que vous vous dites qu'effectivement, ce n'était pas un long fleuve tranquille ces 30 dernières années?
1: Ouais, c'est vrai qu'on peut dire que c'est pas un long fleuve tranquille, mais c'est aussi ça, le charme et la magie de la musique. Et c'est, il y a des périodes où tout va se passer très bien, il y a d'autres périodes où ça va être un petit peu plus compliqué. Comme on dit, il y a les hauts, il y a les bas. Mais l'essentiel, c'est de garder toujours cette envie. L'envie de retrouver le public, l'envie d'aller en studio, l'envie de créer. Tant qu'on aura toujours cette envie en nous, on pourra dire que tout va bien malgré tout.
0: Et entre vous, alors, parce que moi je le dis, c'est une histoire d'amour sans nuage entre vous et moi depuis 30 ans, mais c'est normal, vous ne m'avez pas sur le dos tous les jours. Vous, en revanche, vous avez passé énormément de temps ensemble. Vous êtes sans doute la personne qui connaît le mieux l'autre sur Terre. Est-ce que ça, c'est une relation qui s'entretient d'une manière particulière?
2: Il y a de fortes chances, effectivement. Ouais, hein. Que... Ben écoute, franchement, c'est assez naturel. Ce qui est intéressant aussi, c'est qu'au-delà de la musique, on a surtout des liens d'amitié qui sont très forts.
0: Ça a commencé par ça.
2: Tout ouais. à fait, ça a Exactement. Commencé par l'amitié d'abord, et puis la passion est venue consolider tout ça. Et aujourd'hui, on a des vies de famille, on est des darons, donc pour le coup, les enfants aussi sont proches, et donc toutes sortes d'occasions et de célébrations sont bonnes pour qu'on se retrouve ensemble, bien au-delà de la musique en fait. Et donc, oui.
0: Vous diriez que ça ressemble à une relation de frère ou c'est encore autre chose?
1: Bah oui, c'est une relation familiale, une relation frère, une relation de couple. D'une certaine manière.
0: Bah ouais, parce qu'il faut se mettre d'accord.
2: On était au bord du divorce il y a pas longtemps.
1: Donc il faut des concessions, des consensus.
0: Ouais, c'est ça, ouais.
1: Et mais après voilà, tout ça ne tient pas s'il y a pas une réelle fraternité entre nous, une réelle amitié. Et c'est vrai que Benji, je le vois plus que ma femme carrément, quasiment, parce que entre les studios, les concerts, le travail, il y a tout plein de choses qu'on fait ensemble. Mais en fait, je pense que ce qui continue de nourrir cette amitié, cette fraternité, c'est justement le fait qu'on se voit pas uniquement pour le boulot, quoi. On va s'appeler pour aller voir un match de foot, on va s'appeler pour aller manger au resto ensemble, on va s'appeler pour aller dans une soirée, on va s'appeler comme il disait Benji, quand il y a des événements familiaux, mariage, baptême. Donc tout ça fait que ça va au-delà de juste gars qui travaillent ensemble. Non, on est des frères pour de vrai, quoi.
0: C'est beau. Alors, il y a un nouveau single qui s'appelle Diaspora avec un clip qui vient de sortir. On va l'écouter et en parler tout à l'heure, le décortiquer, mais juste pour vous mettre l'eau à la bouche, enfin aux oreilles exactement.

avec le petit clin d'œil Exodus de Bob Marley. On en parlera tout à l'heure. Pour le moment, il faut qu'on parle de cet énorme tube qu'on passe régulièrement ici dans cette émission. Dès qu'on a envie de se réconforter avec un petit peu de nostalgie, mais de la nostalgie douce et lumineuse.

0: Le bilan, c'est une chanson que tout le monde a dans ses playlists, que plein de gens qui n'iraient pas au même concert ont quand même en commun. C'est des chansons comme ça qui font un peu ciment pour pas qu'une génération, d'ailleurs pour plusieurs. Quand elle est née, cette chanson, est-ce que vous vous êtes rendu compte que vous étiez en train de créer un truc à part qui allait durer vraiment?
1: En fait, je me rappelle bien du jour de l'enregistrement de ce titre. Dans le studio, il planait une atmosphère assez particulière, une forme de mélancolie, quelque chose de très touchant et d'assez sincère. Mais on était loin de s'imaginer quand même que ce morceau traverserait le temps, les années, les générations à ce point-là. Ouais. Par contre, ce qui est intéressant, c'est que à chaque fois que des gens nous rendaient visite en studio et que les gens l'écoutaient, il y avait toujours des réactions de surprise. Les gens étaient vraiment touchés par le propos, par l'histoire, par le côté authentique en fait aussi de cette chanson et de notre histoire. Donc ouais. Donc puis, on sentait qu'on tenait quelque chose d'intéressant, mais de là à prédire ouais. que ça allait voyager, traverser le temps à ce point-là, franchement, on n'y était pas vraiment.
0: Et c'est fou quand même d'avoir, parce qu'à l'époque, c'est que le deuxième album de Negmaron, on est en l'an 2000, vous êtes encore très jeune, et pourtant déjà, donc très, oui, tu parlais de mélancolie, très nostalgique, et en fait, j'ai l'impression que c'est un truc qui est vraiment partagé par tout un tas d'artistes. Je sais pas si vous écoutez de temps en temps, par exemple, les albums de Big Flo et Oli, dès qu'ils ont eu 22 ans, ils commençaient à faire des chansons sur la nostalgie de leur adolescence, etc. Comment vous l'analysez, ça? De chérir des moments qui viennent à peine de se passer?
2: Parce que déjà, faut rappeler le parcours des Negmaron. Nous, on a grandi à Gare Charcel, banlieue parisienne, dans le 95. Et on n'était pas prédestinés à faire cette carrière. Nous, la musique, on a toujours fait de la musique, mais c'est vrai que ça, pour nous, ça a été très vite.
0: Oui, il fallait les défoncer, les portes. En tout cas, elles n'étaient pas ouvertes pour vous.
2: Justement, nous, non.
0: Ah ouais?
2: On n'a pas trop eu à les défoncer parce que c'est voilà, il y a eu un film qui a été tourné à Garges, le film de Thomas Gilou, le film Rail. Ouais. Et donc il y avait
0: La Monnaie. Dedans.
2: La Monnaie, ouais. Voilà, qui est sortie dans la BO du film. Et c'est vrai que tout s'est accéléré, tout s'est enchaîné très vite. Sortie du single, ensuite on sort un album assez rapidement. Ensuite il y a un projet Bisson à Bisson. On crée le label Première Classe. En 4-5 ans, il y a un énorme changement dans notre vie. De rien, de amateur, on passe au statut de professionnel, il y a tout plein de choses qui se passent. Et c'est vrai que, et c'est à ce moment-là qu'on a l'idée de faire ce titre, le bilan, pour raconter tout ce qui se passe en 4-5 ans. On vit peut-être ce que d'autres personnes peuvent vivre en 20 ans. Quoi.
0: C'est ça. Et en écrivant justement cette chanson, les paroles, et en se rappelant de tout ça, en le remettant dans l'ordre, est-ce que vous avez réalisé que vous en aviez profité, ou bien est-ce que c'était tellement rapide que vous n'avez peut-être pas tout kiffé au maximum?
1: Non, quand même, je pense qu'on était quand même conscient d'avoir vécu des moments extraordinaires, d'avoir bien profité. J'ai même envie de dire d'être un peu des privilégiés quelque part. Parce que on a signé nos contrats en maison de disque, on avait 18 ans, on sortait du lycée, on était, comme le disait Jackie, on était super jeunes. Et on était encore à l'époque où, je dis bien entre guillemets, le show business, il se passait beaucoup de choses, tout ce qui est vraiment des moyens dans la musique, des budgets. Donc on a mis tout ça à notre disposition pour qu'on enregistre dans des super bonnes conditions, pour qu'on ait un environnement assez sain. Donc on se rendait bien compte qu'on vivait des choses assez magiques pour notre jeune âge. Tu vois.
0: Ah, c'est beau. Allez, on va la réécouter cette chanson, et puis ensuite on va se plonger dans Diaspora, puis on va essayer surtout de récupérer des informations essentielles, à savoir à quand le prochain album des Negmaron. Pour le moment, si vous vous demandez à quand la tournée des Negmaron, ça, je peux vous le dire, après quelques festivals d'été, attaque une tournée belle comme tout, le 2 octobre au Zénith de Paris, rendez-vous le 6 novembre au Havre, Lons-le-Saunier le 27 novembre, Auxerre le 5 décembre et Grenoble le 11 décembre. J'ai fait le bilan des concerts, on écoute la chanson.

0: c'est bon.
1: Bilan, les Nègres Marrons sont les invités de Décibel ce soir. Je ne cache pas ma joie, alors ne boudez pas votre plaisir, les amis. Les Nègres Marrons en tournée, on en a parlé. Les Nègres Marrons qui préparent, l'air de rien, un nouvel album, il faut qu'on en parle. La dernière fois, on s'est vu pour...

0: On va l'écouter en entier tout à l'heure, ne m'engueulez pas, mais je voudrais qu'on en parle avant avec Jackie et Benji des Negmarons qui sont avec nous. Le mot diaspora, ouais, qui peut rappeler évidemment plein de thématiques de l'album Exodus de Bob Marley. Et puis le petit clin d'œil aussi à Alpha Blondie, Brigadier Savali. Voilà, donc il y a vraiment plein de trucs qui se passent dans cette chanson. Racontez-moi comment elle est née.
1: Alors Jackie, je te...
2: comment elle est née? Elle est née lors d'une création, une séance de création au studio.
0: Ça ressemble à quoi, vos séances de création?
2: En fait, on est là, on écoute différentes musiques. Et c'est vrai qu'on avait dans un petit coin de la tête de reprendre ce morceau d'Alpha Blondie. Donc. Et ce jour-là, on était en studio et on s'est dit « Ah ben, on n'avait pas l'idée de reprendre le Alpha, vas-y, on va se l'écouter maintenant. » Et du coup, on a joué quelques accords du morceau et puis on s'est mis à faire un buff autour de ce titre-là. Et c'est comme ça, en fait, ce morceau, il n'a pas vraiment été... trop pensé, il est vraiment venu de manière assez naturelle.
1: Très spontané. Ouais.
2: Très, très spontané, c'est vraiment la musique qui nous a inspiré la thématique. Des fois, c'est en sens inverse, on a une thématique et on va chercher la musique qui va avec. Là, c'est le morceau qui nous a inspiré cette thématique et puis on est parti sur le mot, diaspora, enfin... On avait cette idée de parler de la communauté, de parler du pays, etc. Et c'est comme ça qu'est né ce titre.
0: Alors, c'est sûr que il faut voir le clip qui va avec cette chanson. Moi, je viens de le découvrir là, juste avant le début de l'émission. Il est magnifique. Il vient de sortir, tourné en Côte d'Ivoire.
2: Exactement. Abidjan, oui.
0: Racontez-moi pourquoi là-bas, d'ailleurs, et ensuite comment ça s'est passé.
1: On a fait le choix de tourner à Abidjan parce qu'on voulait tout simplement retourner à la source. Comme tu l'as si bien indiqué, c'est une reprise d'Alpha Blondie, Brigadier Sabari, et donc ce titre Brigadier Sabari est né à Abidjan, et on s'est dit qu'il serait intéressant d'aller tourner là-bas. Et donc on a travaillé avec un jeune réalisateur qui s'appelle Mindsef, qui s'est bien approprié la chanson et a fait une très belle retranscription en images. Donc on est super content. L'idée c'était aussi de dire que aujourd'hui quand on parle de la diaspora, on parle de toutes ces personnes qui comme nous ont la double culture. Moi je suis né à Sarcelles, Jackie est né à Paris et c'est vrai qu'à la maison on a reçu aussi une éducation avec des valeurs africaines et aujourd'hui voyant le continent africain, l'Afrique émergent, on a envie aussi d'apporter notre contribution à l'émergence du continent et voir comment on peut apporter notre pierre à l'édifice et donc c'est aussi de ça dont on parle dans ce titre quoi.
0: La double culture, alors arrêtez-moi si je me trompe, mais pour toi Benji, Congo et pour toi Cap Vert,
1: exactement.
0: Jackie, est-ce que c'est quelque chose qui est à géométrie variable dans votre vie, par moment hyper important, hyper devant, par moment un peu plus en retrait? Maintenant, comme tu l'as dit tout à l'heure, vous êtes des darons, et surtout, comment vous transmettez ça à vos enfants?
2: Pour moi, c'est une chance d'avoir cette double culture, et surtout d'en être conscient et d'épouser les deux cultures, aussi bien la culture française que, pour ma part, la culture capverdienne. J'ai eu cette chance d'aller très très jeune au Cap-Vert, la première fois que j'ai mis les pieds au Cap-Vert, j'avais 2 ans. Donc mes parents, c'est vrai qu'ils m'ont toujours transmis les valeurs du pays. À la maison, ça parle capverdien, ça mange capverdien. J'ai grandi aussi dans le quartier avec plusieurs communautés. Et c'est aussi ça le message qu'on veut passer à travers Diaspora. Nous, on a eu cette chance. Tu vois, pendant un certain temps, je l'entends un petit peu moins maintenant, mais on a beaucoup parlé de diversité, etc.
0: Oui.
2: Et nous, en fait, tu vois, nous, la diversité, pour nous, ça a toujours été quelque chose de normal, parce qu'on a grandi avec plein de communautés autour de nous, plein d'origines différentes. Donc, et aujourd'hui, c'est vraiment une force. C'est une force de pouvoir, tu vois, nous, on sait dire quelques petits mots en créole, on sait dire des petits mots dans l'ingala, là, tu vois, il y a plein de trucs. Le fait d'avoir grandi avec plein de cultures différentes, moi, je trouve que c'est vraiment une force, quoi.
0: Ouais. Mais alors, grande force, grande responsabilité. La génération suivante, comment vous transmettez ça?
1: C'est une vraie question parce que, effectivement, on a pu recevoir de la part de nos parents certains codes, parfois la langue, mais pas forcément pour tout le monde.
0: Ouais.
1: Et aujourd'hui, on a vraiment envie aussi que nos enfants connaissent une partie de leurs racines et puissent découvrir qu'ils ont aussi l'éducation française, mais il y a aussi historiquement d'autres choses auxquelles, et d'autres endroits auxquels ils sont liés. Donc je pense qu'il faut faire le travail, les emmener là-bas de temps en temps en vacances, leur en parler, leur lire pourquoi pas des BD adaptés aussi aux jeunes enfants avec l'histoire des pays d'origine, et puis voilà, faire le travail comme on peut, mais c'est important quand même. Et nous, ça nous impacte aujourd'hui, ce côté diaspora nous impacte tout simplement parce qu'on a vu nos parents arriver, venir d'ailleurs et mener certains combats pour s'intégrer, pour exister, pour élever les enfants dans de bonnes conditions. Et forcément, ça nous a impacté dans notre manière d'aborder la vie, tout simplement, ouais. Face à des obstacles, des difficultés, des choses à régler, voilà. Donc, même d'une manière inconsciente, finalement, c'est toujours là. Ce côté-là est forcément sous-jacent.
2: Si nous, des fois, on l'oublie, il y a les grands-parents qui sont là pour continuer à faire le travail.
1: Exactement.
0: Ça, c'est vrai. Non, mais du coup, des chansons comme Diaspora, ça fait aussi partie, finalement, enfin, c'est une manière douce et dansante, mais ne serait-ce que ce mot disparaisse pas.
2: Exactement, mais tu sais, nous, Diaspora, c'est la version 2026, mais en fait, on a toujours parlé de notre culture, toujours parlé de nos origines, toujours parlé de nos valeurs à travers nos albums, à travers différents morceaux, et puis aujourd'hui, en fait, on le retranscrit différemment. Mais c'est quelque chose qui a toujours été ancré en nous, ou même via différents projets, des projets comme le Bissona Bisso, des projets comme la MC Malcriado. Donc ça, c'est vraiment quelque chose qui est propre à nous, cette double culture, parler du quartier là d'où on vient, là où on a grandi, mais également parler de nos origines et de nos racines.
0: Alors il y a des doubles cultures évidemment qui sont beaucoup plus dures à porter que d'autres, difficiles et douloureuses. On en parlait il y a quelques semaines ici avec Abdelmalik et Matteo Falcone à propos des descendants d'esclaves, donc des africaines et des africains qui ont été arrachés à leur continent pour ce commerce de l'esclavage, le code noir, c'est fou, que la France avait mis en place à l'époque pour formaliser un petit peu tout ça, a enfin été abrogé. Et c'est dingue parce que le code noir, c'était le cœur du film de Abdelmalik Fursi, Né libre. Il y a un album qui est sorti de chansons inspirées par l'histoire de Fursi, et vous êtes dessus avec cette chanson qui s'appelle Justice.

Alors comme moi, hein, vous lisez les journaux et vous avez entendu la nouvelle, l'abrogation du code noir. Je vous pose la question parce que vous étiez à l'Olympia le 22 mai 98 pour célébrer les 150 ans de l'abolition de l'esclavage.

0: est-ce que c'est comme dans la chanson « Lève-toi, bats-toi » sur ces thématiques-là, encore aujourd'hui ?
1: Ben, c'est bien sûr des thématiques qui sont très très importantes pour nous. Déjà parce qu'on s'appelle Nègre Marron et que c'est pas un nom anodin, c'est un nom qui est quand même lourd et chargé d'histoire.
0: Tu peux expliquer ?
1: Ben, les Nègres Marrons, en fait, c'était les esclaves insoumis qui refusaient tout le système colonial, qui s'organisaient pour s'évader, pour reconstituer des communautés loin du colonisateur, loin de l'oppresseur. Et ce sont des esclaves, en fait, rebelles. Et donc, nous, on a choisi de s'appeler comme ça, étant très jeune, avec un certain nombre d'informations, parce qu'on était quand même assez renseignés aussi sur toute cette histoire, l'histoire de l'esclavage. Et là, en l'occurrence, de voir aujourd'hui que les choses avancent, ça fait plaisir. C'est le fruit du travail de plusieurs personnes. On voit des députés aussi qui ont porté ce dossier à bras-le-corps, ouais. qui n'est pas évident. Il y a effectivement le film aussi d'Abdel Malik qui a fait bouger un petit peu les lignes. Donc ça, c'est très important de poser des sujets comme ça sur la table. Et voilà, mais il faut pas que la France ait peur de regarder son histoire dans les yeux, en fait. Parce que tant qu'on fera pas ce travail de mémoire, il y aura toujours un gap entre certaines communautés, les gens qui nous dirigent. Il faut qu'on crève les abcès et puis ensuite qu'on aille de l'avant. Mais tant que tout ça, ce ne sera pas finalement réglé, posé, inscrit dans les livres d'histoire avec tout le récit qui comment dirais-je, dans son intégralité, en fait.
0: Oui, parce qu'il y a ça, un vrai début, un vrai milieu, une vraie fin, des lois.
1: Exactement, il ne faut pas avoir peur d'en parler.
2: Sans modifier l'histoire, surtout.
1: Exactement.
2: La raconter telle qu'elle est.
1: Voilà. Et je mets le doigt sur quelque chose, mais c'est vrai qu'il y a de cela un ou deux mois, quand il y a eu le Conseil de sécurité de l'ONU et que la France n'a pas reconnu l'esclavage comme étant un crime contre l'humanité, voilà, il y a une partie de la population, en tout cas, qui a été vraiment heurté par ce manque de reconnaissance
0: et de réalisme,
1: des faits historiques qui sont avérés, documentés, etc. Et donc là, de voir que le code noir est abrogé, c'est déjà un pas en avant. Mais on a encore beaucoup de travail à faire.
0: Mais avant de se mettre au boulot, on danse, ça vous dit ? Diaspora, le Nègre Marron, c'est tout nouveau, ça vient de sortir et c'est déjà sur votre radio, ici.
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0: Oh là là, le coup de maître. Sérieusement, incroyable cette chanson. Diaspora, Negmaron. Allez, dites-moi, pas forcément une date exacte, mais donnez-moi une tranche, un semestre, comme à la fac, pour la sortie de l'album.
1: Bah écoute, c'est incessamment sous peu. Hein.
0: C'est vrai ?
1: Ouais, il y a déjà une date qui est le 3 juillet.
0: Mais non !
1: Ah oui !
0: Mais c'est bientôt !
1: Ah bah c'est très bientôt.
0: Mais c'est génial !
1: Bah c'est super. Et tu sais, je voulais, Émilie, revenir sur Diaspora, là,
0: en la réécoutant.
1: Et en fait, j'ai eu des flashs, parce que la première fois qu'on l'a chanté en concert, c'était ce week-end, on a fait deux concerts à Bordeaux, et j'ai l'image des gens qui me reviennent, en fait, et en le découvrant sur scène, les gens étaient vraiment très joyeux, tu vois, beaucoup, en fait, c'est un morceau qui transmet beaucoup d'amour, il y a un message derrière ce morceau, mais il donne...
0: Mais il est lumineux
1: extrêmement lumineux, c'est un très beau mot pour le définir. Et voilà, j'avais ces images de personnes avec beaucoup de lumière dans leurs yeux quand ils l'ont découvert, et voilà, je suis très fier de ce morceau, et pour revenir à l'album, très fier également de ce nouvel album. On a mis du temps à trouver la direction, parce que ouais, quand on va en studio, bah faut trouver la magie, faut trouver la bonne DA, faut trouver la bonne couleur, et surtout quand t'as une longue carrière comme nous, faut essayer d'éviter de se répéter, tu vois, d'essayer d'être novateur. Et à travers cet album, je pense que vraiment les supporters de Negmaron vont être contents. On a déjà pu faire découvrir un premier titre qui était Un peu de temps, que les gens ont très bien accueilli. Ouais. Diaspora qui reçoit également un très bel accueil. Et je pense que l'album aussi va faire son effet.
0: Oh, et c'est un secret le titre ou pas de l'album ?
1: Pour l'instant, oui.
0: Okay. Bon. Attendez, il y a une minute de pub. Je vais essayer de trouver l'info.
1: Tu vas sonder.
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0: Le grand bilan, c'est le nom du concert des Negmarons le 2 octobre prochain aux Zénith de Paris.
1: Le temps passé, beaucoup de choses ont changé. Qui aurait pu s'imaginer que le temps serait si vite écoulé?
2: On fait le bilan.
0: Il n'y a pas que Paris hein, dans les dates, attention, après les festivals d'été, il y a aussi Le Havre, Lons-le-Saunier, Auxerre ou encore Grenoble. Le grand bilan, ça veut dire concert avec tous les hits.
3: Ouais, c'est 30 ans de carrière, hein. Ouais. Donc effectivement, tous les hits, des invités surprises, et puis ouais, ça va être, je pense, une très belle fête, sachant que nous, on aime prendre notre pied sur scène, quoi. On aime vraiment envoyer, mouiller le maillot, et ce qui est intéressant, c'est que depuis toutes ces années, c'est vrai qu'on a, réussi à conquérir un nouveau public, donc il y a les anciens qui nous suivent, qui sont là, mais il y a aussi toute une nouvelle génération là, qui a pris le train en route, donc ça fait un beau panel dans le public, et c'est intéressant de voir ce mélange de générations qui et chacun a ses chansons préférées parce que ça leur évoque des souvenirs à différents moments, aux différentes époques, mais en tout cas tout le monde est dans la même ambiance et dans la même fréquence.
0: Et bonne nouvelle, ils seront sur scène pour le grand bilan et pour défendre un nouvel album au nom de code Fréquence. Mais on ne sait pas encore comment il va s'appeler cet album, en tout cas de Sud Radio Diaspora.

3 juillet, le nouvel album des Negmarons. Les gars, je vous ai entendu deux fois depuis le début de cette émission parler de Bissau Nabissau. Alors, même si on pleure tous ensemble, un bon coup, hommage à Calbo.

0: Balbeau qui nous a quittés au mois de janvier. Tout jeune, il avait 53 ans. C'était un rappeur incroyable, notamment dans Arsenic. Un parolier aussi de génie pour plein d'autres gens, même des tubes de Asia. Elle est à toi. Ben, c'est Calbo quand même.
1: Qu'avait écrit. Exact.
0: Voilà. Et pour vous, c'était aussi vraiment un ami, un proche. Est-ce que vous avez envie, je ne vais pas vous forcer parce que c'est triste et il est mort il y a vraiment peu de temps, mais de dire quelques mots sur lui?
1: Bah oui, Calbo, de toute façon, voilà, il sera toujours avec nous, on l'oubliera jamais, on lui rend hommage à chacun de nos concerts. C'est un frère qui nous a quittés trop tôt, malheureusement, mais son image, sa voix résonnera à tout jamais dans nos cœurs, à tout jamais dans le cœur des gens, parce que il a énormément apporté pour la musique avec son frère Lino, voilà, Arsenic, ce sont des légendes de la musique, et c'est ça aussi la chance qu'on a de pouvoir faire ce métier, c'est que on fait des choses qui resteront.
0: Et même après vous.
1: Donc même après nous, et aujourd'hui, Calbo est parti, mais son œuvre restera toujours là, et quelque part, son âme sera toujours avec nous, à travers ses morceaux, à travers sa musique, donc il sera toujours là avec nous, quoi qu'il arrive.
0: Merci beaucoup, Jackie. Merci, Benji. Longue vie et belle vie au Negmaron et à leur nouvel album qui sort le 3 juillet. On va écouter, une voix qui vient nous parler de l'au-delà avec la vôtre. Petites îles avec Césaria Evora pour se dire au revoir. Les Negmaron, merci les gars.
1: Merci,
0: à bientôt.
1: Vraiment, merci beaucoup.

0: Allez, Negmaron, petites îles. Negmaron, nouvel album le 3 juillet, youpi.
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0: Parfois, on est petit peu en avance sur le planning, ce qu'on vient de vivre avec, avec les Negmaron. Et parfois, eh bien, je suis en retard. Mais genre 6 mois de retard, je viens à peine de découvrir une version de Mauvais Garçon d'Elena. Voilà, comme ça, version orchestrale. Je ne savais pas qu'elle existait, je l'ai écoutée, je l'ai trouvée vraiment canon, vraiment réussie. Et puisque cette chanson a été couronnée chanson de l'année aux dernières victoires de la musique, je me suis dit qu'il était grand temps aussi pour vous de la découvrir. Mauvais Garçon, Elena, version orchestrale dans Décibel.

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0: franchement, je sais pas si on l'écoutera tous les jours, mais cette version, il fallait qu'elle soit connue, voilà, de tout le monde. Je la découvre 6 mois trop tard, peut-être que pour vous c'est de l'histoire ancienne, ou peut-être que comme moi, vous la découvrez un peu ébahie en vous disant, eh waouh, la petite Elena, après une grande tournée de festival d'été, elle attaquera une tournée des Zéniths le 3 novembre au Zénith de Nantes.
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0: Le cahier de vacances pour adultes, 100% musique. Je sais, sur le papier, ça peut paraître étrange, mais croyez-moi, je l'ai reçu. Et vraiment, on s'amuse à remplir des quiz, des QCM, des tests, des textes à trous. Ou alors, vous savez, comme quand on était à l'école, on a 2 colonnes et il faut relier, par exemple, le bon papa avec la bonne fille dans une chanson. Vous voyez, genre Nougaro qui chante Cécile, ma fille, ce genre de truc. Bref, que de la culture générale que normalement, nous, les fans de musique, on a. Et enfin, un cahier de vacances pour lequel vous ne vous sentirez pas cancre. C'est ce qui est à gagner ce soir. Et c'est ce qu'on offre à Elisabeth et Stéphane. Salut à tous les deux.
2: Bonsoir.
0: Ah, je suis contente de vous avoir tous les deux pour jouer ce soir, Elisabeth et Stéphane. Le thème du blind test de ce soir, ce sont les chansons qui parlent des métiers. Est-ce que c'est un thème qui vous inspire? Tiens, je demande à Elisabeth d'abord.
2: Alors, je vais noter un petit, mais on va voir.
0: On va voir.
2: Je vais noter le poissonneur des lilas.
0: Ah bah, c'est celui qu'on écoutera à la fin. Donc déjà, tu peux te dire, Elisabeth, il sera pas dans le... Celui-là, il sera pas dans le blind test parce que c'est la chanson qu'on écoutera à la fin du blind test, le poissonneur. Ça faisait longtemps qu'on n'avait pas écouté Gainsbourg.
2: Je suis bonne.
0: Ah,
2: je
0: très forte. Bonne.
3: Si, ah, moi j'écoute la Marine Nationale, alors je pense à In the Navy.
0: Ah, oui, c'est drôle ça. In the Navy. Des gars qui font YMCA. Comment ils s'appellent déjà? Village People, mais oui, c'est ça.
2: Village People, oui.
0: J'ai pas pensé à mettre Village People dans le blind test. Allez, Stéphane et Elisabeth. Ce sont des métiers en chanson et on cherche le nom des interprètes de ces fameuses chansons. 1 point par bonne réponse et à la fin, tout le monde gagne. N'oubliez pas de donner votre prénom avant de donner la réponse, hein. Vous le savez. C'est comme ça que ça marche ici. Une première chanson, un premier métier. Dites-moi, qui chante ça?
3: Oui!
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0: Incroyable chanson de Jacques Dutronc. L'hôtesse de l'air. C'est Stéphane qui a trouvé en premier. Bravo Stéphane. Bravo. Premier point qui va chez Stéphane. On continue. Là, c'est une chanson multimétier, mais un seul interprète.
3: Ah ouais, c'est Goldman.
0: Oui, bravo Stéphane.
3: Cordonnier.
0: Le cordonnier, le professeur aussi.
3: Ouais.
0: Changer la vie. L'hôtesse de l'air, le cordonnier, le professeur. On n'a pas encore fait le tour de tous les métiers ni de toutes les chansons qui parlent de métiers. Stéphane et Elisabeth, êtes-vous prêts pour la 3e chanson?
2: Et Stéphane est plus fort que moi, hein, pour l'instant.
0: Ah, c'est pas grave, Elisabeth, c'est normal, c'est la fin de semaine. C'est parce que tu... Elisabeth, tu te relâches au 3e trimestre. C'est tout, c'est normal.
2: Oh non, jusqu'à maintenant, je suis bonne. Je suis en elle-même.
0: Allez, on continue.

0: pote, j'ai un pote à Rennes.
1: Ouais.
0: Il est chauffeur de taxi, VSL. Et son surnom, c'est Joe le taxi.
1: Donc il y a un vrai Joe le taxi.
0: Son vrai prénom, c'est Jean-Baptiste.
1: Ah, ben on l'embrasse, peut-être qu'il nous écoute.
0: Ah ben ouais, peut-être, ouais.
1: Bisous au vrai Joe le taxi et surtout plein de bisous à Stéphane et Elisabeth. Merci infiniment d'être venus jouer avec nous autour des métiers en chanson. Je suis ravie de vous offrir le cahier de vacances pour adultes en avant la musique. Et puisque ces métiers en chanson ont été complètement décodés dès le début du jeu par Elisabeth, ce n'est pas une surprise. On va écouter une chanson de 1958. Et oui, dès les années 50. Serge Gainsbourg, avec son album Du chant à la une, écrivait, composait et interprétait le poinçonneur des Lilas. Voilà un métier qui n'existe plus, hein. On ne poinçonne plus les tickets à la main dans le métro parisien. Il faut même plus maintenant poinçonner les tickets nulle part, enfin quasiment nulle part. Mais c'est pas grave, la chanson est toujours là. Et s'il y a des enfants à côté de vous qui veulent que vous leur expliquiez le métier de poinçonneur, je pense qu'on a tous le droit de mimer.
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1: Serge Gainsbourg, le poinçonneur de Lila, c'est marrant, il a une voix tellement jeune sur ce titre qui date de son premier vrai album en 1958. Il avait 30 ans, Serge Gainsbourg, et seulement 62 quand il nous a quittés, beaucoup trop jeune, c'était en 1991.
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1: Allez, tant qu'on est dans les anniversaires, vous vous souvenez, la semaine dernière, on a célébré les 54 ans de Stomy Bugsy, 30 ans après son premier tube, Mon papa à moi est un gangster.
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1: Eh bien, Stomy Bugsy, qui a aussi été décoré, hein, il est désormais chevalier de l'ordre des arts et des lettres, a fait son retour discographique et il s'en sort super bien, hein, parce que les rappeurs des années 90 en 2026, ils sont parfois en territoire un peu dangereux, bah là, c'est pas le cas. Vous allez entendre sa toute nouvelle chanson qui s'appelle Revolver Lover. Il y a les codes du rap moderne de 2026, mais il y a les fondamentaux qui font que, bah voilà, hein, si vous aimiez Stomy Bugsy dans les années 90, vous allez toujours l'aimer aujourd'hui. C'est tout nouveau, ça vient de sortir. Stomy Bugsy est de retour.

0: Le retour de Stomy Bugsy.
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0: C'est déjà l'heure de la dernière chanson de l'émission, la chanson anniversaire. Alors aujourd'hui c'est l'anniversaire de la mort de quelqu'un, donc c'est pas très joyeux, mais je pense que vous allez adorer la musique qu'on va écouter ensemble. Ce 5 juin marque les 3 ans de la mort d'Astrud Gilberto, une des voix les plus inoubliables de la musique brésilienne. Elle chantait la bossa nova, mais alors d'une manière incroyable. Et puis si vous regardez un peu, vous pouvez trouver ça sur YouTube ou sur les réseaux, les vidéos en plus. Une attitude, un truc dans le regard. Elle était absolument incroyable. Et puis elle était grande chanteuse, mais aussi autrice et compositrice. Alors elle a chanté notamment The Girl from Ipanema. Mais c'est pas ça qu'on va écouter ce soir. On va écouter Água de Beber parce que c'est trop beau. Elle a des fans en France, plein. Et un illustre, Étienne Dao, qui avait enregistré un duo avec elle en 1996. Une très jolie chanson qui s'appelle Les bords de Seine, que vous écouterez plus tard, peut-être. Pour le moment, un classique, Astrud Gilberto.

0: Aguadji Bébert, c'est la merveilleuse voix d'Astrud Gilberto avec le compositeur de la chanson Antonio Carlos Jobim, et leur version date de 1965. Allez, Décibel, qui tire sa révérence juste pour ce soir. Hein. Demain, on revient à 20h avec les chansons préférées de Tété, monsieur, à la faveur de l'automne. Ce serait superbe. Merci à l'équipe de l'émission, tout aussi superbe. Il y avait Iris Guitoni, Fred Vigneault, Christophe Hulens, Elodie Bianca Maria, Sadika Raou et Franck Moilier. Je vous souhaite une belle soirée, les amis.
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3: On vous tient au courant, bien sûr, vis-à-vis de vos différentes fermetures que vous pouvez rencontrer sur votre route, mais également dans les transports en commun. Ça sera une nouvelle fois le cas entre jeudi et vendredi pour cette nuit. Pas de périph' extérieur entre la porte de Vincennes et la porte de Bagnolet. Alors certes, c'est un petit tronçon à l'est de Paris, mais il peut avoir quand même son importance. Donc attention à ne pas vous laisser surprendre. On attend la fermeture également de la 104 extérieure, la francilienne sur la partie est entre Le Pin et Mitry-Mory, ou encore la 12 fermée en direction de Paris entre Montigny-le-Bretonneux et Rocancourt. Et puis enfin, la 3 fermée dans les deux sens de circulation entre Roissy en France et la porte de Bagnolet. Côté transport en commun, là aussi j'ai quelques coupures à vous signaler pour cette nuit de jeudi à vendredi. Tout d'abord sur la ligne C du RER, c'est coupé à partir de 23h entre la gare d'Austerlitz et Dourdan. Il n'y a plus de trains qui circulent, il y a des bus de remplacement qui sont mis à disposition. Et puis enfin sur la ligne D du RER, là aussi c'est coupé à partir de 21h entre Corbeil-Essonnes et Malesherbes. Et également des bus de remplacement sont mis à disposition pour pallier cette difficulté.
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0: Bonjour la France, c'est la finale. Ah là là là, le jour de la finale, qui va ramener la coupe à la maison. Alors, je vous rappelle que Éric Bastien est là, il a deux candidats, moi bien j'ai sûr. Deux candidats.
4: Comment aussi, ça va? Écoutez, moi j'ai la place sur la commode à droite de chez moi pour la coupe. Là, je veux dire, elle est prête.
0: D'accord.
4: Je suis prêt à la recevoir.
0: Alors, je rappelle le premier prix, c'est un week-end exceptionnel au Festival Off d'Avignon. C'est le plus grand festival de spectacle vivant en France. Il fête ses 60 ans cette année. Et du coup, votre radio ici vous offre un séjour pour 4 adultes, 2 chambres doubles à l'hôtel Le Chardonnay, les petits-déj sont compris. Vous aurez 100€ de carburant pour rejoindre la Cité des Papes. Et surtout, vous assisterez à 2 spectacles par jour, soit 4 spectacles au total. C'est quand même exceptionnel. Et puis, vous pourrez visiter la ravissante ville d'Avignon. Je vous rappelle aussi que toute la semaine, tous les participants, y compris les perdants, on leur a offert un guide de voyage Michelin, puisque cette année on célèbre les 100 ans des guides de voyage Michelin.
4: Oh là là.
0: C'est la semaine des cadeaux. Si on ne gagne pas le voyage au festival Off d'Avignon, qu'est-ce qu'on gagne?
4: La cafetière Malongo. Alors je voulais
0: bien
4: juste
0: sûr
4: vous dire que début juillet là pour le festival Off Malongo, à la maison 4 de chiffres, qui est une salle hein, de spectacle Avignon, il y a Joe Malongo qui joue en famille.
0: Très bien.
4: Voilà. Alors toute la famille Malongo raconte l'histoire de l'entreprise Malongo.
0: Bien sûr.
4: Et évidemment à la sortie du théâtre, vous avez une dégustation in et off avec 32 dosettes et 6 verres en verre comme la cafetière.

0: Hier.
1: Magnifique. Allez, on accueille nos quatre candidats et surtout une surprise.
0: Ah oui.
1: Bonjour Guy, comment vas-tu ?
2: Bonjour Valérie.
0: Bonjour Guy.
2: Eric.
1: Alors Guy, je le rappelle, hein, est un des candidats de la semaine. Guy nous a régalé avec une énorme bourde magnifique. En pensant que le Dami d'Hollande était un véritable pays. Est-ce que tu sais que grâce à toi, je suis devenue présidente d'un pays ?
2: C'est vrai.
1: Ben oui.
0: Alors le problème, c'est que ça prend Valérie des proportions considérables.
1: Oui,
0: outre les réseaux sociaux, les messages par milliers que vous recevez, on a des demandes, et vous allez l'expliquer, de demandes de formulaires pour intégrer Dami d'Hollande.
1: Exactement.
0: De nationalité.
1: Merci Guy, grâce à toi, on a des demandes de formulaires pour devenir Dami d'Hollandien.
0: Mais c'est vrai, c'est pas une vanne. Hein.
2: Tu es ma reine déjà. Hein.
1: Ah bah je sais que je suis ma reine. Bridget est à moi.
2: Je t'ai envoyé une photo, donc faut venir mettre les boucles d'oreilles pour le baptême. Hein.
1: Ah bah évidemment que je mettrai. Je viendrai avec. Alors, le drapeau du Dami d'Hollande.
0: Oui, c'est quelle couleur alors ?
2: Voilà.
1: Ah bah, je ne sais pas. Nicolas, qui est un de nos candidats là, d'aujourd'hui, nous a déjà fait un formulaire spécial pour pouvoir le mettre sur les réseaux.
0: Fou ça.
1: On va faire un appel d'offres.
0: Passe un truc là, c'est.
1: Enfin, Guy, merci. Oh là là. Hein, grâce à toi, sans faire de campagne présidentielle, je suis présidente.
0: Bravo. Guy, on salue toutes les équipes d'ici Mayenne, hein, bien sûr, puisque tu es à Laval.
2: Ah, voilà. Moi, je les embrasse tous.
0: Salut Guy.
2: Toutes,
1: Eh ben, merci beaucoup, Guy. Tu embrasses bien
0: bisous,
1: nos
0: bisous.
1: Petites vagues. Et à très vite
2: voilà,
1: et à très bientôt.
2: Faudra venir les voir. Hein.
1: Mais nous ferons notre maximum et nous viendrons voir Bridget et Bouboune.
0: Dès la rentrée.
1: Ok. Alors, on accueille maintenant nos quatre finalistes, Daphné, Laurent, Nicolas et Carole. Comment ça va les amis ?
0: Bonjour.
3: Bonjour.
1: Bien. Bonjour. Alors, vous êtes contents d'être là ?
3: Yes. Oui.
0: Yes.
1: Ah, d'accord. Je voudrais entendre de la joie. Je voudrais entendre de la joie dans vos réponses. Alors, nous en reparlerons tout à l'heure avec Nicolas. Mais là, la première demi-finale, ça va être Daphné contre Laurent. Nico et Carole, c'est pour après. Donc, nous parlerons avec Nicolas de ce formulaire magnifique.
0: Magnifique.
1: Alors, Daphné, comment ça va depuis mardi ?
3: Bon, ça va. Très bien.
1: Bon. Je rappelle que Daphné habite à Grand-Quevilly, elle est en concubinage avec Jimmy, elle a deux garçons, elle a une chienne, Kaya, un petit chat, Minette, et elle est surtout conductrice de poids lourds. Voilà, alors tu as fait des pouettes-pouettes en camion dans toute ta région cette semaine ou pas ?
3: Oui, ça a été bien dynamique, hein. Comme tous les jours.
1: Ah, voilà. Alors, je rappelle aussi que Daphné est bénévole dans un refuge pour les animaux à Rouen et qu'elle s'occupe des promenades et du nettoyage des boxes des chiens et des chats. Et si vous voulez faire un don, il y a un site, un truc ?
3: Oui, ils ont une page Facebook sur SNPA. Voilà.
1: SNPA, d'accord. Bien, alors... Très bien. Est-ce que nous allons marquer le premier point ensemble tout de suite ? Nous allons le savoir immédiatement. Je te mets une petite ambiance.
4: Lunettes bleues, lunettes roses, dans nos yeux, une dose.
1: Alors, on va parler de lunettes. Daphné, une récente étude a montré qu'en moyenne, on passe 6 mois de sa vie à chercher ses lunettes. Est-ce que c'est vrai ou faux ? Top chrono, 5 secondes. Est-ce que c'est vrai qu'on passe 6 mois de sa vie à chercher ses lunettes ?
3: Vrai.
1: Non, c'est faux. On adorerait qu'il y ait une étude là-dessus, mais effectivement, vu le nombre de gens qui cherchent leurs lunettes, ça peut... Mais c'est pas vrai. Voilà. À tout de suite, Daphné, pour marquer un deuxième point.
0: Laurent, mon poulain, Laurent, ma fierté, Laurent qui est mon candidat, bien sûr, Laurent qui va aller jusqu'au bout de cette finale. Comment ça va, Laurent, depuis le début de semaine, depuis lundi ?
5: Depuis lundi, ouais, ça va bien.
0: Ça va bien. En Haute-Savoie, la Balme de Sillingy. Je me souviens très bien, en couple avec Michel. Bon, écoute, on t'a parlé un peu de l'émission, t'as eu des retours positifs.
5: Oui, j'étais pas trop mal.
0: Ouais, alors voilà, on va upgrader aujourd'hui, on va te dire que t'es carrément le meilleur. Mon Laurent qui est chauffeur-livreur, rappelez-vous, chasseur dans les palaces, c'est-à-dire groom, il a été bagagiste, il a été concierge, il a fait énormément de choses. Nous on est très heureux que tu sois avec nous aujourd'hui. T'as envie d'aller à Avignon ? Tu connais un peu le théâtre ou pas ? Le festival ?
5: Je connais pas. Non, pas trop, mais je suis déjà passé par Avignon, c'est très joli, et puis j'ai envie d'y aller, ouais.
0: Bah ouais, je te recommande cette belle destination, même si tu gagnais pas ce beau cadeau. Laurent, bienvenue dans la compète. Qui c'est qui va gagner, Laurent ? C'est toi.
5: On espère.
0: J'aime pas trop ça, on espère. Je préfère... oui, quand même, on y croit. Oui, j'y crois, Eric. Oui,
5: ouais.
0: Je suis ton poulain.
5: Ouais.
1: Alors.
0: Ouais, d'accord. Laurent, seras-tu à la hauteur ?
1: Être à la hauteur. Le plat punchline de transition. Hop, hop, hop.
0: 14 auteurs que je salue, bien sûr, pour ça.
1: Bien sûr.
0: Louis XIV. Tu vois qui c'est ?
5: Oui.
0: Bien sûr. Louis XIV est venu au monde, j'affirme, hein, il est venu au monde avec des dents. Le jour de sa naissance, il avait déjà des dents, ce qui, normalement, n'existe pas. Top chrono, vrai ou faux ?
5: Je dirais que c'est faux.
0: Eh ben non, c'est vrai. À sa naissance, c'est en 1638, Louis XIV est venu au monde avec deux dents qui étaient déjà sorties. C'est pas une blague, hein, parce que c'est un phénomène rarissime appelé les dents natales. Et à l'époque, certains y voyaient un espèce de signe du destin pour celui que l'on surnommera plus tard le roi soleil. Moi, j'ai en face de moi la reine soleil. Maya la reine.
1: Maya la reine, oui.
0: David Hollande.
1: Alors, donc ça fait 0-0, la tête à Toto. Et tout de suite, vous écoutez ici. Ah, Véronique Sanson, tu...

0: Et on l'a bien massacré, hein. C'était Véronique Sanson, drôle de vie, à 12h14. Non, ah pardon, à 12h15, soyons précis sur ici.
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0: C'est la finale.
3: Alors, c'est la finale, Daphné et Laurent. Attention, maintenant, c'est le quiz musical. Alors, Daphné, tu vas avoir deux duos connus à reconnaître.
4: Ok.
3: Oh là.
4: Je suis concentrée.
3: Respire, ma chérie, ça va bien se passer. Alors, ils ne sont pas enchaînés, on va faire duo après duo. Écoute bien, premier duo.

0: Sara Perchettiamo, qui c'est qui chante? Top chrono 10 secondes.
1: Stone et Chardin.
2: Stone et Chardin.
0: Stone et Chardin.
2: On est pas mal là. Chante en italien, Stone et Chardin? C'est beau ça.
0: Non, c'était Ricci et Poveri. Sara Perchettiamo. Stone et Chardin, c'est pas ça.
2: Vache de Normandie.
0: Bon, écoute. Alors, on va essayer de marquer un point quand même avec le deuxième duo. Attention, c'est parti, ces deux filles, on y va.

0: dorment.
1: Qui c'est qui chante? Top chrono.
2: Les Brigitte.
1: Les Brigitte. Les Brigitte. Les Brigitte, Brigitte. Est-ce que c'est les Brigitte, Brigitte qui chantent?
3: Oui, ah, bouche.
1: Que veux-tu? Oui, c'est les Brigitte. Allez, ça te fait grâce aux Brigitte. Tu as un premier point. Voilà.
0: Ouais, non, j'adore. Je pensais à une chanson qui s'appelle Palladium, qui rappellera des souvenirs aux Parisiens qui ont connu la boîte de nuit, le Palladium. Vous l'avez connu, le Palladium?
1: Oui, bien sûr.
0: Allez, d'accord. Bon, Laurent, moi, je suis content d'avoir Laurent, parce que même s'il a zéro, faut pas oublier que c'est un grand chounard, comme on dit chez moi. C'est un chanceux. Ah ouais, non. Je voudrais vous rappeler que Laurent, il a acheté un paquet de café à 2 euros, et il a gagné quoi, déjà, Laurent, avec?
2: Voyage aux États-Unis.
0: Voilà. Voilà, le road trip dans l'Ouest américain. Une autre fois, il a gagné sur une radio combien? Qu'est-ce qu'il a gagné? À la radio?
2: Voilà, en apesanteur, aux États-Unis.
0: Et ouais, et puis une semaine aussi à Monaco. Mais oui, mais oui. Mais oui, il est chanceux. Et Laurent, il va le prouver encore une fois de plus aujourd'hui. Voici ton quiz musical. On est encore sur du duo. Tu vas devoir les identifier. Il y en a deux. Il y a deux points à marquer là. On y va, Laurent?
2: On y va.
0: Allez, voici le premier.

0: Allez, c'est cadeau, ça. On lance le chrono. Qui chante?
1: C'est Rita Mitsuko, Andy.
0: Rita Mitsuko. Yeeha. Fred Chichin, Catherine Ringer. On est sur le duo, oui. Rita Mitsuko, bien sûr.
2: Eh oui.
0: Je fais un point de plus. On enchaîne tout de suite avec le deuxième. Ça suffit.
2: Allez, deuxième.
0: Un autre duo, à toi de le reconnaître. Au milieu.

0: génial.
1: C'est magnifique.
0: Bravo Laurent.
1: Alors, ça nous fait un point pour Daphné.
0: Seulement, c'est vrai.
1: Deux points pour Laurent.
0: C'est vrai aussi.
1: Tu vas te calmer. Et là, tout de suite, vous écoutez ici. Et on va écouter toi et moi, Guillaume Grand. À tout de suite, mes petits chéris.

0: quand tu veux, on y va.
1: Bien sûr, on y va. Et alors, Carole qui va jouer avec nous dans une dizaine de minutes, il paraît qu'elle chantait à fond la chanson.
0: Bah, bien sûr, karaoké ici, au David Hollande, il y aura le karaoké, sera obligatoire.
1: Elle est là, Carole ? Elle chante, Carole ?
2: Oui, je ne savais pas qu'on entendait.
0: Moi. Bah, ah, on entend tout, nous, tu
1: on
0: sais.
1: On surveille tout, c'est ça le David Hollande.
2: Non. J'adore cette chanson.
0: Non, ne mélange pas le David Hollande. Au David Hollande, oui. Tout le monde est libre et personne n'est surveillé.
1: C'est beau.
0: Voilà, allez, jingle.
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1: Oh, c'est le pays des rêves, le David Hollande.
0: Bien sûr, c'est le pays rêvé, le pays imaginaire, magnifique. Alors, Daphné, tu as un point. Laurent a deux points. Va falloir marquer la question à 5 points. On va raconter une petite anecdote avant de passer à cette question magnifique. Alors, comme ça, on adore les activités à sensation ?
4: Oui.
0: Il paraît que ton papa, il avait un parc d'acrobranche.
4: Ouais, c'est vrai.
0: Donc, du coup, tu ne savais même pas marcher que déjà, tu étais sur les tyroliennes.
4: Non, j'étais déjà grande. Hein. J'étais déjà ado, quoi.
0: Ah bah, dis donc, tes copains, ils devaient être contents parce que c'est sympa d'avoir un parc d'acrobranches.
4: Ouais, puis après mes enfants aussi, mon petit, il avait pu en profiter un peu.
0: Ah bah, dis donc.
4: Le cadre était sympa en plus, c'était cool.
0: Ah là là. Alors, il paraît que t'as fait de la tyrolienne à Avoriaz.
4: Ouais.
0: Alors,
4: Alors,
0: comment ça se passe? C'est combien de mètres? Parce que je sais qu'il y a un petit. La tyrolienne, elle est très longue, non?
4: Franchement, c'était en haut des pistes. Fallait prendre le tire-fesse, monter là-haut et puis partir. Je sais pas, en termes d'altitude. Je sais qu'en longueur, elle faisait 300 mètres et puis après, on arrivait sur une piste rouge.
0: Et t'étais quand même à presque 100 km/h dans la petite tyrolienne, hein?
4: Ouais, tête en avant, c'était sympa.
0: Eh ben voilà, ok, super. Bon, alors, on va voir si tu barres à 100 km/h sur l'autoroute du succès. Tiens, je te mets une petite chanson de Johnny. Alors, écoute bien la question, Daphné. Quel logo automobile représente 4 anneaux entrelacés? Top chrono 10 secondes. Quel logo automobile représente 4 anneaux entrelacés?
4: Audi.
0: Tadam, tadam, tadam. Et c'est une bonne réponse. Et là, ça représente l'union des 4 constructeurs automobiles allemands réunis dans les années 30 pour former Auto Union, ancêtre de la marque Audi. Et chaque anneau représente une marque différente. Bravo, ça te fait 5, tu as 6.
1: Bravo, Ford, Mercedes, puisqu'il faut en citer plusieurs, ça c'est fait. Laurent, t'as quoi comme voiture ?
4: Un quoi ? Duster.
0: Ah, un Dacia Duster.
1: Un Duster.
4: Voilà, bien.
0: T'as joué au Burger Quiz ou quoi ?
1: Je crois que c'est
5: Valérie, je voulais vous reprendre.
0: Oui, dis-moi.
5: Avoriaz, on dit pas le Z, on dit Avoria comme Chamonix.
0: Je sais.
5: Ah, bien.
0: Pardon, c'est, tu sais, c'est.
5: Je vais me faire tirer dessus, moi, maintenant.
0: Non, mon chat, tu as raison de me reprendre. Je dis toujours Avoriaz et Chamonix, donc je sais qu'il faut
1: on
0: pas
1: dit merguez et pas merguez.
0: Oui, c'est vrai aussi.
1: Bon, Laurent, en tous les cas, c'est un très très beau véhicule pour sillonner les routes et les prairies du David Hollande.
0: Oui,
1: c'est vrai que c'est un beau véhicule pour ça. Dis-moi juste un petit mot là, en mode apesanteur. T'as eu un vol apesanteur aux États-Unis, t'en as parlé tout à l'heure, que t'as gagné.
5: Oui.
1: Moi, je voudrais juste savoir qu'est-ce que ça fait de faire un vol en apesanteur. Qu'est-ce qu'on ressent?
5: C'est unique. c'est formidable. On a l'impression de, je dirais pas de voler parce qu'on est dans le. Ouais, je sais pas, c'est une sensation étrange. Tu flottes, quoi, tu flottes dans l'air.
1: Bon, ça donne envie, non mais c'est vrai que ça donne envie.
5: Ouais, c'est à faire.
1: Ça n'a pas duré longtemps, hein. 20 à 30 secondes en apesanteur ton expérience, mais c'est extraordinaire. Allez, jouons. Alors là, il y a quoi là? On en est où au niveau des scores?
0: Bah, il a deux, s'il marque, il gagne. Voilà.
1: Si tu marques, tu gagnes. On part en croisière. Direction Acapulco, juste à côté du David Hollande.
0: Oh là là.
1: Bien sûr.
0: Merci.
1: Soleil. Isaac. Les cocktails. Commandant Stubbing. Julie McCoy. Évidemment. Gopher. Le docteur Adam Bricker.
0: Évidemment. Diana. Tout ça. Allez.
1: Quelle région française partage son nom avec un célèbre paquebot lancé en 1932? Top chrono, 10 secondes. Quelle région française partage son nom avec un célèbre paquebot sorti en 32? Le.
6: Comment?
1: Le France. Oui, on aurait pu dire. Non, je parle d'une région, c'est le Normandie. Mythique paquebot. Oui. Normandie, SS Normandie, lancé en 1932. Bateau luxueux, rapide, symbole du savoir-faire français qui assurait la liaison entre la France et New York. Et puis il a été détruit.
0: Laurent, bravo, tu repars avec le guide Michelin. Daphné, tu t'es qualifié pour la finale. On se retrouve tout à l'heure. Bravo Laurent, bravo Daphné.

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2: Alors, je vous rappelle que c'est Daphné qui s'est qualifiée pour la finale. Je vous rappelle également le premier prix, c'est un week-end exceptionnel au Festival Off d'Avignon, avec un séjour pour 4 personnes, 2 chambres doubles à l'hôtel Le Chardonnay, les petits-déj compris, 4 spectacles au total, 2 spectacles par jour, 100 euros de carburant pour y aller, ou la machine à café Malongo, les 32 dosettes, les 6 verres en verre, et quoi qu'il arrive, tous les participants ont gagné pour fêter les 100 ans des guides de voyage Michelin, un guide Michelin. Allez, on reprend la compète tout de suite en accueillant Nicolas et Carole. Comment ça va, mes petits amis ?
3: Ça va, super.
2: Alors, que je résume, hein, nous avons eu Guy en début d'émission, hein,
4: ben
2: qui,
4: oui.
2: Grâce à qui je suis président du Dami d'Hollande.
4: C'est vrai.
2: Et ce matin, Nicolas nous a créé un formidable formulaire. Hein. Tu peux nous expliquer, parce qu'il nous a fait un formulaire de demande d'acquisition de la nationalité d'Amidolienne.
4: C'est dingue.
2: Voilà.
3: Exactement.
2: Voilà.
3: Exactement. Donc j'ai rempli un CERFA, voilà, 12753, avec une demande de naturalisation pour la binationalité d'Amidolienne.
2: Et voilà.
3: C'est super important.
2: Eh oui, c'est super important. J'ai vu ça parce que cette histoire prend des proportions incroyables. Hein. Sur Facebook, on est déjà plus de 350.
4: Ça va trop loin.
2: Ça va beaucoup trop loin. Bon, j'ai la première demande officielle. Je la ferai circuler pour que tout le monde puisse adhérer. Voilà.
4: Mais qu'est-ce qu'il veut quoi pour le Dami d'Hollande? Il vient d'être élu citoyen. Je veux dire, il a rempli son formulaire.
2: Oui. Et alors,
4: qu'est-ce qu'il souhaite? Voilà, on peut exaucer un de ses rêves.
2: Alors, qu'est-ce que tu aimerais? Quelle serait ta participation dans ce magnifique pays?
3: Moi, je souhaiterais surtout avoir l'approbation de Maya la reine d'Ami d'Hollande. C'est vraiment très très important. Et je veux surtout ne pas payer d'impôts.
4: Voilà.
2: Ah oui, d'accord.
4: Hollande,
2: alors,
3: bien sûr.
2: Tu sais que le Dami d'Hollande, on va fonctionner en communauté comme un kibbutz. Hein. Chacun aura son rôle et tout le monde fera le travail. À qui le travail de la terre, à qui le travail des animaux. Ça va être une énorme communauté de hippies. Ça va être sublime.
4: Je vous rappelle que je suis le ministre des Finances. Ça,
2: donc. Oui. Donc
4: j'ai décrété que vous ne paierez pas d'impôts. Vous payez juste une fois, je prends tout pour moi et après vous n'en payez plus.
2: Toi, t'es viré avant même d'être élu. Alors, Nicolas, donc, je le rappelle, qui joue avec ici Normandie, qui habite à Condé en Normandie et qui a 3 chiens. Oh là là, Umi, Suna, Nox, qui ont évidemment eux aussi la nationalité. Hein. Un chat Pouette qui va rejoindre le club des chats qui font du ping-pong. Qui est prof de cuisine. Donc, ça, c'est magnifique parce que tu nous aideras à apprendre des choses sublimes. Est-ce que tu es prêt à répondre à la première question? Prêt pour aller rejoindre Daphné en finale?
3: Je suis prêt.
2: Allez, c'est parti. Je t'emmène dans un petit zoo. Alors, ça, ce n'est pas Éric Bastien qui se gratte le pied, c'est un perroquet. Il paraît qu'il y a un zoo britannique qui vient d'engager un hypnotiseur.
4: Oula.
2: Pour calmer des perroquets qui sont trop bruyants, trop bavards. Alors, est-ce que c'est vrai ou faux? Top chrono, 5 secondes. Est-ce qu'un zoo vient d'engager un hypnotiseur pour calmer des perroquets?
3: Je dirais vrai.
2: C'est faux. Alors, il y a un spécialiste du comportement qui suit les animaux, hein, parce que c'est quand même très important. Mais ça n'existe pas encore, le mec qui fait... Et Coco qui dort. Donc non, pas de point pour toi, Nicolas.
4: Alors actuellement, je reçois le référendum de l'ensemble des citoyens du Dami d'Hollande qui me disent qu'ils sont tous... Alors pour c'est le oui ou le non. Hein.
2: Oui.
4: Pour la victoire de Daphné, c'est le oui hein, qui l'emporte.
2: Bah, Daphné...
4: Bonjour Daphné.
2: Mais Daphné, c'est ma candidate. Là, la
4: c'est la tienne. Ah zut, c'est Carole. Bonjour
2: il
4: Carole.
2: Il s'est emmêlé les pinceaux parce que comme il ne connaît pas ses candidats...
4: Là, c'est terrible.
2: Ta candidate, c'est Carole.
4: Bonjour. Alors attends, on va la refaire. Genre, on n'est pas en direct.
2: Ouais, bien sûr.
4: Je viens de recevoir le référendum des citoyens du Dami d'Hollande qui, pour le oui, sont à fond. Carole, ils sont tous pour toi. Bonjour Carole.
5: Bonjour.
4: Oh là là,
5: bonjour à Nicolas aussi.
4: Je ne fais que penser à toi, Carole, depuis mercredi, depuis ce duo que nous avons mené ensemble.
2: Bien sûr, comme tu as oublié son prénom, tu
4: évidemment
2: pensais que c'était Daphné.
4: Mais si, je me souviens qu'elle habite Libourne, à 40 km de Bordeaux. Elle nous l'a précisé qu'elle est célibataire, qu'elle a 2 filles. C'est ça, hein? Tout va bien?
5: Oui.
4: Bon, retraitée qui a travaillé pour une ONG dans le domaine de la coopération pour le développement, Carole qui fait pas de sport et qui plus jeune faisait de l'équitation et collectionne des cendriers d'eau. Jusque là, je me souviens de tout, Carole.
5: D'accord.
4: Carole, on est ravis que tu viennes avec nous. Qu'est-ce qu'on fait? On joue tout de suite
2: oui.
4: On va faire ça. Oui, on va jouer tout de suite.
5: J'ai le cerveau qui transpire par le nez, alors on y va.
2: Allons-y. Avant que tout le cerveau soit parti.
4: 12h35, j'ai le cerveau qui transpire par le nez. C'est une belle phrase, je la note. On la mettra dans le guide officiel du Dami d'Hollande, celle-là. Carole, voici la question. Elle vaut un point, petit extrait.
6: C'est l'or
2: de se réveiller.
6: L'or de se réveiller. Monseigneur.
4: Voilà, c'est normal.
6: Il est 8 ans.
4: Je suis ministre des Finances, je vous le rappelle.
6: Il en manque une.
4: Bah oui, là-dessus ? Tout à fait. Le pays européen qui possède la plus grande réserve d'or officielle est le Liechtenstein. Top chrono, 5 secondes. Le pays européen qui possède la plus grande réserve d'or, ce serait le Liechtenstein. Vrai ou faux ?
5: Vrai.
4: Toujours sur le chrono, 5 secondes, hein, bien sûr, qui pour toi dure 20 secondes. Non, c'est faux. En Europe, c'est l'Allemagne qui possède la plus grande réserve officielle d'or, 3350 tonnes. Pas mal, hein ?
2: Allez, 0 et 0. Et là, tout de suite, upside down. Voyager me, Diana Ross. Vous écoutez ici, à tout de suite, mes chéris.

0: Upside Down, Diana Ross en 1980, je ne sais même pas né. Bienvenue sur ICI.
1: Je ne sais pas né.
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3: Alors, ICI, nous sommes avec Nicolas et Carole qui tentent de se qualifier pour la finale. Nicolas, et nous avons décidé avec le ministre Bastien de faire un référendum général. Il n'y a pas de raison qu'il n'y ait que moi qui reçoive des demandes de candidature du Dami d'Hollande. Je fais un référendum. Quelle couleur le drapeau du Dami d'Hollande? Quel logo, quelle couleur de drapeau? Qu'est-ce qu'on fait? Vous pouvez envoyer vos suggestions sur le mail suivant, eric.bastien@radiofrance.com.
4: C'est dégueulasse.
3: Et oui, et il n'y a pas que moi, et moi je reçois des centaines de messages sur Facebook, il y en a assez. eric.bastien@radiofrance.com pour la couleur du drapeau. Qu'est-ce qu'on fait? C'est quoi les mesures? Qu'est-ce que t'en penses, Nico? C'est bien, non?
5: Bah, c'est super.
3: Bah, oui.
5: Moi, ça me va très bien.
3: Bah, voilà, comme ça, on saura un peu la tendance des habitants.
0: Il faut qu'on trouve un hymne aussi. Hein.
3: Oui, on trouvera un hymne, évidemment. Voilà, on avait dit que I want to break free, mais si vous avez des suggestions d'hymne et tout ça, n'hésitez pas. Nico, toi aussi, tu es très impliqué. Tu es le premier citoyen officiel. Voilà.
0: Oh, j'ai déjà François qui me dit bleu et jaune.
3: Ah, bah, tu vois, on a déjà François qui dit bleu et jaune.
5: Moi, je veux bien du vert aussi.
3: Ah, bah, voilà, on va se faire un truc. Ça va être super. Alors, on va jouer au quiz musical spécial tube de l'été. Hein, donc, c'est vraiment les tubes de l'été.
0: C'est une circonstance, vu les températures. J'aurais pas pu le faire la semaine dernière, tu vois, celui-là.
3: Non, t'aurais pas pu.
0: Non.
3: Alors, c'est l'un après l'autre. Alors, écoute bien ce premier tube, Nico. C'est vraiment un tube de l'été. Écoute bien et tu me dis qui c'est.

0: qui c'est qui chante cette petite merveille de Un, dos, tres?
1: Ricky Martin.
0: Ricky Martin.
1: Yes.
2: Ricky.martin@radiofrance.com.
0: Oui, c'est Ricky Martin. Un, dos, tres. Un pasito bailante, Maria.
3: Un, dos, tres.
0: Un pasito bailar. Ouais. Allez. Premier point pour Nico. Alors attention, le deuxième groupe, c'est facile aussi, c'est un gros tube. Écoute bien.

0: Ah là là là là. Allez, qui c'est qui chante ce petit gaou? Attention, ta prono.
1: Magic System.
0: Magic System, c'est une... Évidemment, c'est une bonne réponse, Magic System. Hoppa, si ça c'est pas un tube de l'été, c'est déjà le goût du Mojito dans la bouche. Alors,
2: avec modération.
0: Je l'aime beaucoup, modération. Ouais. Alors, Nicolas, t'as
2: attendez, Magic System, c'est ça aussi. Ah, c'est bon ça.
0: Eh ben Nico, t'as deux, bravo mon chat.
2: Ils sont venus il y a quelques jours dans Décibel au micro d'Émilie Massoyer pour célébrer les 30 ans de carrière déjà pour Magic System.
0: T'imagines?
2: J'étais pas né.
0: Bien sûr.
2: Carole, t'étais pas né non plus, Carole. Dans les années. Dans les années 90.
3: Pardon,
2: t'étais pas né dans les années 90, Carole. Ben non.
3: J'étais en gestation.
0: Voilà.
2: Mais tu sais, dans le Dami d'Hollande, on est tous jeunes, on a tous 20 ans, donc c'est ce qu'il faut se dire.
3: Et pour le drapeau, je propose arc-en-ciel. C'est joli, arc-en-ciel.
0: Ah, c'est pas mal.
2: Carole, qu'est-ce que tu fais, Libourne, ce week-end? On a un petit bon plan, un truc sympa à partager aux auditeurs d'ici?
3: Demain, on fait une rencontre sympa avec le maire de la ville.
2: Ouais.
3: Pour remercier, il a quand même été réélu. Philippe Buisson à 66%.
2: On va pas faire de la politique non plus, hein, mais bon, il y a un petit truc avec le maire demain à Libourne, quoi.
0: Un petit surfèche.
3: Ça s'appelle être la vie sociale.
2: D'accord, voilà. Très bien. Tout à fait. Non, mais tu sais, nous, on est en Dami d'Hollande. Nous, la France n'existe plus.
0: Quiz musical.
2: Voici ton quiz. On est sur du tube de l'été. Souviens-toi, c'est qui?

0: Allez, on se souvient du clip aussi. Qui chante?
1: Carapicho,
0: exactement. On est vraiment dans les années, fin des années 90. Hein. Tic tic tac. On est encore sur du tube de l'été, à quelques jours de l'été officiellement. Ce sera le 21 juin. Voici une autre chanson. J'étais amoureux de la petite fille qui dansait. Là. Top chrono.
2: Ah oui. C'est Kaoma, la Lambada.
0: Ah, bien vu. Parce que la Lambada, on se souvient, on n'a pas toujours le nom du groupe. Et tu dis Kaoma. Oh là là, bravo. C'est ça.
1: Eh bien, ça fait 2 pour Nico, 2 pour Carole. Et là, tout de suite, nous allons écouter, évidemment, Matt Pokora. Quand même, vous écoutez ici, on vous aime. À tout de suite.

0: Matt Pokora est quand même à 12h48 sur votre radio ici. Bon week-end.
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2: Nous sommes au taquet avec Nicolas qui a deux, Carole qui a deux. Alors Nicolas, qui je le rappelle est prof de cuisine, hein, il apprend aux gens à faire des bons petits plats. Il paraît qu'une fois en cours, tu as dit à tes élèves que la prochaine fois ils feront une crème aux œufs et qu'il fallait ramener des ramequins de type Durex, de type Durex.
3: Et oui. Alors, grand moment de solitude face à des jeunes de 15 ans. Grand moment de solitude, effectivement. Et le pire, c'est qu'au moment où j'ai dit ça, j'ai explosé de rire. Et au début, ils n'ont pas compris. Ils ont compris ensuite. Donc j'aurais dû garder mon calme.
2: Ils n'avaient pas tout de suite pigé la ref. Et toi, tu voulais dire Pyrex et pas Durex.
3: Et bien sûr, évidemment.
2: Bien, alors mon chat, attention. Là, il faut que tu marques et prier pour que Carole ne marque pas. Tiens, je te mets Shakira. La BO de Zootopie qui parle des petits animaux. Alors, on va parler des animaux, justement. Alors, comment on appelle un animal qui mange et des végétaux et de la viande? Comment appelle-t-on un animal qui mange aussi bien des végétaux que de la viande? Donc, il y a un régime varié. Comment ça s'appelle l'animal? Top chrono, 10 secondes. Il mange des végétaux, il mange de la viande. Comment qui s'appelle celui-ci?
3: Omnivore.
2: Oui, c'est un omnivore. Et oui, il y a les herbivores, les carnivores et les omnivores. Nous, on est des omnivores, par exemple. Bravo.
0: Exactement.
2: Ça fait 7.
0: Bon, alors, ça veut dire, Carole, très clairement, que si tu ne marques pas, évidemment, tu passeras un week-end.
2: Tu ne marques pas.
0: Voilà, c'est la grande phrase. Si tu ne marques pas, tu ne marques pas. Et en toute évidence, si tu marques, tu marques. Seulement, il y aura égalité et on devra te départager. Voilà, en fonction de ce que vous avez fait dans la semaine. On dit rien pour l'instant.
2: Non, du rien. On joue.
0: Si on déjeunait avec quelqu'un, on déjeunerait avec Jean-Louis Aubert, alors. C'est vrai, Carole? Tu l'adores?
4: Ah oui, j'aime beaucoup ce monsieur, mais par ses chansons, mais aussi par son savoir-être.
2: T'as raison. On l'adore, Jean-Louis Aubert.
0: Ce que je comprends pas, c'est que tu l'as jamais vu en concert.
4: Si c'était une femme, ce serait Meryl Streep.
0: Meryl Streep.
2: Oh,
0: d'accord.
2: Quelle femme aussi.
0: Mais pourquoi t'as jamais vu Jean-Louis Aubert en concert, si tu l'adores tant que ça?
4: Et puis son discours, hein, quand Trump s'est fait réélire.
0: Ça, c'est pour Meryl Streep.
4: Vous laisse faire réélire, a été légendaire, ce discours.
2: Ah oui, mais.
4: De finesse. Magnifique. Une grande finesse.
0: Je ne sais toujours pas pourquoi elle n'a pas vu Jean-Louis Aubert en concert. Mais c'est pas grave.
2: Alors,
0: on y va, Carole. On joue. On a 5 points à prendre, là. Un petit peu de pression parce que tu l'as compris. Hein. Si malheureusement tu ne répondais pas, tu devras quitter l'aventure. Quelle comédie française, avec Christian Clavier, il y en a beaucoup, raconte les aventures d'une famille un peu déboussolée par des gendres très différents? Top chrono, 10 secondes.
4: Qu'est-ce qu'on a fait au bon Dieu?
0: Christian Clavier, les aventures d'une famille avec des gendres très différents. Bien sûr, tu as raison. On écoute la bande originale d'ailleurs. Sortie en 2014, une comédie avec Christian Clavier, Chantal Lobby. Il y a eu une suite, puis deux suites, puis trois suites d'ailleurs. Plus de 12 millions d'entrées pour le premier numéro. C'est un succès énorme.
2: Alors, Nicolas et Carole, vous êtes à égalité et il faut vous départager avec vos points. Et malheureusement, c'est pour toi, Carole, c'est Nicolas qui gagne.
0: Parce
2: qu'il a fait 22 points jeudi et que Carole, mercredi, a fait 17. Donc, c'est Nicolas et Daphné, alias la team d'Amido.
3: Merci.
2: Bravo, Nico. Bravo à toi, Carole.
0: Désolé.
2: Tu repars avec un guide Michelin, un guide de voyage Michelin.
4: C'est gentil.
0: Voilà.
2: Merci à toi d'avoir joué avec nous. Nico, on te retrouve en finale avec Daphné. Et puis, tout de suite,
0: Excusez-moi, je voudrais juste vous préciser que j'ai perdu mes deux candidats.
2: Oui.
0: Et que vos deux candidats ont gagné, donc.
2: Oui, c'est ça.
0: Vous voulez que je reste vraiment pour la fin de l'émission ou...
2: Oui, bien sûr.
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2: À ma gauche, Nicolas, qui joue avec ici Normandie. Il a 43 ans, c'est un Damidolien. Ça a été le premier citoyen du Damidoland. Autant vous dire que le gars est fort. Il a envie de bouger. Il est plein de bonnes intentions. Il va gagner. Ok, à ma droite.
0: Ah bah c'est Daphné, ton candidat. Mais c'est pas grave, la soutien, elle habite à Grand-Queville, en Seine-Maritime. Elle est conductrice poids lourd. Elle pratique le judo à haut niveau. Et elle s'entretient en faisant du cardio et du fitness. Autrement dit, une athlète qui arrive dans le taquet.
2: Alors, tu l'auras compris, Daphné, tu joues avec Eric, Nico, on continue à jouer ensemble.
0: Pas trop déçu, Daphné?
4: Ça va.
2: Bah, Daphné, elle a pas la pauvre, on tire au sort, qu'est-ce que tu veux faire? Voilà, elle est comme tout le monde, elle subit les.
0: Elle a pas le choix.
2: Voilà. Alors, mon petit Nicolas, je rappelle que tu habites à Condé en Normandie. Je rappelle que tu es le premier habitant du tapis d'Hollande. Je rappelle aussi que tu cuisines, que tu aimes les animaux, que tu, si t'étais un animal, tu serais une fouine. Et
3: oui.
2: Voilà. Donc.
3: Hein, oui, oui, oui.
2: Autre chose à ajouter, une dédicace à faire, une proposition?
3: Non, finalement c'est un combat normand que là je suis en train de réaliser.
2: Eh oui.
3: Au final. C'est un combat normand.
2: Eh oui.
3: J'espère que ce sera la basse Normandie, l'ex basse Normandie qui va gagner du coup.
2: Eh oui, c'est ici Normandie Rouen, ici Normandie Caen. Mmh. C'est les Normands contre les Normands. Alors attention à toi pour t'encourager, mon petit chat. On va écouter. Alors,
0: c'est Mika ça.
2: C'est Mika, exactement. Alors attention, ton bingo pour gagner, il est extrêmement simple. Tu aimes le cinéma?
3: Oui.
2: Eh ben c'est magnifique, c'est un bingo pour toi. À mon top chrono, tu auras 10 secondes pour me donner un maximum de comédiennes, d'actrices qui ont plus de 50 ans, même si elles sont décédées, hein, vivantes ou décédées. Voilà, un maximum de comédiennes qui ont plus de 50 ans. Voilà, c'est parti, mon kiki, top chrono.
3: Alors, Catherine Deneuve, Isabelle Huppert, Fanny Ardant, Juliette Binoche, Catherine Viard, Emmanuel Béard, Isabelle Adjani, Nathalie Baye-Niou-Niou, Josiane...
2: Hop, tu m'en as donné 10, je compte pas Piaf. Piaf n'est pas comédienne, mais tu m'en as donné quand même 10. Ah bah, elle est pas comédienne, Piaf, elle est chanteuse, chérie. Bon, mais t'en as donné 10, oui. C'est magnifique.
3: Ah oui, c'était magnifique.
2: Voilà.
0: Il essaye encore de gratter celui-là, là, hein, avec Piaf, là. Ça suffit.
2: Tu laisses tranquille, 10, les citoyens.
0: J'ai déjà fait 10. Voilà.
2: Oui, bah c'est bien 10.
0: Citoyen Nicolas. Citoyenne Daphné, on se parlait sur la révolution. Là. Bon, Daphné, merci de ne pas être trop déçu et de jouer avec moi, mais tu vas voir, tu ne vas pas le regretter parce que.
2: Bien sûr.
0: Parce que tu le sais que. Tu sais, tous les vendredis, je perds quand même tous les vendredis, donc on peut vraiment espérer que je gagne avec toi. La Normandie, Rouen, Grand-Quevilly, la Seine-Maritime et Lady Gaga pour te faire plaisir. T'aimes bien Lady Gaga?
4: Oui, bien.
0: Bon allez, prépare tes valises. Tu vas monter dans le train qui va t'emmener directement à Avignon, gare TGV ou gare Centre, l'avenue de la République, la place de l'Horloge, tout ça c'est pour toi. Ça arrive tout de suite avec les compteurs étant remis à zéro, ce bingo, il a 10, il faut faire 11 hein. Daphné n'a pas le choix, là. On est parti sur un max de comédiens de plus de 50 ans. Max de comédiens, acteurs de plus de 50 ans. Top chrono, 10 secondes.
4: Thierry Lhermitte, Vincent Lindon, Tom Cruise, français ou pas?
0: Tout, vas-y.
4: Brad Pitt, Keanu Reeves, Johnny Depp, Robert...
0: Moi j'en avais 6.
2: Ouais, bon, 5, 6,
0: ça suffit pas.
2: Nicolas, tu as gagné.
0: Bravo, Nicolas.
3: Trop content.
2: Nicolas, tu pars au Festival Off d'Avignon. Tu vas avoir un séjour pour 4 personnes, 2 chambres doubles à l'hôtel Le Chardonnay, tes petits déjeuners compris, 100 euros de carburant pour y aller. Tu verras 2 spectacles par jour. Est-ce que tu es content?
3: Ah oui, je suis super content. Enfin, franchement, pour le premier citoyen du Dami d'Hollande, là, vraiment super.
2: Ah bah voilà, franchement,
3: ah, vraiment.
2: C'est un signe. Voilà, c'est bien.
0: On est très heureux, mais je reviens quand même vers Daphné parce que j'ai aimé travailler en communion. Daphné, je t'avais prévenu, je perds toujours quand je récupère les candidats de Valérie. Donc,
2: qu'est-ce qu'elle a gagné, Daphné? Tu peux lui dire?
0: Daphné repart avec Joe Malongo, enfin pas avec Joe, mais avec sa cafetière, 250, pas du tout.
2: 250, n'importe quoi. On est...
0: 32 dosettes, 6 verres en verre. La cafetière Nespresso, c'est très sympa. Tu vas l'avoir à la maison. T'es heureuse quand même, Daphné? C'est un beau cadeau, hein?
4: Ouais, carrément, ouais. Ouais, c'est cool.
0: Bah,
4: le tout, c'est d'avoir participé.
0: Bah, bien sûr.
2: Exactement.
0: C'est un bon moment. Puis il y a le guide Michelin aussi.
2: Il y a le guide Michelin. Tout le monde a le guide Michelin cette semaine.
4: Impeccable.
2: Alors, bravo à tous les candidats qui ont joué cette semaine. Je rappelle l'adresse pour les sollicitations.
0: Oh,
2: eric.bastien@radiofrance.com pour le Dami d'Hollande.
0: Oh, là, là.
2: Je remercie Céline à la Réal, Christophe et Kinan à la technique, Alex au standard, professeur Coupez au savoir, Eric Bastien à l'échec. Et puis, je vous embrasse tous un par un.
0: Merci, présidente.
2: Et puis, passez un très très bon week-end. Prenez soin de vous. Je vous aime. À lundi.
0: Ciao.
2: Allez, bon week-end à tous. J'ai envie de vous dire, amusez-vous bien, kiffez bien. Puis on se retrouve quand, Eric ?
0: On se retrouve lundi avec grand plaisir entre 12h et 13h pour au taquet.
2: Allez, yallah.

0: Kylie Minogue pour donner le rythme de votre vendredi de Locomotion. Bon réveil.
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0: Bonjour les leftos, toute l'équipe vous espère en pleine forme ce matin. Le week-end approche, on a le sourire. Diana, Saveria, Mélodie, Fabien et Cyril Ardo pour vous accompagner. Bonjour Cyril.
3: Bonjour Johan Guérin, bonjour la France.
0: Bon, ce matin, pensez pour 500 000 lycéens
3: qui passent ce matin le bac de mathématiques.
0: Oh my god.
3: Ce sont les élèves de première générale et technologique qui s'y collent. On leur souhaite beaucoup de courage.
0: Oh, ça c'est clair. Tiens, connaissez-vous la méthode IMC? Ça vous parle ou pas?
3: L'IMC, c'est le poids ça?
0: Pas du tout. En fait, c'est un bon plan pour réduire la note quand on fait ses courses au magasin. On vous explique le concept dans 5 minutes avec Valère Coréard. 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
0: Vendredi 12 juin, excellent réveil, soyez les bienvenus, il est 5h. À la une du journal, une journée très lourde en émotions à Fleurance, dans le Gers.
3: Ce sont les obsèques de la petite Liana. Une semaine après la découverte du corps et 2 semaines après la disparition de la collégienne de 11 ans, l'association des maires du Gers demande à ce que tous les drapeaux soient en berne sur les frontons des mairies du département. Marc Bertrand, les hommages affluent, eux, de toute la France en mémoire de la fillette.
4: La fleuriste est en train de charger des bouquets dans sa camionnette, des commandes d'anonymes venues de toute la France. Aux pompes funèbres aussi, le téléphone n'a pas arrêté de sonner.
5: J'ai même une plaque des gens qui font de la belote en ligne, qui se sont cotisés, ils la connaissent pas la petite. Pour mettre une petite plaque, vous voyez.
4: Il y a écrit quoi?
5: Aliana, un petit ange parti trop tôt. En fait, je pense qu'on se sent tous concernés, puis ça touche un enfant, donc c'est l'innocence.
4: À Fleurance, tout le monde tient à respecter l'intimité de la famille. Alors, il y aura des rassemblements dans les villages alentours. Céline habite Cadeillan, à 10 km.
6: Oui, à 14h30, belle heure des obsèques, on est appelé à se rejoindre devant la mairie. Ça me semble important, en solidarité pour les parents, puis parce qu'on a des enfants aussi. C'est vrai qu'on dépose les enfants et on ne regarde pas forcément ce qui se passe autour.
4: Devant le collège, les bouquets de fleurs de la marche blanche sont toujours là. Les gendarmes patrouillent à l'heure de la sortie. Les professeurs montent la garde. Olivia vient chercher sa fille. Elle se dit que les obsèques vont faire du bien.
7: Ça permet que le village retrouve un peu, pas d'apaisement, mais qu'il fasse son deuil. On est tous en deuil. C'est l'enfant du village. On fait peut-être pas partie de la famille, mais on est du village, donc on est en deuil.
4: Cet après-midi, il n'y aura pas de cours. Les élèves et les enseignants sont invités à venir à la cérémonie.
3: Un reportage de Marc Bertrand à Fleurance, dans le Gers. La famille, par la voix de ses avocats, demande au respect de son intimité en cette journée d'obsèques. Dans le sillage de l'affaire Liana, mais aussi de l'affaire Patrick Bruel, les associations féministes de défense des enfants viennent de lancer un appel à manifester tous les lundis soirs devant les tribunaux partout en France et devant le ministère de la Justice à Paris. Ces militants réclament une loi contre les violences faites aux femmes et aux enfants, dotée de moyens conséquents. Et des commentaires postés en masse sur Internet pour décrédibiliser un parti politique ou une personnalité, ou encore des fausses informations répandues massivement en ligne, le tout venant de l'étranger. Les ingérences numériques étrangères sont dans le viseur du Premier ministre. Sébastien Lecornu annonce qu'il va consulter l'ensemble des formations politiques à ce sujet en vue de la prochaine présidentielle. Le chef de l'exécutif souhaite des mesures permettant d'agir rapidement contre ces pratiques.
0: Les lycéens de première planche ce matin sur le bac de mathématiques.
3: C'est une nouveauté, cette épreuve anticipée qui s'ajoute donc au bac de français que les ados ont passé hier. 500 000 élèves de première générale et technologique se réveillent donc ce matin avec une petite boule au ventre et l'idée d'une épreuve de maths dès la première ne fait pas l'unanimité. Maël est lycéen à Besançon.
8: Bah, je trouve que c'est un peu nul comme idée.

0: Parce que ceux qui ont l'ASPE, bah, ils ont quand même un bac de maths l'année prochaine qui vaut beaucoup plus de points, okay, avec un coefficient 16, alors que là je crois que c'est coefficient 2. Puis ceux qui n'ont pas l'ASPE, bah, c'est pas quelque chose qui les intéresse, donc c'est pas forcément très cohérent d'avoir aussi un bac de maths en première. Ça rajoute une épreuve et de la pression pour des élèves qui sont déjà pas mal mis à la pression au lycée. Donc je pense que c'est vraiment pas une bonne idée ce bac de maths. Du coup, je trouve ça vraiment inutile, quoi. En plus, c'est sans calculatrice, mais on a reçu un mail du lycée hier comme quoi il y aurait peut-être besoin. En plus, donc c'est mal organisé, donc c'est pas. Je trouve que c'est pas cohérent de mettre ça cette année.
1: Voilà, Maël, lycée en classe de premier au micro d'ici Besançon. Et l'épreuve de mathématiques se déroule ce matin entre 8h et 10h. 4 départements du sud-est de la France classés orange pour un risque élevé de feux de forêt aujourd'hui et demain. Les conditions météo aggravent le risque de départ et de propagation selon Météo France. Dans le détail, il s'agit des Pyrénées-Orientales, de l'Aude, des Bouches-du-Rhône et du Var.
2: Le mondial de foot, c'est donc bel et bien parti.
1: Et c'est l'un des trois pays hôtes qui a remporté le tout premier match. Le Mexique s'est imposé 2-0 face à l'Afrique du Sud. 80 000 spectateurs dans le stade qui ont vécu une journée incroyable marquée, et notamment par une cérémonie d'ouverture d'une quinzaine de minutes qui a mis à l'honneur la superstar colombienne Shakira. Juan et Augustine, deux supporters mexicains, sont encore sur leur petit nuage.
3: Très impressionnant, tous les cris, les gens excités, c'est la meilleure des expériences, et puis la chanson aussi.
4: Nous les Mexicains, on chante ça quand on gagne ou quand on doit encourager. On est super fiers de ce troisième mondial et d'être ici avec ces billets offerts par mon fils. C'est vraiment le meilleur.
1: Et nos Bleus, eux, ont débuté l'entraînement cette nuit près de Boston. Les préparations seront publiques. Aujourd'hui, 600 personnes vont pouvoir y accéder avant le premier match de l'équipe de France dans 5 jours, mardi, face au Sénégal. 5h06 sur votre radio locale ici. L'amélioration dans le ciel se confirme ce matin, Johan.
2: Alors, en matinée, le ciel est encore bien encombré sur une large moitié nord du pays, tant localement pluvieux du nord de la Bretagne vers la Normandie, sur les Hauts-de-France et une bonne partie du Grand Est. Cet après-midi, la grisaille se morcelle par le sud. Des éclaircies percent des côtes normandes en direction du bassin parisien jusque sur la frontière suisse, tandis que le ciel reste couvert et possiblement pluvieux le long des frontières du nord-est. Plus au sud, c'est vraiment le soleil qui domine très largement tout au long de la journée. Mistral et Tramontane qui restent aussi d'actualité, entre 50 et 70 km/h en rafale. Côté Mercure ce matin, à Guéret, 10 degrés relevés, à Bordeaux, Grenoble et Pau, 11. Nous avons à Strasbourg, Toulouse et Châteauroux, 13. 14 à Dijon, 15 à Lille, Rennes, Caen et Nantes, 16 à Paris, 20 à Marseille pour cet après-midi. On attend entre 16 et 25 sur la moitié nord, jusqu'à 28 sur la moitié sud et même 33 degrés sur les terres languedociennes.
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2: 5h06, très bon réveil, heureux de vous accompagner au Saut du Lit. Le vendredi, le café a toujours un goût différent. Bah oui, dernière
1: ligne droite. Il est
2: meilleur. Ah oui, ça c'est bien, on peut le dire. Avant le week-end, on savoure toujours mieux ce café. Et quand la musique est là pour vous réveiller, ça aussi, on aime. La preuve avec Daniel Balavoine, Mon fils, ma bataille. Ça fait

0: Daniel Balavoine, Mon fils, ma bataille, 5h10, très beau réveil.
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0: Cyril, vous vous souvenez du film Rasta Rocket?
3: Ah oui, j'adore.
0: On adore, évidemment. Eh bien, on a la suite. Elle se déroule dans la vraie vie avec la plus petite équipe du mondial de foot, Curaçao. Moins de 160 000 habitants. Et pourtant, les voilà donc qualifiés. Bon, pour leur dernier match amical, les joueurs sont arrivés au stade dans un vieux bus d'école américain jaune et bleu, sans aucune vitre, à la fraîche. Ça rappelle un petit peu ce film, donc Rasta Rocket. Dimanche, ils attaquent avec du lourd, face à l'Allemagne. On leur souhaite le meilleur, mais ils risquent quand même d'avoir besoin d'un sacré coup de pouce du destin ou de la magie.
3: Oui.
0: Parce que côté équipe de France, la ministre des Sports Marina Ferrari a trouvé la solution contre le stress. Selon certains confrères, elle a offert en fait aux Bleus des pierres porte-bonheur.
3: Dites donc.
0: Du jaspe bleu et du cristal de roche. Et alors, sa recommandation est assez folle, puisqu'elle a demandé aux joueurs de les glisser directement dans leurs chaussettes pendant les matchs pour atténuer les douleurs.
3: Oui, en espérant qu'il n'y en ait pas d'autres dans leurs chaussures, des cailloux.
0: C'est clair, on verra en tout cas si c'est efficace. 5h11, on va parler, tiens, des vacances d'été.
3: Oui, avec malheureusement cette étude du secours populaire ce matin, un Français sur trois qui renonce aux vacances pour des raisons financière, on en parle dans quelques instants.
0: Côté musique, rien de mieux que Eurythmics. Sweet Dreams, on l'écoute dans 5 minutes, mais avant, par ici les économies.
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0: Bonjour Valère Correa.
5: Bonjour Yoann.
0: Chaque jour avec vous, un bon plan pour notre pouvoir d'achat. Aujourd'hui, vous vouliez nous parler d'une méthode pour faire des économies sur notre budget course.
5: Oui, on en entend pas mal parler en ce moment. Et comme d'habitude, les réseaux sociaux font chambre d'écho. Je voulais revenir sur la méthode IMC qui serait, je cite, révolutionnaire et permettrait de diviser par deux son budget course. Alors on va pas s'emballer, mais je vais vous expliquer en quoi ça consiste, parce qu'on peut en effet espérer des économies. On parle quand même d'environ 30%, ce qui n'est pas rien.
0: Ah, c'est pas mal.
5: Ouais. Je vais le pondérer à 10-15%, okay. On peut pas non plus s'emballer comme je le disais, mais enfin voilà. Il s'agit de la méthode IMC. I pour inventaire, M pour menu, C pour course. On va d'abord commencer par l'inventaire. C'est pas mal, avant d'aller faire ses courses, savoir ce qu'on a vraiment dans notre frigo, congélateur, placard. C'est un peu la base, en fait, pour savoir de quoi on a besoin, de quoi on dispose. Mais ça va aussi permettre de faire le point sur les dates limites de consommation et éviter au passage un coûteux gaspillage alimentaire.
0: Ouais, c'est vrai que c'est d'ailleurs plus pratique de savoir ce qu'on a à la maison avant de faire ses courses parce qu'on peut adapter.
5: Ouais, c'est pour ça qu'après le I d'inventaire, vous avez le M de menu parce que vous y voyez clair maintenant. Vous pouvez imaginer les menus de la semaine, en parler en famille, faire des surprises, chercher sur Internet et écrire tout ça. C'est là que le C de course arrive avec la fameuse liste. On le dit souvent, mais c'est important de se souvenir qu'une liste précise à laquelle on se tient autant que possible est un cadre qui va limiter les dérapages. Pour autant, si vous croisez un bon plan, une promo, ne soyez pas fermé. Juste pensez à la façon dont ça va affecter vos menus. Sinon, vous pensez tout simplement congélation. Et puis, si vous avez des bons plans pour faire baisser le budget alimentation ou que vous avez un avis sur cette méthode IMC, vous m'écrivez par ici des économies @radiofrance.com.
0: Merci beaucoup Valère. On vous retrouve demain 13h05 pour votre mag. En attendant, les bons plans de la semaine sont sur ici.fr et l'application ici.
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0: 5h15, Cyril, à 3 semaines du début des vacances d'été, on parle ce matin d'une étude du Secours Populaire.
3: Étude Ipsos pour l'association, publiée ce matin. Un Français sur trois renonce aux vacances pour des raisons financières. Une réalité particulièrement marquée dans les villes les plus pauvres, comme à Aubervilliers, en Seine-Saint-Denis, près de Paris. 42% de taux de pauvreté selon l'INSEE. Où vous êtes rendu, Benjamin Ely?
7: Elle dit quoi l'étude du Secours Populaire? Alors, selon vous, partir en vacances, c'est une chance, c'est un droit, c'est un luxe ou un besoin essentiel?
8: Un luxe.
7: Vous êtes d'accord avec 39% des personnes interrogées dans cette étude? Je veux juste avoir votre prénom, s'il vous plaît.
8: Richam.
7: Alors, vous êtes étudiante, vous avez 23 ans, vous êtes boursière?
8: Oui.
7: Vous partez pas en vacances?
8: Non, mais le manque de financement, les voyages ont triplé de prix. C'est devenu un luxe. Avant, c'était un moyen de décompresser, de sortir du cadre parisien dans lequel on vit, qui est hyper stressant. Mais même par exemple pour aller juste en province, juste à côté, on doit débourser des sommes astronomiques avec la SNCF.
9: Oui, cette année, je vais pas partir. Ça fait 3 ans.
7: 3 ans, vous n'avez pas pris de vacances.
9: Oui, oui.
7: Vous avez 64 ans, vous faites quoi dans la vie?
9: Je suis aide-soignante.
7: On peut savoir combien vous gagnez, c'est pas obligé, mais...
9: Un peu plus que le SMIC. Cette année, j'ai pas mis d'argent de côté.
7: De pas avoir pris de vacances depuis 3 ans, ça entraîne quels effets sur vous?
9: J'ai l'impression d'être tout le temps fatiguée, parce qu'on n'a pas des vrais repos, on n'a pas des vrais temps de détente, même si on reste à la maison, parce que bien sûr on prend nos congés, mais on reste à la maison ou on fait le tour de Paris, mais ce n'est pas des vrais repos.
7: Donc selon cette étude du Secours Populaire, 67% des personnes interrogées disent que c'est une chance de partir en vacances, 33% considèrent que c'est un droit et 61% que c'est un besoin essentiel. Vous êtes où là-dedans, vous?
9: Je dirais que c'est un besoin essentiel. Et voilà.
7: Et pas de vacances?
9: Non, ce sera après, pendant la retraite, si c'est possible.
3: Le reportage de Benjamin Ely sur votre radio locale ici.
0: Oui, votre radio ici qui sera évidemment à vos côtés tout cet été pour vous accompagner, vous qui peut-être justement travaillerez. 5h17 ce soir sur France 2 se termine la diffusion de la série événement Haute Saison, un décor de rêve, des secrets de famille toxiques et une tension qui va vous faire transpirer. L'enquête de ce soir, on en parle dans les coulisses télé, mais avant, Sweet Dreams, c'est au son de Eurythmics. 5h17, bon réveil.

0: Sweet Dreams et Eurythmics à 5h20. Très bon réveil avec votre rendez-vous ici dès 5h. L'éphéméride de ce 12 juin, on souhaite une bonne fête aujourd'hui au Guy. Un bon anniversaire, tiens, 22 ans pour le tennisman Arthur Fils, 59 ans pour Denis Brognard et puis une pensée pour le cofondateur du groupe Niagara. Daniel, la moitié du groupe Niagara qui fête aujourd'hui ses 67 ans. On va remonter un petit peu dans le temps. 1790, Avignon demande son rattachement à la France. La cité des papes, alors à territoire pontifical, vote pour son intégration au royaume de France. C'était le 12 juin 1790. Et puis, en 1994, premier vol du Boeing 777, le 777, célèbre biréacteur long courrier qui s'envole donc pour la toute première fois.
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0: On retrouve Patrice Gascoigne avec ses coulisses télé. Aujourd'hui, Patrice, vous nous parlez d'une de vos séries coup de cœur, série qui se termine ce soir sur France 2, et il est vraiment temps de regarder Haute Saison.
2: Le capitaine Cerruti, flic à la PJ parisienne, et la CRS niçoise, Lisa, s'entendent plutôt bien dans la série Haute Saison.
3: C'est chaud, hein. Dans 3 jours, il y a le chassé croisé du samedi, il faut retrouver le coupable avant.
4: Ah oui, ça c'est sûr, on va pas pouvoir bloquer tout le monde. Hein.
3: Ouais.
4: Même si t'es la meilleure CRS de France.
3: Ah.
2: Les comédiens Vinnie Dargo, que vous regardez et aimez déjà dans Scène de ménage sur M6, et Joséphine Dry, dont on connaît l'humour, ils sont deux des personnages de cette brigade du Pays Basque, composée d'une équipe venant de toutes les régions de France pour venir en renfort durant la haute saison estivale, d'où le titre de la série Haute Saison. L'épisode pilote diffusé l'an dernier avait cartonné en audience. France Télévisions avait donc commandé une vraie première saison composée de 6 épisodes. Une première saison qui se termine ce soir avec toujours cet excellent dosage entre enquête, histoire personnelle, de la joyeuse bande et la petite touche d'humour qui va bien. J'ai passé un petit coup de téléphone à Joséphine Dry pour lui demander si elle avait dû faire une audition, un casting pour décrocher ce rôle de Lisa. Joséphine Dry.
3: Oui, j'ai passé un casting en présence du réalisateur, notamment du pilote qui s'appelle Clément Michel, avec qui ça a été une super belle rencontre artistique. On a fait vraiment ce qu'on appelle une séance de travail et au-delà d'un casting, avec vraiment des échanges, du jeu poussé. D'ailleurs, je me souviens que quand je suis partie de ces essais, au-delà de me dire j'aimerais trop avoir ce rôle, etc., je m'étais juste dit, je suis très heureuse d'avoir fait cette séance de travail parce que j'ai pu rencontrer Clément Michel et j'ai pu travailler dans le jeu au-delà de décrocher ou pas le rôle.
2: Entre Vinnie Dargo et vous, lequel fait le plus vivre l'esprit troupe de la bande de Haute Saison, Joséphine Dry?
3: Ça fait 2 ans bientôt qu'on tourne depuis le pilote. On s'est soudés au fur et à mesure en fait du temps. Et au début, j'aurais dit que c'était moi qui faisais plus vivre l'esprit de troupe parce que justement, j'ai ce côté très fédérateur, très social. Alors que Vinnie peut être un peu plus renfermé dans le sens assez secret, assez pudique. Mais si Vinnie est quelqu'un d'extraordinaire et de très généreux avec qui on s'est découvert une complicité hors norme. Et donc du coup, maintenant, je dirais que la locomotive, c'est vraiment lui et moi et qu'on arrive à fédérer tout le reste du petit groupe autour de nous de manière très fluide. Et on dort tous en plus dans le même hôtel à Saint-Jean-de-Luz, ce qui favorise évidemment les contacts, les échanges, etc. Et donc, l'esprit de troupe s'est fait très naturellement et surtout depuis le début du tournage de la saison 1.
2: Joséphine Dry et la belle équipe de Haute Saison ce soir sur France 2. Et comme avec moi, il n'y a pas de saison. À demain pour de nouvelles coulisses télé.
0: Merci Patrice Gascoigne. Et après le petit écran, parlons d'un autre écran. Tiens, celui de votre appareil photo. Bien avant les versions numériques, comment faisions-nous pour immortaliser un moment? Eh bien, Stéphane Bern vous répond, mais avant, place au duo Pascal Obispo et Francis Cabrel. Il faudrait que pleuve l'amour. Bon vendredi avec nous.

0: Les voix de Pascal Obispo et Francis Cabrel réunies sur ce titre, Il faudrait que pleuve l'amour. 5h27, un peu d'histoire avant l'actu. Stéphane Bern, ce matin, on voyage au temps où on entrait dans un atelier photographique pour apprendre à ne plus bouger en mode statue, quoi.
1: Dans un atelier toulousain, une famille entière cesse presque de respirer. La photo est en train de se faire. Clic-clac, c'est dans la boîte. Enfin, presque. Toulouse, année 1870. Dans son atelier, le photographe Eugène Truta installe une famille bourgeoise devant un fond neutre. Pas de palmiers ou de bord de mer, neutre on a dit. Truta n'est pas un simple portraitiste. Naturaliste, membre actif du Muséum d'Histoire Naturelle de Toulouse, il photographie les Pyrénées, les crues de la Garonne et les notables de la ville. Un vrai PTT, photographe tout terrain. Ce jour-là, le père se tient debout, main posée sur une table sculptée. C'est une technique, s'appuyer pour ne pas trembler.
2: Et essayer de rester immobile.
1: La mère, en robe sombre, corset serré, est assise bien droite.
3: Faut surtout pas bouger.
1: L'enfant, Jean Braide, regarde un point fixé par le photographe.
3: Je ne veux pas que vous bougiez.
2: Je bouge pas.
1: À des années-lumière, de les faire crier « Ouistiti ». On travaille encore sur plaque de verre au collodion humide. Cela signifie que pendant plusieurs secondes, il ne faut pas bouger.
4: Quoi, c'est tout ?
5: Non mais ça va, il a bougé.
1: Derrière la nuque, un appui-tête métallique façon Robocop, invisible sur l'image, maintient la pose. Un accessoire discret, mais qui rappelle quand même un peu le matériel du dentiste. On ne sourit pas. Tenir un sourire ferait vibrer les muscles du visage. Et puis ce serait dommage d'avoir l'air heureux. Résultat des clichés où tout le monde avait l'air de sortir d'un enterrement. Le tirage rejoindra l'album familial.
6: Chaque année, je rassemble mes plus beaux moments de l'année en photo.
1: Et parfois, dans ces albums, les plus nets sont les absents. Les enfants morts en bas âge, photographiés souvent pour la première et la dernière fois. Eux, malheureusement, ne bougent plus. Avant les photos filtrées et aussitôt effacées, on posait pour durer. Une seule prise. Mais celle-ci, c'était pour la vie.
0: Merci Stéphane Bern. 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Nous sommes le vendredi 12 juin, il est 5h30, toute l'actualité en France et dans le monde, c'est le 90 secondes qui vous est présenté par Cyril Ardo.
7: Les drapeaux en berne sur les frontons des mairies du Gers. Les obsèques de la petite Liana ont lieu cet après-midi à Florence avec une cérémonie laïque ouverte à tous, puis l'inhumation dans l'intimité familiale. La collégienne de 11 ans a été retrouvée morte il y a une semaine. Les obsèques aussi de Bernadette Chirac à Paris cet après-midi. Elle est décédée samedi dernier à l'âge de 93 ans. La cérémonie se déroulera dans la basilique où elle avait notamment épousé Jacques Chirac. Des peines de 6 à 16 ans de prison pour 4 hommes qui étaient jugés depuis lundi à Orléans devant les assises du Loiret, condamné pour des viols sur mineurs et pour détention d'images pédopornographiques. Plus de 120 victimes identifiées et plus de 900 000 vidéos et photos retrouvées sur leurs ordinateurs. Les députés votent en première lecture un texte pour augmenter les bourses des étudiants avec une indexation annuelle automatique sur l'inflation. La proposition de loi doit encore aller devant les sénateurs. Le journaliste français détenu en Algérie, Christophe Glaise, va bien malgré l'épreuve douloureuse qu'il traverse, dit le ministre des Affaires étrangères. Jean-Noël Barrot affirme qu'une visite lui a été rendue récemment. Condamné en juin dernier à 7 ans de prison pour apologie du terrorisme suite à un reportage sur un club de foot kabyle, il espère obtenir une grâce présidentielle. Et puis le mondial de foot est lancé. Premier match hier soir avec la victoire du Mexique, l'un des trois pays hôtes. 2-0 sur l'Afrique du Sud. La France joue mardi à 21h contre le Sénégal.
0: L'info du jour est la très vive émotion aujourd'hui à Florence, dans le Gers.
7: Les obsèques de Liana, collégienne de 11 ans, retrouvée morte il y a une semaine et disparue il y a deux semaines. Cérémonie laïque avec des prises de parole des proches, ouvertes à tous cet après-midi. Puis inhumation dans la plus stricte intimité familiale. Alexandra Lagarde, dans les rues de la commune, c'est la colère et la tristesse qui dominent.
8: Sous les arcades de la place centrale à la terrasse des cafés, les obsèques de Liana sont dans tous les esprits. Marc et Sébastien finissent de déjeuner. Ils ne savent pas encore s'ils iront.
9: Pour l'instant, je ne sais pas. Je vais voir avec ma compagne. En fait, je n'ai pas le cœur à y aller. Je ne me sens pas capable d'y aller pour l'instant.
8: Olivier vient faire une course rapide à Florence. Il ne reviendra pas ce vendredi. Pourtant, il a suivi les recherches de Liana ainsi que la marche blanche.
10: Pour la police en présence, je considère que c'est tout à fait privé et qu'il faut laisser ces gens tranquilles.
8: Sur un banc à côté, Noémie profite du soleil pendant sa pause déjeuner. Elle essaie de couper coupée de la morosité ambiante, dit-elle. Son bureau est juste en face du cimetière.
3: Je pense que ça va être lourd, comme depuis vendredi. C'est le seul sujet qu'on entend partout, quoi. Au bar, dans la ville. Voilà. On fuit la ville, du coup.
8: Noémie a prévu de partir juste après sa journée de travail, direction la mer. Hélène, elle essaie de se changer les idées au club du troisième âge, mais le sujet revient toujours dans les conversations. Elle espère que les obsèques aideront à tourner la page.
4: Sûr que ça va se calmer après. Bon.
8: Natacha n'est pas de cet avis. Selon elle, il faudra beaucoup de temps pour que la ville s'en remette.
3: Pour la ville de Florence et pour le département, c'est quand même un truc assez lourd qui s'est passé, quoi. Tout ce genre de choses, on ne connaît pas.
8: Les proches de Liana prendront la parole dans le cimetière cet après-midi pour rendre un dernier hommage à la fillette.
7: Un reportage d'Alexandra Lagarde et les obsèques ont lieu au cimetière de Florence à 14h30. L'association des maires du Gers demande à ce que tous les drapeaux soient en berne sur les frontons des mairies du département. Un coup d'œil sur notre ciel pour aujourd'hui, Yoann Guérin. Globalement, c'est une plutôt belle journée.
0: Par le sud, c'est vrai que ça va remonter. En tout cas, en attendant ce matin, le ciel est encore bien encombré sur une large moitié nord. Le temps localement pluvieux du nord de la Bretagne vers la Normandie, sur les Hauts-de-France et une bonne partie du Grand Est. Cet après-midi, la grisaille se morcelle par le sud avec des éclaircies qui percent des côtes normandes en direction du bassin parisien jusque sur la frontière suisse. Et puis plus au sud, le soleil domine très largement tout au long de cette journée, avec Mistral et Tramontane qui restent tout de même d'actualité entre 50 et 70 km/h. Les températures ce matin à Guéret, 10 degrés. À Bordeaux et à Pau, 11. On a relevé à Toulouse et Châteauroux, 13. 14 à Dijon, 15 à Lille, Rennes, Caen et Nantes. On a 16 à Paris, 20 à Marseille. Vos messages aussi sur la page Facebook ici. Marie-Laure qui est en Haute-Vienne, à Saint-Léonard-de-Noblat, 9 degrés. On a 10, on a 11 même dans le Poitou, nous dit Maria. 14 en Isère, à Saint-Martin-le-Vinou. On salue Alexandre. 14 degrés 3 à Mulhouse. Merci Kevin. Et puis 14 degrés 5, ça c'est dans la métropole du Grand Nancy. On salue Pascal. Pour cet après-midi, les maximales, les températures s'échelonnent entre 16 et 25 degrés sur la moitié nord, jusqu'à 28 sur la moitié sud, et même 33 degrés sur les terres langues de ciel.
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0: Très bon réveil, heureux de vous savoir avec nous à 5h34. Le jour ne se serait-il pas levé, tiens, ou en tout cas, c'est ce qu'affirme le téléphone. Oui, ça commence. Bon vendredi.

0: quel titre de téléphone. Le jour s'est levé, 5h39. Bon réveil à vous.
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0: Le matin, on est là pour vous alerter face aux arnaques et fake news du moment dans votre rendez-vous, c'est pas vrai.
3: On parle des fruits et légumes, car eux aussi sont concernés par les arnaques. Aude Raso vous explique pourquoi dans 5 minutes.
0: Côté musique, on a le son parfait pour vous au réveil. Cyrus Flowers, on l'écoute dans les prochaines minutes, le temps de retrouver Marie-Pierre qui est dans le département du Doubs à Moncey. Bonjour Marie-Pierre.
4: Bonjour.
0: Très bon réveil, on vous sent bien énergique ce matin, 5h40.
4: Ah, toujours.
0: Ouais, ça, franchement, ça fait plaisir à entendre. Qu'est-ce qui vous met en joie comme ça et en forme ce matin?
4: Oh ben, c'est que je suis en congé déjà pendant 2-3 jours.
0: Ouais.
4: Je m'occupe de mes chats là en ce moment, et puis je suis contente d'être à l'antenne.
0: Franchement, nous aussi, on est ravis de partager ce moment avec vous à l'antenne. Qu'est-ce que vous allez faire de ces petits jours de vacances là, Marie-Pierre?
4: Je vais aller voir mon papa qui se trouve à Nancy, à 2 heures de route d'ici. Il est bien malade, il a la maladie Parkinson. Mais il est tout content de me voir.
0: Bah oui, forcément, ça réchauffe, ça fait chaud au cœur, en tout cas, voilà, de voir sa fille. Nous, ce matin, Marie-Pierre, on vous offre un exemplaire du guide de voyage Michelin qui fête ses 100 ans. Si, par exemple, on a envie de découvrir le Doubs, qu'est-ce que vous nous conseillez de visiter près de chez vous, Marie-Pierre?
4: Alors, près chez moi, il y a plein de choses, mais moi, je vous conseille la citadelle de Besançon. La citadelle construite par Vauban.
0: Ouais. Elle surplombe la ville, hein. C'est ça, hein, Marie-Pierre?
4: Oui, tout à fait.
0: Ouais, c'est vrai que c'est un petit chef-d'œuvre aussi architectural, cette citadelle de Besançon faite par Vauban. On va suivre vos conseils, Marie-Pierre. On vous souhaite une très très bonne journée. Merci de votre fidélité et passez par avance un beau week-end. Profitez bien de ces petits jours de vacances. À très bientôt.
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0: C'est pas vrai, le rendez-vous anti-arnaque. Attention si des vendeurs de fruits et légumes se présentent chez vous. Aude Raso, cette fin de printemps est marquée par le retour d'une arnaque cruelle.
6: Effectivement, et je n'arrive même plus à compter le nombre de témoignages que j'ai reçus sur mon adresse mail, ici.arnaque@radiofrance.com. Coralie, par exemple, qui se retrouve chez elle avec des montagnes de patates, de pommes, de carottes. La facture, accrochez-vous, 1 143 €. Une autre auditrice qui veut rester anonyme parce qu'elle a trop honte, me dit-elle. Le vendeur lui refourgue des kilos de carottes, d'échalotes, etc. Elle m'écrit, j'en avais pour nourrir tout le quartier. Un couple a aussi témoigné sur notre radio ici, 600 €, 90 kilos de fruits et légumes, des cagettes, des seaux, des sacs entassés dans la cave, et toujours ce sentiment de culpabilité que j'entends chez beaucoup de victimes.
0: Mais Aude, comment fonctionne cette arnaque? Expliquez-nous.
6: Le scénario, c'est toujours le même. Les escrocs ciblent généralement des femmes qui sont seules à la maison. Ils vous baratinent, ils vous font miroiter des bons produits locaux qui se conservent longtemps. Aucun prix n'est affiché. Ils vous les détaillent à l'oral, à toute vitesse. Vous n'avez même pas le temps de réfléchir. Ils déchargent le tout, rien n'est pesé et bim, ils vous présentent la facture exorbitante. Alors là, certains vont se dire, mais pourquoi avoir payé? Pourquoi ces victimes n'ont pas dit non? Eh bien, je réponds, facile à dire. Toutes les victimes avec qui j'ai discuté me disent « j'étais seule, ils étaient sympas, je me suis sentie prise en étau, ils avaient déjà tout déchargé, ils ont beaucoup insisté, j'étais complètement dépassée ». Un conseil, insistez toujours pour avoir le détail des prix et tapez dans Google pour vérifier les tarifs. Si vous n'arrivez pas à vous débarrasser de vendeurs trop insistants, appelez la police. Je peux vous dire que ces messieurs vont vite vous laisser tranquille.
0: Merci beaucoup Aude Razo, chronique à partager, à retrouver sur ici.fr, page C'est pas vrai. C'est vrai, parlez-en autour de vous. Et puis pour nous alerter, si vous êtes témoin ou même victime d'une arnaque, je vous redonne cette adresse mail qui est à votre service, ici.arnaque avec un s@radiofrance.com. 5h44, voici Miley Cyrus avec Flowers sur votre radio ici. Très bon vendredi.

0: Miley Cyrus Flowers. Aujourd'hui, tiens, on échange beaucoup sur WhatsApp pour prendre des nouvelles de la famille, des amis. Oui, mais WhatsApp est devenu aussi un piège, notamment quand on n'ose pas quitter un groupe dans lequel on a été invité parfois de force.
1: C'est vrai.
0: On en parle avec le sourire, avec le Parisien Weekend dans moins de 2 minutes. Chaque matin sur votre radio ici, on parle de ce qui fait votre quotidien, l'actualité qui marque votre journée, c'est avec l'équipe d'ici matin. Bonjour.
2: Bonjour Yoann Guérin, bonjour à toutes et à tous, bonjour Corentin Bémol.
3: Bonjour Grégoire, bonjour à toutes et à tous.
2: Ce matin, on parle retour de chaleur et vacances qui approchent, mais pas pour tout le monde.
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2: C'était il y a 90 ans, les Français découvraient les congés payés.
3: Presque un siècle plus tard, un quart des Français ne partiront pas en vacances cet été. Chiffre du dernier baromètre Ipsos pour le Secours Populaire. Un Français sur trois renonce aux vacances pour raisons financières. On sera à Aubervilliers dans nos éditions ce matin. Également à la une, va-t-on vers une nouvelle vague de chaleur en Île-de-France, 3 semaines après la canicule du mois de mai. Autre question, Patrick Bruel va-t-il continuer à chanter et jouer sur scène après sa mise en examen? Et puis les Bleus qui prennent leur marque à Boston aux États-Unis à quelques jours de leur entrée dans le mondial face au Sénégal. La météo, Grégoire, beau temps, nuages, on se dirige vers quoi aujourd'hui?
2: Ah bah du soleil aujourd'hui, c'est le retour du soleil dans notre région. Alors la journée va quand même commencer par des nuages un peu partout dans le ciel francilien, quelques éclaircies qui arriveront à percer par endroits, notamment au sud de notre région, des températures qui augmentent aux alentours des 17-18 degrés ce matin et puis cet après-midi ça va se découvrir. Le soleil va arriver pour tout le week-end, le soleil sera là dès cet après-midi avec des températures entre 23 et 26 degrés. Et donc, comme je vous le disais, il va rester avec nous ce week-end et il est bien sympa, on le remercie. 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Donc, soyez là avec nous, actu local, musique et bonne humeur. Ici Matin, ça arrive dans 10 minutes.
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0: 5h49, la une de la presse.
5: WhatsApp, point trop d'info. C'est l'article qui va parler à beaucoup ce matin et il est signé du Parisien Weekend.
0: On est avec sa rédactrice en chef. Bonjour Christine Monin.
6: Bonjour Yoann Guérin.
0: Toujours un plaisir de vous accueillir. Comment un outil censé nous rapprocher, nous faciliter la vie a-t-il fini par devenir une source, disons-le clairement, d'anxiété et de charge mentale?
6: En fait, WhatsApp, à la base, c'est quand même un outil formidable pour communiquer en groupe, pour s'envoyer des photos, au point qu'aujourd'hui, on a 31 millions de Français qui l'ont installé. Donc jusque-là, tout va bien. Ouais. Mais justement, il y a ces fameux groupes. Alors ça va de « Vive les mariés » pour préparer les animations du couple d'amis qui se marient, de « Salut la famille » pour partager les vacances, les souvenirs, du club de foot, du club de voisins, du club de parents d'élèves, des apéros copines, des week-ends ensemble. Bref, nous sommes envahis au point que nous sommes environ 91% membres de au moins un groupe. Et ces groupes, c'est des notifications permanentes. Le sentiment de ne jamais avoir la paix, ça clignote tout le temps. Et comme le dit le sociologue David Le Breton, ça nous met dans un état d'alerte permanent, un sentiment d'urgence qui peut peser. D'autant que les messages sont bien souvent anecdotiques ou dérisoires.
0: Ouais, mais c'est vrai, mais il y a 36% des utilisateurs qui se sont obligés de rester. C'est quoi? C'est une pression sociale numérique qui nous empêche de partir? Et est-ce que c'est vraiment mal vu si on part?
6: Alors, effectivement, c'est difficile déjà de quitter un groupe en catimini. Jusqu'à il n'y a pas très longtemps, quand vous quittiez un groupe, il y avait marqué machin machin à quitter le groupe. Oui. Maintenant, ça va un peu mieux. Il y a que l'administrateur qui peut le savoir dans certains cas. En fait, c'est souvent des gens soit auxquels on tient, ceux de la famille, les cousins, le vivre les mariés, en général c'est des amis, ou des gens avec lesquels on a une interaction sociale obligée, que ce soit par exemple ses voisins ou les parents d'élèves, et on a l'impression que c'est impoli, en fait, qu'il faut se justifier de partir. Et on a toujours notre sociologue David Le Breton qui nous dit c'est un peu comme rompre une amitié ou un amour, il faut avoir de bonnes raisons, sinon l'autre ne comprend pas. Mmh. Et puis, il y a aussi les cas où vous quittez, enfin, on a nos témoins qui nous racontent qu'elle était dans un groupe de cousins-cousines et qui m'a un petit peu ras-le-bol et des vidéos d'enfants mangeant du Nutella. Donc, qui a quitté le groupe, mais en fait, elle a dû faire amende honorable quand leur oncle est tombé malade et qu'elle a dû revenir dans ce groupe. Donc, ça met dans des positions un peu inconfortables. Donc, c'est voilà, nouveau rituel social, on va dire.
0: Oui, mais c'est clairement ça. Il y a une anecdote aussi qui est assez insolite sur une personne qui a souhaité un anniversaire dans un groupe.
6: Oui, alors il y a parfois des petits moments de gêne. C'est un de nos témoins, Nicolas, qui appartient à de multiples groupes, et notamment un groupe d'amis qui ne voit que l'été, en fait, qu'il retrouve chaque été. Et puis, à un moment, un jour dans l'année, il souhaite l'anniversaire d'un des participants et voit apparaître Machine a quitté le groupe. En fait, c'était sa femme et le couple s'était séparé et notre ami Nicolas ne le savait pas. Donc, ça a créé un petit froid dans le groupe.
0: Ouais, ça, c'est clair, ça se comprend. En tout cas, on apprend beaucoup sur WhatsApp. Christine, si on crée une boucle WhatsApp, là, avec l'équipe ici des 5 heures, vous me promettez que vous ne mettez pas en sourdine les messages?
6: Ah bah en fait si, de 2h du matin à 8h, après ça ira.
0: Bon parfait, bon ça pour ça on peut vous l'accorder en tout cas. Christine Monin, merci infiniment d'avoir été avec nous ce matin.
6: Je vous en prie, bonne journée.
0: Et rédactrice en chef du Parisien Week-end qui est à la une des kiosques, à très bientôt, 5h53. Est-ce que vous savez quel est le mot à connaître en ce moment? Truck spotter.
5: Oula.
0: Ou chasseur de camions. Chasseur de camions. Pourquoi? Eh ben, Muriel Jordan vous répond, mais avant, Lily voulait aller danser. C'est Julien Clerc pour donner le rythme de votre vendredi. Bon réveil.

0: c'est Julien Clerc, 5h56. C'est votre rendez-vous tendance entre info et humour avec Muriel Jourdan, qui chaque jour décrypte une tendance qui raconte notre monde. Et ce matin, on s'intéresse à des amoureux de camions.
1: Oui, ce sont les truck spotters. Vous les avez peut-être déjà vus au bord des nationales, des autoroutes ou des ponts piétons, en train de filmer ou prendre en photo des camions. Alors, ce sont des sortes de paparazzi de la route, si vous voulez. Ils font comme les badauds au Festival de Cannes, capables de risquer une insolation pour un autographe de Virginie Efira, pour finalement n'apercevoir qu'un youtubeur inconnu au bataillon. Les truck spotters, eh ben c'est pareil, mais pour apercevoir un semi-remorque customisé, un camion original avec une peinture délirante. Tapez le mot « truck spotting » sur Facebook, Instagram, TikTok ou YouTube et vous allez voir combien de vidéos ou de photos apparaissent. Et tout ça, bah, ça a piqué ma curiosité. Alors j'ai décidé de contacter un truck spotter, Mathis, 21 ans, chasseur de camions sur l'A39 et la RN6. Et il est chauffeur routier, il habite en Côte d'Or à Arnay-le-Duc. Il partage cette passion sur ses comptes Instagram et TikTok qui s'appellent « Matt Spotting ».
2: Ma passion du truck spotting, elle m'est venue vraiment depuis tout petit. Je pense que c'est le fait d'avoir habité toujours dans un village sur le bord d'une grande nationale et de voir le défi, le camion toute la journée, ou forcément comme tous les gamins en passant sur le bord de la route avec papa maman, bah toujours le signe au conducteur routier, les coups de klaxon et tout, etc.
1: Donc si vous voyez comme ça au bord des routes des gens mitraillés avec leur smartphone ou appareil photo des camions, ce ne sont pas des fous mais des chasseurs de camions, des truck spotters. Et ce qui est génial, bah, c'est de voir les chauffeurs qui les klaxonnent comme ça toute la journée en guise de clin d'œil. C'est hyper bon esprit.
3: Et Muriel, on imagine que ces chasseurs de camions ne prennent pas en photo des poids lourds classiques.
1: Ah bah non, ils prennent les plus beaux de France. On connaissait les avions de chasse. Eh bah voici les camions de chasse. Ce sont eux qui intéressent les truck spotters. Les plus originaux, les camions décorés selon un thème spécifique par exemple. Tiens Mathis, quelle a été ta

0: Saint-Sulpice, à Arnay-le-Duc, en Côte d'Or. Bah, j'ai toujours été servi avec les beaux camions, le défi d'autres camions qui passent toute la journée. Je me mettais tous les après-midi sur le bord de la route, les mercredis.
1: Bref, photographier les beaux camions, bah, c'est plus en plus tendance. Les autoroutes et les nationales vont bientôt attirer plus de paparazzi que la croisette.
2: Merci Muriel. Et visiblement, on a une adepte de ce truck spotter avec Diana qui réalise cette émission. En tout cas, nous aussi, on a les meilleurs chasseurs et chasseuses d'infos locales. La preuve avec l'équipe d'ici matin. Très bon vendredi.
3: Merci Yoann Guérin. Bonjour à toutes et à tous. Bienvenue sur votre radio locale ici Paris Île-de-France. Bonjour Corentin Bémol.
4: Bonjour Grégoire, bonjour à toutes et tous.
3: Nous sommes le vendredi 12 juin 2026. Bonne fête au Guy aujourd'hui et pour la météo. Alors oui, la journée va commencer avec des nuages, mais après le soleil va arriver et il sera là pour tout le week-end, ce joli soleil, avec en plus des températures qui augmentent entre 17 et 18 degrés pour votre matinée et jusqu'à 26 degrés cet après-midi.
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3: Belle matinée, bon réveil avec nous. Bienvenue, il est 6h. Ici Première Radio sur l'actu locale en Île-de-France. À la une ce matin, dans le sillage de l'affaire Liana, les associations veulent mobiliser dans la durée.
6: Après la manifestation à Paris lundi devant le ministère de la Justice et les tribunaux, les associations de lutte contre les violences sexuelles donnent rendez-vous tous les lundis à 19h pour des mobilisations. Objectif, maintenir la pression sur le gouvernement. Iseline Fourtic-Dutarde, porte-parole de la Fondation des Femmes.
7: On le doit à la mémoire de Liana, dont les obsèques ont lieu aujourd'hui. C'est un message de dignité et de solidarité que l'on adresse à sa famille. Ensuite, parce que nous avons absolument besoin d'être entendus. Le contentieux des violences sexuelles et sexistes, c'est un contentieux de masse, c'est un contentieux qui ne bénéficie pas des moyens dont il a besoin pour protéger les victimes. Et nous avons en face de nous un président qui nous dit qu'on ne répond pas au drame avec des cris. Mais nous, on ne veut pas crier, on veut simplement être entendus et on en a assez de hurler dans le désert. Donc ces rassemblements seront réitérés jusqu'à ce qu'on obtienne les moyens et les mesures nécessaires pour effectivement protéger les femmes et les enfants. Pour le moment, on n'est pas convaincu puisqu'on ne jugera que sur les actes.
6: Les obsèques de Liana qui ont lieu à Florence dans le Gers à 14h30, cérémonie dans la plus stricte intimité, a fait savoir la famille. Le Premier ministre Sébastien Lecornu hier a balayé les appels à la démission du garde des Sceaux et a redit sa confiance dans l'action de Gérald Darmanin. Autre mobilisation à l'appel du collectif Les Petits Héros de Saint-Do qui réunit des parents d'enfants de l'école Saint-Dominique à Paris. Plusieurs animateurs périscolaires de l'établissement sont soupçonnés de violences sexuelles sur des enfants. Les parents appellent à un rassemblement le 18 juin.
3: Et puis Patrick Bruel, mis en examen, placé sous contrôle judiciaire et qui pour l'instant n'a pas prévu de ranger le micro.
6: Le chanteur a annulé il y a 2 semaines tous ses concerts jusqu'à l'automne, mais sur les billetteries des salles de spectacle, il est toujours possible de réserver des places pour plusieurs dates à partir d'octobre. Julien Baldacchino, ses concerts seront-ils maintenus ?
8: Eh bien, en théorie, oui, d'abord parce que le contrôle judiciaire auquel est soumis Patrick Bruel ne lui interdit pas de se produire sur scène, en France en tout cas. Et par ailleurs, la tournée qui s'engage à partir d'octobre n'est plus une tournée des festivals, mais une tournée des grandes salles de type Zénith. Et dans ce cas, la plupart des contrats sont des contrats de location de salles, beaucoup plus difficiles à rompre pour les lieux qui accueillent les spectacles. Joint par France Inter, des responsables du monde du spectacle vivant rappellent qu'un Zénith ne peut pas déprogrammer un concert, tout simplement parce qu'il ne l'a pas programmé, il a simplement louer son espace. Il peut donc retirer la date de la location, mais il s'expose à des poursuites judiciaires. Il faut donc avoir les moyens financiers de s'exposer à un tel risque, d'autant plus que la plupart du temps, des producteurs régionaux, donc plus modestes, sont aussi dans l'équation. Patrick Bruel, qui est producteur de ses propres spectacles, peut de son côté annuler la tournée, comme il l'a fait pour les dates jusqu'à l'automne, et devra payer des indemnités, prises en charge ou non par ses assurances, selon les clauses de son contrat. Le seul pouvoir public à pouvoir décréter une annulation, c'est le préfet, mais il faut pour cela qu'il estime qu'il y a un risque de trouble à l'ordre public.
6: Patrick Bruel qui sera au Zénith de Paris le 8 octobre. La date est maintenue. Face à la pression des internautes, McFly et Carlito, les deux vidéastes parisiens stars de YouTube, ont supprimé de leur chaîne une vidéo publiée il y a 8 ans avec le chanteur. McFly et Carlito qui ont lancé leur marque de chips début juin. Chips produite dans une ferme d'Eure-et-Loir et qui a été victime d'un incendie ce mercredi. L'usine totalement embrasée. Les causes de l'incendie sont encore à déterminer. Des chiffres qui interrogent ce matin et qui questionnent 90 ans après l'avènement des congés payés, plus d'un Français sur 4 ne partira pas en vacances cet été, selon le dernier baromètre du Secours Populaire réalisé avec Ipsos et publié ce matin. En cause, le pouvoir d'achat en berne.
3: Le maire insoumis de la Courneuve, Ali Diouara, condamné hier en appel.
6: Pour diffamation à l'encontre de son ex-concurrent au municipal, Oumarou Doucouré. Pendant la campagne des municipales, le député

0: LFI l'avait accusé d'avoir fait distribuer des enveloppes d'argent lors d'une réunion publique en présence de Stéphane Troussel, le président du département. Il accusait également cette équipe d'avoir distribué des colis alimentaires en échange de voix. Il a été condamné à 500 euros d'amende avec sursis et 1 euro symbolique à l'égard de l'ex-candidat socialiste. Les obsèques de Bernadette Chirac cet après-midi à Paris, en la basilique Sainte-Clotilde, dans le 7e arrondissement. Une partie de la basilique sera accessible au public. Parmi les personnalités présentes, Brigitte Macron, Nicolas Sarkozy, la comédienne Lynn Renault, amie très proche de la famille Chirac, et aussi François Hollande, élu de Corrèze, comme l'avait été Bernadette Chirac, morte vendredi dernier à 93 ans. Le journaliste sportif Christophe Claeys, détenu en Algérie depuis plus d'un an, va bien malgré l'épreuve qu'il traverse, a assuré hier soir le ministre des Affaires étrangères Jean-Noël Barrot. Il a salué la mobilisation du monde du sport. Mercredi, le président de la FIFA, Gianni Infantino, a appelé le président algérien à gracier le journaliste français.
1: En football, l'équipe de France continue de prendre ses marques à Boston, aux États-Unis.
0: Hier, les joueurs et le staff technique ont découvert leur terrain d'entraînement à l'université de Bentley, tout sous une chaleur de plomb. Kylian Mbappé et ses coéquipiers ont éveillé la curiosité de quelques étudiants encore présents sur le campus. Julien Froment.
2: Alors que les joueurs de l'équipe de France suent à grosses gouttes sur le terrain d'entraînement sous une chaleur étouffante, 35 degrés, quelques mètres plus loin, avant un imposant barrage filtrant les allées et venues, des étudiants du campus observent de loin les ballons échangés par les Bleus. C'est le cas de Yann Yann.
3: On sait qu'ils viennent d'arriver et que c'est leur premier entraînement. On vient vérifier qu'ils sont bien là par curiosité. Je sais que l'accès est très restreint, mais on a des immeubles très hauts ici. Et j'ai pris mes jumelles. Cela reste quand même une superbe expérience d'avoir à 50 mètres de nous l'équipe de France. C'est vraiment un honneur.
2: Alors, elle n'est pas la seule à vouloir apercevoir Kylian Mbappé ou Désiré Doué. Des garçons d'une dizaine d'années ont tenté de se faufiler dans le campus. Ils ont été ramenés vers la sortie par la police. Et que tout ce beau monde se rassure, l'équipe de France prévoit aujourd'hui d'ouvrir son entraînement au public. La FIFA a en effet autorisé la venue de 600 à 700 personnes dans les tribunes du terrain d'entraînement.
0: Les Bleus qui entreront dans ce mondial mardi à 21h face au Sénégal. Match qui sera à suivre sur votre antenne ici Paris-Île-de-France. Eux, c'était hier soir leur entrée en Coupe du Monde et c'était facile. Le Mexique a remporté le tout premier match de la compétition face à l'Afrique du Sud, 2-0. Juste avant, il y avait eu la cérémonie d'ouverture avec Shakira et Bruna Boy qui ont interprété leur titre Die Die devant la présidente mexicaine, mais sans Donald Trump, resté aux États-Unis. L'hymne de la Coupe du Monde, composé par le Parisien David Guetta, a résonné aussi à Mexico. Prochain match, ce sera cette nuit entre la Corée du Sud et la République tchèque. Et puis José Mourinho, officiellement futur entraîneur du Parisien Kylian Mbappé, le Portugais de 63 ans a été nommé hier coach du Real Madrid pour les 3 prochaines saisons. Il avait déjà entraîné le club espagnol entre 2010 et 2013. La météo, Grégoire, avec du beau temps aujourd'hui.
1: Alors cet après-midi, le soleil revient. On va quand même commencer la journée avec des nuages sur l'ensemble de l'île de France, des nuages dans le ciel francilien, mais on l'a dit, ça ne va pas durer, puisque ça va se découvrir cet après-midi. Alors les températures ce matin, 17-18 degrés, donc cet après-midi, retour du soleil qui va rester avec nous tout le week-end. Un grand et beau soleil sur l'ensemble de notre région. Quelques nuages persisteront quand même. Pour les températures, ça va augmenter là aussi. Comptez au meilleur de la journée, 23 degrés à Cergy, Versailles, Youmo, du côté de Créteil, Rueil-Malmaison, Saint-Denis ou Provins, on aura 24. Évry-Courcouronne et Étampes, 25 et 26, la maximale, ce sera pour Fontainebleau. 24, c'est la température que l'on aura à Paris, notamment du côté de la porte de Montreuil. Et on l'a dit, ce week-end, le soleil sera toujours là, notamment demain samedi, avec encore quelques nuages et des températures jusqu'à 26 degrés. Et dimanche, la même chose, avec du soleil et encore moins de nuages et des températures jusqu'à 26 degrés aussi. 6h08 ici, l'infotrafic en temps réel, toutes les 15 minutes. 1 km de bouchons cumulés sur les routes franciliennes. Pour l'instant, tout va bien et tant mieux. On a quand même déjà reçu un message sur le WhatsApp 01 42 30 10 10. Il y a Jean-Pierre qui nous a envoyé un message. Information pour les automobilistes qui quittent la région parisienne en direction de Beauvais par la Nationale 1. Un incendie très important avec fumée noire dans les serres à la sortie de Chambly. Plusieurs véhicules de pompiers sont sur place. Pour l'instant, la route n'est pas bloquée, mais soyez prudents quand même. Et merci à Jean-Pierre pour le message, mais vraiment, hormis ça, ça roule bien sur les routes françaises. francilienne. Dans les transports en commun, un trafic perturbé sur la ligne 3 bis, sur toute la ligne en raison d'un incident d'exploitation. Et puis sur la ligne 10 du métro aussi, le trafic est perturbé. Des trains stationnent entre Jussieu et Gare d'Austerlitz, vers Gare d'Austerlitz, en raison d'un incident technique en station à Gare d'Austerlitz. Dites-nous si vous avez quoi que ce soit à nous signaler sur la route, dans les transports. On vous attend 01 42 30 10 10 ou par WhatsApp, comme l'a fait Jean-Pierre. En tout cas, le numéro, c'est le même, c'est le 01 42 30 10 10.
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1: 6h09, excellente matinée, bon réveil avec nous en ce vendredi. Vendredi 12 juin 2026, ça veut dire que le week-end arrive. Et tant mieux, profitez-en, il va faire beau, c'est ce qu'on vient de dire. Et profitez-en aussi de la bonne musique d'ici Paris-Île-de-France avec Laurent Voulzy et Bubble Star maintenant sur votre radio locale. Bienvenue.

0: Bubble Star, Laurent Voulzy, c'est parfait ça pour commencer la journée ensemble sur votre radio locale.
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0: Dans moins de 5 minutes, les gens d'ici, ces gens qui font briller notre région, sont au micro de Romain Bruno. Romain qui est ce matin avec Fabrice Potier, boulanger en Essonne et supporter du Paris Saint-Germain, un champion de France de pain au chocolat. Il a créé un pain au chocolat aux couleurs du Paris Saint-Germain. Et à la suite de la seconde victoire en Ligue des Champions de son club de cœur, il a sorti une nouvelle version inédite et limitée de son pain au chocolat PSG. Mon petit doigt me dit qu'il y a 2 étoiles dessus, mais Fabrice va tout nous dire au micro de Romain dans moins de 5 minutes. On aura aussi les conseils du docteur Kierzek. Et cette question ce matin. Sommes-nous tous un peu TDAH? C'est la journée mondiale du TDAH aujourd'hui. Le docteur Kierzek va tout nous expliquer aussi dans une minute. À tout de suite.
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0: 6h14, ici l'info trafic en temps réel, toutes les 15 minutes, 8 km de bouchons cumulés sur les routes franciliennes, ça circule bien ce matin, les premiers coups de frein habituels évidemment, notamment sur la 6 en direction de Paris, au niveau de Ris-Orangis, au niveau du tunnel Bicêtre aussi, on a quelques ralentissements dans ces deux secteurs, hormis ça, ça va bien, un accident quand même sur la N3 en direction de la province, au niveau de Clessouilly, avec un véhicule qui est impliqué sur 2 voies, la voie de droite est fermée, la bande d'arrêt d'urgence aussi, alors pour l'instant ça n'occasionne pas beaucoup de ralentissements parce qu'il n'y a pas grand monde dans ce secteur de Clessouilly, mais évidemment, on garde les yeux bien ouverts. Dans les transports en commun, ça circule bien globalement. Les différentes lignes de RER, de tram, de Transilien, ça va. Les différentes lignes de métro aussi, même si on a un trafic perturbé sur la ligne 3 bis du métro, sur toute la ligne, en raison d'un incident d'exploitation. On fait la route ensemble, les transports aussi. Appelez-nous, envoyez-nous un message, n'hésitez pas, on vous attend. 01 42 30 10.
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0: 6h15, vos 2 minutes santé sans attendre en salle d'attente. C'est avec le docteur Kierzek à l'Hôtel Dieu. Bonjour docteur.
5: Grégoire, bonjour. Bonjour à toutes et à tous.
0: Ce matin, journée mondiale du TDAH, très à la mode.
5: Sujet qui fait beaucoup parler sur les réseaux sociaux, dans les open space et même autour de la machine à café. La phrase, vous l'avez tous et toutes entendue. Hein. De toute façon, on a tous un peu un TDAH, non? C'est vrai, est-ce qu'on n'est pas tous un peu hyperactifs, un peu tête en l'air, un peu impulsifs? C'est la journée nationale de sensibilisation au TDAH. Et je vais vous proposer de démêler le vrai du faux. Parce que soyons clairs, oui, tout le monde peut se sentir distrait, impatient, agité de temps en temps. L'inattention, l'impulsivité font partie de la vie. Mais c'est attribué à tort à un TDAH. Ça ne suffit pas pour être TDAH. Le trouble, déficit de l'attention avec ou sans hyperactivité, c'est pas juste être discret, c'est pas juste perdre ses clés par exemple, c'est vraiment perdre pied au quotidien, c'est vivre avec un cerveau qui ne répond pas comme attendu, même quand la motivation est là, c'est quelqu'un qui est incapable de se concentrer. Donc non, tout le monde n'est pas TDAH, ça concerne 3% des adultes, 6% des enfants en âge scolaire et pas 100% des gens. Donc concrètement, ne vous auto-diagnostiquez pas, c'est pas les réseaux sociaux qui vont vous diagnostiquer non plus, les médecins ont des critères très précis. Donc si vraiment ça vous handicape, il faut consulter.
0: Alors comment faire la différence maintenant entre une simple distraction et un vrai trouble ?
5: Je vais vous donner quelques signaux d'alarme. Si vous ou votre enfant avez constamment du mal à soutenir l'attention, par exemple, même pour des choses qui vous plaisent, si vous semblez ne pas écouter quand on vous parle, comme si votre esprit était un peu ailleurs, si vous perdez systématiquement vos affaires, vos clés, votre téléphone, vos lunettes, plusieurs fois par semaine, ou si vous avez tendance à interrompre les autres ou à finir leurs phrases, eh bien ce sont des petits signaux qui pourraient vouloir dire que vous êtes peut-être TDAH. Vous consultez, et là, vous allez avoir un vrai diagnostic, et parfois vous aurez besoin de médicaments. Sinon, pour tout le monde, TDAH ou pas, allez, 3 conseils. La méthode Pomodoro, c'est simple. Vous travaillez par intervalle de 20 minutes, 20-25 minutes, et vous accordez 5 minutes de pause. Là, votre cerveau adore la routine. Ça va limiter la dispersion. Conseil numéro 2, vous chassez les distracteurs, les notifications, toutes les choses qui perturbent sur votre téléphone, même la couleur un peu vive. Vous mettez un fond gris, ça va apaiser tout le monde. Et conseil numéro 3, une bonne routine de sommeil, c'est fondamental. Couchez-vous, levez-vous à heure fixe. Tout ça, c'est un excellent régulateur de l'attention. Si vous rajoutez un peu d'activité physique, eh bien, vous serez parfait. Allez, d'ici là, portez-vous bien.
0: Merci beaucoup, docteur Kierzek. Les conseils à retrouver tous les matins, 6h15. Chris de Burgh pour la suite. Et High on Emotion maintenant sur votre radio locale, ici Paris-Île-de-France. Belle matinée avec nous. C'est ici matin, jusqu'à 9h.

0: Ah, je vous ai vu, vous êtes chauffé la voix, vous avez bien fait. Avec Aegon Emotion, c'était Chris de Burgh sur votre radio locale ici par Île-de-France. 6h21, place aux gens d'ici sur votre radio locale. Ces personnes qui font briller notre région et qui croisent le chemin de Romain Bruno. Aujourd'hui, Romain va retrouver le boulanger Fabrice Potier, champion de France de pain au chocolat et fan du PSG. Romain l'avait rencontré l'année dernière lors de la préparation d'un pain au chocolat aux couleurs du PSG. Et cette année, après cette nouvelle victoire en Ligue des Champions, Fabrice a ressorti un nouveau pain au chocolat PSG édition limitée. Romain, vous êtes avec lui dans sa boulangerie en Essonne.
1: Oui, tout à fait, à la Maison Potier, cette boulangerie où il fait bon vivre et surtout on se régale. Et j'ai avec moi le patron, c'est Fabrice Potier, bonjour.
2: Bonjour Romain.
1: Alors Fabrice, on vous connaît, vous êtes un amoureux du Paris Saint-Germain. Vous avez créé le pain au chocolat aux couleurs du Paris Saint-Germain. Et puis la nouveauté, elle est sur le pain au chocolat.
2: Bah exactement, on a fait le back-to-back, donc maintenant on mérite d'avoir la deuxième étoile sur notre fameux pain au chocolat aux couleurs de Paris.
1: Ah, ces étoiles, elles sont magnifiques, qu'est-ce que vous faites, comment?
2: C'est une solution avec de la poudre d'or qu'on vient appliquer grâce à un pochoir. Voilà.
1: Pour celles et ceux qui n'ont pas encore eu la chance de voir ces pains au chocolat, comment on peut les décrire?
2: Alors on peut les décrire comme un pain au chocolat qui est relativement technique, qui est très très gourmand parce qu'il y a un fourrage praliné noisette à l'intérieur avec des bâtons de chocolat, forcément c'est un pain au chocolat et ses couleurs, les couleurs qui recouvrent notre pain au chocolat aux couleurs de Paris.
1: Alors, il ne le dit pas parce qu'il est très modeste. Fabrice, il est champion de France de pain au chocolat. Donc, les gens, naturellement, ils adoraient ce pain au chocolat. Ils en pensent quoi du pain au chocolat PSG? 2 étoiles.
2: Ah bah les gens sont friands, c'est quelque chose d'assez rare, d'assez en quantité limitée, on le trouve nulle part ailleurs, il y a quelque chose d'assez précieux dans ce pain au chocolat et un pain au chocolat aux couleurs de Paris avec 2 étoiles, c'est magique.
1: Je vois qu'en tout cas le drapeau du Paris Saint-Germain trône dans la boulangerie.
2: Ah bon, on est fiers de nos couleurs et il faut être fier qu'un club français fasse briller le football français à l'échelle européenne et en même temps ils ont tellement une belle mentalité, un beau jeu que tous les amoureux du football seront unanimes. Paris produit un jeu de champion.
1: Ça peut prêter à sourire de voir des pains au chocolat aux couleurs du Paris Saint-Germain. Mais est-ce que Fabrice, c'est un levier aussi pour dire que on sait faire de belles choses dans notre région et que les boulangers sont des artistes aussi?
2: Ça veut dire aussi une chose qui est très importante. Ça veut dire qu'on est des amoureux, on est des supporters, mais on est avant tout des artisans avec un réel savoir-faire et on le démontre. Et donc c'est vrai que ça aujourd'hui, c'est la force de l'artisanat, c'est de pouvoir se mettre au goût du jour, de surfer un peu sur la vague et se réinventer et en tant que supporter de Paris, se faire plaisir.
1: Eh bien, vous savez maintenant, pour venir goûter ce pain au chocolat aux couleurs du Paris Saint-Germain avec, nouveauté, les 2 étoiles, venez directement à la Maison Potier ici à Marcoussis, en Essonne. Merci Fabrice.
2: Merci à vous Romain, vous êtes toujours le bienvenu. Merci de parler de l'artisanat et des amoureux du PSG.
0: Ah, j'ai déjà goûté, il est magnifique ce pain au chocolat. Merci Romain, merci à votre invité aussi, le boulanger Fabrice Potier. On en profite pour saluer tous les boulangers et les artisans locaux qui nous écoutent ce matin. 6h24, Marine, pour continuer la matinée ensemble. Voici Escro sur votre radio locale ici par Île-de-France.

0: Découvert à la Star Academy, pour notre plus grand plaisir, c'était Marine Escroc sur votre radio locale, ici par Île-de-France. L'horoscope de Catherine Viguier arrive, et sachez-le, les balances en public, vous faites votre plus bel effet aujourd'hui.
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0: 6h27, l'horoscope de Catherine Viguier. Que vous réservent les astres pour aujourd'hui? Vous allez tout savoir avec Catherine. Et d'ailleurs, on parle de l'influence de la Lune aujourd'hui.
8: Dans le sensuel signe du Taureau. Bélier, la Lune éclaire votre secteur finance. Vous pourriez avoir envie d'investir à long terme. Taureau, vous avez mille et une chances de recevoir une réponse positive à l'une de vos attentes. Gémeaux, vous êtes tenu de faire le point avec, pourquoi pas, une personne extérieure à votre milieu. Cancer, Jupiter est en bel aspect à la Lune, c'est une belle journée qui vous attend assurément. Lion, un vendredi au cours duquel il faudra faire preuve de réflexion avant de vous investir pleinement. Vierge, vous partez à la découverte d'un endroit autre que celui habituel ou d'une personne, c'est possible aussi. Balance, en public vous faites votre bel effet, dans votre fort intérieur vous vous sentez parfois incompris. Scorpion, alors votre atout majeur, vous savez où vous allez et avec qui vous voulez faire ce chemin. Sagittaire, vous apportez une note de fantaisie où que vous soyez, sans quoi c'est trop ennuyeux. Capricorne, une satisfaction personnelle vous booste, peut-être un enfant qui vous témoigne son affection. Verseau, ce n'est pas la journée la plus drôle, mais vous en sortez quelque chose de super valorisant en soirée. Poisson, vous êtes parfois triste, perdu, eh bien pas aujourd'hui du tout, le contexte y est pour beaucoup. Et pour nous tous, on se répare, on essaie au moins.
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0: Bonjour à toutes et à tous et bienvenue sur votre radio locale ici par Île-de-France. Bienvenue chez vous tout simplement puisqu'on est là tous les matins pour vous accompagner avec Actu Locale, musique et bonne humeur et commencer la journée comme il se doit, surtout en ce vendredi 12 juin 2026, le week-end peut-être qui arrive pour vous ces prochaines heures. Et la bonne nouvelle, c'est que ce sera un week-end sous le soleil puisque oui, ça y est, le soleil fait son grand retour aujourd'hui. Alors il le fera plutôt cet après-midi puisque ce matin c'est encore des nuages avec des températures aux alentours des 17-18 degrés, mais le soleil sera bien là cet après-midi avec des températures jusqu'à 26 degrés. Bonjour Thomas Echeverry.
9: Bonjour Grégoire, bonjour à tous.
0: Spécialiste route et déplacement en Ile-de-France à 6h29.
9: Quelques ralentissements sur la 4 en direction de Paris, ça coince un peu à nos gens. Et puis sur la 6 aussi dans le secteur de Ris-Orangis. Et côté transport en commun, on a des perturbations sur la ligne B. On voit ça bien sûr ensemble dans les prochaines minutes.
0: Bonjour Corentin Bémol.
10: Bonjour Grégoire, bonjour à tous.
0: Dans l'info d'ici, les vacances d'été pointent le bout de leur nez.
10: Mais malheureusement, pour des raisons budgétaires, un Français sur trois va renoncer aux vacances. Reportage à Aubervilliers dans moins de 2 minutes.
0: Avance à 6h30, l'essentiel de l'actu, c'est l'info en 90 secondes et c'est tout de suite avec Cyril Ardo-Redon.
11: L'émotion et le recueillement à Fleurance dans le Gers, ce sont les obsèques de la petite Liana, 11 ans. Une semaine après la découverte de son corps, une cérémonie laïque sera ouverte à tous, suivie de l'inhumation dans la plus stricte intimité familiale. Les obsèques cet après-midi à Paris de Bernadette Chirac, une semaine après le décès de l'ancienne première dame de 93 ans. Plusieurs personnalités seront présentes, les anciens présidents François Hollande et Nicolas Sarkozy, mais également Lino Renault, proche de la famille Chirac. Un enfant de 2 ans et demi a perdu la vie près de Romans-sur-Isère dans la Drôme. Il était tombé dans la piscine familiale mardi et a été hospitalisé depuis. Une enquête est ouverte pour comprendre les circonstances de ce drame. Les Pyrénées-Orientales, l'Aude, les Bouches-du-Rhône et le Var classés en orange pour un risque élevé de feux de forêt aujourd'hui et demain. Les conditions météo aggravent le risque de départ de propagation selon Météo France. Après le bac de français, le bac de mathématiques pour 500 000 élèves de première générale et technologique. Nouvelle épreuve anticipée ce matin de 8h à 10h avant les épreuves de philo lundi qui donneront le coup d'envoi du bac pour les terminales. Et puis le mondial de foot, les Bleus à l'entraînement près de Boston aux États-Unis. Session ouverte au public. Aujourd'hui, 600 à 700 personnes vont y assister. Hier soir, le premier match de la Coupe du Monde a été remporté par l'un des trois pays hôtes, le Mexique, qui a battu l'Afrique du Sud sur un score de 2-0.
0: Merci Cyril Ardo-Redon. 6h31 dans l'info d'ici chez nous en Île-de-France, Corentin Bémol. Alors que l'été approche à grands pas, pour certains franciliens, les vacances, c'est un véritable luxe.
10: 90 ans après l'avènement des congés payés, ce chiffre ce matin, un quart des Français ne partira pas cet été en vacances. C'est ce que nous dit ce matin une étude Ipsos pour le Secours Populaire. Une étude qui confirme qu'un Français sur trois renonce aux vacances pour raisons financières. Benjamin Illy, vous êtes allé poser la question justement aux habitants d'Aubervilliers, en Seine Saint-Denis, l'une des villes les plus pauvres de France, 42% de taux de pauvreté selon l'INSEE.
6: Elle dit quoi l'étude ? L'étude du Secours Populaire. Alors selon vous, partir en vacances, c'est une chance, c'est un droit, c'est un luxe ou un besoin essentiel ?
12: Un luxe.
6: Vous êtes d'accord avec 39% des personnes interrogées dans cette étude. Je peux juste avoir votre prénom, s'il vous plaît.
12: Richam.
6: Alors, vous êtes étudiante, vous avez 23 ans, vous êtes boursière.
12: Oui.
6: Vous partez pas en vacances?
12: Non, ben, le manque de financement, les voyages ont triplé de prix. C'est devenu un luxe. Avant, c'était un moyen de décompresser, de sortir du cadre parisien dans lequel on vit, qui est hyper stressant. Mais même, par exemple, pour aller juste en province, juste à côté, on doit débourser des sommes astronomiques avec la SNCF.
13: Oui, cette année, je vais pas partir. Ça fait 3 ans.
6: 3 ans que vous n'avez pas pris de vacances.
13: Oui, oui.
6: Vous avez 64 ans, vous faites quoi dans la vie?
13: Je suis aide-soignante.
6: On peut savoir combien vous gagnez, c'est pas obligé, mais...
13: Un peu plus que le SMIC. Cette année, j'ai pas mis d'argent de côté.
6: De pas avoir pris de vacances depuis 3 ans, ça entraîne quels effets sur vous?
13: J'ai l'impression d'être tout le temps fatiguée. Parce qu'on n'a pas des vrais repos, on n'a pas des vrais temps de détente, même si on reste à la maison, parce que bien sûr on prend nos congés, mais on reste à la maison ou on fait le tour de Paris, mais ce n'est pas des vrais repos.
6: Donc selon cette étude du Secours Populaire, 67% des personnes interrogées disent que c'est une chance de partir en vacances, 33% considèrent que c'est un droit et 61% que c'est un besoin essentiel. Vous êtes où là-dedans, vous ?
13: Je dirais que c'est un besoin essentiel. Et voilà. Et
6: pas de vacances ?
13: Non, ce sera après, pendant la retraite, si c'est possible.
10: Reportage de Benjamin Illy à Aubervilliers.
0: À la une du journal de 7h, Corentin.
10: Patrick Bruel, mis en examen et placé sous contrôle judiciaire, va-t-il continuer ses concerts? En tout cas, la situation attriste bon nombre de ses fans qui hésitent à aller le voir à l'automne prochain. Témoignage que vous entendrez à 7h. La météo, avec du beau temps qui va venir progressivement aujourd'hui.
0: Progressivement, parce que c'est vrai que ce matin, c'est surtout des nuages sur l'ensemble de l'Île-de-France. Quelques éclaircies qui arriveront à percer par endroits, notamment au sud de notre région, mais donc principalement des nuages et des températures qui augmentent un peu autour des 17-18 degrés pour votre matin. Cet après-midi, alléluia, ça y est, il est là, le soleil revient. Beau et grand soleil sur l'ensemble de notre région. Quelques nuages persisteront quand même, mais rien de très grave. Et puis pour les températures, ça va augmenter là aussi. Comptez au meilleur de la journée à Argenteuil, Poissy et Meaux, 23 degrés. Ivry-sur-Seine, Boulogne-Billancourt, Aubervilliers, Provins, 24. Corbeil-Essonne et Étampes, 25. Et 26, la maximale, ce sera pour Melun. Et 24 degrés, c'est la température que l'on aura à Paris, notamment du côté des Champs-Élysées, qu'on espère voir l'équipe de France remonter fin juillet, début août. Ça voudra dire qu'on a gagné la Coupe du Monde et qu'on aura notre troisième étoile. Sachez que cette Coupe du Monde, évidemment, vous la vivez sur ICI Paris Île-de-France, sur ICI.fr également, et on sera au taquet pour le match de la France face au Sénégal. Ce sera ce mardi. C'est à 21h ou pas d'ailleurs?
9: Oui, c'est à 21h.
0: Je crois que c'est à 21h, ouais. Très bien. Ça veut dire qu'on
9: c'est des horaires normaux à peu près.
0: Pour nous, ça va. Parce que, mais les matchs après, c'est 23h, je crois, pour la France. Contre
9: juste
0: l'Irak.
9: Un match contre l'Irak. Non, la Norvège, je crois que c'est 21h aussi.
0: Bon, on va vérifier. vérifier évidemment tout ça et tout l'agenda, mais je fais confiance à Thomas Etcheberry. Je lui fais confiance aussi pour la route.
9: Allez.
0: 6h35, ici l'info trafic en temps réel. Toutes les 15 minutes, Thomas, 29 km de bouchons cumulés sur les routes franciliennes.
9: Mais on a quelques ralentissements assez habituels hein, sur la 6 en direction de Paris. Quelques coups de frein à partir de Ris-Orangis avec une panne en plus sur les voies de circulation. Donc faites attention. Les ralentissements qu'on va retrouver également sur la 4 en direction de Paris à la hauteur de Nogent au niveau de la jonction avec la 86. Et puis quelques coups de frein également sur la 3 dans le secteur d'Aulnay. Côté transport en commun, c'est perturbé sur la ligne B du RER, notamment sur le tronçon sud, mais aussi sur le tronçon nord suite à une panne de signalisation du côté de Châtelet-Léal. Il peut y avoir des retards et peut-être même des suppressions de trains à prévoir, donc soyez prudents si vous avez l'intention d'emprunter la ligne B d'ici les prochaines minutes.
0: On fait la route ensemble, les transports aussi. Dites-nous comment ça se passe sur votre trajet à vous en Ile-de-France. Vous nous appelez, vous nous envoyez un message par WhatsApp. On vous attend au 01 42 30 10 10.
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0: 6h36, très belle matinée et bon réveil avec nous en ce vendredi 12 juin 2026. Voici Abba et Take a Chance on Me sur votre radio locale ici Paris-Île-de-France.

0: Eh ben, ça fait plaisir de commencer cette journée de vendredi avec ça, et le week-end même. Abba et Take a Chance on Me sur votre radio locale.
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0: Dans moins de 5 minutes, les conseils du veto, les conseils du docteur Pierre Fabin. Et avec les beaux jours, l'été qui arrive, on va faire des barbecues, évidemment. Un danger pour les chiens chapardeurs. Vous allez voir avec le docteur Pierre Fabin les conseils pour éviter que votre chien souffre après un barbecue. 6h40 aussi, vous prenez peut-être régulièrement l'autoroute A3 en direction de Paris. Alors vous connaissez très certainement la galère pour rejoindre Montreuil et Romainville. La sortie 3 de l'autoroute est fermée depuis avril 2024 et depuis, toujours aucun signe d'une réouverture. Alors c'est quoi ce chantier, Thomas Echeverry?
3: Écoutez, je dois faire mon mea culpa, Grégoire, ici devant tout le monde, à une heure de grande écoute. J'ai failli en avril 2024. Je vous annonçais en effet la fermeture de la sortie 3 Montreuil de la 3 en direction de Paris. Les travaux devaient durer un an et la bretelle rouvrir donc en avril 2025. C'est ce que je vous annonçais en tout cas. Or, nous sommes le 12 juin 2026 et ce n'est toujours pas rouvert.
0: Donc c'est une fake news que vous avez annoncé.
3: C'est toujours pas accessible en tout cas à l'heure où l'on se parle. Alors les retards sont considérables, c'est un euphémisme. Et le problème c'est que cette sortie dessert tout de même l'une des villes les plus peuplées de la région, à savoir donc Montreuil. Donc ça joue forcément sur le trafic, notamment pour ceux qui sortent en amont pour traverser Rosny-sous-Bois ou ceux qui décident d'aller jusqu'à Paris, puis finalement de faire demi-tour au niveau de la porte de Bagnolet.
0: Mais alors pourquoi ça prend autant de temps en fait? Qu'est-ce qui se passe?
3: Alors déjà, petit rappel qui a son importance, à quoi servent ces travaux? Alors c'est tout simplement un réaménagement de tout le carrefour pour accueillir le prolongement du tramway T1. On parle d'un chantier assez lourd dans lequel il a fallu construire un nouvel ouvrage au-dessus de la 3, mais aussi reconfigurer les voies, déplacer des réseaux souterrains, et finalement aussi, pour le coup, aménager une avenue paysagère. Il y a eu plusieurs organismes, évidemment, qui sont sur ce projet, notamment le département de Seine-Saint-Denis, la RATP, l'État, les collectivités locales. Donc il faut faire en sorte que tout ça concorde, et parfois, évidemment, ça prend du temps. D'autant plus que les travaux de voirie n'ont pas avancé au même rythme que les ouvrages du tramway. Si en plus de ça, on compte également le retard colossal du prolongement du T1, qui était à l'origine prévu en 2024, on le rappelle, maintenant on est plutôt sur 2028, forcément, la bretelle de sortie numéro 3 de la 3 en pâtit.
0: Mais alors, on a une idée de quand cette bretelle pourra enfin rouvrir?
3: Alors,
0: rien, j'ai l'impression.
3: Rien d'officiel pour l'instant, malheureusement. Mais si on cherche un petit peu sur Internet, notamment du côté de la ville de Montreuil, j'ai pu trouver une échéance annoncée à décembre 2026.
0: Bon.
3: Est-ce que ce délai pourra être tenu ou non? On l'espère, en tout cas. Pour vous qui prenez souvent la 3 en direction de Paris, vous en saurez un petit peu plus et vous ne saurez plus lire C'est quoi ce chantier?
0: Merci beaucoup, Thomas Echeverry. C'est quoi ce chantier local? Vous êtes de Montreuil, on l'appelle.
3: Absolument.
0: Donc, vous connaissez bien ce coin-là.
3: Donc, c'est effectivement quelque chose que j'ai face à moi assez régulièrement. Et ça m'embête autant que vous, sachez-le.
0: J'imagine bien. En tout cas, on va suivre ça. Donc, décembre 2026, on verra. On dit maintenant au conditionnel. On verra bien. Merci en tout cas, Thomas Echeverry. C'est quoi le chantier? C'est tous les matins, 6h40.
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0: 6h44, avec les beaux jours, la saison des barbecues est ouverte. Mais cette tradition peut vite virer au drame si votre chien traîne par là. On est avec le docteur Pierre Fabin. Docteur, alors c'est quoi le plus gros danger?
4: Alors le danger numéro 1, c'est l'ingestion de corps étrangers. Quand votre chien vole un morceau de viande sur la table, il l'avale tout rond. L'urgence absolue qu'on voit chaque week-end, c'est le fameux pic à brochette en bois. Le chien sent le jus de viande et l'avale d'un trait. Ce pic va littéralement perforer son estomac ou ses intestins comme une aiguille, et ça cause une infection mortelle. L'autre classique, c'est les os cuits, comme ceux des côtelettes. La cuisson rend l'os extrêmement cassant. Sous la dent, il éclate en petites écharpes tranchantes qui vont lacérer le tube digestif. Sans parler des brûlures graves de la bouche s'il vole une saucisse qui est encore brûlante.
0: Bon, fais donc très attention aux os et aux pics en bois, mais du côté de la nourriture en elle-même, nos restes de grillades sont-ils adaptés à leur estomac?
4: Et pas vraiment, la viande de barbecue comme les merguez ou la poitrine est beaucoup trop riche en graisse et en épices. Le pancréas de votre chien n'est pas conçu pour digérer tout ça d'un coup. Résultat, il peut déclencher une belle gastro, voire une pancréatite aiguë. C'est une inflammation très douloureuse avec des vomissements violents qui nécessitent souvent une hospitalisation. N'oublions pas non plus les oignons et l'ail des marinades qui détruisent ces globules rouges. Et attention à l'épi de maïs grillé. S'il avale le trognon, cela agit comme un bouchon de liège et provoque une redoutable occlusion intestinale.
0: Bon, c'est un vrai cauchemar. Concrètement, quelles sont les règles d'or à mettre en place pour profiter de ces grillades avec ses amis en toute sécurité ?
4: Alors, la première règle, c'est l'éloignement. Le chien ne doit jamais avoir accès au périmètre autour du barbecue, ni pendant la cuisson, ni pendant le refroidissement des braises. La deuxième règle, c'est de briefer vos invités. Personne ne donne rien sous la table. Mettez plutôt à disposition une gamelle avec ses friandises habituelles pour que les invités puissent le gâter sans aucun risque. Et enfin, le point le plus critique, sécurisez vos poubelles. Un chien attendra que tout le monde dorme pour les fouiller. Les os et les graisses doivent aller dans une poubelle extérieure, non accessible. Et si malgré tout, vous le voyez engloutir un pic en bois ou un os, ne le faites surtout pas vomir pour éviter de déchirer son œsophage. Appelez tout simplement directement le vétérinaire de garde.
0: Eh ben, tout est bien noté, surtout avec les beaux jours qui arrivent et le soleil cet après-midi. On va faire des barbecues ce week-end, je pense. Merci beaucoup, docteur Pierre Fabin, conseil du veto. Retrouver tous les matins 6h45. Dans moins de 3 minutes, on aura les 3 plus avec Clarisse Delozève. Bonjour Clarisse, on va parler.
5: Salut Grégoire et bonjour à tous. Et oui, totalement, parce qu'avec la Coupe du Monde, il faut quand même se préparer à avoir une super application dans son téléphone et j'ai trouvé ce qu'il faut pour vous.
0: C'est dans 3 minutes. Qu'est-ce que t'es belle ? C'est le titre, Clarisse.
5: Merci aussi.
0: Marc Lavoine et Catherine Ringer sur votre radio locale.

0: Catherine Ringer, qu'est-ce que t'es belle sur votre radio locale ici Paris-Île-de-France. 6h50, qu'est-ce qu'il est beau aussi, c'est Thomas Echeberry qu'on retrouve pour vos conditions de circulation évidemment toutes les 15 minutes. Thomas, on a 47 km de bouchons cumulés sur les routes franciliennes, ça va, mais on va quand même aller dans le secteur de Ponto Combo.
1: Oui, attention effectivement, si vous êtes sur la N104 extérieure, il y a un accident qui s'est produit vraiment au niveau de la jonction avec la N4. Il y a quand même une voiture qui va vous gêner sur les voies de circulation, notamment sur voie de gauche. Donc pour l'instant, il n'y a pas de gros bouchons provoqués suite à cela, à en croire nos cartes en tout cas, mais il peut y avoir de la gêne. Donc si vous remontez vers Ponto Combo, vers Logne, et que vous arrivez de Brie-Comte-Robert sur la N104, on a quelques ralentissements sinon assez habituels, hein, on va dire, pour rejoindre Paris sur la 6 dans le secteur de Ressant-Angis ou encore sur la 4 dans le secteur de Nogent. Côté transport en commun, quelques perturbations sur la ligne B du RER où le trafic effectivement est un peu plus ralenti sur l'ensemble de son tronçon suite à une panne de signalisation du côté Châtelet-Léal. Il peut y avoir des retards et même des suppressions de trains à prévoir. Et puis la ligne D du RER qui elle aussi est perturbée entre Aury-la-Ville et Melun suite à une panne de signalisation également dans le secteur de Châtelet-Léal.
0: On fait la route ensemble, les transports également. Venez nous raconter comment ça se passe sur votre trajet à vous en Île-de-France ou nous envoyer un message par WhatsApp ou vous nous appelez directement 01 42 30 10 10.
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0: 6h51, est-ce que vous faites partie de ceux et celles qui vont regarder la Coupe du Monde, Clarisse? Vous allez regarder ou pas la Coupe du Monde?
3: Je vous dis la vérité ou...
0: Bah oui, la vérité.
3: Eh ben non.
0: Vous avez le droit de parler.
3: Désolée.
0: Pas même pas les matchs de l'équipe de France.
3: Non, je pense pas.
0: Non, même pas. Ok, mais
3: non,
0: y a pas
3: je suis pas trop foot.
0: Attendez, vous avez totalement le droit. Thomas, bon, je sais que vous allez regarder.
1: Oui, bien sûr.
0: Voilà, il a pris tous les abonnements pour regarder les 104 matchs de la Coupe du Monde. Bon, en tout cas, aujourd'hui, dans les 3 plus avec vous, Clarisse, on va justement parler football, mais aussi d'une appli pratique pour suivre toute la compétition que donc vous allez nous parler, mais que vous n'allez pas
3: conseille.
0: Du tout utiliser. On aura bien compris. Et puis, pour ceux qui cherchent un job, on a pour vous une offre d'emploi qui pourrait intéresser les bricoleurs et les personnes qui aiment être sur le terrain. Ce sont les 3 plus et c'est avec vous donc Clarisse.
3: Exactement, et avec ces 3 plus on commence avec une appli très pratique pour ne rien louper de la Coupe du Monde. Moi je ne suis pas forcément fan, mais peut-être que vous êtes fan et vous êtes un grand supporter. Cette application elle s'appelle tout simplement Coupe du Monde de la FIFA 2026. Vous allez retrouver notamment les résultats en direct, les compositions des équipes, les statistiques, les calendriers des matchs et même des notifications pour suivre votre équipe favorite, la France, mais ça peut être aussi une autre si jamais. Et si vous avez la chance d'aller aux États-Unis ou au Canada ou au Mexique pendant la compétition, l'application en fait vous permet d'organiser votre séjour, de trouver le stade le plus proche de chez vous pour suivre en temps réel, parce qu'il y a forcément toujours des animations un peu partout dans le monde lorsque c'est la Coupe du Monde et ça peut être vraiment un chouette moment. Donc si jamais vous êtes un grand supporter de football, je vous invite à télécharger Coupe du Monde 2026 avec FIFA.
0: Et puis l'application ici aussi, vous aurez aussi toutes les infos concernant cette Coupe
3: cool
0: du Monde.
3: L'application ici, vous pouvez nous écouter en plus, ça c'est très bien fait.
0: Et nous regarder même, on peut tout faire sur cette application ici. Bon, pour regarder les Bleus aussi, Clarisse, il y a une solution sympa près de chez nous.
3: Parce que alors c'est cool de regarder un match de foot, mais c'est encore mieux de regarder un match de foot pas solo à la maison, mais de le regarder avec tout le monde finalement, avec une ambiance comme celle-ci.
0: Ça, c'est dans mon salon.
1: Il y a un gros appartement. Ouais.
0: C'est dans mon salon.
3: Et donc, pour ça, j'ai trouvé un super bon plan pour vous. Ça se passe dans les Yvelines, parce qu'à partir du 16 juin, vous pourrez notamment retrouver l'ambiance des grands matchs à Maison Lafitte, Mantes-la-Jolie, Croissy-sur-Seine, Trappes, Carrières-sur-Seine ou encore Carrières sous Poissy. Il va y avoir des fan zones en fait, qui vont être proposées avec des écrans géants, des food trucks et même des DJ sets. C'est hyper pratique. Pour y aller en transport en commun, c'est Maison Lafitte qui est accessible avec le RER A, Croissy-sur-Seine également avec le RER A et Mantes-la-Jolie par la ligne J ou le RER E.
0: Bon, très bien.
3: C'est pas facile l'infotrafic hein, quand vous dites RER tout le temps.
1: Oui, c'est un métier.
0: Mais c'est un métier et c'est un talent à avoir.
3: Exercice d'articulation, faites ça chez vous. Dites RER toute la journée, vous allez voir, ça va bien marcher.
0: Bon, si certains cherchent un emploi plutôt qu'une place en fan zone, vous avez trouvé quelque chose aussi pour nous, Clarisse.
3: Et oui, une offre d'emploi qui pourrait plaire à ceux qui aiment être autonomes et bouger toute la journée, puisque l'entreprise Kinetico, spécialisée dans le traitement de l'eau, recrute actuellement un technicien ou une technicienne en Île-de-France. Le poste est basé principalement dans le sud de l'Essonne et la Seine-et-Marne. Concrètement, il faut assurer l'entretien et le dépannage d'adoucisseurs d'eau, de filtres ou encore de fontaines à eau directement chez les clients. Pas besoin d'être un expert du secteur, l'entreprise assure la formation. C'est un CDI à plein temps, le salaire est compris entre 30 000 et 31 000 euros brut par an. Donc si cette offre d'emploi vous intéresse, je vous invite à envoyer votre candidature directement sur Indeed.
0: Merci beaucoup Clarisse Delezève. Les 3 plus tous les matins 6h50 et on vous retrouve à 8h25 pour l'événement d'ici. Calogero, un jour au mauvais endroit sur votre radio locale. Bienvenue. Niche.

0: Alors que si vous, vous êtes tous les matins avec nous jusqu'à 9h, vous êtes au bon endroit, ça c'est une certitude. Calogero, un jour au mauvais endroit sur votre radio locale, ici Paris, Île-de-France. 6h57, vous le savez, chaque âge a son vocabulaire. Fred Ballard va nous en parler avec ses humoristes, l'humour en tube. C'est dans une minute, à tout de suite.
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0: 6h58, comment connaître l'âge des autres sans leur demander leur âge? C'est un petit jeu lancé par Fred Ballard aujourd'hui dans l'humour en tube, parce que visiblement tous les âges ne se calculent pas de la même manière.
6: Hippolyte vient d'avoir 24 mois. Ah ben non, il a 2 ans, c'est un gosse, pas une tonne de Savoie.
7: C'est très bizarre, hein. Pour les enfants en bas âge, comme pour le comté ou le Saint-Nectaire, on compte en mois, vu que comme le fromage, le bébé s'apprécie mieux quand il a quelques mois d'affinage. Mais bonne nouvelle pour Julie Conti, une fois adulte, on ne compte plus les âges en bois.
8: Je prends de l'âge, là, il n'y a pas longtemps, j'ai fêté mes 30 balais. Et oui, à 30, on commence à compter en balais. 30, c'est les balais. Oui, j'ai remarqué ça. Chaque dizaine, c'est un terme. 30, c'est les balais. 40, c'est les piges. 50, c'est les berges. Et à 60, c'est le printemps. Alors là.

0: De calculer.
1: Ah ouais.
0: Et comme son âge, il change tous les ans.
1: Non, c'est hyper rare.
2: Mais oui, c'est tout le problème hein, avec ce concept débile de temps qui passe. C'est qu'à force, il y en a qui arrivent peu à suivre. Mais bon, la bonne nouvelle, c'est que l'humour n'attend pas le nombre des années. De 24 mois à 107 printemps, marrons-nous vivants.
3: Merci beaucoup Fred Ballard, l'humour en tube tous les matins, 6h58.
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3: Vendredi 12 juin 2026, belle matinée, bon réveil avec nous, il est 7h. Ici première radio sur l'actu locale en Île-de-France. Corentin Bémol à la une ce matin, les fans de Patrick Bruel entre tristesse, déception et colère.
5: Vous connaissez l'adage, hein, ne rencontrez jamais vos idoles. Ce matin, on vous fait écouter le témoignage d'une fan de Patrick Bruel. Le chanteur placé sous contrôle judiciaire est mis en examen pour viol et tentative de viol. La chute d'une idole qui a profondément marqué Pascal. Elle l'a vu des dizaines de fois en concert. Et il y a encore quelques jours, elle hésitait à prendre sa place pour le voir à nouveau à l'automne. Mais là, c'est terminé.
6: J'en ai pleuré tellement j'étais tellement retournée par cette histoire-là que ça m'a atteint au cœur. J'ai de la colère envers Patrick Bruel parce que je me dis que s'il est reconnu coupable de ce genre de fait, ben, il a bien caché son jeu. Et je suis abasourdie parce que franchement, je m'attendais pas du tout à ça. Je me suis dit, hein, mais c'est des rumeurs, c'est des choses... Mais bon, il n'est pas mis en examen pour rien, il a pas écrasé un lapin, quoi. Donc j'ai très mal au cœur, en fait. J'ai l'impression, c'est comme s'il y avait quelqu'un de ma famille qui venait de me dire, voilà, il a fait ça, ça et ça. Quelqu'un de très proche, en fait. J'ai du mal à penser qu'il ait pu faire tout ça. Peut-être que je suis trop fan, peut-être, je sais pas, ou je l'idolâtre peut-être un peu trop. Je suis triste, ça c'est sûr. Hier, je regardais les infos, j'en pleurais. La chute d'une idole, et il est tombé au plus bas de mon estime.
5: Et tous les concerts de Patrick Bruel sont annulés jusqu'à début septembre, mais pour l'heure, certaines dates à l'automne sont maintenues, notamment le 8 octobre au Zénith de Paris. Les obsèques de Liana aujourd'hui dans le Gers au cimetière de Fleurance, 8 jours après la découverte du corps de la fillette de 11 ans. La famille a appelé à respecter son intimité. Dans ce contexte, un rapport confidentiel de l'Inspection Générale de la Justice et de l'IGPN révèle que dès 2023, les autorités avaient été alertées sur l'engorgement massif des procédures pénales. Ce document est évoqué près de 3 millions de dossiers anciens liés à des faits graves, dont des violences sexuelles sur mineurs, sans enquête depuis plusieurs années. Rapport remis il y a 3 ans à Gérald Darmanin, alors ministre de l'Intérieur.
3: Les systèmes de télésurveillance médicale sont-ils à la traîne en France ?
5: C'est en tout cas ce que dénoncent 6 des plus grandes start-up françaises qui ont investi dans le secteur. Elles viennent d'écrire un courrier à la ministre de la Santé pour l'alerter de la situation. En cause, les lenteurs administratives, Victor Dolande.
7: Entre la validation clinique d'une solution et son inscription effective sur la liste de remboursement par l'assurance maladie, le parcours administratif peut s'étirer sur plusieurs années. C'est arrivé à la société Implicity qui offre une télésurveillance médicale pour les patients qui portent des pacemakers. Arnaud Rosier est cardiologue et fondateur d'Implicity.
8: Comme toutes les innovations médicales, il est important de faire des études pour évaluer l'impact. C'est ce que nous avons fait jusqu'à obtenir le sésame de la Haute Autorité de Santé, c'est-à-dire un avis favorable de supériorité par rapport à toutes les technologies existantes qu'on a obtenu en septembre 2024. Et depuis, on a attendu 600 jours pour simplement voir l'inscription administrative de notre solution pour le remboursement.
7: Et cet exemple est loin d'être le seul parmi les startups qui ont investi dans le secteur de la télésurveillance médicale.
8: En France, on a des soignants incroyables. On a des ingénieurs et des mathématiciens de niveau international. On a un tissu de startups qui innovent. Mais finalement, on a l'impression d'échouer sur les rouages du système. Moi, j'ai surtout l'impression d'un grand gâchis en tant que médecin. On aimerait que ces innovations elles soient accessibles. Et derrière, soigner les malades mieux.
7: Il existe 600 000 patients qui portent une prothèse cardiaque, mais seulement 25% d'entre eux sont suivis avec un système de télésurveillance. Avec un meilleur suivi, assurent ces médecins entrepreneurs, l'assurance maladie pourrait économiser plusieurs centaines de millions d'euros.
5: Toujours à propos de santé, la maternité de l'hôpital de Trappes menacée de fermeture. Le groupe Ramsay Santé, qui dirige l'hôpital de l'Ouest parisien dans les Yvelines, a annoncé sa décision de fermer le service. Les syndicats et les soignants sont vent debout, tout comme le maire de la commune, qui est notre invité sur Ici Paris Île-de-France. Ce sera à 7h49.
3: Après plusieurs jours de fraîcheur, le mercure s'apprête à grimper de nouveau en Île-de-France.
5: Les températures vont nettement remonter à partir de cet après-midi, mais jusqu'à quel point ? Bonjour Laurent Borde.
9: Bonjour.
5: Va-t-on connaître un niveau de canicule similaire à la vague de chaleur du mois de mai ?
9: Eh bien, la réponse des spécialistes est claire. Non, il faudrait que les températures soient très hautes sur l'ensemble des départements pendant au moins 3 jours et 3 nuits consécutives. C'est loin d'être le cas, même si une remontée d'air chaud en provenance d'Espagne va se positionner progressivement sur

0: Sur le pays, les températures dans notre région ne devraient pas dépasser 28 degrés en journée. Seuls les départements provençaux et du sud-ouest de la France connaîtront des pointes à 32 voire 34 degrés.
1: Ça veut donc dire que les conditions en Île-de-France ne sont pas réunies pour parler de canicule.
0: Oui, c'est ça. D'abord parce que à l'inverse du mois de mai, les températures vont rester supportables en dessous des 30 degrés. Et d'autre part parce que les nuits vont rester respirables aux alentours de 15 degrés. On est donc bien loin des nuits tropicales que nous avons vécues il y a quelques semaines. À partir de mardi, en revanche, là, les températures en journée vont fortement remonter, pouvant même atteindre 35 degrés dans notre région d'ici jeudi. Mais là encore, pas de canicule prévue, du moins pour le moment.
1: Précision de Laurent Borde, merci beaucoup. Le match s'est fini il y a une heure et c'est la Corée du Sud qui s'est imposée face à la République tchèque 2-1. Hier soir, c'est le Mexique qui a démarré en fanfare son mondial de football, 2-0 face à l'Afrique du Sud lors du match d'ouverture disputé devant près de 80 000 spectateurs. Pour les Bleus, il faudra attendre mardi, match contre le Sénégal qui sera à suivre sur ICI Paris Île-de-France.
2: C'est une épreuve qui peut-être vous a donné des cauchemars.
1: Justifier que la tangente TB a pour équation réduite Y égale 2X moins E, voilà le genre formule qui ont été posées l'année dernière au bac général de mathématiques. Et cette année, nouveauté, tous les lycéens de première, en plus du français, passent l'épreuve anticipée de mathématiques. Aujourd'hui, Pauline Aubel, vous étiez hier à l'Institut Notre-Dame à Valence et cette nouvelle épreuve, elle divise déjà beaucoup.
3: Oui, parce qu'avant même le contenu du sujet, ce qui a surpris les élèves, c'est surtout une règle, interdit d'utiliser sa calculatrice. Pour Emma, ça change tout.
4: Je trouve ça un peu stupide de la part du ministère de l'Éducation, alors qu'on nous a habitués depuis toute petite à avoir la calculatrice. Donc là, on est complètement perdu en fait.
3: Pourtant, sur le fond, l'épreuve reste assez accessible selon plusieurs lycéens.
5: Honnêtement, c'est vraiment facile. Enfin non, on trouve ça vraiment facile.
6: Ouais. Ça reprend des sujets du collège en fait.
5: Non, ouais. En fait, on a tous une partie automatisme après des exercices.
3: Et puis surtout, cette épreuve compte relativement peu dans la note finale du bac, coefficient 2 contre 10 pour le français par exemple, de quoi relativiser un peu la pression selon Léo.
7: Vu que c'est un petit coefficient, c'est pas très très inquiétant, mais faut quand même réviser parce que ça fait une bonne note en plus.
3: Reste une question parmi les élèves, est-ce vraiment utile d'imposer des maths en première à tout le monde, même au plus littéraire? Pour Théodora, oui, ça peut toujours servir.
8: Je me dis que si par exemple on a un diplôme certifiant qu'on a quelques connaissances en mathématiques, même si c'est minime, ça montre quand même qu'on sait un minimum et peut-être qu'on pourrait, si jamais, se réorienter vers un autre parcours et peut-être plus scientifique, on va dire, vu que nous on est littéraire. Mais...
3: Alors pour elle, pas question de rater son épreuve. Hier après-midi, elle a enchaîné les exercices pour être totalement prête.
1: Et pour les terminales, le bac, ça commence lundi avec la philosophie. La météo, Grégoire, avec encore quelques nuages ce matin.
2: Oui, encore quelques nuages ce matin, mais ça va pas durer, ça c'est la bonne nouvelle. Puisque cet après-midi, ce sera le retour du soleil. Alors ce matin, 17-18 degrés pour votre matinée déjà, c'est en augmentation. Et puis cet après-midi, avec le retour du soleil sur l'ensemble de notre région, il fera encore meilleur, hein, avec des températures qui vont augmenter là aussi. On va compter au meilleur de la journée à Pontoise, Saint-Germain-en-Laye et Meaux, 23 degrés. Vitry-sur-Seine, Nanterre, La Courneuve, Provins, 24 degrés. Massy et Tempes, 25 degrés, 26 la maximale pour Nemours et 24 degrés, c'est la température que l'on aura à Paris, notamment du côté de l'Opéra Comique, où a lieu aujourd'hui le Fier Gala, en ce mois des fiertés, avec notamment sur scène Woodkid, Pomme ou encore Eddy de Préto. Ce week-end, comment ça va se passer? Est-ce que vous allez pouvoir mettre ce beau t-shirt?
1: J'espère bien.
2: Mais vous allez pouvoir, ce week-end, le soleil sera toujours là, notamment demain samedi, avec encore quelques nuages et des températures jusqu'à 26 degrés. Et puis dimanche, la même chose, avec encore moins de nuages et des températures jusqu'à 26 degrés aussi. 7h08, ici l'infotrafic en temps réel, toutes les 15 minutes. Thomas Etchebéry, 78 km de bouchons cumulés sur les routes franciliennes.
9: Ouais, ça se complique sur la N104 dans le secteur de Pontault-Combo. Je vous parlais d'un accident sur le côté extérieur, donc pour vous qui remontez vers Logne. Et il y a effectivement donc ces véhicules qui gênent notamment sur voie de gauche et qui provoquent un bouchon qui va remonter jusqu'à Lézigny. Il faut compter désormais une demi-heure pour rejoindre Pontault-Combo depuis Bouygues-Contrebert. Donc on perd effectivement un peu de temps dans ce secteur au niveau de la jonction avec la N4. On a quelques ralentissements également pour rejoindre Paris sur la 6 dans le secteur de l'Allée Rose, sur la 4 à la hauteur de Nogent ou encore sur l'autoroute A3 des Aulnay-sous-Bois. On aura quelques coups de frein. Bon, ça reste assez habituel. Il n'y a rien qui sort véritablement de l'ordinaire. Côté transport en commun, on peut avoir quelques perturbations sur la ligne B, puisque le trafic effectivement est ralenti sur l'ensemble de son tronçon suite à une panne de signalisation du côté Châtelet-Léal, on peut avoir des retards et même possiblement des suppressions de trains. Donc attention si vous êtes amené à prendre la ligne B ce matin.
2: Merci beaucoup Thomas Etcheberry. D'ailleurs, Christophe vient de nous appeler là à l'instant pour nous donner des précisions sur cette nationale 104 dans le secteur de Ponton-Combault. On est tous arrêtés au niveau de Ponton-Combault. Il a eu derrière lui un convoi avec une grosse éolienne. Voilà la précision sur cette difficulté qu'on peut retrouver sur la francilienne. Merci Christophe. N'hésitez pas, comme Christophe, vous nous envoyez vos messages par WhatsApp. Vous nous appelez directement 01 42 30 10.
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2: 7h10, belle matinée, bon week-end avec nous. Courage à tous ceux qui passent le bac aussi. Hein. On l'a dit lundi, c'est la philosophie. Donc, week-end de révision peut-être pour
9: Amel
2: vous.
9: Bent, toute la journée.
2: Et exactement.
9: Faut écouter l'album.
2: Ça va très bien marcher pour vous. Ouais. C'était le conseil de Thomas Etcheberry. Voici Philippe Lafont.

0: Philippe Lafontaine et Cœur de Loup pour continuer la matinée ensemble sur votre radio locale.
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0: Dans moins de 2 minutes, mon œil, l'édito qui décrypte depuis nos régions l'actualité du moment. C'est avec David Ossiou et on va revenir sur le décès de Charlie Dalin, le vainqueur du Vendée Globe, mort d'un cancer hier, l'homme qui voulait vivre sa vie. Avant ça, 7h13, direction le parc Astérix. 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
0: 7h15, mon œil, David Ossiou. L'émotion encore ce matin après la mort du vainqueur du Vendée Globe de l'an dernier. Après sa victoire, Charlie Dalin avait révélé avoir fait ce tour du monde alors qu'il était malade d'un cancer. Il avait 42 ans.
4: Charlie Dalin n'était peut-être pas le patient modèle. Le patient modèle, en octobre 2023, quand les médecins découvrent une tumeur de 15 cm, aurait posé ses sacs, annulé la Transat Jacques Vabre d'abord, puis le Vendée Globe, et écouté sagement son corps. Charlie Dalin, lui, a pris le départ quand même, avec une alarme sur son téléphone pour ne pas oublier son comprimé d'immunothérapie. On pourrait y voir de l'inconscience, certains le diront, c'est leur droit, sauf que ses médecins lui avaient donné le feu vert et qu'il avait posé la question directement, sans esquiver. Si ce n'est pas raisonnable, je ne pars pas. On lui a dit que c'était possible, alors il est parti. Ce qu'il raconte ensuite, c'est peut-être la chose la plus étrange et la plus belle de cette histoire. En mer, seul à soigner le bateau et sa maladie, il a oublié le cancer. Il l'a tellement oublié qu'il a réalisé un record absolu, 64 jours pour faire le tour du monde. Jamais personne n'avait bouclé le Vendée Globe aussi vite, en solitaire, sans escale et évidemment pas dans cet état. Dalin, c'était juste l'homme qui voulait vivre sa vie. Depuis hier matin, tout le monde salue son courage, mais lui disait qu'il voulait surtout porter le message que la vie ne s'arrête pas, avant d'ajouter quand même « mais c'est différent pour chaque cancer ». Pas un héros donc qui donne des leçons, un homme qui savait ce qui était possible pour lui. Ce n'est pas l'éloge de l'imprudence, c'est le portrait d'un homme qui a choisi de vivre ce dont il rêvait depuis toujours, au moment exact où la vie devenait incertaine. Certains diront « c'était de la folie », mais pour d'autres, c'est exactement ça, vivre. Vivre pour le meilleur, comme dans la chanson.

Où mon œil, c'est tous les matins et c'est à 7h15. On continue de passer la matinée ensemble et en musique. On a toujours pour vous ce passe-famille pour le parc Astérix. Continuez de nous appeler 01 42 30 10 10. On joue juste après Queen et Show Must Go On maintenant sur votre radio locale ici par Île-de-France. Belle matinée, très bon réveil avec nous. Ici matin pour vous accompagner jusqu'à 9h.

0: Parfait pour commencer la journée ensemble. Show Must Go On, c'était Queen sur votre radio locale, ici Paris, Île-de-France. 7h20, ici l'infotrafic en temps réel, toutes les 15 minutes, Thomas Etcheverry. 114 km de bouchons cumulés sur les routes franciliennes, et ça ne s'arrange pas sur la francilienne.
1: Hein. Ouais, effectivement, c'est assez compliqué hein, sur la N104, avec cet accident qui s'est produit dans le secteur de Pont-au-Combeau. Hein, pour vous qui arrivez de Brie-Comte-Robert, vous remontez vers le nord et vers Logne. Eh bien, ça coince, hein, y a un bouchon suite à cette voiture, cette paléolienne hein, d'ailleurs, d'après ce qu'on a compris.
0: Un convoi exceptionnel d'éoliennes,
1: voilà,
0: apparemment.
1: C'est Christophe qui nous a envoyé un petit message il y a quelques minutes de cela pour nous expliquer qu'effectivement, ça prenait beaucoup de place hein, sur les voies de circulation, c'est pas juste une petite voiture. Donc c'est pour ça que ça provoque un bouchon assez important pour vous qui remontez hein, sur la N104. Donc prudence dans ce secteur. On va voir sinon les ralentissements assez habituels hein, pour rejoindre Paris sur la 1 dans le Landy, sur la 3 dans le secteur d'Aulnay ou encore sur la 6 à la hauteur de Ris-en-Angis. Côté transport en commun, des difficultés sur la ligne B du RER ce matin puisque le trafic est perturbé sur l'ensemble de son tronçon suite à une panne de signalisation du côté de Châtelet-Les-Halles. Ça veut dire donc des retards possiblement et peut-être même des suppressions de train. Attention donc si vous aviez l'intention d'emprunter la ligne B.
0: On fait la route ensemble, les transports également. Appelez-nous, envoyez-nous un message sur WhatsApp 01 42 30 10 10.
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0: 7h21, direction le parc Astérix peut-être pour vous. 4 places, passe famille, mais ça peut être entre collègues, ça peut être entre amis, vous y allez avec qui vous voulez évidemment, pour vous. Et 3 places en plus, le parc Astérix qu'on adore et on vous y envoie. Alors vous connaissez le principe, tirage lundi 8h20, mais pour participer au tirage, il faut un ticket. Et celui de ce matin, il est pour Franck qui nous appelle de Limay dans les Yvelines. Bonjour Franck.
3: Oui, bonjour, comment allez-vous?
0: Ben ça va et vous Franck ce matin?
3: Bah oui, ça va, moi je prends la tangente, je suis les bouchons, je vais vers Le Mans pour les 24 heures du Mans pour bosser.
0: Ah, ouais. Donc un week-end aux 24 heures du Mans pour vous, ça va?
3: Ouais, mais c'est pour bosser, c'est pas pour participer, mais c'est sympa, ça change d'atmosphère, ça change de paysage un peu.
0: Ouais, c'est ça, puis pour bosser aux 24 heures du Mans, oui vous y allez pour bosser, mais un petit peu de plaisir là-dedans aussi Franck, on aura bien compris.
3: Voilà, exactement.
1: Mais vous êtes où actuellement là sur la route?
3: Là, j'ai quitté l'Île-de-France, j'ai passé Chartres.
1: Ah, on est en dehors de ma juridiction. Je suis désolé, je peux rien faire pour vous.
0: Thomas Etcheverry ne peut rien faire. Dès qu'on dépasse les frontières de l'Île-de-France, il ne répond plus de rien.
1: Ma carte ne marche plus.
0: C'est comme ça. D'ailleurs, le parc Astérix, c'est dans l'Oise aussi. Hein.
1: Oui, mais bon, on fait parfois
0: on a le droit. C'est le grand Paris, on va dire.
1: Absolument.
0: Le parc Astérix, peut-être que vous irez dans tous les cas, Franck, puisqu'on a pour vous ce passe-famille. En tout cas, vous avez votre ticket pour le tirage de lundi. Restez bien à côté de votre téléphone lundi 8h20. C'est peut-être vous qu'on appellera à ce moment-là. Quelle est votre radio locale en Île-de-France?
3: Excusez-moi.
0: Quelle est votre radio locale en Île-de-France?
3: C'est la vôtre.
0: Ben voilà, c'est ce qu'on dit en général quand on se souvient plus que ça revient pas. Ici Paris Île-de-France évidemment et c'est sur le 107.1. Non mais on le sait avec la pression du direct, on sait comment ça se passe. Il y a pas de souci, Franck, on vous embrasse et on vous dit peut-être à lundi. 7h23, et si vous déambuliez ce dimanche sur les Champs-Élysées dans le Paris du futur, à l'occasion de ces 10 ans VivaTech, le Salon des Innovations transforme la plus belle avenue du monde en promenade immersive pour découvrir toutes les innovations de demain. Alors qu'est-ce qui vous y attend? On en parle ce matin avec notre invité François Bitouzé, le directeur général de VivaTech. Bonjour François.
4: Bonjour.
0: Merci d'être avec nous ce matin. Alors pour commencer, simplement, VivaTech c'est quoi déjà?
4: Alors déjà VivaTech c'est le plus grand événement tech et start-up en Europe. Voilà, on l'a créé en 2016 et aujourd'hui c'est notre 10e anniversaire. L'année dernière, on a accueilli 180 000 personnes venant de 170 pays. Il y avait 15 000 start-up, il y avait à peu près 4 000 exposants et il y avait les plus belles innovations du monde entier à Paris.
0: Et à l'occasion de vos 10 ans, donc, vous transformez les Champs-Élysées en promenade immersive. Qu'est-ce qu'on va pouvoir y trouver? Ce sera en vrai une vraie vitrine des innovations, c'est ça?
4: Exactement. Sur les pavés, il y aura la tech. Les Champs-Élysées vont être piétonnisés. Et donc, on va transformer cette avenue incroyable en une expérience tournée sur l'innovation. Donc, ce sera gratuit. Ce sera de 11h30 jusqu'à 18h. Et vous allez voir des dizaines d'innovations. Il y aura des robots sur les Champs-Élysées. Il y aura des drones, de l'intelligence artificielle, une capsule spatiale, même des voitures volantes. Au final, il y aura à peu près une quarantaine d'innovations à découvrir et surtout à expérimenter parce que c'est ça qu'on a envie.
0: Et on se dit à chaque fois, enfin toujours, on dit que la tech c'est toujours des choses très très pointues, mais en fait ça concerne vraiment tous les secteurs et notre vie quotidienne aussi, la tech.
4: Exactement, vous allez découvrir de la tech qui peut changer la ville, des innovations qui vont changer peut-être votre santé. Vous allez découvrir aussi des innovations qui vont changer la manière dont vous vous amusez. Notamment, on a le PSG, je sais que ça va forcément marcher, qui vient avec une expérience complètement immersive, c'est-à-dire que vous allez vous retrouver au milieu d'un match, comme si vous étiez sur le terrain avec les joueurs. Franchement, ça ne se refuse pas.
0: Et avec un casque de réalité virtuelle, je crois que c'est ça.
4: Avec un casque de réalité virtuelle, mais vous allez aussi avoir des choses extrêmement réel. Vous allez avoir toutes les heures des robots qui vont danser, qui vont faire du kung-fu. Venez les voir, c'est très très impressionnant.
0: Et il va ressembler à quoi notre futur alors en 2050, 2070?
4: Ah bah écoutez, moi je suis pas Madame Irma, mais ce que j'espère en tout cas, c'est que il va être aussi beau que ce qu'on va vous raconter. Vous allez voir aussi par exemple le supermarché du futur. Comment est-ce qu'on va faire les courses demain? Donc déjà, avant de se poser 2060, regardons ce qui va se passer demain et peut-être après-demain.
0: Très bien, bah merci beaucoup François Vitouzet d'avoir été avec nous ce matin, on va aller découvrir ça. Vous êtes directeur général de Vivatech, le salon des innovations qui pour ses 10 ans transforme donc l'avenue des Champs-Élysées en balade immersive dans le futur avec des robots, avec des drones, de la réalité virtuelle. On va vraiment se plonger dans le futur. Tous les renseignements, tout le programme, c'est à retrouver sur festival.vivatech.com. 7h26, très bon réveil avec nous, bon vendredi avec Michel Berger. Et il n'y a pas de honte sur votre radio locale, ici Paris-Île-de-France.

0: Et il n'y a surtout pas de honte à se réveiller tous ensemble avec Actu Locale, musique et bonne humeur. C'est comme ça tous les matins jusqu'à 9h. Michel Berger, il n'y a pas de honte sur votre radio locale ici Paris-Île-de-France. En moins d'une minute, l'essentiel de l'actu. L'info en 90 secondes, ce sera avec Cyril Ardoredon. À tout de suite.
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0: Dans l'info d'ici, Corentin Bémol, à peine lancé, déjà pièce de collection.
4: Le maillot back-to-back du PSG lancé au lendemain de la victoire en Ligue des Champions, déjà introuvable. On en parle dans un instant.
0: Avance à 7h30, l'info en 90 secondes, Cyril Ardoredon.
5: Une cérémonie laïque ouverte à tous, suivie de l'inhumation dans la plus stricte intimité familiale. Les obsèques de la petite Liana se déroulent cet après-midi à Fleurance, dans le Gers. Une semaine après la découverte de son corps, l'association des maires du département appelle à mettre les drapeaux en berne. Bernadette Chirac inhumée cet après-midi au cimetière du Montparnasse à Paris, une semaine après le décès de l'ancienne première dame de 93 ans. La cérémonie a lieu à deux pas de la chapelle où elle avait épousé Jacques Chirac. Plus de 120 victimes identifiées, 900 000 photos et vidéos retrouvées dans des ordinateurs. Quatre hommes condamnés pour des viols sur mineurs et pour détention d'images pédopornographiques. Des peines de 6 à 16 ans de prison ont été prononcées par la cour d'assises d'Orléans. Les pesticides seront-ils bientôt autorisés en Europe pour une durée de 25 ans contre 10 à 15 ans actuellement? Le Conseil européen se prononce aujourd'hui sur un texte qui va en ce sens. Un projet dangereux pour la santé publique et l'environnement, selon un collectif de médecins et de scientifiques qui demandent à Emmanuel Macron de bloquer cette réforme. 500 000 élèves attendent actuellement devant les portes des lycées. C'est la nouvelle épreuve anticipée du bac de mathématiques pour les premières générales et technologiques, de 8h à 10h après celle de français hier. Et puis la première victoire dans ce mondial de foot est donc mexicaine. Victoire de l'un des trois pays hôtes, 2-0 sur l'Afrique du Sud hier soir. La France joue quant à elle mardi soir face au Sénégal.
0: Merci Cyril Ardoredon. 7h31 dans l'info d'ici chez nous en Île-de-France, Corentin Bémol. Le maillot back-to-back du PSG ne sera pas réédité.
4: Après la victoire historique du PSG pour sa deuxième Ligue des Champions, le club a lancé pour ses fans la commercialisation d'un maillot collector, un floqué back-to-back 2026. Rapidement victime de son succès, il n'aura fallu que quelques jours pour qu'il soit en rupture de stock. Et le PSG a annoncé en exclusivité à ici Paris-Île-de-France que le maillot ne sera pas réédité. Il restera donc collector pour les chanceux qui ont réussi à s'en procurer un, Jeanne Bahulorn.
6: Sur la vitrine du Megastore PSG en face du Parc des Princes, une discrète affichette décourage les clients. Ils n'y trouveront plus le maillot collector back-to-back. Certains ratent l'information et entrent quand même dans la boutique, comme Mélanie et sa famille.
7: On pensait trouver le maillot avec les deux étoiles pour mon neveu, pour son anniversaire, mais du coup, on est un peu déçus parce qu'on voit qu'il n'y en a pas. Ça n'a pas été annoncé qu'il n'y en avait pas. Pour nous, ça paraissait logique. On a fait la route, presque une heure de route, donc on est un peu déçus.
6: Guilin, fan enthousiaste venu d'Argenteuil, a quand même trouvé son bonheur.
8: J'ai quand même récupéré le nouveau maillot de 2026-2027 qui est une couleur historique du club et par conséquent c'est toujours si chouette quoi. J'ai fait un petit goodies aussi, oui, il y a le maillot plus le goodies qui va bien histoire d'avoir un combo qui soit sympa quoi.
6: Pour compenser, le PSG met en avant porte-clés, écharpes et autres produits dérivés du slogan back to back. Le club s'était préparé mais a été dépassé par l'engouement des fans. Emmanuel Rognon, responsable du merchandising PSG.
9: Pour nous, le but était d'être prêt dès le premier jour après la victoire et donc oui, on l'avait anticipé, même si on est toujours hyper surpris de voir ces files d'attente devant nos boutiques et ces files d'attente qui étaient encore plus longues que l'année dernière.
6: Le maillot restera un objet collector.
9: Il n'y aura plus de réassort. Le but, il n'est pas non plus d'en faire un produit de grande consommation et qui soit disponible pendant des mois ou des années.
6: Et d'ailleurs, il y a ceux qui en profitent déjà. Sur Vinted, certains revendent le maillot à 230€ contre 140€ pour le prix d'origine.
4: Et en comparaison, pour donner une idée, au maillot collector de la victoire du PSG en 2025, les ventes cette année ont progressé de 44%.
0: Eh ben, on a hâte d'avoir le maillot three-peat maintenant.
4: Oui, three-peat, absolument.
0: C'est quand on a trois victoires de suite et on espère que sera ça.
4: Rendez-vous dans un an.
0: Rendez-vous dans un an. La finale, c'est le 6 juin ou le 9 juin, je sais plus, du côté de Madrid. Voilà. Bon, d'ici un an, on saura si on aura des maillots three-peat. À la une du journal de 8h, Corentin, c'était il y a 90 ans, les Français découvraient les congés payés.
4: Et presque un siècle plus tard, un quart des Français ne partira pas en vacances cet été. Chiffre du dernier baromètre Ipsos pour le Secours populaire, un Français sur trois renonce aux vacances pour raisons financières. On en parle dans le journal de 8h. La météo avec des nuages et du soleil cet après-midi, en gros.
0: Oui, c'est ça, on va commencer la journée par des nuages sur l'ensemble de l'Île-de-France. Des nuages un peu partout dans le ciel francilien, quelques éclaircies qui arriveront à percer par endroits, notamment au sud de notre région, et des températures qui augmentent un peu autour des 17-18 degrés pour votre matinée. Cet après-midi, ça va se découvrir petit à petit pour arriver à un grand et beau soleil sur l'ensemble de notre région. Quelques nuages persisteront quand même, rien de très méchant, et des températures qui là aussi vont augmenter, compter au meilleur de la journée à Cergy, Versailles ou Meaux, 23 degrés, Créteil, Rueil-Malmaison, Saint-Denis, Provins, 24 degrés, 25 pour Évry-Courcouronnes et Étampes, 26 la maximale, ce sera pour Fontainebleau, et 24 degrés, c'est la température que l'on aura à Paris, notamment dans le 18e arrondissement, au pôle archéologique de Paris, qui ouvre d'ailleurs exceptionnellement ses portes ce week-end pour les journées de l'archéologie. Ils vont ouvrir leurs réserves au public et c'est assez exceptionnel de voir tout le fond de réserve du pôle archéologique de Paris, puisque tout ce qui a été récupéré par les archéologues depuis les années 50 à Paris, tout ça est dans les réserves et c'est donc ouvert au public ce week-end, donc ça fait une belle idée de sortie. 7h35, ici l'infotrafic en temps réel, toutes les 15 minutes, Thomas Etcheverry. 129 km de bouchons cumulés sur les routes franciliennes et toujours le point noir de la matinée sur la francilienne à l'est de Paris.
10: Ouais, c'est compliqué dans le secteur de Pontault-Combo, il y a un gros accident avec un convoi de pales d'éoliennes, donc forcément ça prend de la place et ça provoque un bouchon qui va remonter jusqu'à Lézigny, ce qui vous donne un temps de parcours désormais de 50 minutes pour rejoindre Pontault-Combo depuis Brie-Comte-Robert. Donc c'est quand même très très chargé hein, si vous êtes en direction de la 4. D'ailleurs il y a Marion qui nous a envoyé un petit message sur WhatsApp en disant qu'elle était passée sur la 6 à Villavé, qu'elle avait vu les panneaux, les fameux PMV qui signalaient qu'il y avait un gros accident sur la N104. Effectivement, il y a fort à parier qu'il parlait de cet accident. C'est vraiment le gros point noir de cette francilienne Est. Mais attention également si vous êtes sur la N20, puisque à en croire Frédéric qui nous a appelé au standard, il y a visiblement une difficulté sur la Nationale 20 aussi en direction de Paris, juste avant Étampes. Un accident avec au moins un camion et une voiture, et apparemment ils ont même fermé la circulation alors que ça a rouvert depuis, mais ça peut être quand même un peu compliqué dans ce secteur des Tréchy, d'Étampes, si vous êtes en ce moment en direction de Paris sur la N20, donc soyez prudents dans ce secteur. Côté transport en commun, il y a quelques difficultés sur la ligne A et sur la ligne B surtout. La ligne B qui est perturbée sur l'ensemble de son tronçon suite à une panne de signalisation du côté de Châtelet-Léal, donc il peut y avoir des retards et peut-être même des suppressions de trains à prévoir dans ce secteur.
0: On fait la route ensemble, les transports également. Appelez-nous, dites-nous comment ça se passe sur votre trajet à vous en Ile-de-France, hein, comme Marion qui nous a laissé un message sur WhatsApp, Christophe aussi qui nous a appelé. Vous êtes nombreux ce matin à nous dire comment ça se passe sur votre trajet, et tant mieux, on vous attend au 01 42 30 10 10 pour nous appeler en direct ou nous envoyer un message par WhatsApp.
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0: 7h37, belle matinée, bon réveil avec nous. Le bac, c'est un petit peu la toute première fois qu'on passe un vrai examen. Le brevet, c'est pour s'amuser. C'est important, le bac. Et ben, bon courage à ceux qui seront à l'épreuve de maths dans 20 minutes. Et avant ça, c'est Jeanne Masse.

0: Et si c'est la toute première fois que vous nous écoutez sur le 107.1 ou que vous nous regardez à la télé sur le canal 3 de la TNT, coucou, nous c'est Ici Matin et on est ensemble jusqu'à 9h. Jeanne Masse sur votre radio locale.
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0: Dans moins de 10 minutes, l'invité d'Ici Matin, votre micro, Cyril Ardoredon. La maternité de l'hôpital de l'Ouest parisien à Trappes dans les Yvelines va fermer.
3: Ouais, véritable coup de tonnerre. Le groupe Ramsay, à qui appartient cet hôpital privé, vient de l'annoncer. Décision qui provoque la colère des habitants, des salariés et des élus locaux. Le maire de Trappes est notre invité dans quelques minutes.
0: Ce sera à 7h49, mais avant ça, 7h41, vous cherchez des idées pour profiter de notre région sans trop dépenser. Par ici, les bons plans, c'est chaque matin avec David Kolski. Bonjour David.
4: Bonjour à tous.
0: David, les journées de l'archéologie commencent aujourd'hui.
4: Ah, je suis tellement content. Dès vendredi et jusqu'à dimanche, on va jouer les Indiana Jones dans la région. Découvrir, redécouvrir des endroits un petit peu secrets. Faire des fouilles archéologiques, pourquoi pas. Avec les enfants et petits-enfants, c'est gratuit, c'est top. Il y a vraiment plein de choses. Et puis, c'est l'occasion de s'intéresser à l'archéologie également en Europe, parce que c'est vraiment un événement européen. J'ai été sur leur site internet, la carte interactive. J'ai vu des trucs en Irlande, en Pologne, en Italie. Enfin, il se passe plein de choses. Bon, vous allez me dire, ça fait un peu loin. Du coup, nous, on se concentre ce matin sur l'Île-de-France, avec par exemple le village de l'archéologie qui s'est installé place de la Bastille, ça ouvre ce matin. On peut découvrir la crypte sous le parvis de Notre-Dame, je trouve ça assez intéressant, visiter les caves du roi à Sèvres, faire des fouilles sur un chantier à Vitry-sur-Seine ou encore profiter d'une fête foraine archéologique à Saint-Denis, à côté du chantier de la Flèche. Franchement, allez voir sur la carte, sur le site de ces journées de l'archéologie, journée européenne de l'archéologie.
0: Et j'ai vu qu'il y avait le pôle archéologique de Paris qui ouvrait ses réserves.
4: Eh ben oui, il y a vraiment beaucoup de choses à faire.
0: Plein de choses très sympas à aller faire. Et puis, direction maintenant, le domaine national de Saint-Cloud, David.
4: Eh ben oui, avec la 20e édition de concerts et jeux d'eau, c'est un rendez-vous gratuit qui mélange musique, promenade dans les jardins, spectacle aquatique. Franchement, c'est hyper sympa. C'est de 14h à 18h demain et dimanche, tout ce week-end. La balade, elle commence au bassin Saint-Jean avec des musiques entre l'Orient et l'Afrique. De la pop, parfois de la musique plus classique. Franchement, c'est un véritable voyage dans ce magnifique endroit. Alors, c'est sans réservation et c'est gratuit. Mais je vous rappelle quand même que si vous venez à pied, il n'y a pas de souci. Si vous venez en deux roues, il faut payer. En voiture aussi, hein. C'est comme ça du côté du parc de Saint-Cloud. Ce domaine national de Saint-Cloud, c'est 7€ pour les voitures, 4€ pour les deux roues. Et donc, à pied, c'est,
0: gratuit. C'est gratuit.
4: Et en vélo, tiens,
5: 2€.
4: Comment ?
5: 4€.
0: Non, ça doit être gratuit aussi, je pense.
4: C'est gratuit, eh oui.
5: C'est un deux roues.
4: Oui, mais c'est un deux roues que vous faites avancer avec vos jambes et ça pollue pas.
0: Et en trottinette, alors on fait comment ?
4: Eh ben, en trottinette.
0: Et ben, c'est gratuit aussi.
4: Eh ben, j'ai pas l'information, mais je pense que c'est gratuit aussi si c'est électrique.
0: Bon, et puis David, on continue aussi le tour des fan zones de notre région.
4: Oui, Grégoire, et je vous emmène à la communale Saint-Ouen. C'est un lieu immense qu'on adore à Saint-Ouen, qui a transformé sa halle géante en véritable stade populaire depuis hier, jusqu'au 19 juillet pour la Coupe du Monde de foot XXL. Ils ont des écrans géants, tout ça. Il y a plein de kiosques pour manger, ça vous connaissez. Mais surtout, ils ont un baby-foot XXL. Tenez-vous bien, on peut jouer jusqu'à 22 joueurs.
0: Ah oui.
4: Vous avez compris le truc, 22 joueurs.
0: Oui, comme sur un terrain de foot classique.
4: Oui, voilà. Merci de suivre, c'est adorable Grégoire. Et puis l'accès est libre et gratuit, c'est comme dans le 12e arrondissement de Paris où là il y a Grande Contrôle qui nous attend. Grande Contrôle, c'est vraiment dans un lieu, un bâtiment historique de la SNCF. Il y a ce côté un peu usine, mais c'est très grand. Alors eux, ils font tout ça, ambiance Coupe du Monde, écran géant, mais il y aura même des tournois FIFA. Ça c'est votre
0: truc,
4: vous jouez un petit peu
0: On dit plus FIFA, on dit FC 26 maintenant, mais bon, vous inquiétez pas.
5: On dit encore FIFA, n'exagérez
0: pas. On dit FIFA parce que c'est rentré dans le langage populaire. Alors,
4: mais on dit quoi ?
5: On dit FIFA.
0: Bon, on dit FIFA, mais le jeu s'appelle FC 26.
4: Ok, ouais. J'ai jamais joué à un jeu vidéo de ma vie, faut quand même le savoir.
5: Mais
4: bon,
5: on dit PlayStation
4: on embrasse le joueur. Il y a des projections, il y a une brocante SoFoot, ça c'est cool si vous voulez trouver des maillots. Et puis il y aura un karaoké avec des chansons de foot. Alors il va falloir réserver quand même un petit peu réviser si vous avez ces soirées karaoké. Et vous allez réviser parce que je crois que vous connaissez que les chants du PSG, Grégoire.
0: Oui, ou alors Hermès Houseband à We Survive 98,
4: ouais, voilà.
0: Par exemple.
4: L'hymne français aussi, c'est pas mal.
0: L'hymne français, c'est quoi, la Marseillaise, non ?
4: Oui, voilà.
0: Oui, je le maîtrise un petit peu.
4: Enfin, allez faire un petit tour du côté de ces lieux qui sont vraiment des lieux immenses, qui ont vraiment organisé chose très bien pour nous accueillir avec la Coupe du Monde, dès ce week-end, par exemple.
0: Cette Coupe du Monde qui se vit dans les fan zones franciliennes, mais donc aussi sur ici, Paris Île-de-France et sur ici.fr. On va la suivre, cette Coupe du Monde, comme il faut. Merci beaucoup.
4: À lundi.
0: David Kolski, à lundi, par ici, les bons plans, c'est tous les matins à 7h40.
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0: Englishman in New York, Sting, pour continuer la matinée ensemble sur votre radio locale.
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0: 7h49, on ne naîtra bientôt plus à Trappes. La maternité de l'hôpital de l'Ouest parisien installée dans cette commune des Yvelines va fermer. C'est ce que vient d'annoncer le groupe Ramsay. À qui appartient cet hôpital privé? Et on en parle avec le maire de Trappes, Cyril Ardoredon.
3: Bonjour Ali Rabé.
4: Bonjour.
3: C'est donc ça qu'il se passe quand on confie notre santé à des acteurs privés?
4: Bien, c'est le risque en effet, et je viens ici pour dénoncer l'absurdité d'un système sanitaire dans notre pays où on confie à des acteurs privés, c'est-à-dire en l'occurrence pour la maternité et l'hôpital de Trappes, à des fonds de pension avec des actionnaires australiens, la santé des femmes de Trappes. C'est-à-dire que augmenter la retraite des retraités australiens se traduira demain par des difficultés pour faire naître des bébés, et donc pour les femmes qui accouchent et pour leurs enfants, sur le territoire de Saint-Quentin-en-Yvelines, un bassin de vie de 220 000 habitants.
3: La santé des femmes et des enfants donc de Trappes, décidée à des milliers de kilomètres de là, c'est la colère ce matin?
4: Une forme de sidération déjà, parce que je vais essayer de vous dire à quel point cette situation est scandaleuse, et aussi une colère profonde contre nos autorités publiques sanitaires, c'est-à-dire la ministre de la Santé, pour la nommer, Stéphanie Rist, ainsi, qui ne répond même pas d'ailleurs aux interpellations des élus locaux sur le sujet, alors que c'est un sujet brûlant et urgent, et également contre les pouvoirs publics qui n'agissent pas. Les hôpitaux privés, le groupe Ramsay en particulier, qui détient 70% de ses actifs hôpitaux, etc., en Europe, sont en France. C'est-à-dire que ses bénéfices, son activité dépend totalement des pouvoirs publics français. Et c'est pas son génie propre qui lui permet de dégager des bénéfices. C'est vraiment, il est solvabilisé par la sécurité sociale, par les subventions publiques. Je vous une anecdote. Mmh. Il y a 2 ans, la direction de l'hôpital, les médecins viennent me voir pour me demander d'intervenir en leur faveur pour obtenir une subvention d'1 million d'euros. Pour acheter un robot chirurgical qui viendrait moderniser l'hôpital et attirer de la clientèle.
3: Que vous avez aidé à obtenir.
4: Absolument. Ils ont obtenu cette subvention du conseil départemental. Moins de 2 ans plus tard, ils ferment dans le dos des élus locaux. Sans aucune information préalable, ils prévoient de fermer la maternité où naissent des centaines d'enfants depuis des années, et d'ailleurs où sont nés, pour l'anecdote, quelques stars bien connues. Absolument. Au niveau national, Jamel Debbouze, Chaim, etc., etc. Donc il y a quelque chose d'absolument immoral, et au-delà de cette subvention symbolique dont je vous parle, on parle quand même de près d'1 million d'euros. Je vous disais, tout est solvabilisé par l'argent public. Et on a en fait des groupes privés qui gagnent au tirage et au grattage. Quand il y a la moindre difficulté et qu'il peut y avoir un déficit ou une baisse d'activité. Je vous donne l'exemple du Covid, par exemple, qui a fait chuter l'activité de la plupart des hôpitaux. L'État vient garantir le déficit. C'est-à-dire qu'il a créé une dotation particulière, une garantie financière qui venait absorber la baisse d'activité. Donc, ils ne perdent rien.
3: Concrètement, vous vous dites que vous avez été mis devant le fait accompli. Que vous répond, par exemple, l'ARS? L'Agence régionale de santé.
4: Et la même chose, c'est qu'elle a pris quasiment en même temps et par mois. Donc l'Agence régionale de santé savait que le groupe avait des intentions de fermeture. Elle savait que sur la maternité de Trappes, il y a une baisse qui n'est pas d'ailleurs extrêmement impressionnante, hein, des naissances.
3: On parle et de donc, 30% en 10 ans.
4: En 10 ans, exactement, avec une chute de la natalité qui est connue, hein, qui est documentée au niveau national et qui s'impacte au niveau local. On parle pas, là c'est un prétexte, la chute de la natalité. L'autre prétexte que je trouve assez indigne, mais qui nous est rabâché évidemment par des gens qui sont d'ailleurs payés et mandatés pour liquider les maternités de proximité, pour dégager du bénéfice, c'est de nous dire, ah vous comprenez, c'est pas pour des raisons financières, c'est parce que la sécurité des accouchements serait en cause. Je crois que c'est un mensonge, je crois que c'est une manœuvre pour essayer de tromper le grand public. La réalité, c'est que le groupe Ramsay a prévu de vendre ses maternités, ces hôpitaux, d'ailleurs, en Europe, dans son ensemble, dans quelques mois ou dans quelques années.
3: Et donc, concrètement, on fait quoi, monsieur Ali Rabé, ce matin, déjà, pour éviter la fermeture donc, de cette maternité?
4: Déjà, on dénonce la réalité. Moi, je vous le dis, je veux le dire solennellement à tous ceux qui nous écoutent, parce que la situation dont je parle, elle parle à beaucoup de Français. Il n'y a pas qu'à Trappes. Dans les zones rurales, ça fait des années que c'est prévu. Y compris quand les maternités n'avaient pas de problème de baisse de la natalité. On a des gens qui veulent générer des profits et se nourrir sur la bête de la santé des Françaises et des Français. Ces gens fonctionnent comme des requins financiers. En l'occurrence, là, le but, c'est de vendre leurs hôpitaux et leurs activités en France et en Europe.
3: Mais ça, on a bien compris, mais c'est quoi votre pouvoir d'action?
4: Et je vais vous le dire. Déjà, c'est de dénoncer et d'éclairer.
3: Oui, mais
4: parce que ça me permet de
3: dénoncer.
4: Et la conclusion derrière, c'est de faire pression sur les pouvoirs publics, notamment sur la ministre de la Santé pour qu'elle s'exprime.
3: Moi, j'ai été interpellé sur ce sujet mercredi.
4: J'allais vous le dire. Moi, je suis révolté. Je lui ai écrit il y a un peu plus d'une semaine. On n'a toujours pas d'accusé de réception. Que font les ministres de ce pays? Si ce n'est se tourner les pouces et cautionner l'insupportable. Et donc, il faut que les Français le sachent et interpellent et dénoncent auprès des ministres cette situation.
3: Et si Stéphanie Rist, la ministre de la Santé, nous écoute ce matin, qu'est-ce que vous lui dites?
4: Alors, elle a été aussi interpellée par le député de la circonscription il y a quelques jours à l'Assemblée nationale. Sa réponse était indigente. Donc, je dis à la ministre de la Santé, le groupe Ramsay n'a pu fonctionner et générer des milliards de bénéfices depuis des décennies qu'à la condition du soutien de votre ministère. Vous avez été là pour financer le déficit Covid. Vous avez été là pour financer l'inflation qui a augmenté pendant la guerre en Ukraine. Vous devez être là, à notre demande, pour vous mobiliser, pour dénoncer ce que fait le groupe Ramsay, pour lui créer un préjudice de notoriété, et vous devez venir à nos côtés, y compris manifester si nécessaire, pour dire que nous, et pour obtenir de la part du groupe Ramsay, en activant l'autorité de l'État, pour demander un moratoire sur cette fermeture. Moi, ce que je demande, c'est ça, c'est qu'au moins pendant 3 ans, on gèle cette décision, on réinterroge le financement de cet hôpital privé, on réinterroge l'utilité de cette maternité, et qu'on trouve des solutions pour garantir la santé des patientes, pour augmenter le nombre de naissances, pour augmenter la notoriété de cet hôpital, pour interroger d'ailleurs les dépassements d'honoraires qui font fuir parfois des patientes qui n'ont pas les moyens de payer 800 euros pour assumer les frais d'accouchement. Et je demande donc que le maire de Trappes soit pas seul avec le président de l'agglomération, avec le député, avec le président du département, mais qu'il soit soutenu par la ministre de la Santé de mon pays.
3: Et en quelques mots, parce qu'il nous reste que quelques secondes, si elle ne vous suit pas dans cette direction, que fait-on pour les centaines de femmes qui doivent accoucher dans les prochains mois, une fois que cette maternité sera fermée?
4: Alors déjà, nous, on manifeste à midi, à Trappes, devant l'hôpital, avec le personnel, avec les habitants. Ça crée beaucoup d'émoi sur le territoire.
3: Pétition qui était signée également.
4: Il y a des milliers de signatures en quelques jours seulement, etc. Le fait que tout soit fait dans le dos et des élus et des acteurs locaux heurte profondément la population. Les gens sont attachés à cette clinique où beaucoup sont nés. Elle a 40 ans d'existence sur le territoire. Donc beaucoup y sont nés, ont fait naître leurs enfants. Donc on se mobilise, on renonce pas. Et moi, je suis convaincu que seuls ceux qui ne mènent pas de bataille ont perdu d'avance. Donc les décisions des actionnaires, on peut les s'y opposer ici si on se donne les moyens de se mobiliser.
3: Merci beaucoup Ali Rabé, pardon, maire de Trappes, et donc mobilisé contre la fermeture de cette maternité. On l'entend ce matin sur Ici Paris Île-de-France.
0: Et merci à vous Cyril Ardoredon. Retour de l'info, ce sera à 8h. On reviendra sur ce chiffre révélé par Ipsos ce matin. Un Français sur 4 ne partira pas en vacances cet été. Mais avant ça, 7h56, ici l'info trafic en temps réel, toutes les 15 minutes. Thomas Etcheberry, 161 km de bouchons cumulés sur les routes franciliennes.
5: Alors il y a du nouveau du côté de Pontault-Combault, plus d'accidents visiblement dans le secteur de la Francienne Est, hein, sur la N104. Donc ça c'est une bonne nouvelle, même si malheureusement le bouchon est toujours très très présent. On met une heure en ce moment pour rejoindre Pontault-Combault depuis Brie-Comte-Robert, donc c'est quand même très très chargé. Mais en tout cas, il n'y a plus rien qui bloque a priori sur les voies de circulation, donc ça devrait pouvoir se résorber d'ici les prochaines minutes. En tout cas, c'est ce que l'on espère. Courage pour vous qui êtes dans ce bouchon. Sinon, côté transport en commun, on a quelques perturbations sur la ligne B du RER, sur l'ensemble du tronçon, suite à une panne de signalisation du côté de Châtelet. Donc il peut y avoir des retards et peut-être même des suppressions de trains. Attention. Et puis il y a Sandra aussi qui nous envoie un petit message via WhatsApp pour nous signaler un accident grave de voyageurs sur la ligne J, direction Gare Saint-Lazare. Donc on peut avoir là aussi pas mal de difficultés à prendre cette ligne J ce matin. Courage Sandra, hein, décidément, qui a des difficultés chaque matin avec la ligne J.
0: Sandra, c'est notre envoyée spéciale sur la ligne J, mais tant mieux à elle puisqu'elle nous envoie toujours plein d'infos concernant cette ligne. Merci à Sandra, merci à vous toutes et à tous qui continuez de nous dire comment ça se passe sur votre trajet à vous en Île-de-France. N'hésitez pas à continuer 01 42 30 10 10 pour nous envoyer un message par WhatsApp ou nous appeler directement.
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0: 7h57 chaque jour avec Ici Paris Île-de-France, un peu d'histoire avant l'actu avec Stéphane Bern. Bonjour Stéphane.
6: Bonjour Grégoire, bonjour l'Île-de-France.
0: Aujourd'hui avec vous Stéphane, nous voyageons au temps où on entrait dans un atelier photographique pour apprendre à ne plus bouger en mode statue quoi.
6: Dans un atelier toulousain, une famille entière cesse presque de respirer. La photo est en train de se faire. Clic clac, c'est dans la boîte. Enfin, presque. Toulouse, année 1870. Dans son atelier, le photographe Eugène Truta installe une famille bourgeoise devant un fond neutre. Pas de palmiers ou de bord de mer, neutre on a dit. Truta n'est pas un simple portraitiste. Naturaliste, membre actif du Muséum d'Histoire Naturelle de Toulouse, il photographie les Pyrénées, les crues de la Garonne et les notables de la ville. Un vrai PTT, photographe tout terrain. Ce jour-là, le père se tient debout, main posée sur une table sculptée. C'est une technique, s'appuyer pour ne pas trembler.
7: Et essayer de rester immobile.
6: La mère, en robe sombre, corset serré, est assise bien droite.
8: Faut surtout pas bouger.
6: L'enfant, Jean Braid, regarde un point fixé par le photographe.
8: Je ne veux pas que vous bougiez. Je bouge pas.
6: À des années-lumière, de les faire crier « Ouistiti ». On travaille encore sur plaque de verre au collodion humide. Cela signifie que pendant plusieurs secondes, il ne faut pas bouger.
9: Quoi, c'est tout ?
10: Non mais ça va, il a bougé !
6: Derrière la nuque, un appui-tête métallique façon Robocop, invisible sur l'image, maintient la pose. Un accessoire discret, mais qui rappelle quand même un peu le matériel du dentiste. On ne sourit pas, tenir un sourire ferait vibrer les muscles du visage. Et puis ce serait

0: parfois un peu trop.
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0: Merci de votre fidélité, merci de nous avoir choisis. Bon vendredi, il est 8h. 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Corentin Bémol à la une ce matin. Ces chiffres qui interrogent 90 ans après l'avènement des congés payés.
2: Un anniversaire au goût amer, alors que plus d'un Français sur quatre ne partira pas en vacances cet été. Bonjour Fabien Fourel.
3: Bonjour Corentin.
2: Des chiffres que révèle ce matin le dernier baromètre du Secours Populaire réalisé par Ipsos.
3: Oui, précisément, 27% des Français renoncent aux vacances estivales. Un renoncement qui s'explique avant tout par des raisons financières. Un tiers des personnes interrogées affirment avoir dû abandonner son projet de départ au cours des 4 dernières années à cause du coût trop élevé des vacances. Pourtant, partir reste perçu comme une nécessité. Selon l'étude, 86% des Français estiment que les vacances sont essentielles pour affronter sereinement l'année. Presque autant jugent qu'elles sont importantes pour préserver leur santé mentale. Ne pas partir aurait même des conséquences sur plusieurs aspects de la vie familiale pour 62% des sondés, mais aussi la vie sociale, professionnelle et même sentimentale. Malgré ces difficultés, les congés payés demeurent une conquête sociale après l'assurance maladie. Ils sont la loi sociale à laquelle les Français se disent les plus attachés.
2: Merci Fabien Fourel. Les détails de cette enquête sont à retrouver sur ici.fr et l'application ici.
0: Dans le sillage de l'affaire Liana, les associations veulent mobiliser dans la durée.
2: Après la manifestation à Paris lundi devant le ministère de la Justice, plus de 150 associations féministes et de défense des droits de l'enfant donnent rendez-vous tous les lundis à 19h devant les tribunaux de France. Objectif, maintenir la pression sur le gouvernement. Iseline Fourtic-Dutarde, porte-parole de la Fondation des Femmes.
4: On le doit à la mémoire de Liana, dont les obsèques ont lieu aujourd'hui. C'est un message de dignité et de solidarité que l'on adresse à sa famille. Ensuite, parce que nous avons absolument besoin d'être entendus. Le contentieux des violences sexuelles et sexistes, c'est un contentieux de masse, c'est un contentieux qui ne bénéficie pas des moyens dont il a besoin pour protéger les victimes. Et nous avons en face de nous un président qui nous dit qu'on ne répond pas au drame avec des cris. Mais nous, on ne veut pas crier, on veut simplement être entendus et on en a assez de hurler dans le désert. Donc ces rassemblements seront réitérés jusqu'à ce qu'on obtienne les moyens et les mesures nécessaires pour effectivement protéger les femmes et les enfants. Pour le moment, on n'est pas convaincu puisqu'on ne jugera que sur les actes.
2: Les obsèques de Liana qui ont eu lieu à Florence dans le Gers à 14h30, cérémonie dans la plus stricte intimité, a fait savoir la famille. Le Premier ministre Sébastien Lecornu hier a balayé les appels à la démission du garde des Sceaux et a redit sa confiance dans l'action de Gérald Darmanin. Le ministre mis en cause par un rapport de l'Inspection Générale de la Justice et de l'IGPN qui révèle que dès 2023, les autorités avaient été alertées sur l'engorgement massif des procédures pénales. Rapport remis à Gérald Darmanin il y a 3 ans. Autre mobilisation à l'appel du collectif Les Petits Héros de Saint-Do qui réunit des parents d'enfants de l'école Saint-Dominique à Paris. Plusieurs animateurs périscolaires de l'établissement sont soupçonnés de violences sexuelles sur des enfants. Les parents appellent à un rassemblement le 18 juin.
0: Patrick Bruel continue de nier toutes les accusations de viol et d'agression sexuelle.
2: Le chanteur est libre, certes, mais mis en examen pour 4 affaires et placé sous contrôle judiciaire. Des plaintes pour viol continuent à être déposées. Et ce matin, son avocate, maître Fanny Collin, a précisé sa ligne de défense.
5: Pour ce qui a été porté à sa connaissance, il conteste les faits qui lui sont imputés et les qualifications pénales qui assortissent ces faits-là. Pour le reste, il s'explique, il apporte des réponses. C'est le processus judiciaire auquel nous devons tous, chacun, nous tenir. Chacun aura compris que M. Bruel conteste les faits et entend démontrer son innocence. Il ne peut le faire que dans un cadre judiciaire, qui est un cadre secret, pour le faire de manière sereine, tout simplement.
2: L'une des avocates de Patrick Bruel, Fanny Collin, invitée de France Info.
0: Le maire insoumis de la Courneuve, Ali Diouara, condamné hier en appel.
2: Pour diffamation à l'encontre de son ex-concurrent au municipal, Oumarou Doucouré. Pendant la campagne des municipales, le député LFI l'avait accusé d'avoir fait distribuer des enveloppes d'argent lors d'une réunion publique en présence de Stéphane Troussel, président du département. Il accusait également cette équipe d'avoir distribué des colis alimentaires en échange de voix. Il a été condamné à 500 euros d'amende avec sursis et 1 euro symbolique à l'égard de l'ex-candidat socialiste. Les obsèques aujourd'hui de Bernadette Chirac, elles se tiendront cet après-midi à 14h30 en la basilique Sainte-Clotilde à Paris. L'ancienne première dame morte la semaine dernière à 93 ans. Top chrono, l'épreuve de mathématiques commence à l'instant pour les lycéens et les lycéennes de première. C'est la nouveauté de cette année, hein. Les maths intègrent le bac anticipé. 2 heures d'épreuve et sans calculatrice.

0: pour les terminales. Le bac, ça commence lundi avec la philosophie.
1: Et on pense aux parents, aux grands-parents qui viennent de déposer peut-être leurs enfants ou leurs petits-enfants
0: devant
1: le lycée. Beaucoup de stress, évidemment, en cette période. Et on pense bien à vous. En football maintenant, l'équipe de France continue de prendre ses marques à Boston, aux États-Unis.
0: Hier, les joueurs et le staff technique ont découvert leur terrain d'entraînement à l'université de Bensley. Sous une chaleur de plomb, les Bleus ont éveillé la curiosité de quelques étudiants encore présents sur le campus. Julien Froment.
2: Alors que les joueurs de l'équipe de France suent à grosses gouttes sur le terrain d'entraînement sous une chaleur étouffante, 35 degrés, quelques mètres plus loin, avant un imposant barrage filtrant les allées et venues, des étudiants du campus observent de loin les ballons échangés par les Bleus. C'est le cas de Yann Yann.
3: On sait qu'ils viennent d'arriver et que c'est leur premier entraînement. On vient vérifier qu'ils sont bien là par curiosité. Je sais que l'accès est très restreint, mais on a des immeubles très hauts ici. Et j'ai pris mes jumelles. Cela reste quand même une superbe expérience d'avoir à 50 mètres de nous l'équipe de France. C'est vraiment un honneur.
2: Alors elle n'est pas la seule à vouloir apercevoir Kylian Mbappé ou Désiré Doué. Des garçons d'une dizaine d'années ont tenté de se faufiler dans le campus. Ils ont été ramenés vers la sortie par la police. Et que tout ce beau monde se rassure, l'équipe de France prévoit aujourd'hui d'ouvrir son entraînement au public. La FIFA a en effet autorisé la venue de 600 à 700 personnes dans les tribunes du terrain d'entraînement.
0: Les Bleus qui entreront dans ce mondial mardi à 21h face au Sénégal. Match qui sera à suivre sur votre antenne ici Paris-Île-de-France. Eux, c'était cette nuit. La Corée du Sud s'est imposée face à la République tchèque 2-1. Et hier, le Mexique a remporté le tout premier match de la compétition face à l'Afrique du Sud 2-0. Juste avant, il y avait eu la cérémonie d'ouverture où a résonné dans tout Mexico l'hymne de cette Coupe du Monde composée par le Parisien David Guetta. Et puis José Mourinho, officiellement futur entraîneur du Parisien Kylian Mbappé, le Portugais de 63 ans, a été nommé hier coach du Real Madrid pour les trois prochaines saisons. Il avait déjà entraîné le club espagnol entre 2010 et 2013.
1: Avec déjà un premier Parisien qui a joué cette nuit Kang In Lee pour la Corée du Sud.
0: Absolument.
1: Et qui a donc gagné. On y reviendra évidemment avec Romain Bédouc tout à l'heure dans 100% Coupe du Monde.
0: La météo, qu'est-ce que ça va donner aujourd'hui?
1: Eh bien, le soleil arrive sur l'ensemble de l'île de France. Alors, pas tout de suite, puisque cette journée commence avec des nuages un peu partout dans le ciel francilien. Quelques éclaircies qui arriveront à percer par endroits, notamment au sud de notre région, et des températures qui augmentent un peu autour des 17-18 degrés pour votre matinée. Cet après-midi, ça va se découvrir petit à petit pour arriver à un grand et beau soleil sur l'ensemble de notre région. Quelques nuages persisteront quand même par endroits, et puis pour les températures, ça augmente là aussi. Comptez au meilleur de la journée à Montmorency, Mantes-la-Jolie, Meaux 23 degrés, Champigny-sur-Marne, Suresnes, Bobigny, Provins 24 degrés, Massy et Étampes, on aura 25, Nemours 26, ce sera la maximale, et 24 degrés, c'est la température que l'on aura à Paris, notamment au Quai de la Photo, dans le 13e, où une fan zone s'installe pour la Coupe du Monde. Il y a quelques fan zones comme ça qui s'installent un petit peu partout dans notre région. On vous les donne tous les matins, et puis sur ici.fr évidemment vous pourrez toutes les retrouver pour vivre cette Coupe du Monde comme il se doit. Et puis de toute façon, cette Coupe du Monde, vous la suivez aussi évidemment sur ici Paris Île-de-France. 8h08, ici l'infotrafic en temps réel, toutes les 15 minutes. Thomas Etcheverry, 175 km de bouchons cumulés sur les routes franciliennes.
4: Oui, c'est encore très très chargé sur la N104. Alors bon, bien sûr, il n'y a plus d'accident, je vous le disais il y a quelques minutes, donc ça c'est une bonne nouvelle, mais ça reste quand même très compliqué de rejoindre Pontecorvo et Logne si vous arrivez du sud avec la N104, où on a désormais 1h10 de temps de parcours entre Brie-Comte-Robert et Pontecorvo. Donc ça reste quand même très très compliqué, secteur pour l'instant toujours à éviter le temps que ça se résorbe, et visiblement ça prend un peu plus de temps que prévu. Sinon on a des ralentissements bien sûr assez habituels pour rejoindre Paris sur la 1, sur la 3, surtout entre Gonesse et Rosny, un petit peu de monde également au sud du périphérique parisien, notamment sur la partie intérieure où ça peut coincer légèrement dans le secteur de la Porte d'Orléans. Côté transport en commun, la ligne B du RER est perturbée sur l'ensemble de son tronçon suite à une panne de signalisation du côté de Châtelet-Léal, donc il peut y avoir des retards et peut-être même des suppressions de trains pour ce matin.
1: On fait la route ensemble, les transports également. N'hésitez pas à nous envoyer un message sur WhatsApp, à nous appeler aussi directement pour nous dire comment ça se passe sur votre trajet à vous en Île-de-France. Le numéro, vous le connaissez, je vous le redonne quand même, 01 42 30 10 10.
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1: J'ai oublié de vous donner la météo de ce week-end, samedi, dimanche.
4: C'est beau.
1: Soleil.
4: Allez.
1: Jusqu'à 26 degrés. Barbecue.
4: Simple, efficace.
1: Chipo et merguez ce week-end. Vous faites ce que vous voulez. Dans tous les cas, c'est un joli week-end qui s'annonce. On continue aussi de passer la matinée ensemble, nous, avec Jean-Jacques Goldman sur votre radio locale.

0: 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J'espère que les vôtres ont été bons d'ailleurs cette nuit. C'était Jean-Jacques Goldman sur votre radio locale.
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0: Avant 8h30, l'événement d'ici avec Clarisse Delezève et on ira à Provins où il y a les 41e médiévales de Provins qui ont lieu ce week-end dans cette cité médiévale magnifique de Provins. Et les médiévales de Provins, c'est vraiment un rendez-vous à ne surtout pas manquer. C'est donc ce week-end et on en parle avec Clarisse Delezève. On aura aussi pour vous toujours ces 4 places pour le parc Astérix, un passe famille à gagner tout au long de cette semaine pour aller découvrir pourquoi pas ce nouvel espace aussi consacré à l'Égypte ancienne avec de nouveaux décors, de nouvelles attractions, de nouveaux spectacles. Ma fille est allée mercredi, elle a adoré Osiris par exemple.
3: C'est très très bien ça.
0: C'est très très bien, elle a adoré le parc Astérix. De toute façon mercredi je vais pas vous faire toutes les attractions qu'elle a fait mais elle a tout aimé, voilà, donc c'est forcément un bon moment qu'on passe au parc Astérix. Si vous voulez votre passe famille maintenant, appelez-nous puisque le grand tirage ce sera lundi 8h20. Vous connaissez le principe, vous connaissez la mécanique, mais pour participer à ce tirage il faut un ticket, donc appelez-nous tout de suite 01 42 30 10 10, 01 42 30 10 10. Le C'est pas vrai aussi, votre rendez-vous anti-arnaque, ça arrive avec vous au Drazo. Et on fait attention aux vendeurs ambulants ce matin.
3: Oui, ceux qui toquent à la porte et qui essayent, Grégoire, de nous refourguer des pommes, des patates, des carottes, des échalotes. Beaucoup, attention, sont malhonnêtes et vous risquez de payer très très cher.
0: Au Drazo nous dit tout dans 30 secondes, à tout de suite.
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0: 8h15, c'est pas vrai, votre rendez-vous anti-arnaque est avec vous au Drazo. Et attention si des vendeurs de fruits et légumes se présentent chez vous.
3: Oui, parce que cette fin de printemps est marquée par le grand retour d'une arnaque particulièrement cruelle. Je n'arrive même plus à compter le nombre de témoignages que j'ai reçus sur mon adresse mail ici.arnaque@radiofrance.com. Coralie, par exemple. Coralie qui se retrouve chez elle avec des montagnes de patates, de pommes, de carottes. La facture, accrochez-vous, 1 143 euros. Une autre auditrice, oui, qui veut rester anonyme parce qu'elle a trop honte, me dit-elle. Le vendeur lui refourgue des kilos de carottes, d'échalotes, etc. Elle m'écrit, j'en avais pour nourrir tout le quartier. Un couple a aussi témoigné sur notre radio ici. 600 euros, 90 kilos de fruits et légumes, des cagettes, des seaux, des sacs entassés dans la cave et toujours ce sentiment de culpabilité que j'entends chez beaucoup de victimes.
0: Alors comment fonctionne cette arnaque? Expliquez-nous.
3: Alors, le scénario en fait est toujours le même. Les escrocs généralement ciblent des femmes qui sont seules à la maison et ils vous baratinent. Ils vous font miroiter des bons produits locaux qui se conservent longtemps. Aucun prix n'est affiché. Ils vous les détaillent à l'oral, à toute vitesse. Vous n'avez même pas le temps de réfléchir. Ils déchargent le tout. Rien n'est pesé et ils vous présente, bim, la facture exorbitante. Alors là, certains vont se dire, mais pourquoi avoir payé ? Pourquoi ces victimes n'ont pas dit non ? Eh bien, je réponds, facile à dire. Toutes les victimes avec qui j'ai discuté me disent « j'étais seule, ils étaient sympas, je me suis sentie prise en étau, ils avaient déjà tout déchargé, ils ont beaucoup insisté, j'étais complètement dépassée ». Un conseil, insister toujours pour avoir le détail des prix et taper dans Google pour vérifier les tarifs. Si vous n'arrivez pas à vous débarrasser de vendeurs trop insistants, appelez la police. Je peux vous dire que ces messieurs vont vite vous laisser tranquille.
0: Ouais, et puis pensez à prévenir votre mairie et vos voisins que des vendeurs malhonnêtes tournent dans le quartier. Je pense à ces auditeurs, auditrices qui ont honte de s'être fait avoir. Faut pas avoir honte, ça arrive
3: jamais
0: à tout le monde.
3: Jamais. Et cette arnaque particulièrement, je suis marquée par ça. À chaque fois, ce sont beaucoup de femmes qui m'écrivent et qui me disent vraiment, j'ai ce sentiment de honte et je veux même pas en parler autour de moi tellement je me sens stupide. Il faut pas, en fait. Ce sont des gens qui sont très doués, ces escrocs, qui sont très rodés. Et donc, voilà, vous faites avoir, ça arrive.
0: Ça arrive et heureusement aussi, vous êtes là pour dénoncer toutes les arnaques. Et puis, il y a un mail aussi, hein, si vous vous êtes fait avoir ou que vous avez été témoin de quelque chose, ici.arnaque@radiofrance.com. Mais encore une fois, il n'y a pas de honte. Michel Berger qui chantait ça.
3: C'est ça.
0: Il n'y a pas de honte à se faire avoir, ça peut arriver à tout le monde. Merci beaucoup en tout cas au Drazo. Le C'est pas vrai, c'est tous les matins à 8h15. Et puis nous, on continue la matinée ensemble et en musique. Blondie pour la suite. Voici Heart of Glass sur votre radio locale ici Paris-Île-de-France. Belle matinée avec nous. Bon vendredi, le week-end qui arrive. Et ici matin pour vous accompagner jusqu'à 9h.

0: Heart of Glass, Blondie, pour continuer la matinée ensemble sur votre radio locale, ici Paris-Île-de-France. 8h21, ici l'infotrafic en temps réel, c'est toutes les 15 minutes. Et Thomas Etcheberry, on en est à 179 km de bouchons cumulés sur les routes franciliennes. On vient d'avoir un accident au nord de Paris, hein, si je dis pas de bêtises.
1: Attention, si vous êtes effectivement sur l'A1 en direction de Paris, à la hauteur de Saint-Denis, il y a une voiture en difficulté sur la gauche, ce qui provoque quelques ralentissements au niveau du virage du Stade de France. On compte une trentaine de minutes, on va dire, pour rejoindre la porte de la Chapelle depuis la Courneuve, donc mine de rien, quelques coups de frein tout de même. Et puis c'est toujours très très compliqué sur la N104, hein, côté extérieur, il n'y a plus d'accident, mais il y a quand même une panne dans le secteur de Pontaut-Combault une fois que vous arrivez sur l'Ogne, et donc un bouchon toujours très conséquent. Il faut compter 1h10 de temps de parcours pour rejoindre Pontaut-Combault depuis Brie-Comte-Robert, donc c'est vraiment beaucoup plus que d'habitude. Courage si vous êtes dans le bouchon, bien évidemment. Et si vous n'y êtes pas, bah essayez d'éviter le secteur pour l'instant, puisque c'est vraiment pas une partie de plaisir. Côté transport en commun, on a quelques perturbations, et notamment la ligne L du Transilien qui est coupée ce matin entre la gare Saint-Lazare et Cergy-le-Haut suite à un accident grave de personne qui est survenu dans le secteur de la Garenne. 10 heures, pas avant la reprise, hein, sur ce tronçon de la ligne L. Donc courage là aussi si vous aviez l'intention d'emprunter la ligne L.
0: On est avec vous de toute façon, on vous accompagne, on est à vos côtés. Venez nous raconter comment ça se passe sur votre trajet à vous en Île-de-France, que ce soit sur la route ou dans les transports. Vous nous appelez, vous nous envoyez un message sur WhatsApp, message classique, mais ça peut être aussi un vocal, une photo, une vidéo, histoire qu'on ait un petit peu d'image sur tout ça. On vous attend au 01 42 30 10 10.
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0: 8h23, direction le parc Astérix pour l'un ou l'une d'entre vous. Un pass famille pour 4 personnes, c'est ce que l'on a pour vous à gagner toute cette semaine. Grand tirage lundi 8h20. Et pour participer au tirage, vous connaissez le principe, il faut un ticket. Celui de ce matin, il est pour Séverine. Bonjour Séverine.
3: Oui, bonjour.
0: Comment ça va Séverine ce matin?
3: Ça va très bien. Bah, je serais ravie d'aller à Astérix avec mes enfants, mon mari.
0: Bah, j'imagine, ils ont quel âge vos enfants?
3: Alors, 15 et 22 ans.
0: 15 et 22 ans, ça va,
4: mais c'est l'enfer tout à
3: l'heure. C'est leur parc préféré.
0: Ouais. Et c'est leur parc. Ils aiment les manèges à sensation?
3: Ah, ils adorent.
0: Ils adorent.
3: Ils adorent.
4: Ouais, comme il faut faire tout à tisse, Séverine, ah ouais, avec eux.
0: Tout à tisse, vous l'avez déjà fait.
4: C'est la plus grande.
0: C'est la plus grande?
3: Oui, oui, on a déjà fait. Ah, c'était impressionnant.
4: Hein. Ah ouais, je l'ai fait récemment, j'ai crié tout le long.
0: Ça doit être sympa de monter avec vous, Clarisse. Bah oui, ça doit être sympa. Alors, ma fille a fait une attraction mercredi.
4: Oui.
0: Je ne me rappelle plus du nom, mais elle m'a dit il y a eu 7 loopings d'un coup, c'était trop pour moi, je l'ai fait qu'une fois. Mais ouais, quand on aime les manèges à sensation, ça peut être sympa, le parc Astérix. Je ne sais pas, j'ai pas demandé précisément, je
4: ne me rappelle plus. Pour qu'on se souvienne de tous les noms des attractions.
0: De toute façon, elle m'a dit je vais retourner avec toi. Donc, écoutez, on ira.
4: Peut-être que vous allez croiser Séverine, du coup.
0: Peut-être qu'on croisera Séverine et ce sera avec grand plaisir. Alors, avant ça, faut que Séverine ait son passe-famille, parce que là pour l'instant Séverine elle est dans le tirage qui aura lieu lundi à 8h20.
3: Oui,
0: et on verra si c'est vous qu'on appelle lundi. Séverine, quelle est votre radio locale en Île-de-France?
3: Ici Paris.
0: Île-de-France. On n'oublie pas le reste de la région.
3: Ici Paris-Île-de-France, oui.
0: Voilà, c'est ça, c'est le nom complet et c'est à retrouver sur le 107.1. Merci beaucoup en tout cas Séverine. Je vous embrasse, je vous souhaite une belle journée, un très bon week-end ensoleillé, je vous dis peut-être à lundi. 8h24, il est temps de remonter le temps de plusieurs siècles maintenant.
4: Enfin.
0: Chevaliers, troubadours, artisans, spectacles de rue et costumes d'époque, les célèbres médiévales de Provins reviennent la semaine prochaine pour transformer la cité en véritable ville du Moyen-Âge. Alors j'ai dit la semaine prochaine, non, c'est ce week-end. Hein,
4: c'est ce week-end,
0: les médiévales de Provins, en tout cas, c'est votre événement d'ici, Clarisse. Bonjour.
4: Et bonjour Grégoire, bonjour à tous. Et oui, ça se passe ce week-end, hein, samedi et dimanche, les médiévales de Provins reviennent pour une 41e édition. Ça va être incroyable. Et pour nous en parler aujourd'hui, j'ai le plaisir de recevoir Julie Autin-Létang, élue à l'organisation des médiévales de Provins. Bonjour.
5: Bonjour.
4: Déjà, merci de prendre le temps de répondre à mes questions. Moi, j'ai envie de m'intéresser un petit peu à l'histoire des médiévales de Provins. Qu'est-ce que c'est, les médiévales de Provins?
5: À Provins est une ancienne cité marchande, c'est une ville médiévale. Au Moyen-Âge, on organisait des grandes foires annuelles qui attiraient beaucoup de marchands avec beaucoup de produits venus d'Orient. Et notre fête médiévale, l'idée, c'est de reconstituer cette époque du XIIe siècle à peu près, avec tous les marchands, l'ambiance qui est aussi festive du coup maintenant. Autour de tout ce qui est médiéval, en fait.
4: Moi, ce que j'aime bien, c'est que les gens, ils viennent en tenue, ils viennent du monde entier. Qu'est-ce qui fait, selon vous, le succès des médiévales de Provins?
5: Je pense que Provins est resté authentique, déjà. Ouais. qu'on retrouve quand on arrive à Provins, quand on voit les remparts qui sont encore là autour de Provins, tous nos monuments. On a quand même énormément de monuments qui sont en très bon état, des beaux monuments. Donc, et puis bah, la fête médiévale, elle est festive, il y a beaucoup d'animations, il y a beaucoup de beaux artisans. Donc du coup, bah, tout mis bout à bout, voilà, ça fait une très belle fête. Et beaucoup de visiteurs, beaucoup jouent le jeu, les costumes, les... l'ambiance est là. Quoi, donc,
4: Et même la musique, tout, dans toute la ville, on entend la musique, c'est ça qui est super chouette aussi. Est-ce qu'il y a un événement durant ce week-end à ne surtout pas manquer pendant les médiévales ?
5: Il n'y a rien à manquer à la fête médiévale, du matin au soir. Bah, comme tous les ans, on a des nouvelles troupes, des nouvelles animations, on a toujours beaucoup de déambulations, des spectacles fixes. Depuis quelques années, on a augmenté le nombre de campements, où là, on arrive vraiment à retrouver les métiers de l'époque, des choses comme ça. Cette année, on a un énorme bateau ancien qui vient, où les enfants pourront escalader, grimper. On réorganise un spectacle de feu le samedi soir, ça fait longtemps qu'on n'avait pas eu de spectacle de feu. Donc voilà, il y a plein de... Et puis notre grande parade le dimanche, bien sûr, avec tous les beaux costumes, avec tous les partenaires qui peuvent participer.
4: Donc, clairement, vous nous invitez à venir en costume, nous aussi, et on peut venir avec les enfants, on l'a bien compris, et dans ce que vous avez dit, c'est vraiment même conseillé de venir avec les enfants, on va pouvoir escalader. Est-ce qu'il y a quelque chose qui est typiquement fait pour les enfants pendant ce week-end-là ?
5: Alors, pour les enfants, on a beaucoup de choses qui sont faites pour les enfants. On a des espaces qui leur sont un peu plus dédiés que d'autres, on va dire, effectivement, où on a une ferme avec des animaux, on a beaucoup de jeux en bois, beaucoup de reconstitutions. Et surtout les campements aussi, c'est vrai qu'il y a beaucoup de choses qu'ils peuvent découvrir, travailler le cuir, travailler le métal, travailler avec le feu, la cuisine de l'époque. Donc ça, c'est pour toutes les catégories d'âge, mais les enfants aiment bien découvrir tout ça.
4: C'est sûr. Et côté pratique, vous nous conseillez de venir en voiture, en transport en commun, quand on vient depuis Paris ?
5: Les transports, hein. on a quand même beaucoup de trains, on a les nouveaux trains maintenant, du coup, avec l'électrification de la ligne, avec beaucoup plus de rames. Donc voilà, après, on a des navettes qui sont gratuites, qui tournent dans toute la ville le samedi et le dimanche, qui montent les gens jusque sur le secteur de la ville haute. Donc voilà, jusqu'à la fin de la fête, 1h du matin, idem pour le dimanche. Donc, et en voiture, on a prévu, il y a des parkings qui sont gratuits, qui sont fléchés aussi. Voilà, donc tout est mis en place pour que tout le monde puisse être accueilli correctement.
4: Merci beaucoup, Julie Autain-Létang. Et je vous le rappelle, vous êtes élue à l'organisation des Médiévales de Provins, d'avoir pris le temps de répondre à nos questions. Les Médiévales de Provins, c'est tout ce week-end, c'est quand même la 41e édition. Vous y êtes déjà allé, vous ?
0: Pas encore, mais je vais y aller, je vais ressortir ma côte de maille, j'en ai toujours une qui est très
4: bonne. Oui, en chevalier, ça, je pense que ça vous ira bien.
0: J'ai une tenue de bouffon du roi aussi, ça me va très bien.
4: C'est mieux.
0: C'est mieux aussi, merci
4: bouffon
0: beaucoup.
4: Bouffon du roi, ça vous va super bien.
0: L'événement d'ici tous les matins, 8h25, et dans moins d'une minute, l'essentiel de l'actu avec Cyril Ardoredon. À tout de suite.
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0: Dans l'info d'ici, un Français sur trois renonce aux vacances. Reportage à Aubervilliers dans moins de 2 minutes, mais avant ça, 8h30. L'info en 90 secondes avec Cyril Ardoredon.
7: Les drapeaux en berne sur les frontons des mairies du Gers. Les obsèques de la petite Liana ont lieu cet après-midi à Fleurance avec une cérémonie laïque ouverte à tous, puis l'inhumation dans l'intimité familiale. La collégienne de 11 ans a été retrouvée morte il y a une semaine. Les anciens présidents François Hollande et Nicolas Sarkozy ou encore Lynn Renault présents à l'enterrement de Bernadette Chirac cet après-midi, une semaine après le décès de la première dame à l'âge de 93 ans. Patrick Bruel conteste les faits. Entend démontrer son innocence, dit son avocate. Il a coopéré aux investigations et continuera de le faire, dit-elle. Le chanteur a été mis en examen mercredi, notamment pour viol et agression sexuelle. Il est placé sous contrôle judiciaire. Les Pyrénées-Orientales, l'Aude, les Bouches-du-Rhône et le Var classés orange pour un risque élevé de feux de forêt aujourd'hui et demain. Les conditions météo aggravent le risque de départ et de propagation selon Météo France. Plus d'un Français sur quatre ne partira pas en vacances cet été. Étude publiée ce matin 2020 par Ipsos pour le Secours populaire. Le coût des vacances est trop élevé et ces ménages doivent prioriser les dépenses essentielles du quotidien. Et puis le mondial de foot est lancé. Premier match hier soir avec la victoire du Mexique, l'un des trois pays hôtes. 2-0 sur l'Afrique du Sud. La Corée du Sud, elle, bat la République tchèque 2-1. La France joue mardi à 21h contre le Sénégal. L'entraînement des Bleus a débuté près de Boston aux États-Unis. Préparation publique prévue aujourd'hui devant quelques 600 spectateurs.
0: Merci Cyril Ardo-Redon. 8h31 dans l'info d'ici chez nous en Ile-de-France, Corentin Bémol. Alors que l'été approche à grands pas pour certains franciliens, les vacances, c'est un véritable luxe.
8: Oui, 90 ans après l'avènement des congés payés, triste anniversaire ce matin. Un quart des Français ne partiront pas cet été en vacances. C'est ce que nous dit une étude Ipsos pour le Secours populaire. Une étude qui confirme qu'un Français sur trois renonce aux vacances pour raisons financières. Benjamin Illy, vous êtes allé poser la question aux habitants d'Aubervilliers, en Seine-Saint-Denis, l'une des villes les plus pauvres de France, 42% de taux de pauvreté selon l'INSEE.
9: Elle dit quoi l'étude ? Étude du Secours populaire. Alors selon vous, partir en vacances, c'est une chance, c'est un droit, c'est un luxe ou un besoin essentiel ?
10: Un luxe.
9: Donc vous êtes d'accord avec 39% des personnes interrogées dans cette étude. Je peux juste avoir votre prénom, s'il vous plaît.
10: Richam.
9: Alors, vous êtes étudiante, vous avez 23 ans, vous êtes boursière.
10: Oui.
9: Vous partez pas en vacances?
10: Non, mais le manque de financement, les voyages ont triplé de prix. C'est devenu un luxe. Avant, c'était un moyen de décompresser, de sortir du cadre parisien dans lequel on vit, qui est hyper stressant. Mais même, par exemple, pour aller juste en province, juste à côté, on doit débourser des sommes astronomiques avec la SNCF.
11: Oui, cette année, je vais pas partir. Ça fait 3 ans.
9: 3 ans que vous n'avez pas pris de vacances.
11: Oui, oui.
9: Vous avez 64 ans, vous faites quoi dans la vie?
11: Je suis aide-soignante.
9: On peut savoir combien vous gagnez, c'est pas obligé, mais...
11: Un peu plus que le SMIC. Cette année, j'ai pas mis d'argent de côté.
9: De pas avoir pris de vacances depuis 3 ans, ça entraîne quels effets sur vous?
11: J'ai l'impression d'être tout le temps fatiguée. Parce qu'on n'a pas des vrais repos, on n'a pas des vrais temps de détente, même si on reste à la maison, parce que bien sûr on prend nos congés, mais on reste à la maison ou on fait le tour de Paris, mais ce n'est pas des vrais repos.
9: Donc selon cette étude du Secours populaire, 67% des personnes interrogées disent que c'est une chance de partir en vacances, 33% considèrent que c'est un droit et 61% que c'est un besoin essentiel. Vous êtes où là-dedans, vous ?
11: Je dirais que c'est un besoin essentiel. Et voilà.
9: Pas de vacances ?
11: Non, ce sera après, pendant la retraite, si c'est possible.
8: Benjamin Illy à Aubervilliers.
0: À la une du journal de 9h, Corentin.
8: Le groupe Ramsay Santé a annoncé au personnel de l'hôpital de l'Ouest parisien de Trappes la fermeture prochaine de sa maternité. Syndicats et municipalités sont vent debout contre cette décision. On entendra le maire. Ce sera à 9h. La météo, des nuages ce matin et puis finalement du soleil après.
0: Exactement, c'est comme ça que ça va se dérouler aujourd'hui avec pas mal de nuages ce matin sur l'ensemble du ciel francilien. Quelques éclaircies qui arriveront à percer par endroits, notamment au sud de notre région, et des températures qui augmente un peu autour des 17-18 degrés pour votre matinée. Cet après-midi, oui, ça va se découvrir, ça y est, petit à petit, pour arriver à un grand et beau soleil sur l'ensemble de notre région. Quelques nuages persisteront quand même, rien de très méchant. Et pour les températures, ça augmente là aussi. On va compter au meilleur de la journée. À Pontoise, Saint-Germain-en-Laye, Meaux, 23 degrés. Vitry-sur-Seine, Nanterre, La Courneuve, Provins, 24 degrés. Corbeil-Essonne, Étampes, 25 degrés. 26, la maximale, ce sera pour Melun. Et 24 degrés, c'est la température que l'on aura à Paris, notamment du côté du parc de la Villette où une grande fan zone Lego s'installe à l'occasion de la Coupe du Monde. Donc si vous aimez le football, les Lego et que vous aimez passer bon moment en famille tout simplement, c'est parfait. Ça se passe du côté du parc de la Villette. Comment ça va se passer ce week-end ? Et bien ce week-end, le soleil sera toujours là et bien là. Notamment demain samedi avec encore quelques nuages et des températures jusqu'à 26 degrés. Et puis dimanche, la même chose avec encore moins de nuages et des températures jusqu'à 26 degrés. 8h35, ici l'infotrafic en temps réel. Toutes les 15 minutes, Thomas Etcheverry, 180 km de bouchons cumulés sur les routes franciliennes et on a toujours cet accident sur la 1.
1: Oui, si vous essayez de rejoindre Paris, effectivement, dans le secteur de Saint-Denis, au niveau du virage du Stade de France, il y a cette voiture en difficulté qui va gêner sur voie de gauche et provoquer quelques ralentissements qui peuvent remonter jusqu'à la Courneuve. Donc on compte 30 minutes à l'heure actuelle entre la Courneuve et la Porte de la Chapelle, donc ça coince un petit peu. Mais là où c'est très compliqué, c'est sur la francilienne, hein, la N104 extérieure, où on a vraiment une circulation très très chargée dans le secteur de Ponto-Combault. Il y a eu un accident assez important. L'accident est terminé, mais ça a du mal à se résorber. Bon, il y a eu une panne en plus, mais est-ce que ça explique vraiment ce gros bouchon? Je ne sais pas. Dans tous les cas, visiblement, c'est très très compliqué de pouvoir rejoindre l'Ogne, l'autoroute A4, depuis Brie-Comte-Robert, par exemple. Pour vous donner une idée, on est à 1h30 de temps de parcours entre Brie-Comte-Robert et Pontault-Combault. C'est beaucoup plus que d'habitude, donc secteur vraiment à éviter si vous êtes dans le bouchon à l'heure actuelle. On continue de vous tenir informé et bon courage, bien sûr. Côté transport en commun, la ligne L du Transilien est interrompue ce matin entre Bécon-les-Bruyères et Cergy-le-Haut suite à un accident grave de personnes qui sont revenues dans le secteur de la Garenne. Ça va durer jusqu'à 10h cette situation, donc courage. Et puis c'est pas mal perturbé également sur la ligne B du RER, sur vraiment tout le tronçon de la ligne B suite à une panne de signalisation du côté de Châtelet. On est vraiment dans l'hypercentre de Paris et de la ligne B pour le coup. Donc des retards et peut-être même des suppressions de trains sont à prévoir.
0: On fait la route ensemble, les transports également. On vous lâche pas, hein, on reste avec vous tous les matins. N'hésitez pas du coup vous aussi à nous dire comment ça se passe sur votre trajet en Île-de-France. Vous nous envoyez un message sur WhatsApp ou alors vous nous appelez directement au 01 42 30 10 10.
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0: 8h37 et grosse pensée à ceux qui passent le bac actuellement. Alors ce sera lundi la philosophie pour les terminales, mais ça a déjà commencé pour les premières, hein. Hier il y avait le français, là tout de suite actuellement il y a les maths, hein, depuis 8h du matin. Si vous êtes déjà sortis, ça sent pas très bon, mais dans tous les cas on pense à vous et aux parents et aux grands-parents qui sont aussi dans cette période de stress. Étienne Dao pour vous accompagner, voici Paul Tatou.

0: Étienne Dao, pour continuer cette matinée de vendredi ensemble, c'était Épaule Tatou sur votre radio locale.
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0: Dans moins de 5 minutes par ici, les économies avec Valère Coréard et focus sur la méthode IMC pour faire des économies quand on fait ses courses. Mais avant 8h41, 100% Coupe du Monde, ça y est, la compétition a démarré et on en parle avec Romain Bédouc. Bonjour Romain.
3: Salut Grégoire, salut à tous.
0: On a les deux premiers résultats de cette édition 2026.
3: Dont un qui s'est terminé il y a 2h30 seulement.
0: C'est ça les petits yeux.
3: Ouais, on va s'habituer à ces horaires spéciaux. Vous voyez les poches là,
0: ouais,
3: sous
0: ouais.
3: Les yeux là, comme ça.
0: C'est que le premier jour en plus.
3: Ouais,
0: hein.
3: C'est pas ma fille, c'est la Coupe du Monde. Et donc on aura parfois des coups d'envoi à 6h du matin, heure française. Ça va être sympa le débrief le lendemain aussi. Deux matchs du groupe A hier, tous joués en terre mexicaine. Hier soir, le match d'ouverture avec la victoire 2-0 d'un des pays hôtes, le Mexique, face à l'Afrique du Sud. Et donc, dans la nuit, le succès de la Corée du Sud, 2-1 face à la Tchéquie. Hier, je me demandais si le foot allait reprendre ses droits par rapport à l'extra-sportif de cette Coupe du Monde. On a dans ce groupe A le groupe parfait pour ça. Quatre équipes de quatre continents différents qui pratiquent types de football différents et ça donne des rencontres intéressantes à regarder et à analyser, surtout quand elles sont à 4h du matin. cette équipe par exemple de Corée du Sud, pleine de fougue, de vitesse et de déséquilibre, ça a une identité qu'on voit rarement, notamment dans notre football européen.
0: Est-ce qu'un Parisien a déjà joué ?
3: Un Parisien double champion d'Europe. Faut toujours préciser.
0: Toujours.
3: C'est important. Oui, un des 16 joueurs du PSG présents dans cette Coupe du Monde a joué cette nuit. Kang Kyin Lee, notre Sud-Coréen, a non seulement joué, mais il a en plus été décisif dans cette victoire face à la Tchéquie. C'est lui, le passeur pour Wang In-beom, une petite louche astucieuse pour lancer son attaquant dans l'espace. Globalement, Kang Kyin Lee a fait un vrai bon match. Il a joué 90 minutes. C'était lui le rouage entre le milieu de terrain et l'attaque coréenne, comme il peut le faire parfois avec le Paris Saint-Germain, avec toujours une qualité technique, une qualité de passe qui lui permet d'être un joueur qui crée des décalages et qui met à mal les défenses adverses.
0: Kang Kyin Lee qui va avoir un été spécial.
3: Déjà, sa saison va être prolongée parce qu'avec cette victoire, la Corée du Sud est quasi assurée d'être dans les 16e de finale. Il faut être soit dans les deux premiers de sa poule, soit parmi les meilleurs 3e. Donc Kang Kyin Lee va avoir des occasions de se montrer. Et ça peut être important pour lui parce qu'on ne sait pas s'il sera parisien la saison prochaine. Kang Kyin Lee fait partie des joueurs potentiellement en partance au mercato parce qu'il joue moins que les autres. Et même s'il a eu son important cette saison.
0: C'est clairement un joueur de rotation.
3: Alors, complètement, il n'y a pas un cas où je le vois dans une meilleure situation que celle qu'il a actuellement. Un joueur qui va beaucoup plus jouer en Ligue 1 qu'en Ligue des Champions, un joueur qui va rarement avoir du temps de jeu dans les rencontres les plus importantes, mais un joueur utile par période. Cette année, j'oublie pas la période novembre-décembre quand Dembélé et Doué étaient blessés au PSG, quand Gvara et Barcola étaient inconstants, quand Kang Kyin Lee est sorti du lot. Il a été bon à Lyon notamment, puis face au Bayern en phase de ligue, c'était fin novembre, il avait fait une passe décisive, notamment pour João Neves face au Bayern, et il avait gardé cette bonne dynamique jusqu'à la finale de la Coupe Intercontinentale qui était fin décembre, et c'est là que sa saison a pris une autre tournure. Il est titulaire contre Flamengo et il se blesse au bout d'une demi-heure de jeu. Cette blessure va vraiment couper l'élan de sa saison. Il ne revient qu'en février, mais avec des prestations bien plus discrètes. Et finalement, son rôle en fin de saison se rapproche de l'anonyme avec très peu d'images marquantes.
0: Bon, du coup, qu'est-ce qu'on en fait cet été ?
3: Je suis partagé. Je suis partagé parce qu'autant les saisons précédentes, j'avais aucun mal à me séparer de Kang Kyin Lee, autant cette année, je trouve que son rôle était utile. Alors, je comprendrais que lui veuille partir parce que tout joueur de foot professionnel veut jouer, veut avoir du temps de jeu, des responsabilités dans ce que son équipe fait, mais j'ai l'impression qu'il a trouvé son rôle à Paris et que ce rôle il est hyper important dans une saison globale du PSG, parce que des joueurs du talent de Kang Kyin Lee qui accepteraient un rôle plus mineur et avec ce talent là il n'y en a pas 36 000 non plus, donc il faudrait voir qui le remplacerait numériquement. Est-ce que ça serait une progression pour le PSG et surtout est-ce que le remplaçant accepterait de faire ce que Kang Kyin Lee a fait cette saison, jouer contre Le Havre, contre Auxerre, contre Lorient, mais s'asseoir sur le banc et ne pas rentrer lors des 4 derniers matchs de Ligue des Champions, les 4 matchs les plus importants d'une saison. C'est pas une équation facile, c'est pas un choix facile pour la direction du Paris Saint-Germain, mais si Kang Kyin Lee part, j'aurai que de la reconnaissance pour ce qu'il a fait à Paris. Il sera pas une légende du PSG, mais il aura eu son rôle dans la période la plus glorieuse de l'histoire du club.
0: Et on verra ce que fera Kang Kyin Lee cet été. Est-ce qu'il reste à Paris ou est-ce qu'il s'en va ? On va suivre ça et en attendant, place aux deux autres pays organisateurs. Ce soir, le Canada reçoit la Bosnie-Herzégovine à 21h à Toronto avant que les États-Unis ne jouent le Paraguay à Los Angeles. Coup d'envoi 3h du matin.
3: Très bien.
0: Vous êtes prêts?
3: Allez, c'est parti.
0: Merci beaucoup, Romain. Bonne journée, bon week-end de Coupe du Monde. On se retrouve lundi, évidemment.
3: Alors, ça sera pas moi lundi.
0: Ce sera Alexandra Flalo, c'est vrai. Pour 100% Coupe du Monde, qui de toute façon sera là jusqu'au 19 juillet à 8h40.
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0: 8h47 par ici, les économies avec Valère Coréard. Bonjour Valère.
4: Salut Grégoire, bonjour à toutes et tous.
0: Chaque jour avec vous, un bon plan pour notre pouvoir d'achat. Aujourd'hui, vous vouliez nous parler d'une méthode pour faire des économies sur son budget course.
4: Et on en entend pas mal parler en ce moment, c'est pour ça que je voulais faire le point avec vous. Comme d'habitude, les réseaux sociaux font chambre d'écho. Et je voulais revenir donc sur cette méthode, ça s'appelle la méthode IMC. Vous avez compris le petit clin d'œil à l'IMC,
0: oui,
4: l'indice de masse
0: corporelle.
4: Tout à fait. Bon, c'est pas de ça dont on va parler. Cette méthode IMC serait, dit-on, révolutionnaire et permettrait de diviser par deux son budget course. Alors, on va quand même pas s'emballer, mais je vais vous expliquer en quoi ça consiste, parce qu'on peut effectivement espérer faire des économies. Moi, je dirais plutôt 30%, ce qui est déjà énorme, hein, clairement. Donc, cette méthode IMC, I pour inventaire, M pour menu, et C pour course. Donc on est très loin de l'indice de masse corporelle, n'est-ce pas ? Inventaire, menu, course. Alors on va commencer par l'inventaire avant d'aller faire vos courses, savoir ce qu'on a dans votre, ce que vous avez dans votre frigo, congélateur, placard. Ça c'est un peu la base en fait pour savoir de quoi on a réellement besoin, parce que parfois on oublie cette petite conserve de sardines, ce petit plat, je sais pas, congelé qui est encore bon. Enfin bref, vous m'avez compris. Congélateur c'est 3 mois, hein, pas plus. Mais ça va aussi donc vous permettre de faire le point sur les dates limites de consommation et d'éviter au passage un coûteux gaspillage alimentaire.
0: C'est d'ailleurs plus pratique de savoir ce qu'on a à la maison avant de faire ses courses. On peut adapter.
4: Ben voilà Grégoire, c'est exactement ça.
0: Mais moi c'est ce que je fais déjà, l'IMC je le faisais de base. Sachez-le.
4: Il est quand même incroyable. Je sais pas ce que je fais là, quelque part. Remplacez-moi systématiquement. En fait, c'est pour ça qu'il y a après le I d'inventaire, vous avez le M de menu. Puisque vous y voyez clair maintenant, vous pouvez imaginer les menus de la semaine, en parler en famille, faire des surprises, chercher sur Internet, écrire tout ça. Si vous avez un Grégoire à la maison, c'est lui qui s'occupe de tout.
0: Bien sûr.
4: Voilà. Et enfin, le C de course arrive avec la fameuse liste. On vous le dit souvent, mais c'est important de vous souvenir qu'une liste précise à laquelle vous vous tenez autant que possible, c'est un cadre qui va éviter les dérapages. Pour autant, si vous croisez un bon plan, une promo, soyez pas non plus fermé, mettez pas des œillères, soyez ouvert à la vie des promotions dans les supermarchés, parce qu'il peut y en avoir et ça peut être clairement utile. Juste pensez à la façon dont ça va affecter vos menus, sinon vous pensez congélation. Voilà. Si vous aussi vous avez des bons plans pour faire baisser le budget alimentation ou que vous avez un avis sur cette méthode IMC, eh bien vous m'écrivez, je réponds à chaque fois. Mon mail c'est parisicieseconomies@radiofrance.com.
0: Merci Valère Coréard. Vous voyez que je vous mens pas, je vais faire les courses juste après, j'avais ma liste dans la poche.
4: Et la montre en plus. Non mais franchement.
0: Bah, c'est pour vous prouver que je fais mes listes de courses avant d'aller faire les courses, vous voyez ?
4: Vous êtes vraiment incroyable et un chouïa prétentieux.
0: Un peu. Merci Valère Coréard. Par ici les économies, c'est tous les matins et c'est à 8h45. Alex Warren pour la suite Fever Dream maintenant sur votre radio. 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

0: Magique d'Alex Warren sur votre radio locale ici Paris Île-de-France. 8h52, ici l'infotrafic en temps réel, toutes les 15 minutes, Thomas Etcheberry. 185 km de bouchons cumulés sur les routes franciliennes.
1: C'est toujours extrêmement chargé hein, sur la N104 extérieure hein, dans le secteur de Pont-au-Combeau. Je vous rappelle qu'on a 1h10 de temps de parcours entre Brie-Comte-Robert et Pont-au-Combeau. C'est vraiment compliqué de circuler dans cette zone-là pour rejoindre l'autoroute A4. Donc si vous pouvez éviter ce secteur, surtout n'hésitez pas. Attention également dans les transports en commun, la ligne L du Transilien est interrompue entre Bécon-les-Bruyères et Cergy-le-Haut suite à un accident grave de personnes. Cette situation devrait durer jusqu'à 10h ce matin.
0: On fait la route ensemble, 01 42 30 10 10, vous envoyez un message sur WhatsApp ou alors vous nous appelez directement.
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0: Sommes-nous tous un peu TDAH? On va se poser la question avec le docteur Kierzek juste après le baiser d'Alain Souchon sur votre radio locale.

0: Le baiser d'Alain Souchon sur votre radio locale ici Paris-Île-de-France. 8h55, vos deux minutes santé maintenant, sans attendre, en salle d'attente avec le docteur Kierzek à l'Hôtel Dieu. Bonjour docteur.
1: Bonjour Grégoire.
0: Ce matin, journée mondiale du TDAH, très à la mode.
1: Sujet qui fait beaucoup parler sur les réseaux sociaux, dans les open space et même autour de la machine à café. La phrase, vous l'avez tous et toutes entendu. Hein. De toute façon, on a tous un peu un TDAH. Non, c'est vrai. Est-ce qu'on n'est pas tous un peu hyperactifs, un peu tête en l'air, un peu impulsifs? C'est la journée nationale de sensibilisation au TDAH. Et je vais vous proposer de démêler le vrai du faux. Parce que soyons clairs, oui, tout le monde peut se sentir distrait, impatient, agité de temps en temps. L'inattention, l'impulsivité font partie de la vie. Mais c'est attribué à tort à un TDAH. Ça ne suffit pas pour être TDAH. Le trouble déficit de l'attention avec ou sans hyperactivité, c'est pas juste être discret. C'est pas juste perdre ses clés, par exemple. C'est vraiment perdre pied au quotidien. C'est vivre avec un cerveau qui ne répond pas comme attendu, même quand la motivation est là. C'est quelqu'un qui est incapable de se concentrer. Donc non, tout le monde n'est pas TDAH. Ça concerne 3% des adultes, 6% des enfants en âge scolaire et pas 100% des gens. Donc concrètement, ne vous auto-diagnostiquez pas. C'est pas les réseaux sociaux qui vont vous diagnostiquer non plus. Les médecins ont des critères très précis. Donc si vraiment ça vous handicape, il faut consulter.
0: Bon alors comment faire la différence entre une simple distraction et un vrai trouble?
1: Je vais vous donner quelques signaux d'alarme. Si vous ou votre enfant avez constamment du mal à soutenir l'attention, par exemple, même pour des choses qui vous plaisent. Si vous semblez ne pas écouter quand on vous parle, comme si votre esprit était un peu ailleurs. Si vous perdez systématiquement vos affaires, vos clés, votre téléphone, vos lunettes, plusieurs fois par semaine. Ou si vous avez tendance à interrompre les autres ou à finir leurs phrases. Eh bien ce sont des petits signaux qui pourraient vouloir dire que vous êtes peut-être TDAH. Vous consultez et là, vous allez avoir un vrai diagnostic et parfois, vous aurez besoin de médicaments. Sinon, pour tout le monde, TDAH ou pas, allez, trois conseils. La méthode Pomodoro, c'est simple. Vous travaillez par intervalle de 20 minutes, 20-25 minutes et vous accordez 5 minutes de pause. Là, votre cerveau adore la routine. Ça va limiter la dispersion. Conseil numéro 2, vous chassez les distracteurs, les notifications, toutes les choses qui perturbent sur votre téléphone, même la couleur un peu vive. Vous mettez un fond gris, ça va apaiser tout le monde. Et conseil numéro 3, une bonne routine de sommeil, c'est fondamental. Couchez-vous, levez-vous à heure fixe. Tout ça, c'est un excellent régulateur de l'attention. Si vous rajoutez un peu d'activité physique, eh bien, vous serez parfait. Allez, d'ici là, portez-vous bien.
0: Merci beaucoup, docteur Kierzek. Et justement, cette journée nationale du TDAH, on continue d'en parler dans Bienvenue chez vous avec Omblinon Brumain. C'est juste après les infos de 9h sur votre radio locale ici Paris-Île-de-France, le 107.1 et l'application ici.
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0: Juste après les infos de 9h, vous avez rendez-vous avec Omblin Brumain pour Bienvenue chez vous. Bonjour Omblin.
4: Bonjour Grégoire, bonjour à tous.
0: Émission spéciale Journée nationale du trouble du déficit de l'attention avec ou sans hyperactivité. Le TDAH, une journée qui a lieu aujourd'hui donc.
4: Exactement. Vous vous souvenez de la stratégie nationale pour les troubles du neurodéveloppement qui a été lancée en grande pompe il y a 3 ans? Et bien si on regarde la réalité en face, le parcours du combattant est loin d'être fini pour les familles qui attendent des diagnostics et puis des prises en charge concrètes. On va démêler le vrai du faux, 01 42 30 10 10 pour nous poser toutes vos questions. À demain, à lundi.
0: Bon week-end à lundi.
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4: Belle matinée, vendredi 12 juin, il est 9h.

0: pour vous mobiliser, pour dénoncer ce que fait le groupe Ramsay, pour lui créer un préjudice de notoriété, et vous devez venir à nos côtés, y compris manifester si nécessaire, pour demander un moratoire sur cette fermeture. Moi, ce que je demande, c'est ça, c'est qu'au moins pendant 3 ans, on gèle cette décision, on réinterroge le financement de cet hôpital privé, on réinterroge l'utilité de cette maternité, et qu'on trouve des solutions pour garantir la santé des patientes, pour augmenter le nombre de naissances, pour interroger d'ailleurs les dépassements d'honoraires qui font fuir parfois des patientes qui n'ont pas les moyens de payer 800 euros pour assumer les frais d'accouchement. Et je demande donc que le maire de Trappes soit pas seul avec le président de l'agglomération, avec le député, avec le président du département, mais qu'il soit soutenu par la ministre de la Santé de mon pays.
1: Interview à retrouver sur ici.fr. Les obsèques de Liana aujourd'hui dans le Gers, au cimetière de Fleurance, 8 jours après la découverte du corps de la fillette de 11 ans. La famille a appelé à respecter son intimité. Dans ce contexte, un rapport confidentiel de l'Inspection Générale de la Justice et de l'IGPN révèle que dès 2023, les autorités avaient été alertées. Ce document évoquait près de 3 millions de dossiers liés à des faits graves, dont des violences sexuelles sur mineurs, sans enquête depuis plusieurs années. Rapport remis il y a 3 ans à Gérald Darmanin.
2: Les fans de Patrick Bruel, entre tristesse, déception et colère.
1: Oui, vous connaissez l'adage, hein, ne rencontrez jamais vos idoles. Ce matin, on vous fait écouter le témoignage d'une fan de Patrick Bruel. Le chanteur placé sous contrôle judiciaire est mis en examen pour viol et tentative de viol. La chute d'une idole qui a profondément marqué Pascal. Elle l'a vu des dizaines de fois en concert. Et il y a encore quelques jours, elle hésitait à prendre sa place pour le voir à nouveau à l'automne. Mais là, c'est terminé.
3: J'en ai pleuré tellement j'étais tellement retournée par cette histoire-là que ça m'a atteint au cœur. J'ai de la colère envers Patrick Bruel parce que je me dis que s'il est reconnu coupable de ce genre de fait, il a bien caché son jeu. Et je suis abasourdie parce que franchement, je m'attendais pas du tout à ça. Je m'étais dit, hein, mais c'est des rumeurs, c'est des choses. Mais bon, il n'est pas mis en examen pour rien. Il n'a pas écrasé un lapin, quoi. Donc j'ai très mal au cœur, en fait. J'ai l'impression, c'est comme s'il y avait quelqu'un de ma famille qui ont me dire, voilà, il a fait ça, ça et ça. Quelqu'un de très proche, en fait. J'ai du mal à penser qu'il ait pu faire tout ça. Peut-être que je suis trop fan, peut-être, je sais pas, ou je l'idolâtre peut-être un peu trop. Je suis triste, ça, c'est sûr. Hier, je regardais les infos, j'en pleurais. La chute d'une idole, et il est tombé au plus bas de mon estime.
1: Patrick Bruel qui conteste les faits et entend démontrer son innocence, c'est ce qu'affirme son avocate Fanny Collin ce matin sur France Info. Tous les concerts de Patrick Bruel sont annulés jusqu'à début septembre, mais pour l'heure, certaines dates à l'automne sont maintenues, notamment le 8 octobre au Zénith de Paris. Face à la pression des internautes, McFly et Carlito, les deux vidéastes parisiens stars de YouTube, ont supprimé de leur chaîne hier une vidéo publiée il y a 8 ans avec le chanteur. McFly et Carlito qui ont lancé leur marque de chips début juin, chips produites dans une ferme d'Eure-et-Loir et qui avait été victime d'un incendie mercredi. L'usine totalement détruite, embrasée. Les causes de l'incendie sont encore à déterminer. Le match s'est fini cette nuit et c'est la Corée du Sud qui s'est imposée face à la République tchèque 2-1. Hier soir, c'est le Mexique qui a démarré en fanfare son mondial de football, 2-0 face à l'Afrique du Sud lors du match d'ouverture disputé devant près de 80 000 spectateurs. Pour les Bleus, il faudra attendre mardi, match contre le Sénégal qui sera à suivre sur ICI Paris-Île-de-France.
2: Mais c'est une épreuve qui vous a peut-être donné des cauchemars.
1: Justifier que la tangente TB a pour équation réduite Y égale 2X moins E. Voilà le genre d'énoncé qu'on trouvait l'année dernière au bac général de mathématiques. Je vois que ça vous rappelle des souvenirs.
2: Pas.
1: Plus de 500 000 élèves de première générale et technologique planchent en ce moment depuis une heure sur l'épreuve anticipée de maths. Une épreuve mise en place pour la première fois cette année. Alors, est-ce utile de la rajouter en première pour les littéraires alors que les scientifiques, eux, auront déjà à plancher dessus en terminale? Antoine, lui, trouve une utilité à ce nouvel examen.
4: Je pense que c'est une bonne idée quand même de rajouter au moins une épreuve. Ça nous permet de pas oublier la matière non plus. Après, c'est une épreuve coefficient 2. La plupart, on a soit maths en spé, donc on va de toute façon avoir une deuxième épreuve en terminale. Soit pour les technos, on aura quand même une deuxième épreuve en terminale de maths. Donc c'est vrai que je trouve ça dommage de faire et une épreuve en première et une épreuve en terminale pour quand même une grande partie des élèves. C'était pas forcément nécessaire, mais par contre, je trouve que c'est une bonne idée quand même d'avoir une épreuve de maths pour les personnes qui abandonnent cette matière-là terminale.
1: Voilà, ce lycéen interrogé juste avant de rentrer pour l'épreuve et pour les terminales, début du bac lundi, avec l'épreuve de philosophie. Un petit tour du côté du ciel avec nuages, beau temps, ça se partage aujourd'hui.
2: Les nuages seront encore nombreux en début de journée, Corentin, mais j'ai une bonne nouvelle puisque les éclaircies vont arriver progressivement au fil des heures. Pour les températures, elles atteindront 23 degrés à Melun, 23 à Saint-Germain-en-Laye, 24 à Versailles. Une ambiance donc agréable, plutôt lumineuse pour ce vendredi, avec un temps sec, de belles périodes ensoleillées l'après-midi. Et puis à Paris, le thermomètre affichera jusqu'à 24 degrés. Il est 9h05.

0: fait un point sur l'infotrafic sur les routes franciliennes avec Thomas Etcheberry. Bonjour Thomas.
1: Bonjour.
0: Comment ça se passe sur les routes?
1: C'est très chargé sur la N104 à la franciliennes extérieure dans le secteur de Pontault-Combault. Il y a eu un accident, alors l'accident est terminé, mais ça reste quand même très très chargé avec une heure de temps de parcours entre Brie-Comte-Robert et Pontault-Combault, et ça n'a pas l'air de trop désemplir malheureusement depuis ces dernières heures. C'est quand même une zone vraiment noire, donc courage si vous êtes en ce moment dans ce bouchon. On continue bien sûr de vous tenir informé en espérant que ça puisse se résorber petit à petit. Sinon, ce sont les ralentissements habituels sur la 1, la 3 pour rejoindre Paris, ainsi que sur l'autoroute A4. Côté transport en commun, si vous êtes amené à prendre la ligne L du Transilien, le trafic est interrompu entre Bécon-les-Bruyères et Cergy-le-Haut suite à un accident grave de personnes, situation qui devrait durer jusqu'à 10h.
0: Merci beaucoup Thomas, on refait un point évidemment toutes les 15 minutes sur Ici Paris Île-de-France.
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0: Ravi de vous retrouver pour démarrer cette nouvelle journée ensemble à Paris en Île-de-France, vendredi 12 juin jusqu'à midi. Je vous accompagne avec votre émission Bienvenue chez vous, l'émission qui a la solution. Alors, journée nationale aujourd'hui du trouble déficit de l'attention avec ou sans hyperactivité, TDAH. Beaucoup de choses à dire sur ce sujet, surtout beaucoup de questions. On va en parler bien sûr avec nos invités pendant une heure. Avant ça, musique, on est là pour profiter de cette matinée en direction du week-end avec Michel Polnareff. C'est sur Ici Paris Île-de-France. Merci de nous avoir choisis.

0: Michel Polnareff sur Ici Paris Île-de-France. Bienvenue tout le monde.
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0: L'émission qui a la solution aujourd'hui, vendredi 12 juin, c'est la journée nationale du TDAH, le trouble au déficit de l'attention avec ou sans hyperactivité. C'est vrai qu'en France, ce trouble touche près de 2 millions de personnes, dont 640 000 enfants. Et 3 ans après le lancement de la stratégie nationale pour les troubles du neurodéveloppement, où on en est en 2026? Comment on vit avec ce trouble à l'école, au travail? Pour en parler, nous avons 3 invités ce matin, docteur Gabriel Val, psychiatre et pédopsychiatre à Paris, et vous êtes aussi auteur du livre TDAH, ado et adulte, aux éditions Odile Jacob. Bonjour docteur.
2: Bonjour.
0: Nous avons aussi Olivier Laude, auteur de la bande dessinée TDAH, paru, je peux le dire comme ça, hein, ou alors il faut prononcer
2: oui.
0: Les
2: TDAH avec SIA, sinon oui, c'est difficile, c'est imprononçable.
0: Ouais. C'est ça, paru chez Hachette, qui nous plonge donc avec humour dans le quotidien d'un adulte concerné. Et puis nous avons aussi Céline Lisraoux, fondatrice et directrice de la rédaction de Zèbre Magazine. Bonjour Céline.
3: Bonjour.
0: Alors, docteur Gabriel Val, on confond souvent tout. Quelle est la différence exacte entre TDA, déficit de l'attention, et le TDAH avec cette composante donc, d'hyperactivité?
2: Dans sa composante mixte, en principe, parce que les choses pourraient se sophistiquer, mais en principe, le TDAH, c'est 3 groupes de symptômes. Inattention, déficit de l'attention, agitation et impulsivité. Et TDAH, ça signifie précisément trouble avec déficit de l'attention avec ou sans hyperactivité. Et derrière ce vocable un peu encombrant, hyperactivité, il faut entendre agitation et impulsivité. Donc pour simplifier, il y a deux façons d'être TDAH. On peut être TDA sans être agité et impulsif, donc on est juste, pour aller vite dans l'expression, dans la lune. Ou alors on peut être inattentif, agité et impulsif. Et donc évidemment, lorsqu'on est TDA sans H, on aura, en tout cas pour ce qui est des enfants, des problèmes scolaires éventuellement. Mais évidemment, il y a 1000 composantes qui peuvent atténuer les problèmes scolaires. Par exemple, le fait d'avoir beaucoup de talent intellectuel. Donc le TDA peut passer inaperçu pendant des années. Et si on est TDAH, on aura, en principe toujours, parce qu'il y a des facteurs d'atténuation aussi, on aura des problèmes scolaires et des problèmes disciplinaires. Disciplinaires parce qu'on est agité, on est impulsif, donc on va se lever en classe, on va bavarder, on va éventuellement jouer plus qu'écouter le cours.
0: Donc dans votre livre, vous parlez d'une triade pour définir les symptômes. Les 3 piliers donc?
2: Inattention, agitation, impulsivité.
0: Et comment ça se manifeste concrètement? Enfin, comment on peut voir qu'une personne, est-ce que ça se voit déjà?
2: Ça peut même se voir de façon parfois intempestive. Par exemple, un enfant TDAH avec donc agitation et impulsivité, va par exemple interrompre le cours en permanence, poser des questions, et comme il n'écoute pas, donc évidemment il n'est pas du tout dans le tempo scolaire, et donc il va se lever constamment, il va se retourner, il va bavarder, et donc bref, il va être indiscipliné du point de vue évidemment de l'enseignant, d'un point de vue médical, il sera porteur de troubles dont il n'est pas responsable. Donc oui, ça peut se voir de façon parfois même très très démonstrative. Par exemple, des parents peuvent me signaler que leur enfant lorsqu'il regarde un film à la télévision, continuer à jouer sur le canapé, à sauter, etc. Et même tout récemment, là, puisque vous me posez la question, ça me revient, des parents m'avaient dit que leur fille, quand elle avait 7-8 ans, allait à l'école en faisant la roue sur tout le chemin.
0: Oui, bah, elle s'amuse.
2: Hein? Oui, bien sûr, ça peut être considéré comme un amusement, tout à fait, ça peut même être considéré comme un exploit sportif. Mais lorsque le fait de faire la roue s'accompagne en permanence d'agitation, évidemment ça devient un petit peu encombrant.
0: Et certains disent encore aujourd'hui que le TDAH c'est une mode, un mot valise dès qu'un enfant bouge trop, etc., qu'il est distrait. Qu'est-ce que vous leur répondez à ça, vous docteur?
2: Je leur réponds que nous sommes un pays arriéré et qu'on vient de découvrir le tiède. Donc le TDAH existe de façon tout à fait officielle dans tous les manuels de médecine depuis des décennies. Et comme la France était très en retard dans ce domaine, elle découvre un univers et elle pense que c'est un sujet à la mode. Alors que c'est pas du tout un sujet à la mode, c'était un sujet qui était enfoui. Il y a encore 10 ans ou 20 ans, il était presque impossible de trouver un psychiatre qui s'intéresse au TDAH. Et d'ailleurs, on peut aujourd'hui être psychiatre, avoir été diplômé il y a 5 ou 10 ans et n'avoir pas eu une seule heure de cours sur le TDAH. Aujourd'hui, c'est devenu obligatoire. Ça fait partie du cursus obligatoire. Et même, selon une expression qu'affectionnent les étudiants, ça tombe souvent. Donc évidemment, moi, je m'en réjouis. Donc pour moi, ce n'est pas un sujet à la mode, c'est juste une révélation d'un pays qui ne connaissait pas ce trouble et qui, enfin, le découvre. Parce que c'est porteur, alors c'est pas un trouble majeur, évidemment, c'est pas aussi grave que la schizophrénie ou que sais-je, mais c'est un trouble qui peut avoir des conséquences très douloureuses sur le plan scolaire, professionnel, affectif. Par exemple, les enfants TDAH souvent ont des difficultés relationnelles avec les autres enfants. Donc, non seulement ils ont des difficultés scolaires ou disciplinaires, mais ils peuvent aussi avoir des problèmes relationnels, parce que l'impulsivité, évidemment, c'est un facteur de risque dans les relations humaines.
0: Vous, Céline Lisraux, fondatrice et directrice de la rédaction de Zèbre Magazine, vous expliquez que vous êtes en colère quand on dit cette mode.
3: Oui.
0: Que c'est une mode.
3: Enfin, je rejoins le docteur Dahl là-dessus, c'est-à-dire qu'on est très très fort dans notre pays, qu'on ne connaît pas quelque chose et qu'on ne le comprend pas, de le moraliser. Donc quand on dit c'est la mode, ça veut dire que c'est la morale. C'est exactement comme vous dites, ce sont des enfants mal élevés, ça veut dire qu'il y a des parents mal élevants. Et soyons honnêtes, souvent des mères mal élevantes. Et c'est vrai que Zèbre Magazine, l'idée, à l'origine, moi je suis maman d'un enfant qui a un TDAH, qui est un jeune homme maintenant, et qui a été extrêmement difficile à diagnostiquer, parce qu'on a fait le tour des spécialistes qui, effectivement, dont beaucoup ne connaissaient pas grand-chose. Et en fait, on s'est rendu compte qu'à chaque moment de la vie de parents, on se retrouve face à des injonctions moralisantes sur ce qui est vraiment une pathologie, et une pathologie d'un enfant. Et quand j'entends ces discours autour de « c'est une mode », je voudrais juste que les enseignants, que les personnes qui disent ça, se rendent compte de la difficulté quotidienne que traversent ces enfants à vivre, parce qu'une personne qui a un TDAH est une personne qui est en situation de handicap. Et je peux vous assurer que ça ne fait plaisir à aucun parent d'apprendre que son enfant est en situation de handicap, parce qu'on sait que pour arriver au même but, il va devoir développer 10 fois plus de volonté de travail que les autres.
0: Olivier Lowe, donc Olivier, vous avez été diagnostiqué sur le tard. Quand vous entendez le docteur Val parler de cette triade, comment ça résonne dans votre tête, dans votre vie? Comment surtout ça résonnait avant de savoir que vous avez que vous êtes diagnostiqué donc TDAH?
4: En fait, une fois que j'ai été diagnostiqué, ça a expliqué bien des choses sur mon parcours. Par exemple. Pendant le début de ma scolarité, en gros, j'étais un élève modèle et globalement, j'étais assez sage et j'avais beaucoup de cadres, ce qui m'a fait du bien à long terme. Mais sur le moment, en fait, j'allais pas bien et j'ai plus ou moins explosé en vol à l'adolescence. Et évidemment, c'était incompréhensible puisque quand j'avais 14 ans, bah, on était en 97 et on n'entendait pas du tout parler de TDAH. Oui. Et surtout, enfin, ma famille n'était pas spécialement... On s'intéressait pas spécialement à la psychologie, et personne d'ailleurs presque s'intéressait à ça en France, je crois, à part les psychiatres et psychologues, bien sûr. Mais effectivement, quand le docteur Gabriel Val parle d'inattention, d'agitation et d'impulsivité, ouais, c'est quelque chose qui me définit beaucoup et qui m'a causé pas mal d'ennuis pendant ma jeunesse, et notamment pendant les études. Il y a un autre problème qui est arrivé, c'est surtout l'incapacité à se mettre au travail. Je pouvais passer des heures devant mon bureau m'auto-flageller en me disant « t'es qu'une feignasse, t'arrives pas à t'y mettre », sans pouvoir m'y mettre. J'avais besoin de m'y mettre, mais c'était impossible. C'était comme essayer de gravir une montagne en prenant le côté le plus escarpé.
0: C'était la page blanche.
4: Ouais, au lieu de prendre une pente douce, où j'aurais peut-être mis longtemps à le faire, mais je l'aurais fait bien et je serais arrivé pas trop fatigué. Là, je devais tout à coup être un surhomme et monter une falaise escarpée. Donc, je n'y arrivais tout simplement pas.
0: On va en parler, on continue évidemment d'en parler. On verra si le TDAH est une maladie qui se guérit à l'âge adulte ou s'il s'agit d'un handicap invisible reconnu par l'État. On parle aussi des grosses nouveautés administratives de cette année 2026. Restez avec nous sur Ici Paris Île-de-France. On écoute tout de suite le dernier titre de Charlotte Cardin, qu'on adore sur Ici Paris Île-de-France.

0: Le dernier titre de Charlotte Cardin sur Ici Paris Île-de-France, ça fait danser hein, ce vendredi matin. Et on fait l'infotrafic. Mais oui, j'allais continuer l'interview Thomas Tibéri. Comment
1: ça se passe? Je suis là, rassurez-vous, je vous rattrape. Il y a du ralentissement toujours sur la N104 extérieur dans le secteur de Pontault-Courbeau. C'est moins méchant que tout à l'heure, mais tout de même, on a une petite demi-heure quand même de temps de parcours entre Brie-Comte-Robert et Pontault-Courbeau, ce qui est quand même un peu plus chargé que d'habitude. Donc courage si vous êtes toujours dans ce bouchon, mais visiblement, on peut aller vers une amélioration. Donc ça, c'est plutôt une bonne nouvelle pour vous qui êtes bloqués à l'heure actuelle dans ce secteur. Attention, à la hauteur de Pontoise, un accident nous a été signalé au niveau d'Erani, dans vraiment jonction A15 N184. C'est une voiture seulement, mais qui peut provoquer quelques ralentissements si vous arrivez donc là aussi sur ce secteur nord-ouest de la région parisienne. Sinon, ce sont des ralentissements assez habituels pour rejoindre Paris sur l'A1 et sur l'autoroute A3. Côté transport en commun, on a toujours cette coupure de la ligne L du Transilien entre Bécon-les-Bruyères et Cergy-le-Haut. C'est un accident de personne, malheureusement, qui provoque cette situation du côté de la Garenne. Donc, pas de reprise estimée sur ce tronçon avant 10h. Et je vous rappelle également qu'on a pas mal de perturbations sur la ligne B du RER ce matin, sur l'ensemble de la ligne. Il y a une panne de signalisation en fait du côté de Châtelet-Léal, et donc on peut avoir des ralentissements, des retards, peut-être même des suppressions de train. Donc, attention si vous êtes amené à prendre la ligne B.
0: Merci beaucoup Thomas, on refait un point dans un instant pour les routes franciliennes.
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0: Et l'émission qui a les solutions, docteur Gabriel Val. Docteur Gabriel, vous êtes donc psychiatre, pédopsychiatre à Paris, auteur de TDAH ado et adulte aux éditions Odile Jacob. J'avais une question à vous poser. Quel médecin peut diagnostiquer le TDAH? Est-ce que c'est uniquement les psychiatres?
3: Est-ce que vous m'autorisez à répondre à une question que vous ne m'avez pas posée avant à propos de la circulation? pour dire simplement que les TDAH ont 35% d'accidents en plus que les non-TDAH. Et pourquoi? L'explication est simple, ils sont à la fois distraits et impulsifs. Donc, évidemment, ils ne regardent pas la circulation comme tout un chacun, et de surcroît, ils sont impulsifs, donc en général, ils confondent le orange avec le vert.
0: C'est un peu le problème.
3: Voilà, 35% d'accidents en plus. Et sous traitement, ils normalisent leur taux d'accident, et donc ils peuvent avoir un taux d'accident comparable à la population générale. Voilà, pardonnez-moi, j'ai pas
0: répondu
3: à votre
0: problème.
3: Question, mais je voulais prolonger le point trafic.
0: Alors quel médecin peut diagnostiquer les TDAH? Est-ce que c'est uniquement les psychiatres?
3: En principe, tout médecin pourrait diagnostiquer le TDAH, comme tout médecin généraliste pourrait diagnostiquer un trouble. Après, évidemment, on peut faire appel à un spécialiste pour peaufiner, en quelque sorte, le diagnostic. Mais sinon, très classiquement, le médecin spécialiste du TDAH, c'est soit le psychiatre pour les adultes, soit le pédopsychiatre pour les enfants. Mais bien sûr, il peut être aidé par des spécialistes que sont, par exemple, les neuropsychologues. Il y a des neuropsychologues qui sont magnifiquement orientés avec beaucoup de compétences sur le TDAH, même si officiellement les psychologues n'ont pas le droit de poser un diagnostic, en réalité ils sont souvent parfaitement compétents pour pouvoir établir ou en tout cas suggérer un diagnostic. Donc plutôt les psychiatres, mais il y a des pédiatres qui sont passionnés par le TDAH, et il y a bien sûr aussi des neuropédiatres, des neurologues qui s'intéressent beaucoup au TDAH.
0: Et c'est quoi le test à passer? Comment on est diagnostiqué TDAH?
3: Alors, en théorie, il y a trois possibilités d'accéder au diagnostic. Le premier, c'est le bilan neuropsychologique. Donc, ce sont des tests. Des tests où on peut explorer les capacités d'attention, les capacités de concentration. Il y a aussi le diagnostic clinique, c'est-à-dire ce que le médecin échange avec le patient. Donc, par exemple, on pose des questions, il y a des questionnaires, même diagnostiques. On peut regarder les bulletins scolaires pour les enfants. C'est parfois très significatif. Hein. Vous lisez 10 bulletins scolaires, vous avez un diagnostic beaucoup plus affiné que tout ce qu'un médecin pourrait faire le plus souvent. Et puis, en théorie, il devrait y avoir aussi un diagnostic biologique. Ce serait le bonheur. Hein. Par exemple, à l'époque du Covid, quand un diagnostic était établi de Covid, immédiatement le médecin disait « je crois que, mais on va faire un test PCR ». Mais ça, nous n'en disposons pas. Il faudrait revenir dans 30 ans. Donc, super. On est obligé de se contenter du diagnostic clinique, c'est-à-dire ce que l'on échange avec le patient, les informations qu'on lui demande, le patient ou, pour un enfant, les parents. Et éventuellement, on peut le compléter par un bilan neuropsychologique. Mais le bilan neuropsychologique, c'est une situation d'exception. Ce qui fait que, vous me pardonnerez les jargons qui vont venir, ce qui fait que le bilan neuropsychologique ne peut être que confirmatoire, mais pas affirmatoire. Je m'explique, c'est-à-dire que si le bilan neuropsychologique confirme le TDAH diagnostiqué cliniquement, formidable, évidemment, tout argument qui s'ajoute donne de la fiabilité au diagnostic. Mais si le bilan neuropsychologique ne l'établit pas, on pourra considérer que c'est parce que artificiellement, le bilan neuropsychologique s'est fait dans des conditions particulières. C'est-à-dire qu'un enfant TDAH, il ne le sera peut-être pas s'il est dans des circonstances où, par exemple, il est un peu craintif. Mm-hmm. Par exemple, j'ai le souvenir d'avoir souvent des parents qui m'ont dit que des médecins leur avaient dit « Ah mais non, votre enfant n'est pas TDAH, parce que sinon il serait déjà sur mon bureau. » Sous-entendu, il bougerait tellement, etc. Sauf que quand vous avez un enfant qui débarque...
0: Ça dépend des personnes.
3: Oui, d'une part ça dépend, parce qu'effectivement il y a les TDAH sans âge, comme je l'expliquais tout à l'heure. Mais de surcroît, quand un enfant, par exemple, est agité, s'il est dans des circonstances où il a peur, où il est craintif, évidemment il va se tenir à carreau. Et donc il sera artificiellement maîtrisé par le contexte. Y compris d'ailleurs dans les situations scolaires, où un enseignant, soit parce qu'il est d'une tolérance formidable, soit parce qu'il inspire la crainte, pourra éventuellement assagir artificiellement un enfant agité et remuant.
0: Vous êtes l'auteur donc de TDAH, ados et adultes, aux éditions Andy et Jacob. D'ailleurs, ce très beau livre, on va vous l'offrir. N'hésitez pas à venir poser vos questions, à participer à l'émission. C'est votre émission, hein, vous le savez, 01 42 30 10 10. On vous attend. Dans votre ouvrage, docteur Gabriel Val, vous rappelez un chiffre crucial. 60% des enfants atteints de TDAH le gardent à l'âge adulte. Est-ce que ça signifie qu'on ne peut jamais en guérir, entre guillemets, mais seulement le soigner ?
3: Ça signifie simplement que sur les trois groupes de symptômes, l'agitation et l'impulsivité peut s'amender en cours de vie. Et donc, par conséquent, ça diminue un peu la tonalité intense de l'enfance. Et surtout, si un adulte a une vie en correspondance avec ses passions, avec son univers, avec ses choix, avec ses goûts, ben, le TDAH passera presque inaperçu. Et d'ailleurs, certains en ont tout à fait conscience. Par exemple, parmi mes patients, j'ai des élèves ingénieurs, des étudiants dans des écoles d'ingénieurs. Ben, ils ont compris qu'ils seront plus heureux s'ils sont ingénieurs forestiers qu'ingénieurs dans un bureau. Donc forcément, s'ils ont une vie un peu dynamique, ouverte sur leurs talents, leurs passions, leur tempérament, eh bien le TDAH pourra éventuellement s'amender un peu. Donc il peut y avoir à la fois une évolution favorable, liée peut-être au fait qu'il y a une atténuation des symptômes, mais il peut y avoir aussi une évolution favorable lorsqu'on a une vie qui est en adéquation avec son tempérament. Parce que TDAH, c'est quand même pas... Vous avez employé le terme de maladie, moi personnellement je préfère le terme de trouble.
0: D'accord. Trouble, oui.
3: Hein, voilà, je le comparerais plutôt à la myopie. Hein, quand on est myope, comme vous et moi, par exemple. On n'a pas l'impression d'être malade. Non. Voilà. Bah, c'est un petit peu la même chose. Voilà. Donc le fait d'avoir un TDAH, je préférais utiliser le terme de trouble. Et donc il y a des TDAH heureux, y compris le médicament peut être très utile, mais y compris sans médicament, tout simplement parce que ça s'est un peu amendé avec le temps.
0: Olivier Laude, dans votre parcours, quelle a été l'importance d'avoir un thérapeute, un psychiatre qui vous suit à vos côtés? Est-ce que c'est ce qui vous a permis de vous canaliser, entre guillemets, ce TDAH qui, d'ailleurs, donne son titre à votre BD hein, que vous avez écrit et qu'on va vous faire gagner aussi à l'antenne 01 42 30 10 10 si vous avez envie d'avoir cette BD entre vos mains?
4: Une fois de plus, en quoi ma psy m'a aidé? Ma psychologue, donc Camille Givet, qui va préfacer mon livre et que je salue, m'aide beaucoup, notamment à gérer des situations du quotidien. Par exemple, je lui parlais de mes problèmes de vaisselle où ça devenait pour moi un truc qui prenait énormément de place pour pas grand chose, alors que bah normalement ça demande 5-10 minutes, moi ça peut me prendre 3 quarts d'heure et je casse 2 assiettes et c'est mal fait. Je lui ai fait un plan de ma cuisine et on a trouvé une solution en fait.
0: Vous avez aménagé.
4: Voilà, ouais, j'ai fait ça. Elle peut m'aider sur des petits trucs comme ça au quotidien, mais aussi sur des trucs plus généraux, et m'aider à reprendre confiance en moi et m'aider à évacuer aussi la culpabilité qui fait quand même malheureusement encore partie de mon quotidien. Mais disons que ça sert à rien de se flageller tout le temps. Faut être indulgent envers soi-même, je pense, quand on souffre d'un handicap mental, même si j'ai toujours un peu du mal avec ce terme. Quand j'ai appris que c'était un handicap, je me suis dit, je suis un handicapé en fait. En fait, je suis handicapé. C'est pas vraiment pareil. C'est-à-dire, non, vous êtes pas d'accord.
3: Ah non, pas du tout.
5: Vous êtes en situation de handicap.
0: Ouais.
5: C'est
0: différent.
5: Chose.
4: Mais enfin, pour moi, je suis un illustrateur handicapé, mais pas un handicapé illustrateur. C'est-à-dire, le handicap ne me définit pas. Le handicapé, ce serait un adjectif. Mais le terme me paraît assez violent.
3: Mais oui. Moi, je ne l'utiliserai pas pour le TDAH. Hein. Yeah.
5: En fait, moi, j'aime bien d'ailleurs, mais je pense que cette idée de situation de handicap résume bien, c'est-à-dire que on est placé à un moment dans une situation. Docteur, tout à l'heure, vous donniez l'exemple des lunettes. On est tous les trois avec des lunettes.
0: Oui. Quatre.
5: Tous les quatre.
0: Aussi.
5: Voilà.
3: Il veut singulariser. Voilà.
5: J'ai trois à l'œil droit. Tout à l'heure, j'enlève mes lunettes. Je suis en situation de handicap parce que je suis incapable de sortir de ce bureau. Donc en fait, on est les personnes avec un trouble du neurodéveloppement, pas que le TDAH, sont dans certaines situations en situation de handicap. On parlait de l'école tout à l'heure. Les enfants avec un TDAH sont en situation de handicap à l'école parce que l'école a été pensée pour une moyenne où les personnes TDAH n'entre pas. Voilà, c'est tout. C'est comme si on vous demandait d'entrer dans des chaussures taille 35 alors que vous faites du 42.
0: Problème.
5: C'est à peu près du même acabit. Mais ça fait pas de vous un handicapé.
4: Bah, non, justement, je suis pas un handicapé. Je suis partiellement handicapé par ça, mais c'est partiel. Et tout comme pour me retrouver en situation de handicap, il suffit que j'enlève mes lunettes. Je suis également en situation de handicap.
0: Alors le TDAH ne touche pas qu'une seule personne, il impacte toute une cellule familiale. On va en parler avec vous, Céline. De l'épuisement aussi parental, juste avant, voici Florent Pagny sur Ici Paris Île-de-France.
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0: Fanny qui vous accompagne en ce vendredi sur ICI Paris Île-de-France. 9h39, Thomas Etcheverry, comment ça se passe sur les routes franciliennes?
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0: Sur les routes, Thomas?
3: Eh bien, il y a quelques ralentissements, effectivement, pour voir rejoindre Paris, mais ça va beaucoup mieux que tout à l'heure. On peut avoir encore quelques coups de frein sur le nord de Paris, notamment sur le périphérique extérieur entre la porte de la Chapelle et la porte de Champéret. On a toujours quelques coups de frein aussi sur la N104 dans le secteur de Pontaut-Combault, mais ça se calme vraiment par rapport à tout à l'heure. On n'est plus du tout sur une heure de temps de parcours. Donc ça va beaucoup mieux et c'est tant mieux. Côté transport en commun, en revanche, j'ai une mauvaise nouvelle. La ligne E du métro est coupée. Je dis c'est 9, la ligne 9 du métro est coupée entre Mairie de Montreuil et Nation suite à visiblement des personnes qui sont sur les voies de circulation. Ça devrait reprendre aux alentours de 9h40, 9h45, donc c'est-à-dire dans quelques minutes, mais en tout cas c'est bien coupé sur cette partie est de la ligne 9, donc faites attention, mais évidemment on continue de vous tenir informés. Côté transport en commun, on a quelques perturbations sur la ligne A avec un train qui stationne dans le secteur de la Défense. Ça peut ralentir un peu la circulation et je vous rappelle également qu'il y a une autre coupure sur la ligne L du Transilien entre Bécon-les-Bruyères et Cergy-le-Haut suite à un accident grave de personnes dans le secteur de la Garenne. Ça devrait reprendre, on l'espère, la circulation aux alentours de 10h.
0: Merci beaucoup Thomas Etcheverry. On refait un point bien sûr avant 10h.
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0: En cette journée nationale du TDAH, on sait que ce trouble ne touche pas qu'une seule personne, il chamboule vraiment souvent toute une maison. Pour en parler, Céline Lisraoux, bonjour, rebonjour Céline. Vous êtes la fondatrice donc et directrice de la rédaction de Zèbre Magazine. C'est un trimestriel qui est tiré à 30 000 exemplaires. Et donc pour nos auditeurs qui découvrent ce mot, c'est quoi un zèbre?
4: Alors, un zèbre, c'est une idée assez générique parce qu'aujourd'hui on parle du TDAH, mais le TDAH fait partie de la grande famille des TND, des troubles du neurodéveloppement. Mmh. Et dans ces troubles du neurodéveloppement, il y a tous les 10, il y a les personnes avec des troubles autistiques. Et en fait, souvent, ces troubles, d'ailleurs, sont croisés. Vous avez 50% de risque d'avoir un autre trouble si vous avez un des troubles. Donc, il n'est pas rare d'avoir des TDAH, une personne TDAH avec un trouble dyslexique, par exemple. Et donc, l'idée a été de créer un magazine pour accompagner les personnes et les familles qui accompagnent des enfants avec ces troubles. Et on cherchait un personnage sympathique, positif, et le zèbre a cette spécificité d'avoir, chaque zèbre, dit-on, a des rayures différentes. Donc j'ai bien aimé cette idée de rayures, et je me suis dit finalement, on pouvait avoir des expressions différentes des personnalités, des rayures différentes, et faire partir néanmoins d'un troupeau, d'une société. Donc le petit personnage du zèbre était sympathique pour moi, parce qu'il disait, avec toutes nos différences neurologiques, finalement on fait partie d'une société, et c'est aussi à la société d'accompagner ces personnes.
0: Et là, une de votre magazine, elle est quand même très percutante, elle parle de l'épuisement des parents. Donc vous-même, vous élevez des enfants neuroatypiques. Ce quotidien à 100 à l'heure, là, non-stop, entre l'école, les rendez-vous psy, les tonnes de papiers, etc., comment est-ce que ça finit par impacter vraiment toute la famille?
4: Alors, on a fait ce sujet parce que, en fait, on est au numéro 6 déjà de Zèbre et compagnie, et en fait, on reçoit beaucoup, beaucoup, beaucoup de messages, évidemment, de la communauté. Et vraiment, le message qui revient le plus souvent, et à vrai dire des mamans, c'est un message d'épuisement, un SOS. Le parcours du parent d'un enfant neuroatypique et d'une maman, soyons honnêtes, parce que c'est souvent elle qui porte l'ensemble de l'éducation de ces enfants-là et des enfants en général. Le parcours, c'est le parcours d'accompagnement. Il y a un parcours diagnostique qui est très long et qui peut être très compliqué, qui peut prendre des années, on en parlait tout à l'heure. Et puis, il y a un parcours d'accompagnement au quotidien. Déjà, il faut arriver à avoir les aménagements qui vont aider votre enfant à ne pas être en situation de handicap à l'école. Alors ça peut être plein de choses différentes, ça peut être avoir un AESH, c'est-à-dire une aide à l'école, ça peut être avoir un tiers-temps, ça peut être plein de choses. Mais en fait, et puis il y a aussi tout l'accompagnement pour aller voir les ergothérapeutes, les orthophonistes, etc. Donc c'est un temps que les parents, que les mamans prennent sur leur temps de travail, et donc elles ont des injonctions à la fois être des mères accompagnant leur enfant et à la fois être des professionnels. Et ce temps, quand par exemple vous prenez tous vos mercredis après-midi pour amener votre gamin chez l'orthophoniste, et pour peu que vous ayez plusieurs enfants avec un TND, c'est-à-dire plusieurs accompagnements, passez votre journée à faire le taxi.
0: Est-ce que c'est possible d'avoir quelqu'un en permanence à la maison, par exemple l'après-midi, pour vous aider, éviter...
4: une grand-mère, vous voulez dire?
0: Une grand-mère ou non, une personne qui est spécialisée...
4: Euh... Ah, vous vous pouvez, mais il faut la payer. Et il y a
0: auxiliaire de vie, par exemple.
4: Non, c'est pas possible. Si vous avez les moyens, oui, effectivement, vous pouvez le faire. Mais la réalité, c'est que les gens n'ont pas les moyens. Et la réalité du quotidien des parents avec un enfant qui a un TND, mais ça dépend des TND une fois de plus. Mais les personnes qui ont des enfants autistes qui ne sont pas accueillis à l'école, parce que la problématique aussi, c'est l'accueil de ces enfants avec des TND à l'école, où normalement ils ont des ESH. Les AESH ne sont pas là. Il y a eu plus de 50 000 enfants qui n'ont pas eu de place à la rentrée dernière parce que leur AESH, leur accompagnant n'était pas là. Ils avaient des reconnaissances pour avoir un AESH. S'il n'y a pas d'AESH, ils ne vont pas à l'école. Donc ça veut dire que...
0: C'est une personne qui vient les aider dans leur quotidien à l'école, c'est ça?
4: C'est ça.
0: Et pourquoi elles n'étaient pas là?
4: Parce qu'il n'y a pas assez d'AESH en France. Ouais. Donc c'est des enfants qui avaient des reconnaissances de personnes en situation de handicap et qui avaient le droit d'avoir des AESH, des enfants TDA avec un TDAH, des enfants dyslexiques, des enfants multidys, des enfants autistes, et qui en fait, le jour de la rentrée, n'en avaient pas. Alors pourquoi il n'y a pas d'AESH? Parce que les AESH, ils sont même pas payés un SMIC, donc autant vous dire que les vocations, c'est quand même un peu compliqué. Et donc ces enfants, à partir du moment où ils ne vont pas à l'école, vous en faites quoi? Vous les gardez à la maison, mais si vous les gardez à la maison, il faut que quelqu'un les garde. Et souvent, c'est les mamans qui arrêtent de travailler. Donc en fait, il y a une espèce de réaction en chaîne liée au TND qui, s'il était accompagné, serait même pas une situation de handicap, serait quelque chose où l'enfant, il faut un peu plus l'accompagner que les autres, mais il y arrive, et qui arrive à une situation d'épuisement général de la famille.
5: Et souvent, sans juger les gens qui utilise cette solution, que parfois j'utilise aussi, on met l'enfant devant la télé, parce qu'effectivement on n'a pas les moyens d'avoir quelqu'un qui vient garder l'enfant, et le fait de le mettre devant des écrans, l'enfant...
0: Ça vous laisse un petit peu de répit.
5: Pas forcément. Ça va plutôt aggraver ces troubles. Enfin, quelqu'un qui a un TDAH, en général, moi je sais que depuis que je suis sur les réseaux sociaux ou quelque chose comme ça, c'est quelque chose qui me perturbe beaucoup. Il n'y a pas de raison que pour les écrans ou même pour les téléphones, il y a des enfants qui sont sur tablette ou sur smartphone toute la journée, ce que je cautionne pas du tout, mais disons que ça peut être un facteur aggravant aussi. Mais une solution, quand on n'a pas de solution, c'est la solution. On a un enfant qui est pénible, il faut qu'on travaille en télétravail par exemple.
0: Pour le moment, il n'y a pas de solution en fait.
5: Pas vraiment. Ouais. Et puis hier, j'accompagnais ma fille à une sortie scolaire, elle est en CE1. Et il y avait une AESH qui accompagnait à la sortie. Et pour le coup, l'enfant qu'elle accompagne d'habitude n'était pas là, mais elle était là, je crois, pour s'occuper, ou elle était payée, je sais pas. Mais moi, je regardais un peu les enfants. J'en parlais aussi avec les profs. Il y a plein d'enfants qui ne sont pas accompagnés et qui devraient. La démarche n'a pas été faite. Mais clairement, c'est des enfants qui ont du mal à communiquer, qui ont du mal à s'intégrer et qui réagissent de façon complètement, imprévu et pas dans une dynamique de groupe.
0: On va continuer bien sûr d'en parler. Il faut juste qu'on écoute Léo. Ça vous va quand même, Léo? Ouais. Et puis on va se plonger avec humour de manière très concrète dans la tête d'un adulte TDAH grâce à votre bande dessinée, Olivier. À tout de suite sur Ici par Île-de-France.
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0: 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Bon vendredi, bon week-end avec nous. 9h51 et c'est le moment de regarder les routes franciliennes avec Thomas Etcheberry. Comment ça se passe, Thomas?
1: On a un petit souci du côté de Thiers, hein, si vous êtes sur la 86 extérieure. Il y a Thierry d'ailleurs qui nous a appelé il y a quelques minutes de cela pour nous signaler ces deux voitures qui se sont percutées, qui gênent, hein, sur voie de gauche. Ça provoque un bouchon qui va remonter dans le secteur de Fresnes. Donc faites attention si vous arrivez sur Orly. Ça coince un petit peu en direction de Créteil. Hormis ça, il y a encore quelques ralentissements, mais ça se passe pas si mal que ça. Ça va un peu mieux sur la N104, même s'il y aura encore quelques coups de frein. Là où ça coince un peu plus, c'est peut-être sur là, hein, dans le secteur du Stade de France, 48 minutes de temps de parcours entre la Courneuve et la Porte de la Chapelle, hein, au niveau du virage du Stade de France où David Guetta joue en ce moment. Donc faites attention évidemment dans les prochaines heures, il peut y avoir des difficultés de circulation évidemment autour du Stade de France et évidemment des soucis de situation de, on va dire, de stationnement. Voilà, c'est plus compliqué de se garer puisqu'il y a pas mal de places qui sont neutralisées autour du Stade de France. Côté transport en commun, il y a la ligne L du Transilien qui est toujours coupée, logiquement jusqu'à 11h maintenant.
0: Wow. Ouais,
1: c'était 10h, maintenant c'est 11h. Entre Bécon, les Bruyères et Cergy-le-Haut, suite à un accident grave, deux personnes, je vous le rappelle. Donc pour l'instant, ce tronçon est inaccessible.
0: Merci beaucoup Thomas. Évidemment, on continue de faire la route ensemble. La route, les transports.
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0: Et en ce 12 juin, on s'intéresse au TDAH, trouble déficit de l'attention avec ou sans hyperactivité. On en parle bien sûr avec nos trois invités. Docteur Gabriel Val, psychiatre et pédopsychiatre à Paris, auteur de TDAH, ado et adulte. Un livre qu'on va vous faire gagner aux éditions Odile Jacob. N'hésitez pas à nous appeler 01 42 30 10 10. Olivier Laude, auteur de la BD TDAH. AH également. Pareil, si vous voulez qu'on vous l'offre, il est dispo, il est pour vous. Et nous avons également Céline Lisraoux, fondatrice et directrice de la rédaction de Zèbre Magazine. Alors, vous vouliez absolument parler de la culpabilité quand on est parent.
3: Oui, de la culpabilisation, pour être plus précis, c'est-à-dire que, si j'osais, je dirais que c'est presque un loisir, le loisir préféré des professionnels de l'enfance, c'est-à-dire de psychologiser en accablant parfois les parents. Donc si votre enfant est agité, c'est parce que vous l'avez élevé dans des conditions inappropriées, c'est parce que vous avez fait ceci, vous avez fait cela, etc., etc. Donc non seulement les parents doivent se coltiner, si vous m'autorisez l'expression, l'épuisement lié aux difficultés de leur enfant, mais de surcroît, ils sont souvent culpabilisés. Et ils sont pas seulement culpabilisés par des non-professionnels, mais également par des psys qui inventent des parcours affectifs, des parcours biographiques qui font que un trouble neurobiologique devient, par la grâce des interprétations souvent absurdes, devient un fait qui est reproché aux parents. Donc ils ont les deux problèmes, ils ont à la fois l'épuisement et la culpabilisation.
0: Vous, Céline Lys, vous nous avez raconté hors antenne une situation qui vous est arrivée, hein, puisque vous avez un enfant TDAH.
4: Ah oui, alors moi j'ai entendu un premier psychiatre, sans doute psychanalysant.
3: Probablement,
4: qui m'a expliqué que mon enfant avait probablement un TDAH parce que j'avais eu un cancer quand il était bébé et que depuis ça l'avait sans doute beaucoup traumatisé quand il était enfant, ce dont je doute pas, et que le TDAH était dû à ça. Mais plus généralement, le TDAH c'est vrai, mais c'est encore plus vrai dans le monde de l'autisme, qui est un autre trouble du neurodéveloppement. Si tant est que l'autisme est un trouble, mais ça c'est pas le débat aujourd'hui. Mais pendant des années, on a expliqué le trouble autistique par un rapport à la mère. Il y a des générations de personnes autistes qui ont été malmenées, qui ont été pas traités, qui ont pas été accompagnés comme il fallait, tout simplement parce qu'on a dit aux mères que l'enfant était autiste parce qu'elles étaient trop ou pas assez. Il y a la mère frigidaire et il y a la mère la mère envahissante. Et en fait, une personne est autiste, elle est autiste. Voilà, elle est pas autiste parce que elle est autiste. Point. Mais ça fait quand même partie des grands scandales, je trouve, de la médecine psychiatrique des 20 dernières années. Le traitement en France, particulièrement, parce que les anglo-saxons étaient beaucoup, beaucoup, beaucoup plus en avance que nous. En France, il y a encore très récemment des prises en charge de l'autisme qui sont des prises en charge qui ne respectent aucun critère de la Haute Autorité de Santé. Aucun. C'est purement scandaleux.
0: On a un auditeur avec nous, François. Bonjour François.
5: Bonjour.
0: Vous voulez poser votre question à qui ?
5: À l'ensemble des invités, parce que je pense que ça peut concerner tout le monde. J'ai deux questions. La première, je voulais savoir si le TDA il partait avec la puberté. Un jour, c'est ce qu'un médecin m'a dit, mais c'est jamais parti. Et ma deuxième question, c'était de savoir les stratégies pour vivre avec un TDA, comment on peut faire pour contourner un peu la chose.
0: Allez-y, docteur, vous voulez
3: alors,
0: répondre ?
3: À ma connaissance, la puberté n'est en aucune façon un facteur de guérison. Ce serait même presque le contraire, parce que la puberté coïncide avec l'adolescence, et comme l'adolescence est déjà un peu bousculante, si elle s'ajoute au TDAH, ça peut créer un cocktail un peu plus explosif encore. Parfois, en tout cas. Donc non, évidemment, la puberté est presque hors sujet. Alors, quant aux stratégies, la première chose à faire, peut-être, c'est déjà se documenter sur le TDAH. Et on trouve, notamment sur Internet, par exemple, le site de TDAH France permet d'avoir beaucoup d'explications sur ce qu'est le TDAH, sur le pourquoi, sur le comment, sur les méthodes éventuellement qui peuvent améliorer le quotidien, notamment pour les études, etc. Et puis, il existe un médicament particulièrement efficace et qui présente au moins quelques avantages. Le premier, c'est que ça fait plus de 60 ans qu'on le prescrit, pas en France, hein, on le prescrit seulement depuis 30 ans au compte-gouttes, mais on peut profiter de l'expérience notamment de nos voisins européens. Deuxièmement, il est prescrit dans tous les pays riches de la planète, 80 pays, donc c'est un médicament pour lequel on a à la fois le recul et le volume, et surtout, il faut une à deux semaines pour savoir ce qu'il en est. Donc par conséquent, s'il y a une réticence, bien sûr, à prendre un médicament, ce que je peux comprendre, il y a peut-être moins de réticence si on sait qu'on peut pouvoir explorer la capacité de ce médicament en une semaine. Donc le dilemme par rapport à ce médicament n'est pas de savoir si on va le prendre ou non, mais juste de savoir si on est d'accord pour l'essayer.
0: Vous avez votre réponse, François ?
5: Oui, ma réponse. Merci beaucoup.
0: Merci de nous avoir appelés, en tout cas, et bon courage, belle journée, François. À bientôt. Merci à tous les trois d'avoir été avec nous ce matin. L'émission elle est passée à une vitesse, je n'ai rien vu passer. Il est déjà 9h58. Je le rappelle donc, TDAH, ado et adulte, du docteur Gabriel Val aux éditions Odile Jacob. Vous avez aussi la BD d'Olivier Laude, TDAH, chez Hachette. C'est drôle, ça fait un bien fou. Merci pour cette belle BD, Olivier. Et merci également à Céline Lisréaou du Zèbre Magazine. Merci d'avoir été avec nous ce matin.
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0: Belle journée avec nous sur Ici Paris-Île-de-France. Il est 10h.
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0: Et on continue bien sûr de profiter ensemble. Belle matinée avec nous. Les infos avec Corentin Bémol. Corentin, des chiffres qui interrogent ce matin, 90 ans après l'avènement des congés payés.
9: Plus d'un Français sur quatre ne partira pas en vacances cet été, selon le dernier baromètre du Secours Populaire réalisé avec Ipsos et publié ce matin. Étude qui confirme qu'un Français sur trois renonce aux vacances pour raisons financières. En plus de ça, l'INSEE vient de publier le chiffre de l'inflation pour le mois de mai. Les prix à la consommation en France ont augmenté de 2,4% sur un an pour ce mois de mai, dans la foulée notamment de la hausse des prix de l'énergie, notamment le gaz, plus 11%. Que font les ministres de ce pays si ce n'est pas cautionner l'insupportable ? S'insurge aujourd'hui sur Ici Paris-Île-de-France Ali Rabet, le maire de Trappes, qui déplore n'avoir eu aucun retour de Stéphanie Rist, la ministre de la Santé, au sujet du projet de fermeture de la maternité privée de Trappes, alors que c'est un sujet brûlant et urgent, dit-il. Une mobilisation à l'appel du collectif Les Petits Petit Héros de Saint-Dô qui réunit des parents d'enfants de l'école Saint-Dominique à Paris. Plusieurs animateurs périscolaires de l'établissement sont soupçonnés de violences sexuelles sur des enfants. Les parents appellent à un

0: J'ai entraîné le club espagnol entre 2010 et 2013. Le maillot back-to-back du PSG ne sera pas réédité, commercialisé au lendemain de la victoire du PSG en Ligue des Champions. Le maillot a rapidement été en rupture de stock en magasin puis en ligne. Le PSG qui a confirmé à Ici Paris Île-de-France hier qu'il ne sera plus réimprimé, en faisant désormais de lui un objet collector. Et puis back-to-math pour les élèves de première ce matin. L'épreuve de mathématiques vient de se terminer. Elle avait commencé à 8h. C'était la nouveauté de cette année, hein, les maths intégrées au bac anticipé. Pour les terminales, le bac, ça commence lundi avec l'épreuve de philosophie. Un petit tour du côté du ciel, il y aura du soleil cet après-midi.
1: Oui, alors une matinée partagée entre passages nuageux et éclaircies, mais bonne nouvelle puisque le soleil va s'imposer davantage au cours de l'après-midi. Les maximales afficheront 23 degrés à Évry-Courcouronnes, 24 à Nanterre, 23 à Rambouillet. Une journée donc douce, hein, très agréable, idéale pour les activités en extérieur, là, sous un ciel de plus en plus dégagé. On en profite. À Paris, il fera jusqu'à 24 degrés. Ça, c'est pas mal pour démarrer le week-end. Il est 10h02. On regarde ensemble l'info trafic en temps réel sur les routes franciliennes avec 110 km de bouchons. On nous signale un accident au sud de Paris, accident sur l'A86 extérieure de Thiers vers Vitry-sur-Seine. Attention, la voie de droite est fermée. Autre accident, et cette fois-ci on est au nord de Paris, accident sur l'A15 en direction de Paris vers la N184 intérieure. Un véhicule léger est impliqué sur deux voies. La voie de droite, deux voies de droite sont fermées. Si vous êtes dans ce secteur, soyez prudent.
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1: Nouvelle heure ensemble, que vous soyez à Paris en Île-de-France, bienvenue en ce vendredi. Courage, allez, encore quelques heures avant le week-end, avant de pouvoir en profiter, de se faire un petit barbecue là avec les copains, avec les amis aussi. Actu, musique, bonne humeur, c'est promis, on passe la matinée ensemble. Voici Eddy Mitchell sur Ici Paris Île-de-France.

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1: Ravie de vous accompagner en ce vendredi. Le week-end approche, courage. Si vous cherchez d'ailleurs quoi faire, quoi voir, ce week-end est super resto. Ne bougez pas puisque vos chroniqueurs préférés vous ont déniché les meilleurs bons plans. On vous dira tout. Romain, ce matin, vous avez fait la rencontre de Fabrice Potier, boulanger. Et c'est vrai que quand la passion du foot rencontre celle de la boulangerie, le résultat est plutôt surprenant. Bonjour Romain.
2: Bonjour, bonjour Ombeline, et puis bonjour tout le monde bien sûr. Alors en effet, si vous êtes gourmand, restez là. Je vous emmène direction l'Essonne aujourd'hui à Marcoussis, où on va retrouver un boulanger qui a créé un pain au chocolat aux couleurs du Paris Saint-Germain. Alors c'est vrai, on l'avait déjà rencontré il y a de ça quelques temps, mais là, vu qu'on a remporté pour la deuxième fois la Ligue des Champions, eh ben il s'est dit... Tiens, je vais customiser encore plus mon pain en chocolat aux couleurs du PSG. C'est insolite, c'est vrai. Et on va le rencontrer dans quelques instants, direction la Maison Potier, à la rencontre de Fabrice, ce boulanger pas comme les autres, qui a su encore redonner de la nouveauté à son pain en chocolat. À tout à l'heure.
1: À tout à l'heure, Romain. On retrouve également Clarisse Delezève pour les 3+, 3 infos locales et pratiques en Ile-de-France. Et Clarisse, aujourd'hui, vous avez trouvé une application pour suivre au mieux la Coupe du Monde.
3: Allez, les bleus! Allez, les bleus! Et oui, Ombeline, je suis prête, hein. J'ai piqué un maillot à Bruno Salomon. Goal! Eh oui, je suis en forme là, hein. Je suis prête pour la Coupe du Monde. J'ai l'application pour ne rien louper, vous inquiétez pas, hein, je vais quand même vous la partager. Mais Ombeline, attendez, là ça va pas du tout. Hein. Moi je suis prête, je suis habillée, je suis maquillée en mode bleu, blanc, rouge. Il est où votre maillot?
4: J'aime changer.
3: Elles sont vos couleurs là sur les joues? Parce qu'Ombeline, quand même, faut qu'on soutienne notre équipe là, hein. C'est la Coupe du Monde, c'est pas n'importe quoi. Donc là, faut que vous alliez vous changer. Quand est-ce qu'il y a de musique?
1: T'es promis, bientôt Clarisse, à tout à l'heure. Et on accueille également David Kolski, notre expert gourmand. Bonjour David.
5: Bonjour à tous.
1: David, le week-end s'annonce chargé hein, pour les gourmands en Ile-de-France.
5: Vous aimez les cerises?
1: Pas du tout.
5: Ah, vous aimez pas les cerises?
1: Oula,
5: bon, c'est pas grave. Je vais quand même vous parler de cerises, mais j'ai une bonne nouvelle. J'ai également de la super cuisine asiatique à l'occasion de la fête internationale du Dragon Boat. Alors, qu'est-ce que c'est le Dragon Boat? Je vais vous expliquer. Et puis, j'ai un beau restaurant aussi à vous proposer. Donc, normalement, même si vous aimez pas les cerises, ça va le faire. Vous inquiétez pas.
1: Merci beaucoup, David. Restez bien avec nous. Là, on retrouve L'île au trésor, un titre signé Gaëtan Roussel. C'est l'hymne des enfoirés de cette année qu'on écoute maintenant sur ICI Paris-Île-de-France, votre radio locale.

0: une des enfoirés L'île au trésor sur Ici par Île-de-France.
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0: David Kolski, qu'est-ce qui va se passer ce week-end avec les cerises?
2: Oui, il va y avoir des cerises au menu. Vous venez de me dire il y a un instant, j'aime pas trop les cerises. Vous avez changé d'avis, parce qu'on a un vrai trésor chez nous, dans notre région. C'est la cerise de Montmorency et la fête des cerises de Montmorency est de retour pour une deuxième édition. Ce samedi, ce 13 juin, de 14h à minuit, journée hyper festive. Il y aura plein de choses guinguettes, une parade des accueils de loisirs, promenade à Dodane pour les enfants et petits-enfants, concours du meilleur gâteau à la cerise, plein de cerises, hein, forcément. C'est d'ailleurs place des cerisiers à Montmorency, dans le Val d'Oise. Vous verrez, vous allez aimer la cerise après avoir goûté la cerise de Montmorency. Et puis autre chose, cette fois-ci dans le département des Hauts-de-Seine, ce dimanche 14 juin, les bords de Seine vont s'animer pour la 4e édition du Festival international de Dragon Boat. Alors le Dragon Boat, c'est quoi? Ce sont des courses de bateaux qui datent de plus de 2000 ans en Chine, avec des bateaux qui sont vraiment magnifiques, on va voir ça. En plus, il y aura des sprints impressionnants et puis des concurrents qui viennent carrément du monde entier. Et à côté de ça, et c'est pour ça que je vous en parle, parce que le sport, moi je suis pas hyper sport, mais ce que j'aime bien, c'est le village gourmand juste à côté, où on va pouvoir déguster plein de spécialités chinoises.
0: Et alors, vous avez craqué aussi sur une très jolie table dans un bel hôtel parisien.
2: Ouais, très bel hôtel. On va dans un hôtel 5 étoiles, carrément. On part à l'hôtel Regina Louvre. C'est juste à côté des Tuileries et du musée du Louvre. Cet hôtel, il est magnifique. Il y a une ambiance art déco. C'est vraiment très classe. Ben, hôtel 5 étoiles, hein, le truc est bien. Et là, il y a un restaurant qui s'appelle Chez Suzy. Et Chez Suzy, c'est un peu la cuisine de grand-mère. Ils font un menu à 42 euros. Et contrairement à plein d'établissements parisiens, il n'y a pas de piège parce que eux, ils ont ce menu qui est valable le midi, en semaine, ok, mais également le soir et les week-ends. Et là,
0: au
2: vous allez me dire, oui, au même prix. Et là, vous allez me dire, c'est possible. Eh ben oui, c'est possible. Alors, bien évidemment, ça fait quand même un budget. Hein. C'est plus cher qu'un fast-food, mais franchement, c'est incroyable ce que vous allez avoir sur la table avec le chef Jonathan Collin qui fait vivre cette cuisine de grand-mère chez Suzy. Alors, forcément, on va retrouver plein de choses très sympas, un bon velouté de mamie, du chou vert farci en entrée, un bon saumon fumé. Ensuite, on va enchaîner avec pourquoi pas dans les plats une belle solmenière, se régaler avec un filet de bœuf limousine. Franchement, tout est bien fait. Les sauces, c'est une véritable poésie. Le service aussi, les vins, bon, avec modération, mais ils font ça très bien. Et alors, chose assez rare, là encore, et c'est là qu'on voit qu'ils sont hyper sympas, ils n'hésitent pas à vous faire goûter différents vins. C'est
0: donc
2: bien quand
0: finalement,
2: même.
0: On a un verre entier gratos en testant.
2: On va pas pousser jusque là, mais franchement, pour de vrai, ils sont hyper généreux. À côté de ça, pour terminer, je vous conseille une belle île flottante, une poire pochée. Voilà, j'y pense encore. Franchement, c'est un véritable coup de cœur. Vous avez une occasion spéciale à fêter. Vous voulez faire un date ce week-end. Voilà, ce sera le même prix qu'un menu midi. C'est à l'hôtel Regina Louvre, ce restaurant. Il s'appelle Chez Suzy. Allez voir sur les réseaux sociaux. C'est une cuisine de grand-mère. C'est servi généreusement. Ils en mettent beaucoup dans l'assiette. Et ça vaut vraiment le coup. Pourquoi pas pour ce week-end?
0: Merci beaucoup, David.
2: Je sens que vous
0: bon
2: allez y aller.
0: Week-end. Je sens aussi. C'est bientôt mon anniversaire. Voilà. Michael
2: Field. Je vais y penser.

0: Michael Field sur ICI Paris Île-de-France, 10h19. On regarde ensemble le trafic sur les routes franciliennes. 100 km de bouchons à vous signaler. Toujours cet accident. On est au nord-est de Paris, à Éragny, sur de l'A15 en direction de Paris vers la N184. Intérieur, il y a un véhicule qui est impliqué. Soyez patients et prudents si vous êtes dans ce secteur. Sur les quatre voies, deux voies sont fermées et c'est celle de droite. Concernant les transports en commun, la ligne J, le trafic est fortement perturbé entre Paris, Saint-Lazare et Mantes-la-Jolie via Poissy dans les deux sens. Accident de personne à la Garenne Colombes. Si vous pouvez éviter ce secteur, franchement, faites-le puisque normalement ça devrait reprendre vers 11h dans 40 minutes. 01 42 30 10 10 pour nous tenir au courant de la route des transports. N'hésitez pas, je vous attends.
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0: Et on va retrouver Thierry Boeuf dans un instant. Thierry Boeuf qui nous parle de David Guetta qui est en show depuis hier soir au Stade de France. A tout de suite sur ICI Paris Île-de-France.
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0: Les Innocents sur ici par Île-de-France. Bienvenue à tous.
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0: Ce soir et demain, spectacle monumental au Stade de France, show de David Guetta et Thierry Boeuf dans Le Saviez-vous. Vous nous révélez que la profession de disque jockey doit une fière chandelle aux Parisiens.
2: Et oui, et en premier, grâce à l'artiste numéro 1 français, top 10 mondial sur Spotify, David Guetta. Il est tellement bankable qu'il a ajouté une troisième date au Stade de France hier soir, avant les deux dates prévues ce week-end. Le DJ a grandi dans le 12e arrondissement, rue d'Aligre, là même où a lieu le populaire marché d'Aligre, connu de tous les Parisiens. Tout jeune, il compose, il mixe, il bootleg dans l'ambiance du marché. On peut dire que c'est le seul disque jockey à avoir débuté sa carrière entre les poireaux et les patates, mais loin des navets. Ses compositions électroniques et urbaines sont plus qu'originales et dansantes. Guetta est comme les cacahuètes Benenuts, il a le secret des ambiances réussies.
0: Mais dans l'ambiance du week-end, ça c'est bien. Et alors avant David Guetta, Bob Sinclair, Martin Solveig, tous les trois Parisiens, hein, on le rappelle, quels ont été les pionniers dans la profession de DJ?
2: Oui, vous avez raison de parler de pionniers, ceux qui ont défriché le terrain du futur Eldorado de la planète DJ. Car si David Guetta survole le monde en jet privé, il existait, comment dire, des disques jockeys qui sillonnaient la campagne de la Seine-et-Marne, des Yvelines et de l'Essonne. C'est ce que l'on appelait, dans les années 70-80, les discos mobiles. Le soir, dans les fêtes de village, les orchestres de papa, devenus has-been, sont remplacés par ces discos ambulantes, animés par les stars de l'époque, Jean-Michel Stewart, Éric Ansimur et Yannick Chevalier, tous les trois producteurs de jingle.
3: Salut. Il est grand temps de décoller de vos sièges. De venir danser avec nous.
0: Aïe, aïe, aïe, ça rappelle des bons souvenirs, ça. Et puis, autant dans les boîtes de nuit parisiennes que dans les radios libres et périphériques, hein, les DJ s'activent derrière leur platine.
2: Effectivement, on peut commencer par saluer Guy Cuevas, le mythique DJ du Palace, un fou capable de mixer Village People avec le son des hélicoptères du film Apocalypse Now et d'enchaîner avec du Vivaldi. Et puis, à la radio, les disques jockeys, formidable accélérateur de bonne humeur, s'appellent Yann Egan, Bernard Chu, Jean-Loup Lafont, François Diveau et l'épatant et indéboulonnable George Lang, tous très inspirés d'un DJ anglo-saxon issu d'une radio pirate qui émettait depuis un bateau sur la Manche, le président Roscoe. Formidable épopée du président Roscoe à David Guetta, un seul bémol, on n'a jamais bien compris pourquoi ils mettaient autant d'écho dans leur micro.
4: Bonjour à vous tous, Yann Egan pour France Record Pool, la cassette numéro 2.
0: Merci beaucoup Thierry Boeuf, à retrouver donc sur ici.fr et puis sur l'application ici. Merci de nous avoir choisis, on vous emmène direction le week-end tranquillement. D'ailleurs, venez nous raconter ce que vous avez prévu de faire ce week-end. Vous avez le numéro WhatsApp qui est à votre disposition, 01 42 30 10 10, pour nous envoyer vos petits mots doux. Patrick Juvet, Où sont les femmes? La chanson est considérée comme l'un des tout premiers gros tubes disco français. C'est sur votre radio locale ici par Île-de-France.

0: Vous savez quoi? Il a plus de 45 ans ce titre. Et c'est fou parce que dès qu'on entend les premières notes, on le reconnaît automatiquement, toute génération confondue. Patrick Jevet sur Ici Paris-Île-de-France.
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0: Et dans un instant, on va retrouver Romain Bruneau. Romain est parti à la rencontre de Fabrice Potier, il est boulanger. Et c'est vrai qu'après avoir conquis les amateurs de viennoiserie, il s'attaque cette fois-ci au cœur des fans de football. Une histoire croustillante qu'on va découvrir dans un instant. Est-ce que vous êtes arrivé, Romain ?
3: Exactement, oui, je viens d'arriver ici à Marcoussis, j'ai garé la voiture. Je suis à 26 km pour être précis, au sud-ouest de Paris, en Essonne, et je suis passé il y a quelques instants devant le centre de formation et d'entraînement de la Fédération Française de Rugby. Alors on parle beaucoup de rugby ici à Marcoussis, mais pas que, on parle aussi de football avec un amoureux du Paris Saint-Germain. Il est boulanger, il s'appelle Fabrice, et il a décidé de créer un pain au chocolat aux couleurs du Paris Saint-Germain. Alors c'est vrai, on l'avait déjà rencontré, Fabrice, mais vous savez quoi, depuis le back-to-back, donc depuis la nouvelle victoire, la deuxième victoire en Ligue des Champions du Paris Saint-Germain, il a mis de la nouveauté sur son pain au chocolat. On ne l'arrête plus et on va le découvrir dans quelques instants. À tout à l'heure.
0: À tout à l'heure, Romain, merci beaucoup. Il est 10h34, on regarde ensemble, on fait un point sur l'infotrafic en temps réel à Paris, en Île-de-France, et on retrouve Thomas Etcheberry.
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4: Alors aujourd'hui, on n'a pas trop à se plaindre. Pourquoi ? Parce que c'est vendredi. Et le vendredi, généralement, on a très peu de fermetures à vous signaler sur la route, que ce soit sur le périphérique parisien ou sur les principaux axes qui vous permettent de rejoindre Paris. Et ça se vérifie une nouvelle fois. Pas de souci donc pour ce soir, ni même pour ce week-end. Donc là, c'est plutôt de très bonnes nouvelles pour vous. En revanche, j'ai quand même des transports en commun qui, eux, ne nous facilitent pas la tâche. Il y a quand même quelques travaux de prévus, notamment sur la ligne E du RER, qui est coupée ce soir entre vendredi et samedi à partir de 22h30. Ça ne circule plus entre Nanterre-la-Folie et Chelles-Gournay. Des bus de remplacement qui seront mis bien sûr à disposition. Attention également à ces coupures prévues pour ce week-end. Par exemple sur la ligne A du RER, ça ne circule pas ce week-end entre Nanterre-Préfecture et Cergy-le-Haut. Il y a des bus de remplacement qui sont mis à disposition. Et puis la ligne B du RER qui est coupée également entre Aulnay-sous-Bois et Mitry-Claye. Là aussi, en raison des travaux, des bus de remplacement sont prévus. Donc en tout cas, ça ne circule pas ce week-end sur la ligne B et sur ce tronçon précis.
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0: Tout va bien ce matin à Paris, en Île-de-France. En ce vendredi, on passe la matinée ensemble en musique avec I'm Still Standing. C'est clairement un des morceaux les plus feel-good, on va dire, des années 80. On adore. Allez, en direction du week-end tous ensemble, Elton John sur Ici Paris-Île-de-France. Bienvenue.

0: Elton John pour vous accompagner en direction du week-end sur ICI par Île-de-France, votre radio locale.
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0: Et dites-moi que vous aussi, vous faites partie de ceux qui vont regarder la Coupe du Monde cet été, je l'espère. Parce qu'aujourd'hui, dans les 3 Plus, avec Clarisse Delezève, on va justement parler football. Mais aussi d'une application pratique pour suivre toute la compétition. Et pour ceux qui cherchent un job, on a pour vous vraiment une offre d'emploi qui pourrait intéresser les bricoleurs et les personnes qui aiment être sur le terrain. Bonjour Clarisse.
2: Bonjour et bonjour à tous. Et oui, on commence avec une application très pratique pour ne rien louper de la Coupe du Monde 2026. Alors si vous êtes du genre à vérifier les scores toutes les 10 minutes, à regarder les classements ou à commenter les matchs avec vos amis, elle risque de devenir vraiment indispensable. Cette application s'appelle tout simplement Coupe du Monde de la FIFA 2026. Vous retrouvez les résultats en direct, les compositions des équipes, les statistiques, les calendriers des matchs et même des notifications pour suivre votre équipe favorite. Si vous avez la chance d'aller aux États-Unis, au Canada ou même au Mexique pendant la compétition, l'application permet aussi d'organiser votre séjour, de trouver votre stade, de préparer vos trajets et même de découvrir les animations autour des matchs. Vous pouvez aussi participer à des jeux de pronostics. C'est vraiment hyper pratique. Donc si vous êtes un vrai supporter du football, je vous invite vraiment à télécharger Coupe du Monde de la FIFA 2026.
0: Bon, je sens que vous êtes déjà très nombreux à l'avoir téléchargé.
2: Et oui, hein, parce qu'entre regarder un match solo à la maison ou regarder un match avec des copains, c'est quand même pas la même ambiance. Du coup, je vous ai trouvé des bons spots dans les Yvelines pour regarder la Coupe du Monde sur écran géant. À partir du 16 juin, vous allez pouvoir notamment retrouver l'ambiance des grands matchs à Maison Lafitte, Mantes-la-Jolie, Croissy-sur-Seine, Trappes, Carrières-sur-Seine ou encore Carrières-sous-Poissy. En fait, il va y avoir des fan zones avec des écrans géants, des food trucks, des animations et même des DJ sets avant les rencontres. Franchement, c'est hyper sympa. Pour y aller en transport en commun à Maison Lafitte et Croissy-sur-Seine, ça se passe avec le RER A. Et puis pour aller à Mantes-la-Jolie, c'est la ligne J ou le RER E.
0: Bon, tout ça, c'est si on aime le foot, hein, bien évidemment. Mais les 3 Plus, c'est aussi une info pratique près de chez vous. Et Clarisse, vous, si certains cherchent un emploi plutôt qu'une place en fan zone, vous avez trouvé quelque chose ou pas ?
2: Ah bah là, c'est clairement une offre qui pourrait plaire à celles et ceux qui aiment être autonomes et bouger toute la journée. L'entreprise Kinetico, spécialisée dans le traitement de l'eau, recrute actuellement un technicien ou une technicienne en Île-de-France. Le poste est basé principalement dans le sud de la Seine-et-Marne et le sud de l'Essonne. Concrètement, il faut assurer l'entretien et le dépannage d'adoucisseurs d'eau, de filtres ou encore de fontaines à eau directement chez les clients. Il n'y a pas besoin d'expérience puisque vous allez être formé directement sur le terrain. En revanche, bah faut être quand même débrouillard, avoir quelques en plomberie et surtout le permis B, puisqu'il va y avoir beaucoup de déplacements qui vont être faits au quotidien. C'est un CDI à temps plein avec un véhicule professionnel qui est fourni. Côté salaire, on est entre 30 000 et 31 800 euros par an. Une belle opportunité pour quelqu'un qui aime le contact humain, les journées qui ne se ressemblent pas. Si cette offre d'emploi vous intéresse, je vous invite à envoyer votre candidature directement sur Indeed.
0: Merci beaucoup Clarisse. Alors je récapitule. L'application officielle de la Coupe du Monde 2026 pour suivre toute la compétition. Les fanzones qui s'installent dans plusieurs villes des Yvelines pour vibrer avec les Bleus. Et cette offre de technicien chez Kinetico en Seine-et-Marne. Et dans l'Essonne, à lundi, Clarisse. Est-ce que vous êtes prêts et prêtes à jouer avec moi? Puisque dans 20 minutes, on va jouer ensemble. J'ai une bonne nouvelle, il n'y a que 2 bonnes réponses à battre. Donc vous avez toutes vos chances de repartir avec le cadeau, puisqu'on est vendredi. Il va tomber aujourd'hui. C'est un pass famille VIP pour 4 personnes pour aller au festival des Deux Rivières à la Ferté-Saujoire. Et c'est ce week-end.
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0: Pierre Garnier, c'est sur Ici par Île-de-France, votre radio locale. Et il est 10h46, on regarde ensemble les routes franciliennes. Comment ça se passe? Bah, c'est plutôt pas mal hein, pour un vendredi. 102 km de bouchons cumulés. L'accident dont je vous parlais tout à l'heure n'est plus là. Donc ça, c'est plutôt une bonne nouvelle. Pas d'autres accidents à vous signaler. On passe sur les transports en commun. Là, c'est un peu plus délicat, notamment sur la ligne J. Le trafic est fortement perturbé entre Saint-Lazare et Mantes-la-Jolie via Poissy, dans les deux sens. Accident de personne à la Garenne Colombe. Donc si vous devez emprunter cette ligne, si vous avez une autre option, n'hésitez pas à la prendre puisque le trafic devrait reprendre d'ici 15 minutes. 01 42 30 10 10 si vous êtes témoin de quelque chose, d'un bouchon, d'un ralentissement, que ce soit sur la route ou les transports en commun, on vous attend.
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0: Les gens d'ici, ces personnes qui font briller notre région, qui croisent le chemin de notre Romain Bruneau. Aujourd'hui, Romain va retrouver le boulanger Fabrice Potier, champion de France de pain au chocolat et fan du PSG, un peu comme nous, quoi. Romain l'avait rencontré l'année dernière pendant une préparation de pain au chocolat aux couleurs de PSG. Et cette année, après cette nouvelle victoire en Ligue des champions du PSG, Fabrice a ressorti un nouveau pain au chocolat PSG, édition limitée. Romain, vous êtes avec lui dans sa boulangerie en Essonne.
2: Oui, tout à fait, à la Maison Potier, cette boulangerie où il fait bon vivre et surtout où on se régale. Et j'ai avec moi le patron, c'est Fabrice Potier. Bonjour.
3: Bonjour Romain.
2: Alors Fabrice, on vous connaît, vous êtes un amoureux du Paris Saint-Germain. Vous avez créé le pain au chocolat aux couleurs du Paris Saint-Germain. Et puis la nouveauté, elle est sur le pain au chocolat.
3: Bah exactement, on a fait le back-to-back, donc maintenant on mérite d'avoir la deuxième étoile sur notre fameux pain au chocolat aux couleurs de Paris.
2: Ah, ces étoiles, elles sont magnifiques, est-ce que vous faites comment?
3: C'est une solution avec de la poudre d'or qu'on vient appliquer grâce à un pochoir. Voilà.
2: Pour celles et ceux qui n'ont pas encore eu la chance de voir ces pains au chocolat, comment on peut les décrire?
3: Alors on peut les décrire comme un pain au chocolat qui est relativement technique, qui est très très gourmand parce qu'il y a un fourrage praliné noisette à l'intérieur avec des bâtons de chocolat, forcément c'est un pain au chocolat et ses couleurs, les couleurs qui recouvrent notre pain au chocolat aux couleurs de Paris.
2: Alors, il ne le dit pas parce qu'il est très modeste. Fabrice, il est champion de France de pain au chocolat. Donc, les gens, naturellement, ils adoraient ce pain au chocolat. Ils en pensent quoi du pain au chocolat PSG? 2 étoiles.
3: Ah bah les gens sont friands, c'est quelque chose d'assez rare, d'assez en quantité limitée, on le trouve nulle part ailleurs, il y a quelque chose d'assez précieux dans ce pain au chocolat et un pain au chocolat aux couleurs de Paris avec 2 étoiles, c'est magique.
2: Je vois qu'en tout cas le drapeau du Paris Saint-Germain trône dans la boulangerie.
3: Ah bon, on est fiers de nos couleurs et il faut être fier qu'un club français fasse briller le football français à l'échelle européenne et en même temps ils ont tellement une belle mentalité, un beau jeu que tous les amoureux du football seront unanimes. Paris produit un jeu de champion.
2: Ça peut prêter à sourire de voir des pains au chocolat aux couleurs du Paris Saint-Germain. Mais est-ce que Fabrice, c'est un levier aussi pour dire que on sait faire de belles choses dans notre région et que les boulangers sont des artistes aussi?
3: Ça veut dire aussi une chose qui est très importante. Ça veut dire qu'on est des amoureux, on est des supporters, mais on est avant tout des artisans avec un réel savoir-faire et on le démontre. Et donc c'est vrai que ça aujourd'hui, c'est la force de l'artisanat, c'est de pouvoir se mettre au goût du jour, de surfer un peu sur la vague et se réinventer et en tant que supporter de Paris, se faire plaisir.
2: Eh bien, vous savez maintenant, pour venir goûter ce pain au chocolat aux couleurs du Paris Saint-Germain avec, nouveauté, les 2 étoiles, venez directement à la Maison Potier ici à Marcoussis, en Essonne. Merci Fabrice.
3: Merci à vous Romain, vous êtes toujours bienvenu. Merci de parler de l'artisanat et des amoureux du PSG.
0: Merci beaucoup Romain et merci à votre invité, le boulanger donc Fabrice Potier. Et on profite pour saluer tous les boulangers, artisans locaux évidemment qui nous écoutent. 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Tout de suite musique avec ce duo sublime, Vivo Parler, Andrea Bocelli, Hélène Segarra.

0: Avec Hélène Ségara sur Ici Paris Île-de-France. Bon vendredi et bienvenue.
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0: Et c'est votre rendez-vous tendance entre info et humour avec Muriel Jordan qui chaque jour décrypte une tendance qui raconte notre monde. Alors ce matin, on s'intéresse à des amoureux de camions.
3: Oui, ce sont les truck spotters. Vous les avez peut-être déjà vus au bord des nationales, des autoroutes ou des ponts piétons en train de filmer ou prendre en photo des camions. Alors ce sont des sortes de paparazzi de la route, si vous voulez. Ils font comme les badauds au Festival de Cannes, capables de risquer une insolation pour un autographe de Virginie Efira, pour finalement n'apercevoir qu'un youtubeur inconnu au bataillon. Les truck spotters, eh bien c'est pareil, mais pour apercevoir un semi-remorque customisé, un camion original avec une peinture délirante. Tapez le mot « truck spotting » sur Facebook, Instagram, TikTok ou YouTube et vous allez voir combien de vidéos ou de photos apparaissent. Et tout ça, bah, ça a piqué ma curiosité. Alors j'ai décidé de contacter un truck spotter, Mathis, 21 ans, chasseur de camions sur l'A39 et la RN6. Et il est chauffeur routier, il habite en Côte d'Or, à Arnay-le-Duc. Il partage cette passion sur ses comptes Instagram et TikTok qui s'appelle « Matt Spotting ».
4: Ma passion du truck spotting, elle m'est venue vraiment depuis tout petit. Je pense que c'est le fait d'avoir habité toujours dans un village sur le bord d'une grande nationale et de voir le défi, le camion toute la journée, ou forcément comme tous les gamins en passant sur le bord de la route avec papa, maman, bah toujours le signe au conducteur routier, les coups de klaxon et tout, etc.
3: Donc si vous voyez comme ça au bord des routes des gens mitraillés avec leur smartphone ou appareil photo des camions, ce ne sont pas des fous mais des chasseurs de camions, des truck spotters. Et ce qui est génial, bah, c'est de voir les chauffeurs qui les klaxonnent comme ça toute la journée en guise de clin d'œil. C'est hyper bon esprit.
0: Et Muriel, on imagine que ces chasseurs de camions ne prennent pas en photo des poids lourds classiques, hein.
3: Ah bah non, ils prennent les plus beaux de France. On connaissait les avions de chasse. Eh bah voici les camions de chasse. Ce sont eux qui intéressent les truck spotters. Les plus originaux, les camions décorés selon un thème spécifique par exemple. Tiens Mathis, quelle a été ta plus belle prise, ta fierté?
4: C'est un cliché que j'ai pris il y a 2 ans à Blétrand dans le Jura, un rassemblement camion. C'était le dimanche, fin de journée, heure des départs. C'est un camion, un Scania Longline qui est peint sur le terme Transformers des transports beaux, avec un autre camion derrière décoré. Je trouve la photo juste magnifique et comme quoi pas besoin d'un beau rayon de soleil pour faire une photo parfaite.
3: Et bien sûr, ces chasseurs de camions ont leur spot favori.
4: C'est le National qui a un raccourci et une économie d'argent pour les transporteurs sur l'axe Paris-Lyon, du coup sur l'ancienne RN6 à Arnay-le-Duc en Côte d'Or. Bah, j'ai toujours été servi avec les beaux camions, le défilé de camions qui passent toute la journée. Je me mettais tous les après-midi sur le bord de la route les mercredis.
3: Bref, photographier les beaux camions, bah, c'est de plus en plus tendance. Les autoroutes et les nationales vont bientôt attirer plus de paparazzi que la croisette.
0: Merci beaucoup Muriel et bon week-end. Installez-vous tranquillement, j'ai le cadeau parfait pour vous, pour votre famille. Si vous n'avez rien de prévu encore ce week-end, parfait, puisque je vous envoie en mode ultra VIP au Festival des Deux Rivières, la Ferté-sous-Jouarre. Il y a deux bonnes réponses à battre, donc vous avez toutes vos chances. Je vous envoie le numéro de téléphone, je vous le donne, 01 42 30 10 10, même si vous le connaissez par cœur. Je vous attends. La suite avec Indochine.
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0: Indochine, sur ICI Paris Île-de-France, il est 11h.
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0: Belle matinée avec nous, merci de nous avoir choisis, il est 11h. Les infos avec Laurent Borde. Bonjour Laurent. Les obsèques de Liana célébrées aujourd'hui dans le Gers.
2: Oui, bonjour. Au cimetière de Fleurance, 8 jours après la découverte du corps de la fillette de 11 ans, la famille, par la voix de ses avocats, appelle à respecter son intimité. Et dans ce contexte, un rapport confidentiel de l'inspection générale de la justice et de l'IGPN révèle que dès 2023, les autorités avaient été alertées sur l'engorgement massif des procédures pénales. Et notamment, le ministère de l'Intérieur dirigeait à l'époque par Gérald Darmanin. Dans un même temps, plus de 150 associations féministes et de défense des droits de l'enfant appellent à des rassemblements chaque lundi soir devant les tribunaux de France ainsi que devant le ministère de la Justice à Paris pour maintenir la pression contre les violences faites aux femmes et aux enfants. Elles réclament une loi cadre intégrale avec des moyens renforcés pour lutter contre ces violences. Une grande marche est également prévue le samedi 4 juillet.
0: Et de plus en plus de Français renoncent aux vacances faute de moyens.
2: Selon une étude Ipsos pour le Secours Populaire publiée ce vendredi, plus d'un Français sur quatre ne va pas partir en vacances cet été. La faute aux contraintes financières avec des prix de vacances trop élevés, des vacances que 86% des Français estiment essentielles pour affronter l'année sereinement, mais aussi pour leur santé mentale. 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Après l'épreuve de français hier, place à l'épreuve de maths au bac avec 385 000 élèves de la filière générale, 145 000 de la filière technologique ont planché ce matin.

0: 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Côté ciel, ça se passe pas trop mal.
1: Oh, ça va, un temps calme avec une alternance de nuages, de belles éclaircies. Les températures vont grimper jusqu'à 23 degrés à Boulogne-Biancourt, 23 également du côté de Pontoise. L'atmosphère sera agréable tout au long de la journée avec un ressenti doux et puis un ensoleillement aussi en nette amélioration. Ça, c'est plutôt une bonne nouvelle pour le week-end. La capitale aura aussi une maximale de 24 degrés. Il est 11h02, l'infotrafic en temps réel sur les routes franciliennes avec 91 km de bouchons cumulés. Pas grand chose à vous signaler. Bonne nouvelle, il n'y a pas d'accident. Plus d'accident en tout cas. Juste une moto en panne. On est au nord-est de Paris sur la 15 en direction de Paris au niveau de Orgemont vers Gennevilliers. Sur 4 voies, la bande d'arrêt d'urgence est fermée. Donc si vous passez par là, si vous êtes dans ce secteur, soyez prudent et soyez patient. 01 42 30 10 10. Côté transport en commun cette fois-ci, si vous devez emprunter la ligne J, le trafic est fortement perturbé entre Paris-Saint-Lazare et Mantes-la-Jolie via Poissy dans les deux sens de circulation. Motif donc accident de personne à la Garenne-Colombes. Si vous pouvez éviter ce secteur, franchement, faites-le. Bonne route.
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1: Et nouvelle heure qu'on passe évidemment ensemble sur votre radio locale préférée ici Paris Île-de-France. On profite avec les artistes que vous adorez et cette voix sensuelle, oui, qui nous charme dès les premières secondes. Voici Marc Lavoine sur ici Paris Île-de-France, votre radio locale.

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0: Allez, c'est parti jusqu'à midi. On joue ensemble au Grand Paris Express. Des questions, plein de questions, rien que pour vous. Et on vous offre votre passe famille VIP pour 4 personnes. C'est pour le Festival des Deux Rivières qui se passe ce week-end. Donc à partir d'aujourd'hui et jusqu'à dimanche, c'est à la Ferté-sous-Jouarre. Laissez-moi vous détailler le programme qui vous attend. Un week-end de stars, hein, comme d'habitude, je vous le dis. Vous entrez au festival, vous passez de l'autre côté, vous allez faire une visite exclusive des coulisses. Donc pourquoi pas rencontrer vos artistes préférés, comme par exemple Claudio Capeo. Alors, c'est pas Claudio Capeo, ça c'est la musique de la Coupe du Monde qu'on écoutera bien sûr tout à l'heure. Est-ce que Claudio Capeo est avec nous, un homme debout par exemple? Il y a Vanny, la fille de Julien Clerc, Superbus aussi. Vanille, ah j'adore. Cette voix super douce que vous allez pouvoir voir donc sur la scène du Festival des Deux Rivières. Alors, on a Françoise avec nous. Bonjour Françoise.
2: Oui, bonjour Evelyne et à l'équipe de France Bleu Paris de France.
0: Bon, je ne sais pas qui est Evelyne. Voilà. Moi, c'est Ombline, mais je suis enchantée quand même,
2: Ombline.
0: Françoise.
2: Ah, excusez-moi, je n'ai pas bien.
0: Il n'y a pas de problème.
2: J'avais eu l'habitude de jouer avec Corentine et puis Laurent Petit-Guillaume, il y a fort longtemps.
0: Hein,
2: Laurent Petit-Guillaume.
0: Voilà. Eh ben oui, Corentine sera de retour dès lundi, évidemment, pour vous accompagner. Oui. Comment ça se passe,
2: ça fait
0: Françoise?
2: Vous avez une voix douce, hein. Ça va.
0: Bah, dis donc, ça me fait plaisir, ça, Françoise, vous êtes gentille. Quoi de prévu ce week-end?
2: Eh bien, j'aimerais bien aller à Rueil-Malmaison, là, pour les festivités dont parlait ce matin M. David Kolski.
0: Oui.
2: Ah, il nous met des bonnes informations.
0: Ah, à chaque fois, on salive, hein, quand même.
2: Ah oui, tout à fait, voilà.
0: Comme vous aimez les cerises?
2: Oui, c'est-à-dire il faut que je fasse attention avec il y a beaucoup de sucre. Hein.
0: Oui,
2: mais bon, oui, mais c'est une détente et puis il va faire beau qui plus est.
0: Bah vous avez raison et puis peut-être que vous allez aller aussi au Festival des Deux Rivières, hein, puisque vous nous avez appelé.
2: Ah oui,
0: pour...
2: moi j'aime beaucoup aussi Claudio Capeo et puis la fille de Julien Clerc.
0: Vanille.
2: Ah oui.
0: Sa voix super douce là.
2: Oui.
0: Puis sur scène c'est quelque chose, hein, Vanille. Vous avez déjà eu l'occasion de la voir ou pas?
2: Non.
0: Ah bah ça sera peut-être une première. Voilà. J'ai une bonne nouvelle à vous annoncer, c'est que... Enfin, même plusieurs bonnes nouvelles. La première bonne nouvelle, c'est qu'il y a 2 bonnes réponses à battre. La deuxième bonne nouvelle, c'est qu'en plus du festival des 4 places qu'on vous offre, on vous offre également 50€ de carte carburant pour aller à la Ferté-sous-Jouarre, ok? Et la troisième bonne réponse... le troisième bon plan, si je puis dire, bonne nouvelle, c'est que vous faites partie du tirage au sort de lundi pour les 4 places pour le parc Astérix. Voilà, 3 bonnes nouvelles pour vous, Françoise. J'espère que vous êtes au taquet, puisque je vais vous poser des questions, ok?
2: Tout à fait.
0: Et il va falloir me donner la bonne réponse en 5 secondes. Est-ce que vous êtes prête, Françoise?
2: Tout à fait, oui.
0: Qui a gagné le premier match de la Coupe du Monde? Est-ce que c'est le Mexique, Afrique du Sud ou Italie? 5 secondes.
2: C'est le Mexique.
0: Bah, c'est pas le Mexique, hein? Françoise?
2: Ah bon? Je pensais que c'était le Mexique qui avait gagné.
0: Eh oui, c'est autant pour moi, mais non, c'est moi qui me suis trompée. Oh là là là là là là là là. Vous avez suivi le match, j'imagine?
2: Oui, c'est le Mexique, 2 points.
0: Exactement, 2-0 pour la première rencontre du tournoi où j'ai eu peur, mais c'est moi qui me suis trompée.
2: Oui, parce que c'est bien avec ici France Bleu Paris Île-de-France, on a les scores.
0: Et oui.
2: Si on n'a pas pu, on a les scores. Hein. Tout est bien enregistré.
0: Et vous êtes vraiment corporate niveau. Avec nous. Hein. Ça fait plaisir, Françoise. Oui, la cérémonie d'ouverture a mis en avant la culture mexicaine avant un concert porté par Shakira et Burna Boy avec 7 chansons. Donc. Elle est bien, cette chanson, Shakira.
2: Mexique contre l'Afrique.
0: Exactement, contre l'Afrique du Sud dans le match d'ouverture. Et alors cette chanson, si vous voulez la retrouver, ça s'appelle Dai Dai. Ils l'ont interprétée devant 80 000 personnes. Faut pas être timide, hein. 80 000 personnes, waouh. On continue sur cette belle lancée. Qu'est-ce que vous en pensez, Françoise?
2: Tout à fait.
0: On va continuer dans la Coupe du Monde, quelle est la particularité de la fan zone officielle de la Coupe du Monde de la FIFA 2026 installée au Quai de la Photo à Paris? Est-ce que elle se trouve sur le toit terrasse de la Bibliothèque nationale de la BNF? Elle est entièrement aménagée sur une péniche amarrée sur la Seine ou alors elle a été construite temporairement au milieu de la place de la République? 5 secondes.
2: Je dirais la première réponse.
0: sur le toit de la Bibliothèque nationale de France, la BNF.
2: Oui.
0: Et Manon, malheureusement, elle est entièrement aménagée sur une péniche amarrée sur la Seine.
2: Ah, péniche. Ah ouais. Péniche, oui.
0: Ils ont vraiment fait les choses en grand.
2: J'ai zappé. J'aurais dû écouter peut-être des infos. C'était sûrement mentionné. Oui.
0: Exactement. J'ai, de la photo. Oui. Donc, c'est dans le 13e arrondissement de Paris.
2: Ah oui.
0: Les fanzones classiques, on oublie.
2: Avec la Bibliothèque nationale, oui.
0: C'est, dans c'est le pas loin. Aussi. C'est vrai que c'est pas loin. Mais là, on va oublier donc les fanzones classiques dans les parcs, dans les stades fermés. Hein, parce que l'événement s'installe directement sur l'eau. Si vous avez l'occasion d'aller voir, Françoise, n'hésitez pas.
2: C'est la confusion. Mais c'est le fait de participer avec vous. Hein.
0: Exactement. Là, je voulais jouer avec vous. J'étais ravie de jouer avec vous, Françoise. Voilà. Et donc, vous faites partie pour le tirage au sort lundi pour les 4 places pour aller au parc Astérix, hein, quand même. Ok.
2: Et bonne continuation aux autres candidats. Hein, et voilà.
0: Merci.
2: Et puis, merci à Paris, à France Bleu, Paris-Île-de-France.
0: Hein. Ah, ici, Paris-Île-de-France. On vous embrasse, Françoise. Merci d'avoir joué avec nous, bye bye. On rejoue évidemment jusqu'à midi, hein, donc n'hésitez pas à vous inscrire vous aussi, 01 42 30 10 10. Voici The Christians avec Words.

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0: À vous de jouer. On vous offre ce pass famille VIP pour 4 personnes. C'est pour le Festival des Deux Rivières qui se passe donc aujourd'hui, demain et dimanche. Ce week-end à la Ferté-sous-Jouarre. Vous allez adorer ce moment puisque vous allez avoir droit d'aller dans les coulisses, découvrir, faire coucou aux artistes, Superbus notamment, Claudio Capeo, Vanni. Ensuite, vous allez pouvoir vous détendre hein, parce que c'est ça aussi. On profite quand même du week-end. On se détend dans l'espace VIP avec petit appel. Miniardises qui sont offerts, hein, on prend tout en compte. Et alors pour couronner le tout, vous avez dimanche une croisière VIP sur la Marne qui vous est proposée. Et en plus de ça, on vous offre 50 euros de carte carburant, histoire de vraiment débourser zéro. Et en plus, vous faites partie du tirage au sort de lundi pour les 4 places pour le parc Astérix. Franchement, là, on vous gâte hein, sur Ici Paris Île-de-France. 01 42 30 10 10, on a Jean-Michel avec nous. Bonjour Jean-Michel.
2: Bonjour, bonjour.
0: Comment ça va, Jean-Michel, en ce vendredi?
2: Ben, ça va, comme un vendredi, comme la veille de week-end. Bon, et ce week-end, en plus, je crois qu'il va faire un peu meilleur.
0: Oui, ça remonte.
2: Donc, c'est génial.
0: Ah ben là, franchement, on est au top du top. Et puis en plus, vous êtes jeune retraité, là, depuis le mois de février. Alors, ça change quoi?
2: C'est ça même. Oh, ça change beaucoup de choses.
0: Ah ben oui, j'imagine. Racontez-nous.
2: Ah ben, on fait ce qu'on veut, quand on veut, comme on veut.
0: On est libre, finalement. Vous occupez comment vos journées, vous, Jean-Michel?
2: Oh là là, j'ai de quoi faire. Bon, j'ai la chance d'avoir un petit pavillon, donc il y a toujours des travaux dans un pavillon. Mmh. J'ai mes petits-enfants qui sont inscrits au football. Il y a de quoi faire, Je fais beaucoup de sport, beaucoup de marches, de la course à pied.
0: Ah bah dis donc. Non, vous êtes actif, hein?
2: Comment?
0: Vous êtes actif? Vous faites ça dans des clubs ou de votre côté?
2: Ah non, mais j'ai été licencié dans le Nord parce que je suis natif du Nord. Pendant 20 ans, j'ai fait de la course à pied. Maintenant, non, je le fais pour moi-même.
0: Bon, vous avez raison, au moins vous allez à votre rythme et puis personne ne vous embête, hein Jean-Michel?
2: C'est ça.
0: Est-ce que vous êtes prêt à jouer avec nous?
2: Bien sûr.
0: J'ai des questions à vous poser avec 3 propositions bien sûr de réponses. Pour l'instant, c'est Michel, le premier auditeur qui nous a appelé et qui a fait 2 bonnes réponses mardi. Si vous voulez battre Michel, il va falloir faire plus que 2 bonnes réponses, d'accord?
2: Bon, on va essayer. Hein.
0: Ah ben, on croise les doigts, voici la première question. Qui célèbre-t-on traditionnellement le 12 juin lors de la Saint-Guy dans le calendrier chrétien? Est-ce que c'est un jeune martyr sicilien du 4e siècle qui a donné son nom à une célèbre danse? Est-ce que c'est un riche seigneur italien devenu disciple de Saint François d'Assise et connu pour son immense générosité? Ou alors c'est un moine copiste belge du Moyen-Âge? Attention, 5 secondes.
2: La deuxième.
0: Vous êtes sûr de vous?
2: J'espère.
0: Eh ben oui, bonne réponse Jean-Michel. Un riche seigneur italien devenu disciple de Saint François d'Assise. Et en fait, il est connu pour son immense générosité.
2: Voilà.
0: On fête finalement le bienheureux Guy de Cortone, qu'on appelait aussi Guy Vignotelli. Vous connaissez cette histoire?
2: Non, pas totalement, mais bon, j'ai une petite expérience. Étant donné que bon, je suis moi-même... un fervent d'église.
0: Ah, très bien. C'est un noble italien, en fait, du 13e siècle. Hyper riche, très confortable vraiment dans sa vie. Et puis un jour, il a reçu chez lui Saint François d'Assise et était tellement bouleversé par l'humilité, la foi de cet homme qu'il a décidé de tout plaquer. Et il a donné absolument toute sa fortune aux pauvres et il est devenu donc franciscain et est parti vivre dans une grotte pour prêcher la gentillesse et la pauvreté. Voilà, Saint Guy. Bonne fête d'ailleurs au Guy, hein, qui nous écoute en ce moment, en ce 12 juin. Est-ce que... on va faire une petite pause musicale, Jean-Michel, et puis on va continuer, bien sûr, de vous poser toutes nos questions pour voir si vous allez battre Michel, ok?
2: On va essayer.
0: Allez, à tout de suite, Jean-Michel, ne bougez surtout pas. Il est 11h22 et on fait un point sur l'infotrafic en temps réel à Paris et en Île-de-France avec 97 km de bouchons cumulés sur les routes franciliennes. Pas d'accident à vous signaler, donc profitez-en. En revanche, sur le transport, francilien, la ligne J, donc dans les transports en commun. Le trafic est toujours perturbé hein, entre Saint-Lazare et Mantes-la-Jolie via Poissy dans les deux sens de circulation. Accident de personne à la Garenne Colombe, si vous pouvez éviter ce secteur, franchement, faites-le. 01 42 30 10 10 pour nous tenir au courant de la route, pour jouer avec nous au Grand Paris Express, puisqu'on revient dans un instant.
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0: Manon Lisa qui cartonne avec son titre Le Petit Pêcheur. Et d'ailleurs, elle était invitée d'Émilie Mazoyer dans Décibel mercredi. 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
0: Et on est de retour avec Jean-Michel de Seine-Saint-Denis. Vous êtes toujours là avec nous, mais Jean-Michel ?
5: Bien sûr.
0: Alors aujourd'hui, c'est tranquille à la maison ? Jardinage, tout ça ?
5: Aujourd'hui tranquille, ce matin tranquille, et cet après-midi je vais voir mes petits enfants qui font le spectacle de fête de fin d'année.
0: C'est tôt hein, cette année. Je me suis posé la question 12 juin quand même.
5: Avant, oui.
0: Avant c'était fin juin, même début juillet là.
5: Avant c'était 2-3 jours avant.
0: Avant la fin.
5: La fin des classes.
0: Mmh. Ils font quoi comme spectacle ?
5: Ah bah ça va être de la danse, des petits sketchs, bon.
0: Sympa.
5: Petits, hein, 9 ans, 10 ans, 8 ans.
0: Bon, ils sont pas si petits que ça.
5: Ah oui. 3 ans.
0: Et vous en avez beaucoup, hein ?
5: Bah, j'en ai, mon fils en a 5 et ma fille en a 2.
0: Ah d'accord, et bah ça occupe, voilà. Vous êtes à la retraite, mais vous gardez les petits loups et vous allez les soutenir pour le spectacle de fin d'année. Ça c'est chouette, Jean-Michel. Qu'est-ce que vous en dites ? Est-ce qu'on continue avec les questions ? Parce qu'on joue quand même pour un super cadeau. Peut-être que vous allez aller au Festival des Deux Rivières. Quel artiste vous plaît ? Claudio Capéo, Vanni, Superbus ?
5: Kalinka, les frères Smith.
0: Non mais dans le festival, hein ?
5: Oui, bah Superbus.
0: Superbus avec Lola notamment qu'on adore, ça c'était il y a 20 ans déjà hein. Ce titre est sorti
5: oui,
0: il y a 20 ans Jean-Michel.
5: Oui, avec les cuivres et tout.
0: Ça nous rajeunit pas hein, cette histoire. Oh là là.
5: Si, il faut rester jeune dans la tête.
0: Exactement, Jean-Michel. Et actif, vous avez raison. On vous offre également 50 euros de carte carburant hein, pour aller à la Ferté-Sougeoir. Alors, attention, la deuxième question, je vais vous la poser. Je vais vous faire 3 propositions de réponse et vous aurez 5 secondes pour me donner votre réponse. D'accord ?
5: D'accord.
0: C'est parti. Quelle prouesse scientifique rend unique le sac de luxe mis en vente hier à Paris ? La A, il intègre des puces électroniques quantiques invisibles. B, il est fabriqué en vrai cuir cultivé en laboratoire à partir de cellules de T-Rex. Ou alors C, il a été tiré par des robots à partir de poussière de météorites. 5 secondes.
5: La 2.
0: Vous êtes sûr ? On parle de T-Rex hein, quand même.
5: La 2.
0: Alors, on va voir. C'est une bonne réponse. On a entendu le T-Rex, voilà, c'est une bonne réponse, c'est du jamais vu. Hein. Ce sac mis aux enchères à l'hôtel Druot est fait en cuir cellulaire 100% véritable, mais cultivé donc en laboratoire. En fait, les scientifiques ont réussi à cloner du collagène de tyrannosaure vieux de 67 millions d'années pour en faire de la peau, c'est quand même dingue. Hein. C'est pas du plastique ou du faux cuir, là c'est vraiment de la vraie peau de dinosaure, c'est pour ça qu'il est estimé quand même, bon après je sais pas qui peut payer ça, mais 300 000 voire 500 100 000 euros, c'est une prouesse qui pourrait complètement révolutionner l'industrie du luxe sans toucher à aucun animal. Ça, c'est plutôt une bonne nouvelle. Hein
5: oui, oui, tout à fait.
0: 300 000 euros, tout le monde a ça sur son compte en banque, évidemment, Jean-Michel.
5: Bien sûr, c'est même pas une question qui se pose.
0: Exactement. Allez, on va continuer avec une nouvelle question puisqu'on est plutôt bien lancé. Où se déroule le Paris Air Forum, le grand rendez-vous européen de l'aéronautique, du spatial et de la défense ? Est-ce que c'est au Parc des Expositions du Bourget, à la Maison de la Mutualité ou alors au Palais des Congrès de Paris ? 5 secondes.
5: La 1.
0: Au Parc des Expositions du Bourget ?
5: Oui.
0: Non, c'est la maison La maison de la mutualité. Dis donc, deux bonnes réponses. Il n'y a pas grand monde qui va réussir à dépasser deux bonnes réponses. C'est dommage. Alors attention, bah, oui. Parce que c'est vrai qu'il y avait un petit piège quand même. Quand on vous parle d'aéronautique, de spatial à Paris, vous pensez tous instantanément au salon du Bourget. Eh bien non, figurez-vous que pour le Paris Air Forum, bah là c'est totalement différent. Ils ont choisi de poser leurs valises en plein cœur de Paris. C'est à la maison donc, de la mutualité. C'est dans le 5e arrondissement de Paris. C'est vraiment un lieu historique avec une architecture art déco incroyable. Vous connaissez un petit peu Jean-Michel ou pas?
5: Non, pas trop.
0: Bah vous pouvez y aller puisque c'est jusqu'à dimanche et c'est très très très sympa à faire ça. Le Paris Air Forum. Bon Jean-Michel, c'était un plaisir de jouer avec nous, avec vous.
5: Merci, merci, moi aussi également. Et puis bah, bonne chance aux gagnants donc.
0: Ça c'est chouette, c'est fair play. J'adore les auditeurs d'ici Paris Île-de-France. Jean-Michel, vous faites quand même partie du tirage au sort de lundi hein, pour les parcs, les places du parc Astérix. Donc surtout lundi matin, vous gardez bien vos téléphones à côté de vous. Sait-on jamais.
5: Il faut toujours garder l'espoir.
0: Exactement. Et puis je vous souhaite de passer un très bon week-end. Bon courage pour vos petits-enfants pour le spectacle de fin d'année. Et puis on se dit à bientôt hein, évidemment.
5: Merci beaucoup.
0: À bientôt Jean-Michel, merci d'avoir joué avec nous. On continue avec Supertramp sur ici Paris Île-de-France. J'espère que tout se passe bien pour vous. On a toujours les places et toujours deux bonnes réponses à battre hein. 01 42 30 10 10 avec en plus 50 euros de carte carburant à vous offrir. Et vous ferez partie du tirage au sort donc de lundi pour les 4 places pour le parc Astérix.

0: Super Tramp sur ici Paris Île-de-France. Il est 11h34. On regarde ensemble le trafic à Paris et en Île-de-France avec 102 km de bouchons cumulés. Il y a un accident à l'instant qui vient d'arriver. On est à l'ouest de Paris sur la 86 extérieure de Colombes vers Beson sur trois voies. La voie de droite est fermée et pareil pour la bande d'arrêt d'urgence. Donc si vous êtes dans ce secteur, soyez prudents. Concernant les transports en commun, toujours un problème sur la ligne J. Décidément, il y a toujours ce trafic qui est perturbé entre Saint-Lazare et Mantes-la-Jolie via Poissy dans les deux sens. Un accident de personne à la Garenne-Colombes. Si vous pouvez éviter ce secteur, eh bien, je vous le conseille fortement. 11h35, on continue bien sûr de jouer ensemble au Grand Paris Express jusqu'à midi. 01 42 30 10 10, je vous attends.
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0: Il y a un nouveau lieu culturel majeur qui a ouvert à Paris, c'est le fonds Enki Bilal consacré à l'art contemporain. La bande dessinée est au street art au cœur du Marais, dans le 3e arrondissement, au 22 rue Charlot. Il ouvrira ses portes donc à partir d'aujourd'hui, donc n'hésitez pas si vous êtes dans le coin à y aller. C'est ouvert du mercredi au dimanche de 11h à 19h, il est fermé le lundi et le mardi et l'entrée coûte environ 10€ en plein tarif, 5€ en tarif réduit, notamment pour les moins de 18 ans. On peut y aller très facilement, c'est au métro Fille du Calvaire, Temple ou Rambuteau. Voici Jeanne Masse tout de suite.

0: Un look des années 80, très coloré, tout ce qu'on aime sur Ici Paris Île-de-France.
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0: Et j'ai toujours vos places VIP royales pour 4 personnes à vous offrir. C'est pour le Festival des Deux Rivières qui se tient ce week-end hein, dans le 77. On vous met super bien en plus, hein. Accès VIP, coulisses privées, vous allez pouvoir rencontrer vos artistes préférés, notamment Superbus. Pourquoi ne pas prendre l'apéro avec, avec Superbus hein. L'apéro est gratuit. En plus de ça, petite croisière dominicale sur la Marne, voilà, pour digérer le tout. Et on vous rajoute 50 euros de carte carburant, histoire de vraiment débourser 0 euros. Vous ferez aussi automatiquement partie du tirage au sort de lundi pour emporter les 4 places pour aller au parc Astérix en famille ou entre amis. Hein. Ça va être à vous de choisir. 01 42 30 10 10. On a Florence avec nous. Bonjour Florence.
2: Oui, bonjour Ombeline.
0: C'est bientôt le week-end pour vous ?
2: Je suis déjà en week-end.
0: Ah, à 11h40
2: je suis en retraite progressive et je ne travaille pas le vendredi.
0: Génial. Alors le week-end, oui, il s'annonce absolument. Comment ?
2: Eh bien, il s'annonce bien.
0: Sous le soleil en plus ?
2: Parce que, non, il ne fait pas beau là, ici. Enfin, c'est très moyen.
0: Je vous promets que ça va se dégager dans l'après-midi.
2: C'est vrai, c'est...
0: Oui. Et d'accord, tout le week-end. J'ai appelé Monsieur Météo, il me l'a dit ce matin. Voilà.
2: Ah bah d'accord, parfait.
0: Donc quoi de prévu, allez, racontez-nous.
2: Alors là, je sors de l'aquagym déjà. Oh. Et puis demain soir, si jamais je gagne, c'est dommage parce que demain soir, je chante dans une chorale. Demain soir, c'est concert. Voilà.
0: Waouh, c'est quoi la chorale ?
2: C'est la chorale Croque-Note de Noisiel.
0: De Noisiel.
2: On chante à l'auditorium de Noisiel. Okay. Noisiel en Seine-et-Marne.
0: Ben oui, vous n'êtes pas loin du festival, vous, hein ?
2: Pas loin. C'est pour ça que. Oui, ça. Puis, il y a des gens que j'ai envie de voir.
0: Comme qui ?
2: J'ai vu. Je pensais à Claudio Capéo, mais j'ai vu qu'il y avait.
0: Ça, par exemple.
2: Oui.
0: L'homme à l'accordéon, Claudio Capéo. Vous avez déjà eu la.
2: Diawara,
0: oui.
2: J'ai vu qu'il y avait Gaël Faye.
0: Oui.
2: Ouais,
0: c'est des artistes que vous avez déjà vus sur scène ou pas ?
2: Alors non, mais j'aimerais bien.
0: Ah bah oui, et en plus enfin, si on vous offre... C'est quand même un pass VIP, hein. Là on vous met super bien. Hein,
2: pour ça plairait beaucoup à mon fils.
0: Ce festival des Deux-Rivières, il a quel âge votre fils ?
2: Il a 18 ans.
0: 18 ans, il est en plein bac là en ce moment ?
2: Non, il passe un CAP, donc il a fini, il attend les résultats.
0: Bon, un petit peu de vacances, un peu de vacances stressantes hein, quand même, parce que quand on attend les résultats, on n'est pas très très bien. Hein. On ne peut pas profiter à 3000%. Bon. Il n'a pas l'air stressé.
2: Non, pas du tout.
0: C'est un bac quoi, enfin un CAP quoi qu'il a fait ?
2: Un CAP de vente.
0: D'accord, ok. Mais il le sent bien, ça va ?
2: Oui, ouais, je pense. Ouais.
0: Bon, vous non plus, vous n'allez pas l'air très stressé, Florence.
2: Non, de toute façon,
0: que ça va. Hein.
2: Ça changera pas grand-chose, voilà.
0: Ah bah quand même, il peut passer à l'étape du dessus.
2: C'est bien
0: quoi
2: de se dire, je l'ai eu, voilà.
0: Oui, bah oui. Il fait déjà des stages, il travaille en tant que vendeur déjà dans les magasins.
2: Oui, il fait surtout de la mise en rayon.
0: Ah bah,
2: les grandes surfaces.
0: Il y a déjà un pied dedans. Pas mal. Bon, Florence, on papote. Oui, hein, il est 11h43, il faut jouer.
2: On va peut-être gagner quand même. Hein.
0: Quand même, je croise les doigts pour vous.
2: On va essayer en tout cas.
0: Je vous pose des questions, 3 choix de réponses et vous avez 5 secondes pour me donner votre réponse, ok ?
2: Oui.
0: Alors, pourquoi la célèbre vague de surf artificiel Wave in Paris, située dans le 15e arrondissement, fait-elle parler d'elle en ce moment ? Est-ce qu'elle vient d'annoncer sa fermeture définitive à cause d'une hausse des tarifs de l'eau ? Est-ce qu'elle a dû arrêter ses activités en mars et cherche un nouveau local proche de la capitale ? Ou alors, elle a été choisie comme site d'entraînement officiel pour les prochains Jeux Olympiques ? 5 secondes.
2: Eh bien, la troisième, un site d'entraînement.
0: Vous pensez pour les Jeux Olympiques ? J'aimerais bien pour eux, hein, franchement. Mais c'est pas ça, non.
2: C'est pas ça.
0: Non, elle a dû arrêter ses activités en mars puisqu'en fait, elle cherche un nouveau local proche de la capitale. C'est une triste nouvelle pour tous les amateurs de glisse de la région. Si vous ne connaissez pas, en fait, Wave in Paris, c'est un concept unique en France, en Île-de-France même. C'est une vraie vague artificielle en intérieur où on pouvait quand même surfer pour 25 euros de l'heure sans avoir à prendre le train jusqu'à Biarritz. Donc c'était vraiment pas mal. Ils ont dû fermer en mars dernier. Et là, bah voilà, ils cherchent un petit local proche de Paris ou à Paris. Donc, si vous avez un local et que vous voulez le louer, bah, n'hésitez pas. Voilà. Florence, merci beaucoup d'avoir joué avec nous.
2: Oui, ben ce sera pour une autre fois. Voilà.
0: Exactement. N'hésitez pas à retenter votre chance. Hein.
2: Je souhaite. Oui, j'hésiterai pas. Je souhaite un bon week-end à tout le monde.
0: Un bon week-end, Florence. Et évidemment, vous faites partie du tirage au sort de lundi hein, pour les 4 places pour le parc Astérix. Ça, c'est automatique dès que vous passez à l'antenne. On a Yveline qui est avec nous. Ah non, c'est pas Yveline. Alors, j'arrive pas à lire le prénom. Christelle. Christelle, bonjour.
3: Bonjour, vous allez bien ?
0: Ben, ça va et vous ?
3: Ah parfait, moi je suis en retraite comme les autres personnes que vous avez eues antérieurement.
0: Ah génial.
3: Donc c'est la belle vie.
0: C'est la belle vie la retraite, hein. Mais vous arrivez à vous occuper j'imagine.
3: Ah je fais du sport, je m'occupe de mes petits-enfants, je pars en voyage, non je fais plein de choses.
0: Oh quel bonheur dis donc. Et alors là ce week-end vous vous faites quoi?
3: Ce week-end bah, on est invité chez des amis, donc c'est un déjeuner chez des amis, barbecue, s'il fait beau en plus, ça va être génial.
0: Ah bah, ça c'est bien. Vous restez bien avec nous, on va jouer ensemble dans quelques instants. On fait une courte pause pour écouter Axel Red, parce qu'on adore, c'est sûr, ici par Île-de-France. À tout de suite.
3: Merci.
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0: Ma prière sur ici par Île-de-France. Il est 11h51, on regarde ensemble l'infotrafic en temps réel à Paris en Île-de-France et on a 104 km de bouchons avec toujours cet accident à l'ouest, au nord-ouest de Paris. Accident sur l'A86 extérieure de Colombes vers Beson sur deux voies, la voie de droite est fermée ainsi que la bande d'arrêt d'urgence. Ça a créé quand même un gros bouchon. Si vous êtes dans ce secteur, eh bien soyez patient et surtout soyez prudent. Toujours un problème, le même problème sur la ligne J dans les transports en commun. Le trafic est fortement perturbé entre Saint-Lazare et Mantes-la-Jolie via Poissy dans les deux sens de circulation. Motif accident de personne à la Garenne Colombes. Ça devait reprendre, le trafic devait reprendre et il y a quand même beaucoup de ralentissements. Michel est avec nous. Bonjour Michel.
1: 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À vous de jouer.
0: Ça va Michel?
2: Bah, il va avec moins de soleil que l'autre soir, mais ça va.
0: C'est vrai que vous aviez eu beaucoup de soleil la dernière fois. Moi, j'ai pas de visu.
2: Il était beau, oui.
0: Ouais, j'ai pas de visu sur l'extérieur. Mais vous savez quoi? Vous voulez une bonne nouvelle, vous aussi, Michel?
2: Ben allez-y, j'écoute.
0: Le soleil revient dès cet après-midi, avec des températures en plus agréables que cette semaine. Donc ça, c'est chouette quand même. L'été arrive.
2: Canicule pour la semaine prochaine.
0: Canicule carrément. Vous avez vu ça?
2: Ils annoncent du 35 degrés, ouais.
0: Oh là là. Bon, si on pouvait être autour de 25, ce serait pas mal.
2: Ça fait trop d'un coup de Delta, mais bon, bah, on va pas cracher dessus non plus.
0: Hein. Ouais, on n'est jamais content quand même. Hein. Bon,
2: c'est clair.
0: Michel, vous avez joué avec nous mardi, hein, c'est ça?
2: C'est ça.
0: Oui. Et vous aviez fait de bonnes réponses.
2: Et j'ai peut-être gagné.
0: Et vous avez gagné. Bravo, Michel. Bravo. Vous remportez donc vos 4 invitations VIP pour ce week-end, hein, dès aujourd'hui, avec
2: Royal.
0: L'apéro gratuit, la croisière sur la Marne, 50 euros de carte carburant, ça c'est chouette pour pouvoir y aller. Vous allez y aller avec qui?
2: Avec ma femme, Sylvie, et puis deux autres personnes, trois bien du monde.
0: Eh ben, trop bien. Profitez-en bien. Ouais. En plus, Michel, je vous rajoute que vous êtes dans le tirage au sort de lundi pour les 4 places, hein, pour le parc Astérix. Ça, c'est chouette aussi.
2: Oui, ça aussi, ça serait cool aussi.
0: Bon, bah, je suis ravie. Ouais, je suis ravie de vous les offrir. Merci d'avoir joué avec nous, Michel.
2: Merci et bonne journée à tout le monde et bon week-end. Et voilà, ça va être cool.
3: Merci beaucoup.
0: Avec plaisir. Gros bisous. J'adore. Allez, musique avec Slimane et Claudio Capéo. C'est tout de suite sur ici par Île-de-France. La semaine prochaine, nouvelle semaine, donc nouveau cadeau.

0: Morgan avec Lozio Capéo. Il est 11h56, presque 57. Vous écoutez ici Paris Île-de-France. On va retrouver bien sûr Valérie Damidot et Éric Bastien dans un instant. Ne bougez pas.
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0: janvier. Hey, comment ça va Eric Bastien? Tu te sens pas trop mal? Hein? Il veut même pas parler. Allez, mes petits chéris, les quatre candidats que j'ai coachés toute la semaine sont avec nous.
1: Je suis en désespoir total.
0: Et vive Rocky, vive la vie. Et...
1: J'en ai pas un.
0: À tout de suite, mes petits chéris.
1: On n'est pas mis un seul dedans.
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3: Belle journée à l'écoute d'ICI Paris-Île-de-France, il est midi. Les infos tout de suite avec Laurent Borde. On fête un anniversaire au goût amer aujourd'hui.
4: Oui, alors que la France célèbre cette année les 90 ans des congés payés, plus d'un Français sur quatre ne part pas en vacances cet été. C'est ce que révèle le dernier baromètre du Secours populaire réalisé par Ipsos et publié ce vendredi. Fabien Fourel.
5: Oui, précisément 27% des Français renoncent aux vacances estivales, un renoncement qui s'explique avant tout par des raisons financières. Un tiers des personnes interrogées affirment avoir dû abandonner un projet de départ au cours des quatre dernières années à cause du coût trop élevé des vacances. Pourtant, partir reste perçu comme une nécessité. Selon l'étude, 86% des Français estiment que les vacances sont essentielles pour affronter sereinement l'année. Presque autant jugent qu'elles sont importantes pour préserver leur santé mentale. Ne pas partir aurait même des conséquences sur plusieurs aspects de la vie familiale pour 62% des sondés, mais aussi la vie sociale, professionnelle et même sentimentale. Malgré ces difficultés, les congés payés demeurent une conquête majeure. Après l'assurance maladie, ils sont la loi sociale à laquelle les Français se disent les plus attachés.
4: Les détails de cette enquête sur ICI et sur l'appli et le site ICI. La maternité de l'hôpital de Trappes menacée de fermeture. Le groupe Ramsay Santé, qui dirige cet hôpital privé de l'Ouest parisien, a annoncé sa décision de fermer le service. Conséquence, syndicats et soignants sont vent debout contre cette décision. Tout comme le maire de Trappes, Ali Rabé, qui ce matin, sur ICI Paris-Île-de-France, a lancé un appel à la ministre de la Santé, Stéphanie Rist.
6: Je dis à la ministre de la Santé, le groupe Ramsay n'a pu fonctionner et générer des milliards de bénéfices depuis des décennies qu'à la condition du soutien de votre ministère. Vous avez été là pour financer le déficit Covid. Vous avez été là pour financer l'inflation qui a augmenté pendant la guerre en Ukraine. Vous devez être là, à notre demande, pour vous mobiliser, pour dénoncer

0: ce moment devant l'hôpital privé de Trappes afin de protester contre cette fermeture de la maternité. Mon papa est parti, ce sont les mots de Sandra Gabelli pour annoncer la mort de son père, Franck Michael, le chanteur italo-belge aux plus de 10 millions de disques vendus. Un artiste adoré par plusieurs générations et très populaire pour ses titres Autour de l'amour, Salomé Martin.
1: Franck Michael, ce sont des chansons romantiques et ce tube qui le fait décoller en 1976, son troisième 45 tours, Dites-lui que je l'aime.
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1: Le chanteur né à Parme en Italie a grandi en Belgique avant de se lancer dans la musique. Il essaime les galas et se fait un nom auprès du public. S'il n'est pas un habitué des médias qui n'en feront jamais leur coqueluche, il est très populaire auprès de plusieurs générations et enchaîne des centaines de concerts, une vingtaine d'albums dont Toutes les femmes sont belles en 1997, grand succès en Belgique et en France. Après 50 ans de carrière et plus de 10 millions d'albums vendus, le chanteur a organisé sa tournée d'adieu en 2024 et 2025 pour dire au revoir à son public.
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0: Et la fille de Franck Michael indique qu'elle communiquera très prochainement les informations pour la cérémonie d'hommage. Enfin, un mot de foot avec la deuxième journée du Mondial 2026. Aujourd'hui, à 21h, le Canada affronte la Bosnie-Herzégovine à Toronto. Ce sera pour le compte du groupe B. À 3h du matin, à Los Angeles, les États-Unis affrontent le Paraguay dans le groupe D. Le calendrier complet du Mondial ainsi que les résultats sont à retrouver sur le site et l'appli ici. On jette un coup d'œil dans le ciel de notre région avec quelques nuages cet après-midi qui laisseront tout de même entrevoir de belles éclaircies sur l'ensemble des départements. Attention aux rafales de vent qui peuvent parfois dépasser 40 km/h. Les températures sont en hausse, la minimale 20 degrés pour Magny-en-Vexin, 21 pour La Ferté-Gaucher, 22 pour Rambouillet, Montrouge, Bobigny et Paris, et puis 23 la maximale pour Étampes et Villeneuve-Saint-Georges. Tout de suite est au taquet sur Ici par Île-de-France.
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5: Bonjour la France, j'espère que tu vas bien la France, tu vas forcément bien puisque c'est vendredi, c'est le week-end. Moi je vais super bien parce que bon évidemment j'ai tous les candidats qui vont jouer pour moi, c'est... Voilà, ça va Éric Bastien?
6: Bah écoutez, pas vraiment, hein, surtout avec cette présentation merveilleuse, j'en ai pas mis un dedans de la semaine, je suis dégoûté.
5: Eh oui,
6: mais je
5: oui.
6: suis quand même content parce que je suis en Damidolandie.
5: Ah, Damidolandie.
6: Je me réjouis d'être dans ce pays de l'amour.
5: Ah, le pays de l'amour et de la joie. Ah, on a quand même 650 demandes, hein, donc on est un petit pays, mais
6: pour
5: on est bien.
6: Rejoindre.
5: Pour nous rejoindre.
6: Eh oui.
5: Alors, je rappelle que le premier prix aujourd'hui, c'est un séjour pour deux personnes à l'occasion de la 65e édition du Mondial, la Marseillaise à pétanque. Ah là là là là. Alors, vous allez direction hein, la cité phocéenne, vous dormirez à l'hôtel Villa M, un petit 4 étoiles sympa. Vous aurez évidemment plein de cadeaux, des jeux de triplettes, des sacs, des polos et surtout 100 euros de carburant pour aller jusqu'à Marseille. Si vous ne gagnez pas ça, vous gagnez quoi, mon petit bouchon?
6: À votre avis, qu'est-ce qui se cache derrière la Villa M? Vous croyez que c'est Marseille?
5: Ah non, je crois pas.
6: Évidemment que non.
5: C'est Malongo.
6: Mais
5: évidemment.
6: J'ai attendu vendredi pour vous avouer que c'est toute la team Malongo qui vous accueille dans cette villa. Ils l'ont construit eux-mêmes. Hein.
5: Ah là, avec leurs petites mains.
6: Ah, c'est pas en briques, ouais. C'est une maison en café.
5: Ah, c'est une maison en café.
6: 32 dosettes de café pour bâtir cette villa à M. Et puis alors les fenêtres en verre, comme les verres.
5: Comme les six verres qu'on gagne.
6: Exactement.
5: Okay. Eh bien, nous allons accueillir tout de suite mes quatre candidats.

0: Et oui, parce que
1: qui gagne
0: aujourd'hui, c'est un... tout le monde chante, voilà. Évidemment, parce que tout le monde... Tout le monde est citoyen du Dami d'Hollande. Oui. De champion. Ah là là là là.
1: Alors que moi, dans ma tête...
0: Ah oui, dans ta tête, toi...
1: C'est plutôt ça, vous voyez.
0: Oui, je sais.
1: Il n'y en a pas un, quoi.
0: Où sont-ils,
1: les candidats?
0: Ils sont au Dami d'Hollande. Alors, j'accueille donc Mireille, Christine, Remireille, Héloïque. Comment ça va, mes petits chéris?
2: Bonjour tout le monde.
3: Ah, bien. Bonjour tout le monde.
1: Youhou. Bonjour, j'en connais pas.

0: Alors, on se demande pourquoi.
1: Voilà, on se demande pourquoi, n'est-ce pas? Bah écoutez, c'est simple, hein, c'est parce qu'il sait pas coacher les gens. Hein. Pour coacher les gens, il faut les aimer.
2: Il y en a quand même qui vont devoir jouer avec moi, ils sont bons.
1: Évidemment,
2: hein.
1: On a tiré au sort, qu'est-ce que tu veux que je te dise? Je suis désolé, mes petits canards, il y en a deux qui vont aller dans la team. Qui vont être punis dans la team du désespoir. Alors, nous avons tiré au sort Mireille de ici Orléans. Tu démarres avec moi contre Christine de ici Vaucluse.
2: Qui rejoint la team de la Louse.
1: Et la deuxième demi-finale, nous aurons Mireille ici Vaucluse contre Loïc.
2: Qui rejoint la team de la Louse.
1: Voilà
2: aussi.
1: Mon petit canard.
2: Louseland.
1: Allez, on démarre avec Mireille et Christine. Comment ça va, les filles?
3: Ça va très bien. Très bien.
1: Alors, Mireille, je le rappelle, a joué lundi avec nous. Elle joue avec ici Orléans. Elle habite à Boisne, dans le Loiret. Elle est mariée à Hervé. Elle a 3 enfants, 5 petits-enfants. Et elle s'appelle Mimi et Nanou. J'ai bien résumé ou pas?
3: Tout à fait.
1: Ah, voilà. Alors, attention, elle rigole pas. Elle est un peu comme moi. Elle adore les jeux. Il paraît que tu fais des concours de belote.
3: Ah oui, tout à fait, oui. Bah, peut-être demain aussi. Je vais peut-être en faire un demain.
1: Alors, coinché, pas coinché, comment on fait?
3: Ah non, la belote simple.
1: Ah oui.
3: Avec la belote et rebelote, et c'est tout.
1: Belote et rebelote. Voilà. J'adore. Alors, tu fais aussi des lotos, des mots croisés, des sudoku. Ah là là là là, t'es une joueuse, quoi.
3: Ah oui, j'aime bien jouer, oui.
1: Et voilà, elle adore.
3: La preuve, je suis avec vous aujourd'hui, donc.
1: Elle a preuve, ma chérie. Alors, on va tout de suite jouer, et on va tout de suite surtout marquer le premier point. Tiens, je te mets une ambiance de taverne.
2: Je vais peut-être aller me saouler pour oublier que j'ai pas un candidat.
1: Du rhum, des femmes, de la bière, nom de Dieu. On va parler de rhum, ma petite Mireille. Écoute bien. Le meilleur rhum arrangé du monde, eh ben, il vient de La Réunion. Est-ce que c'est vrai ou faux que le meilleur rhum arrangé vient de La Réunion? Top chrono, 5 secondes.
3: Oui.
1: Tu dis oui?
3: Oui.
1: C'était un piège. Ah, et oui, le meilleur rhum arrangé du monde, il est fabriqué en Loire-Atlantique à Sillère de Chaléon. Et c'est vraiment le meilleur rhum arrangé. Alors, pour vous dire, hein, je l'ai goûté, il est en vente à l'île de Ré chez des amis. Et c'est très très bon. Voilà, bon, pas de points, mais tu vas te rattraper.
2: Christine, ne sois pas déçue. Je sais. Bah, bah, non, mais Christine, on va quand même tenter de tout donner, Christine.
3: Mais moi, je suis contente d'être avec mon ciré, comme ça s'il pleut.
2: Mais c'est vrai. C'est vrai. Je vous rappelle qu'elle parle, elle sait lire les prénoms à l'envers, effectivement.
1: Exactement.
2: Je me souviens. Avec ici Vaucluse, je vais te dire, Christine, ma première radio au sein du réseau France Bleu à l'époque, c'est France Bleu Vaucluse. Donc tu vois, c'est peut-être ainsi. C'est ma radio de cœur, comme toi. Tu habites à Piolinx, à quelques kilomètres d'Orange, à 6 kilomètres d'Orange. Et c'est vrai qu'on a parlé
1: de Mornas, du manoir.
2: Et oui, parce que t'étais à l'accueil de la forteresse.
3: Valérie, voilà.
2: Non,
3: oui.
2: Non, tu oublies Valérie. Aujourd'hui, Valérie n'existe plus. Tu t'intéresses qu'à moi.
3: Mais c'est quand même elle qui avait dormi au manoir.
1: Elle a dormi pendant 10 ans au manoir chaque été. Oui. Elle connaît très bien Mornas, elle adore.
2: Bien sûr, mais elle dort partout où elle passe, Valérie, vous savez bien. Et oui, t'étais en costume, Christine, je me souviens.
1: Oui.
2: T'étais à l'accueil de la forteresse, exact. Mariée à Patrick, une fille, Tiffany, le petit chat gazelle qui va bien, et la farfelue, ton pseudo, pour ta belle-fille, qu'on embrasse, qui s'appelle Laetitia. Christine, moi je crois en nous. Je crois en nous.
1: J'y crois encore.
2: Voici la possibilité de marquer un premier point et peut-être gagner ce beau séjour, donc à Marseille. Question. Extrait. François Valéry.
1: Aimons-nous vivants.
2: Le chanteur François Valéry tient son nom d'artiste de François Mitterrand, mixé avec Valéry Giscard d'Estaing. C'est pour ça qu'il s'appellerait François Valéry. Est-ce que selon toi c'est vrai ou faux? Tu as 5 secondes, top chrono.
3: Pour moi c'est faux.
2: Mon poulain.
1: Non, c'est vrai, ma chérie.
2: Eh oui, François Valéry.
3: Ah ouais.
2: Parce qu'il a bien choisi son pseudo. Il s'est inspiré de l'élection de 74.
1: Ah ouais. Et son tube est sorti en 74.
2: Et voilà, et c'était, souviens-toi, 74, c'était justement Mitterrand-Giscard pour le duel. Aïe,
1: 0+0, la tête à Toto pour mes deux candidates. Mais c'est pas grave parce qu'il y a plein de questions. Et là, tout de suite, vous écoutez ici. Et on va partir. On sort les guitares. On est dans sa voiture, on est chez soi. On bouge son petit boli, on écoute Francis Cabrel. Sarbacane, je vous aime mes petits canards.
2: Ouais, bah méfie-toi. Parce que moi je vais aller chercher la Sarbacane. Les flèches que tu vas avoir.

0: Barbacane à 12h15 en ce début de week-end avec Francis Cabrel. Merci d'écouter ici.
1: Allez,
0: ah, elle est joviale. Quatre candidats.
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0: C'est tellement... trop souvent.
1: Ah, écoutez, mon petit chat, je ne sais pas. Remettez-vous en cause. Remettez en cause vos méthodes de coaching. Qu'est-ce que vous voulez que je vous dise? Alors, nous sommes donc avec Mireille d'ici Orléans et Christine de ici Vaucluse.
0: La meilleure.
1: Ils sont tous meilleurs. Moi, j'aime bien Orléans. C'est une très belle ville, Orléans. Alors, comme ça, on aimerait bien déjeuner avec lui.
3: Jour. Nuit.
4: Ah oui.
3: Jour.
1: Nuit. Écoutez, monsieur,
5: allons, ça devient casse-pied. Je sais que votre ami ne veut pas se mettre à table, c'est gênant.
1: Alors, tu aimerais déjeuner avec Christian Clavier, c'est ça?
4: Oui, tout à fait, oui, parce que je trouve sympa. C'est un très bon acteur et j'aime bien tous ses films.
1: C'est quoi ton film préféré avec Christian Clavier? C'est Les Visiteurs ou il y en a d'autres?
4: Oh, ben non, il y en a d'autres.
1: Ah, puis il fait de la résistance.
4: Bon Dieu, tout ça, je sais plus, il y en a tellement. L'enquête corse, il est sympa, c'est le bon bonhomme, ça.
1: Ouais, Papy fait de la résistance, il est drôle aussi.
0: Michel comment déjà?
1: Michel Taupin, j'ai rendez-vous avec la France. C'est réglé comme du papier à musique. Alors, c'est bien. Alors, comme ça, on est prête à jouer au Valoche et Rico Fredon.
0: Ah oui, c'est du lourd aujourd'hui.
1: C'est-à-dire, c'est le quiz musical, mon petit canard, et je vais fredonner un titre, puis un autre, d'accord?
4: Oui.
1: Et donc, tu devras reconnaître, d'après mes fredonneries, tu devras reconnaître, évidemment, la chanson. Est-ce que tu es prête, chérie?
4: Je suis prête.
1: Alors, écoute bien, premier titre. La la la la la la la la la la la la la ti la la la la la ti la la la la la la la la la la la la la la. Tom, c'est qui?
4: Je sais pas. Non, je vois pas. C'est pas Franck.
1: Alors, quelqu'un là? Très bien.
4: Vous voyez, c'est pas mieux.
1: Alors, c'est à

0: Ça va aller là.
1: Stop.
2: Chrono.
3: C'est une chanson de Goldman, peut-être.
2: Bien sûr, bah voilà.
1: Oh là là.
2: Tellement mieux chanté.
1: Oh, du ton, tu vas la fermer, hein. Alors attention, pas du tout, c'était ça.

0: C'était Julien Clerc quand je joue. Allez.
1: Ah, dis donc, Christine, on a peut-être l'occasion là de.
2: Hein de quoi Fredonne bien.
1: Ah. Oh, la pression,
0: allez. Eh oui,
1: bon, on va tout faire, hein. Ici Vaucluse. Tu fredonnes un peu, toi? T'aimes chanter? C'est ton truc pour Renan?
2: J'aime bien siffler, moi.
1: Oui, ah, vas-y, qu'est-ce que tu nous siffles un petit truc, vite fait? Alors, j'ai pas reconnu.
0: Alors, écoute, Micheline Dax, tu vas reprendre tes cours.
1: Alors, j'ai tellement pas reconnu. Alors,
0: et on va se retrouver. Bon. Allez.
2: Arrête, on sonne automne.
1: Ah, bien sûr. Christine, voilà. Voici donc une première chanson que je vais tenter, bien sûr, de fredonner, que tu connais. Voilà.
0: Il a gardé les chansons les plus faciles. C'est moi qui avais demandé à fredonner Johnny.
1: Christine, je vais quand même te faire rêver un instant. Et je vais laisser Valérie fredonner la chanson qui arrive. Parce que c'est effectivement...
0: Ah, parce qu'il sait pas le faire.
1: Non, parce que c'est Valérie qui avait choisi toutes les chansons qui arrivent. Et donc, non, c'est Valérie qui va la fredonner. Mais attention, le point est pour moi. Hein, si elle
0: ça va, c'est bon, allez. Voilà.

0: nan.
1: Allez, chrono.
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1: Et c'est qui?
0: La chanteuse.
2: Ah, la chanteuse.
1: Allez.
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1: Ah.
2: Si maman si. Je croyais qu'il fallait que le titre.
1: Ah non.
2: Si maman si.
1: C'est France Gall, c'est France Gall.
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1: C'est
2: ouais.
1: France Gall.
0: Si, ouais. Si, maman, si.
1: Ah là là là là.
0: Maman, ouais, si, ouais, tu ouais. Voyais ma vie. Est-ce que tu l'avais, Mireille?
2: C'était plus facile. Je
0: ah, tu vois, il a pris les plus faciles.
1: Bon, on l'a pas trouvé.
2: Ouais,
1: hein.
2: Ouais, bah, allez, ça va. Pas pour moi.
0: Allez, un point pour Christine. Pas de point pour Mireille, mais il restera une question. Allez, allez. Et là, on va faire un petit bond dans le temps, là. 1988. On va partir avec Tracy Chapman, vous vous rappelez de ça?
1: Je sais pas,
0: Talking about a revolution. Vous écoutez ici, on vous aime, à tout de suite.

0: Tracy Chapman, on est en fin de saison, je fais un effort. Talking about the revolution. Talking about the revolution.
1: Qui veut dire quoi?
0: Alors, soit donc, bon, je verrai ça la saison prochaine. Déjà, je fais les accents.
1: Nous allons parler de révolution. Talking about. Revolution.
0: Oui, on va faire la révolution.
1: Non, on va parler la révolution.
0: On va parler.
1: On va en parler.
0: Bah, allez-y, je vous écoute, Alain Decaux.
1: Allez, jingle.
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1: Ici, nous sommes avec Mireille qui joue avec ici Orléans contre Christine qui joue avec ici Vaucluse. Mireille, elle habite, je l'ai dit, à Boine, qui est une toute petite commune. Mais il paraît qu'entre le 16e et le 19e siècle, c'était la capitale du safran dans le monde.
3: Oui, tout à fait, oui.
1: Alors, il paraît que même quand tu avais des bulbes de safran, c'était dans une dot de mariage.
3: Ah ça, je savais pas ça par contre.
1: Mais il y avait
3: si dans les dots, oui, il me semblait avoir entendu parler de ça, oui.
1: Il y avait il y avait un carnaval du safran.
3: Oui, oui, tout à fait.
1: Et alors, dis donc, qu'est-ce qui s'est passé? Pourquoi on a arrêté de faire du safran?
3: Bah, je crois que c'est dû à la maladie, il me semble, quelque chose comme ça. Vous savez, c'est assez ancien. Moi, j'étais pas née, hein, marquée. Hein.
1: Bon, j'espère bien qu'au XVIe siècle, t'étais pas née. Ou alors, on va consulter, t'es un vampire.
3: Oui.
1: Voilà. Mais alors, il paraît que t'en as un petit peu chez toi de...
3: Oui. J'ai quelques bulbes de safran. Tous les ans, au mois d'octobre, je récolte mes petites stigmates de safran.
1: Et alors, qu'est-ce que tu fais? Parce que, par exemple, je sais qu'il faut beaucoup de petites, justement, de petits machins, là, pour faire du safran. T'en as...
3: Oui.
1: Tu t'en sers pour épicer quel plat, par exemple?
3: Ben, quand je fais une paella ou quelque chose comme ça, au lieu de prendre dans le commerce, j'ai mon safran naturel.
4: Oh là là là là.
1: Eh ben, dis donc. Bien, alors écoute, tu n'as pas de points et Christine a un point. Ce qui veut dire que t'es obligé de marquer. T'es obligé, il faut marquer et prier qu'elle ne marque pas. Voilà, donc... T'es prête?
3: Ben on va essayer, oui.
1: Allez, c'est une petite chanson.

0: va parler de mots croisés. Oui. Ça ne devrait pas être dur parce que tu aimes bien ça. Comment on appelle les passionnés de mots croisés? Top chrono, 10 secondes.
1: Cruciverbis.
0: Voilà, j'étais sûre que tu allais trouver tout de suite. Évidemment, tu fais tellement de jeux, de machins, de trucs, que tu savais la réponse. Oui. Parce que le mot vient du latin crux, qui veut dire croix, et qui désigne les amateurs des grilles de mots croisés. Voilà. Donc, Mireille, tu as 5.
2: Je ne sais pas vous, mais j'ai un petit peu faim. Il est déjà 12h27. Voilà, on a tous envie d'aller à table. Et je sais que Christine, à Piolingue, dans le Vaucluse, aime bien cuisiner. Et prépare des bonnes choses. Ben ouais. Qu'est-ce que tu nous proposes à midi? Quels sont tes talents cachés en cuisine?
3: Ben moi, je vous propose une ratatouille. Avec les légumes cuits les uns après les autres, séparément, donc dans un peu d'huile d'olive, et aromatisé avec l'ail de Piolinque, évidemment, avec de la farigoule de mon jardin.
0: De la farigoule,
3: Et après, on remet tout ça dans le même dans la même marmite. On laisse un peu ratouiller, ratatouiller. Et voilà. Et on agrémente la ratatouille avec différentes choses. Moi, aujourd'hui, ça sera avec de la graine de couscous nature, parce que je trouve que ça se marie bien pour faire le féculent et le légume. C'est pas mal.
2: J'ai déjà réservé mes places pour le TGV, là, pour faire un petit Paris-Avignon. On arrive. Quiche, tarte salée, elle sait faire aussi la flamiche picarde, rien à voir avec le Vaucluse. Poivre vert ou encore le poulet au curry. Qu'est-ce qu'il y a?
0: Je sais que Mireille aussi, elle cuisine.
3: Moi, j'ai pas le safran, moi.
0: Ouais, elle a pas le safran, mais elle a cuisiné pour 50 personnes à l'anniversaire de son chéri. Enfin, tu vois, on a des auditeurs magnifiques.
2: Ah, merveilleux. Qu'est-ce que tu fais, Christine, ce week-end? T'as déjà un truc de prévu à Piolinque ou pas?
3: Ce week-end, non, rien de prévu, mais il y a des petites fêtes médiévales, par exemple, dans le secteur. Donc on ira peut-être fête médiévale à Visan, village sympa. Donc,
2: Qui sont du côté de Visan, Orange, Piolin, vous avez compris, il se passe plein de choses ce week-end. On joue tout de suite avec cette question. Alors, elle a combien, Mireille?
0: Elle a 5 et Christine a 1. Ce qui veut dire que si Christine remporte.
2: Grosse pression, Christine, extrait.
4: Que j'aimerais être une saucisse au scarmeillère.
5: C'est le même.

0: filet de cochon.
1: Quel type de saucisse met-on traditionnellement dans le hot dog? On parlait de cuisine. Quel type de saucisse met-on traditionnellement dans le hot dog? Top chrono.
2: Saucisse de Strasbourg.
1: Tu vas rajouter quelques kilomètres depuis Strasbourg, c'est pas très loin. C'est Francfort. Les saucisses, la saucisse de Francfort dans le hot dog.
0: Eh oui. Ah bon, alors.
2: Très bien, bravo Mireille.
0: Bravo Christine d'avoir joué. Mireille, t'as compris, t'es qualifiée.
1: Bravo, Mireille. Mais...
3: Merci, je m'y attendais pas du tout.
2: Désolé, Eric.
1: C'est moi qui suis désolé parce que je perds encore une fois de plus. Donc,
0: Ça va. Allez,
1: j'ai fait ce que je pouvais, Christine.
0: Bon, Christine, bravo, Mireille, à tout de suite.
2: Plaisir d'une prochaine fois.
0: Mais oui.
1: Merci, Christine.
0: Nous allons faire tout de suite la réclame, mais pas que. C'est aussi l'actualité dans vos régions grâce aux 44 locales de votre radio ici. À tout de suite.
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1: Alors aujourd'hui, on n'a pas trop à se plaindre. Pourquoi ? Parce que c'est vendredi. Et le vendredi, généralement, on a très très peu de fermetures à vous signaler sur la route, que ce soit sur le périphérique parisien ou sur les principaux axes qui vous permettent de rejoindre Paris. Et ça se vérifie une nouvelle fois. Pas de souci donc pour ce soir, ni même pour ce week-end. Donc là, c'est plutôt de très bonnes nouvelles pour vous. En revanche, j'ai quand même des transports en commun qui, eux, ne nous facilitent pas la tâche. Il y a quand même quelques travaux de prévus, notamment sur la ligne E du RER qui est coupée ce soir entre vendredi et samedi à partir de 22h30. Ça ne circule plus entre Nanterre-la-Folie et Chelles-Gournay. Des bus de remplacement qui seront mis bien sûr à disposition. Attention également à ces coupures prévues pour ce week-end. Par exemple sur la ligne A du RER, ça ne circule pas ce week-end entre Nanterre-Préfecture et Cergy-le-Haut. Il y a des bus de remplacement qui sont mis à disposition. Et puis la ligne B du RER qui est coupée également entre Aulnay-sous-Bois et Mitry-Claye. Là aussi, en raison des travaux, des bus de remplacement sont prévus. Donc en tout cas, ça ne circule pas ce week-end sur la ligne B et sur ce tronçon précis.
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0: Mireille, d'ici Orléans, s'est qualifiée pour la finale. Dans un instant, on va jouer avec Mireille, d'ici Vaucluse et Loïc. Je rappelle les prix de cette finale. Le premier prix, c'est un séjour pour deux personnes à l'occasion de la 65e édition du Mondial, la Marseillaise à Pétanque. Vous dormirez à l'hôtel Villa M à Marseille, un petit 4 étoiles très sympa. Vous aurez plein de cadeaux et surtout 100 euros de carburant pour aller à Marseille. Si vous ne gagnez pas ça, vous gagnez la machine à café Malongo.
1: À la Villa M comme Malongo,
0: oui,
1: la légende.
0: Évidemment, 32 dosettes, 6 verres en verre. Et là, on reprend la compétition avec Mireille Vaucluse et Loïc. Allez, c'est parti.
1: C'est une autre Mireille.
0: C'est une autre Mireille, mais celle-ci, elle joue avec ici Vaucluse. Donc finalement, t'as perdu Christine d'ici Vaucluse, mais le Vaucluse est en force encore.
1: Ah ouais.
0: Ici Vaucluse est là. Comment ça va Mireille depuis hier?
9: Eh ben, ça va très bien, Valérie. Merci beaucoup.
0: Alors, donc, je rappelle, hein, tu habites Pernes-les-Fontaines. Tu as 73 ans. Tu as un chéri qui s'appelle Alain, qui cuisine, qui bricole et qui jardine.
1: Oui, c'est le matoufin.
0: Oui, c'est un homme parfait. Bon, ben voilà. Alors, en revanche, Mireille, elle fait de l'aide aux devoirs. Elle a fait une association pour les dons d'organes. Donc, elle est quand même très active dans plein de domaines qu'on adore. Mais alors, surtout, ce qu'on n'avait pas dit de Mireille hier, c'est que Mireille, elle a fait de la figuration dans une série avec Florence Pernel et Jacques Penaud qui s'appelait Tarandole.
9: Oui, à Pernes-les-Fontaines, oui.
0: Et voilà.
9: Il y a longtemps, hein.
0: Et oui, dans les années 80. Et alors, qu'est-ce que tu faisais? C'était quoi si on te voit, tu joues quoi?
9: Eh ben, j'avais mon fils aîné dans les bras et j'allais prendre le train.
0: Oh là.
9: À l'époque, il y avait encore la gare à Pernes-les-Fontaines.
0: Il n'y a plus la gare à Pernes-les-Fontaines.
9: Oh. Non, c'est un restaurant maintenant.
10: Ah, c'est mieux.
0: Ce restaurant de la gare, bah non, c'est pas mieux.
10: Ah bah si.
0: Bah non.
10: Bah dans une gare, c'est pas, on mange pas. Sandwich, des trucs, quand même.
0: Je pense que les habitants, ils préfèrent les gares, tu sais, pour pouvoir circuler, en fait.
10: D'accord.
0: Voilà. Tu as aussi joué, enfin, tu as participé au casting de Et la montagne fleurira pour France 3.
10: Tout le monde s'en souvient.
9: Oui.
0: Et alors, tu devais ramasser des fleurs de tilleul chez toi pour la tisane.
9: Je devais montrer aux acteurs, donc j'étais silhouette, je pense que c'était comme ça que ça s'appelait, montrer comment il fallait ramasser les fleurs de tilleul, parce que c'était des petits jeunes, donc pas ramasser.
0: Et voilà. Oui, et toi, on sait, ton petit rituel, hein, tous les jours, c'est de boire la tisane au tilleul verveine de ton jardin. Bien,
9: voilà.
0: On va tout de suite marquer le premier point avec cette question vrai ou faux. Écoute bien, il paraît qu'on ne peut pas nager dans de l'eau. Donc on ne peut pas plouffer non
10: plouffer
0: plus.
10: Non plus non.
0: Enfin si on peut, mais on ne peut pas nager dans l'eau gazeuse. Est-ce que c'est vrai ou faux ?
9: Faux.
0: Et non, c'est vrai, on peut pas nager, on peut plouffer, hein, mais non, parce que l'eau qui est chargée en bulles, elle est moins dense et elle offre moins de flottabilité, donc on flotte pas très bien et on nage pas trop bien. Voilà. Bon, pas de point.
10: On peut pas tromper mille fois, oui. Mille personnes.
0: Voilà.
10: Mais on peut mille personnes.
0: Prenez un chewing-gum, Emile, et jouez avec votre candidat.
10: Loïc, ah, moi je suis content, Loïc. Je rappelle que j'ai zéro candidat. Hein. J'ai vraiment été pitoyable tout au long de la semaine. Mais enfin, je récupère quand même quelques candidats. Vous avez vu, j'ai brillé dans la première partie de l'émission. Hein. Elle n'a pas gagné. Loïc, je pense que tout ça est très encourageant pour toi.
11: Oui, tout à fait, Eric. Ah oui.
10: Loïc, on va montrer qu'on est capable. Voilà, c'est mon Loïc.
11: Mais bon, je m'aperçois d'une chose.
10: Oui.
11: C'est que je suis encore le seul homme contre trois femmes.
0: Eh ouais. Oui, bah t'es un homme à femme, qu'est-ce que tu veux?
10: Bon, Loïc.
11: Dites ça à la mienne.
0: Bah, je vais lui dire.
10: Il est 12h37 et dans 23 minutes, tu brandiras la coupe. Oui, mon Loïc, parce que Loïc, il joue à la pétanque. Je voulais vous rappeler qu'il est de Saint-Laurent en Gâtine. Oui. Comme on gagne quand même un séjour à la Marseillaise, là, tu connais bien ce sport. Tu fais encore quelques tournois, un peu moins, mais t'en fais encore. Hein.
11: Non, beaucoup moins maintenant.
10: Ouais. Hein. T'as jamais été au mondial.
11: Avec l'âge. Hein.
10: Oui, mais t'as jamais été au mondial à Marseille et tu rêverais d'y aller. Je sais que ça fait partie vraiment de tes rêves absolus.
11: Ouais, tout à fait. Tout à fait.
0: Eh ben.
10: Il collectionne les coups.
11: Rencontrer.
10: Oui, les grands. Bah oui,
11: très grand joueur.
10: Allez, ce qu'on va faire. D'ailleurs, t'en as rencontré certains. Au 24 heures de pétanque, c'était il y a quelques années maintenant. Et très joli le bateau que vous avez dessiné, Valérie.
0: Ouais, j'ai dessiné un très beau bateau. C'est le bateau dans le port de Marseille.
10: Exactement. Allez, nous jouons avec cette première question. Et cet extrait, allons-y.
12: C'est la caissière de chez le Leclerc. C'est la caissière de chez Leclerc.
0: C'est la caissière de chez Leclerc.
10: Eh ben, on salue toutes les caissières de chez Leclerc. Hein. En Belgique, un supermarché a créé une caisse lente réservée aux clients qui aiment discuter et prendre leur temps.
0: C'est une caisse pour moi, ça.
10: Ah ouais. Alors, vrai ou faux, top chrono, 5 secondes. Eh bien, figure-toi que c'est vrai. C'est une ancienne néerlandaise qui s'appelle Jumbo qui a lancé en Belgique une caisse bavarde pour les clients qui aiment discuter avec le caissier, notamment les personnes âgées plus isolées. Donc, c'est quand même quelque chose de social derrière tout ça. C'est une très belle idée. Ça pourrait arriver peut-être chez nous. Ça, on
0: ne
10: sait jamais.
0: Non, ça, c'est que belge. La vie, elle est belge parce que les Belges sont exceptionnellement géniaux. Bon, et ça fait 0 plus 0 la tête à Toto. Hein et puis là, tout de suite, aux voisins, les voisines, je veux dire bonjour. Allez, vous écoutez ici. On bouge son petit body. Renan Luce, les voisines, à tout de suite.

0: instant, les voisines, Renan Luce, sur ICI.
1: Eh oui, jingle.
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1: Nous sommes au taquet avec Mireille qui joue avec ICI Vaucluse et Loïc qui joue avec ICI Touraine. Alors comme ça, Mireille, grâce à l'émission hier, t'as un ami que t'avais pas vu depuis longtemps qui t'a appelé.
3: Oui.
1: Alors,
3: Saint-Brieuc.
1: Un ami de Saint-Brieuc. Et alors, vous allez vous revoir?
3: Je sais pas, mais enfin, c'était sympa. Il m'a reconnu, voilà.
1: Il t'a reconnu, voilà, ok. Et alors, du coup, il a comment il a trouvé ton numéro? Par le bottin? L'annuaire?
3: Non, il avait mon numéro, mais c'est qu'on ne s'appelle pas souvent, voilà.
1: Ah, voilà, on ne s'appelle pas souvent, mais là, on s'est appelé quand même, hein, voilà.
0: La magie de la radio.
1: La magie de la radio.
3: Oui, mais là, il écoute, hein, sûrement.
1: Et comment il s'appelle?
3: Bernard.
1: Eh ben bonjour Bernard.
0: Pareil qu'il y a Mélanie qui est contente de retrouver Bernard dont on parle aujourd'hui.
1: Bernard, alors ma chérie, c'est le moment du quiz musical. Il va falloir nous dire qui chante. Nous sommes sur des artistes étrangers et c'est des chanteuses, mais il va falloir bien écouter. Première chanson.
3: Étranger.
1: Oui, enfin international.
0: International.
1: Écoute bien.
0: C'est des tubes.

0: Dion.
1: Qu'est-ce que tu dis?
0: Céline Dion.
1: Céline Dion.
2: Mmh. On est sur le même registre vocal. Hein.
1: Oui, c'est une diva, mais c'est pas la bonne. Hein. C'est... Non,
0: ah, pas c'est du... pas la bonne. Non. Non.
2: Ah,
1: c'est
2: pas
1: Whitney Houston.
0: Ah oui.
1: Alors, c'est pas moi qui fais les bingos musicaux, hein. Évidemment, il aurait pu prendre un tube, hein, mais non, il a pris
2: un tube,
1: peu...
2: ça. Attends,
1: non,
2: tu rigoles
1: non,
2: ou quoi?
1: Non, non.
2: Eh, c'est la finale, hein. C'est un peu plus compliqué.
1: Écoute bien cette deuxième chanteuse internationale et ce tube.

0: Tu vas me dire que c'est pas un tube, ça, peut-être.
1: Allez, qui c'est qui chante, ma chérie?
2: Je sais même pas si c'est une anglo-saxonne, je sais pas.
1: Oh, tu m'as fait comment? Ta Mimi, c'était Lady Gaga, Poker Face. Alors, ben on sait pas. Je sais pas ce qu'il lui a pris. Il a pris que des trucs musicaux.
0: Ah, bah c'est que des tubes, ça, pardonnez-moi.
1: Oui, allez, ça va.
0: Désolé, hein.
1: Bon, allez, on va voir si Loïc y trouve. Hein.
0: Bah oui, alors on a combien là pour Mireille en tout?
1: Et zéro. Et Loïc, zéro.
0: Ah, bah c'est bien. Loïc, il suffit d'un seul point pour accéder à la grande finale.
1: Non, il y a encore la question cash.
0: C'est vrai, je l'avais oublié celle-là. Bon, mon Loïc, on va jouer tout de suite avec ici Touraine, à Saint-Laurent-en-Gâtine. Loïc qui se prépare à passer un bon week-end. Juste un petit mot, tu sais si toi tu fais quelque chose en Touraine ce week-end?
3: Je garde toujours les chiens.
1: D'accord. C'est une bonne activité.
0: Oui, c'est une bonne activité. Profite bien de ce week-end qui sera un peu chaud d'ailleurs dans toute
3: la
0: France.
3: Et je garde même des girondelles.
1: Et voilà.
3: Dans mon sous-sol.
1: L'homme aux animaux.
3: Deux coupes.
0: Ah, mais c'est l'homme orchestre, quoi. C'est Rémi Bricat avec les colombes. Voici ta chanson, à toi de reconnaître ce tube.
3: Queen.
0: Non, on va pas envoyer le chrono, bien sûr. C'est Bohemian Rhapsody. Voici un point.
1: Allez,
0: et on va tenter de gagner un deuxième point. Allez, attention. On enlève Queen, s'il vous plaît. Pour qu'il ait de bonnes conditions d'écoute, on y va.

0: Eh ben alors.
1: C'est qui?
0: Alors qui c'est?
2: Eh ben, je sais pas.
1: Ta ta ta ta ta ta ta da da.
0: Elle l'a, Mireille, ou pas? Non, je pense pas. Hein.
1: Mireille, tu l'as? Voilà, elle est morte de rire, Mireille. C'était
0: Justin Timberlake.
1: Eh oui. Justin Timberlake.
0: Que des stars internationales.
1: Bon, ça veut dire Loïc, un point. Mireille, pas de point. C'est pas grave, il reste encore la question cash. Et là, tout de suite, on part avec Bruno Mars, I Just Might. C'est une petite nouveauté. Et là, c'est vraiment fait pour qu'on bouge son body. Vous écoutez ici. À tout de suite, mes petits canards.

0: Just Might, c'est Bruno Mars. Bah oui, c'est ça, hein.
1: Ouais.
0: I Just Might, Bruno Mars.
1: I Just Might, toi.
0: I Just Might. Talking about the revolution.
1: Voilà, les jingles.
0: Tracy Chapman. Je vais vous faire toute la...
2: Votre
0: toute
2: la jeu de là. 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
1: Alors ici, nous sommes avec Mireille qui joue avec ici Vaucluse contre Loïc qui joue avec ici Touraine. Mireille n'a pas de point, Loïc a un point. Alors, dis donc, il paraît que t'as plein de trèfles à quatre feuilles dans ton jardin.
3: Oui.
1: Tu vas aller m'en chercher un tout de suite, puis tu vas me l'envoyer par la poste. Tu vas l'envoyer à Maître Coupès, que j'en ai besoin de la petite trèfle à quatre feuilles. Puis toi, tu vas aller t'en couper un pour maintenant.
0: C'est pas bon signe pour nous, ça, Loïc. Pour bon signe.
1: Tu vas aller t'en couper.
4: Si.
1: Bah, et tu vas te couper un petit trèfle à quatre feuilles, puis tu vas te le garder dans la main pendant la question, hein. Elle se marre, elle est morte de rire, Mireille. Il paraît que t'as un talent inutile exceptionnel. Tu es très souple. Mais c'est pas inutile, hein.
3: Non, c'est pas inutile.
1: Bah, tu peux toucher le sol avec tes mains.
3: Au moins pour attacher les
1: lacets. Eh oui. Parce que, attends, tu peux toucher le sol avec tes mains.
0: Bah, tout le monde.
3: Oui.
1: Non, pas toi, non. Non, vas-y, fais-le.
0: Bah,
1: vas-y, allez, touche. Allez. Non, les jambes tendues. Voilà. Non. Oui, non, mais non. Debout. Ouais. Hey, allez, voilà.
5: Oh, j'ai mal partout.
1: Voilà, il est mort. Qu'est-ce que tu veux que je te dise? On n'est pas aidé. Ma pauvre.
0: Où est le docteur Kirsek?
1: Madame Mimi, on n'est pas bien aidé. Hein. Bon, écoute, on va y aller. On va essayer de gagner. Je sens que c'est la question à 5 points. On va s'en sortir. On respire. On y va. Écoute bien. Dans les héros de roman de Frédéric Dard, il y a un commissaire de police. C'est le héros du roman de Frédéric Dard. Comment il s'appelle ce commissaire de police dans les romans de Frédéric Dard? Comme chrono, 10 secondes. Le commissaire dans les romans de Frédéric Dard.
3: Saint-Antonio.
1: Tu diras merci à Alain qui est près de toi. Oui, c'est Saint-Antonio, bien évidemment que c'est Saint-Antonio. On l'adore avec son copain Berrurier et voilà. Bon, eh ben bravo, 5 points pour Mireille.
0: Mireille, 5 points, Loïc, 1 point. Ça veut dire, Loïc, que si tu réponds correctement, c'est toi qui te sélectionnes. Si tu réponds à côté, tu t'en vas.
1: Tu t'en vas.
0: Ce n'est rien.
4: Un ton en dessous, hein.
1: Ouais. Pardon, non, mais c'était pour chanter.
0: Il a raison, Loïc. Alors, Loïc, c'est un drôle, Loïc, hein, d'ailleurs. Dans les années 80,
1: wow.
0: L'équipe des Grosses Têtes était venue faire un spectacle en public chez Tours, hein, voilà. Alors, il y avait Philippe Bouvard, il y avait Sim, il y avait Zitron, il y avait Jean-Yann, grande équipe des Grosses Têtes. Et puis, voilà, la soirée se termine. Tu prends ta voiture, tu te rends compte qu'à côté ou derrière, il y a une voiture qui est un peu paumée. C'était qui était dedans?
4: Eh ben, c'était Léon Zitron.
0: Ah oui.
4: Et Sim.
0: Et Sim, alors qu'est-ce que tu as fait pour eux?
4: Alors, je me suis arrêté.
0: Ouais.
4: Je leur ai demandé s'ils cherchaient leur route.
0: Ouais.
4: Parce qu'ils étaient un peu paumés. Et je leur ai dit, j'ai écouté, moi j'habite sur Tournord. Donc, il n'y a pas de souci, je peux vous sortir de Tours.
0: Et ils t'ont suivi.
4: Donc, ils m'ont suivi.
0: Oh, super.
4: Et je les ai amenés jusqu'au dernier feu. Et je leur ai demandé, j'ai écouté, il est 11h30, minuit, si vous voulez, je vous paye un café, là, j'habite juste à
0: et
4: côté.
0: Et alors?
4: Sim, il a dit oui, mais Léon Zitron, il a dit non.
0: Mais non,
1: et voilà. Rien,
0: parce que Léon, il devait retrouver...
1: Allez, voilà. Pose ta question parce que là tu vas trop loin.
0: Il y a longtemps que j'avais pas fait Guilux.
1: Ouais, ça fait longtemps.
0: J'ai plus de gorge. Allez, voici ta question. On écoute Pascal Obispo. Elle est simple. Pour peut-être te rendre à Marseille, réponds à cette question. Quel est le plus long fleuve de France? Top chrono 10 secondes. Le plus long fleuve de France, c'est quoi?
4: La Loire. Et elle passe chez nous.
0: Avec plus de 1000 km, en prenant sa source au Mont Gerbier des Joncs en Ardèche. Oui, monsieur, c'est la Loire. Et tu es en finale.
1: Et tu es en finale. Bravo à toi quand même, Mireille, d'ici Vaucluse. Hein, tu as très bien joué. Mais c'est Loïc qui rejoindra Mireille d'ici Orléans juste après notre ami La Réclame. Bravo. Et bien, à tout de suite, on écoute La Réclame.
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1: À ma gauche, Mireille, elle joue avec Ici Orléans. Elle a 70 ans, elle habite à Boisne, elle est mariée à Hervé. Elle a 3 enfants, 5 petits-enfants. Autant vous dire qu'elle ne va pas lâcher l'affaire et que c'est elle qui va partir à Marseille. À ma droite,
0: le chiffre du jour, 4. Elle en avait 4. Seulement j'en ai récupéré un, Loïc. Loïc qui habite à Saint-Laurent-en-Gâtine. Et je vais montrer que malgré ma défaite tout au long de la semaine, mon Loïc, aujourd'hui, c'est lui qui va gagner.
1: Ouais, c'est ça. Ah là là là là, décidément. C'est bien, l'espoir fait vivre.
0: Ah, j'en ai quand même un, j'en récupère un.
1: Oui, oui, oui, bah c'est moi qui l'ai coaché, le petit Lolo, hein, ouais, le petit Lilic.
0: Et c'est moi qui l'ai conduit en finale aujourd'hui. Hein.
1: Oui, oui, ça va. Allez, allez, allez. Chut. Alors Mireille, est-ce que tu te sens d'attaque, ma petite chérie?
6: Bah, il va falloir.
1: Il va falloir, tu vas y arriver. Alors, je rappelle hein, que tu aimes énormément Henri Salvador, Michel Sardou, mais tu aimes aussi Johnny Hallyday. Et pour t'encourager, on va te mettre ça.

0: ça. Oh, là
1: oh
0: là.
1: Mike Brandt, qu'est-ce qu'il était beau. Il était beau. Oh, il était beau, hein, on est d'accord.
2: Je l'ai vu.
1: Oh, bah, t'as bien de la chance. Moi, je ne l'ai pas vu, mais je l'ai vu à la télé. Mais qu'est-ce qu'il était beau.
2: Oui, non.
1: Mon Dieu. Alors, ma chérie, il s'agit de remporter le bingo, mon petit cœur. Alors, le bingo, il est très simple. Tu dois me donner un maximum d'acteurs étrangers, donc pas français, américains, anglais, espagnols, qui tu veux, qui sont vivants ou morts. Mais je veux un maximum d'acteurs hommes étrangers. Top chrono, 10 secondes.
2: Qu'est-ce qu'il va y avoir comme acteur étranger? Oh là là là là là là,
0: mon Dieu.
2: Oui, Bruce Willis, Nicholson.
1: Ça fait deux. Il y avait Tom Cruise, Brad Pitt, George Clooney, John Wayne, Jason Statham, Leonardo DiCaprio, Robert De Niro, Johnny Depp, que sais-je, Pacino, Eastwood. Bon, tu m'en as donné deux, c'est déjà pas mal.
0: Loïc.
2: On est en France.
1: Eh oui, je sais, mais on a déjà fait les acteurs français la semaine dernière.
0: Ah, Loïc, qui dans un instant va chanter rien qu'une larme dans tes yeux.
1: Alors, t'es gentil, tu ne peux pas massacrer Mike comme ça.
0: Et je fais ce que je peux.
1: Oui, c'est ça, fais ce que tu peux.
0: Je sais que quelqu'un va avoir les larmes dans les yeux. Peut-être les larmes de bonheur pour mon Loïc. Parce que là, les compteurs étant mis à zéro.
1: Ton Loïc.
0: Oui, c'est mon Loïc. Oui, il est devenu mien. Il est
1: ton Loïc, il a joué deux fois avec moi, ton Loïc.
0: Il est à moi. Il a quitté le Dabi d'Hollande pour rejoindre la Looseland.
1: Non.
0: Et franchement, Loïc, il y a deux points. Mais tu peux ne pas y arriver.
3: Tu sens
0: un peu le coaching, tu peux ne pas y arriver.
1: Oui, allez, dépêche-toi. Là.
0: Allez, voici la chanson que tu aimes. Non, t'inquiète, ça va aller. Voici Céline que tu adores.
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0: Allez, bah moi je sais où tu vas aller, c'est à Marseille. En marquant 3 points maintenant, je te donne 10 secondes. 10 secondes pour me citer un maximum d'actrices qui ne sont pas françaises. Tu l'as compris, des actrices étrangères. Des actrices, top chrono, 10 secondes, on y va.
3: Alors, Céline Dion.
0: Actrice.
3: Meryl Streep.
1: Fred Dunaway. Ouais, d'accord. Alors, je t'explique, vous avez deux chacun.
0: Ah, bah oui, il y en a deux chacun.
1: Et c'est celui qui a marqué le plus de points qui l'emporte.
0: Alors, combien elle avait marqué, votre Mireille, cette semaine?
1: 20 points.
0: Eh bien, Loïc, cette semaine, puisque nous cumulons l'ensemble des points, il a marqué 21 points, Loïc.
1: Voilà. Ça s'est joué à un point.
0: Loïc,
1: t'as gagné. Tu pars à la pétanque, au Mondial La Marseillaise, à Marseille. Tu vas dormir à l'hôtel Villa M, qui est un hôtel 4 étoiles. Tu vas gagner des jeux de triplettes, des sacs, des polos, 100 euros de carburant pour y aller. T'es content?
0: Ah oui.
3: Ah bah oui.
0: Un fan de pétanque.
3: La victoire appartient aux plus opiniâtres.
1: Bien sûr.
0: À qui qu'on dit merci, Loïc, hein?
1: On dit merci à Valou. Voilà. Mireille, toi, tu gagnes la machine à café Malongo avec les 32 dosettes et les 6 verres en verre.
0: C'est
1: bravo, Mireille.
0: Cadeau, hein. Bravo, Mireille.
2: Je suis content pour le candidat qui aimait la pétanque. C'était son rêve, donc je suis content pour lui.
1: Bravo, vous êtes trop mignon.
3: Merci, bien. Mireille.
1: Allez, on vous embrasse tous, vous êtes formidables. Je remercie Céline à la réalisation, Emma à la technique. Nous aurons évidemment à embrasser Maître Coupez. Au savoir, je ne sais plus qui est au standard, mais
0: Sadika,
1: je ne voyais pas ma petite chérie Sadika. Éric Bastien, bravo.
0: Oui.
1: Bon week-end à tous, on vous aime.
0: Je vais essayer de m'en remettre.
1: Amusez-vous, profitez bien.
0: J'ai gagné quand même. Rendez compte, Wendy Bouchard, des candidats perdants qui sont heureux pour les candidats gagnants.
5: Ça, j'adore. Et puis, j'adore quand on entend l'épouse souffler.
0: Oui. Fred de Noé.
5: Fred de Noé, c'était très mignon.
0: Fred de Noé.
5: Mais voilà, c'est l'important, c'est la joie de participer.
1: Exactement.
5: La joie des auditeurs. Eh bien, écoutez, je reçois une famille de cœur dans quelques instants, au nom et avec le Secours Populaire. Elle permet aux enfants, notamment défavorisés, de passer quelques vacances. C'est un baromètre inquiétant qu'on vous livre dans Ma France, mais de jolies solutions à l'appui, évidemment.
0: Et c'est Ma France.
1: Bonne émission, bon week-end, chérie.
0: Bon week-end, Wendy. À tout de suite.
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0: D'autres voyages, d'autres cadeaux et plein de bonne humeur dès lundi. Et la Looze. J'y serai. Au rendez-vous.
1: 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Il est 13h.
0: Bon week-end, Valérie. Bon week-end à tous. Voici Wendy Bouchard.
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5: Bonjour à tous et merci d'être fidèles à ma France. Une France qui se rassemble en pensée au jour des obsèques de Liana dans le Gers. Des hommages anonymes affluent de tout le pays pour entourer la famille de la petite fille. La mobilisation ne faiblit pas par ailleurs devant les tribunaux du pays pour demander plus de moyens et une priorité à ces dossiers de violence sur les enfants. Patrick Bruel conteste tous les faits d'agression et de violence sexuelle qui lui sont reprochés. Sous contrôle judiciaire, il prépare sa défense et en théorie, ses concerts, car rien ne l'empêche juridiquement à se produire sur scène pour sa tournée de l'automne. La mort du chanteur Franck Michael à 79 ans. Il s'était produit pour la dernière fois en Alsace au mois de décembre dernier. 20 millions de disques vendus, 2000 concerts en France et en Belgique. On lui doit les titres à succès. Toutes les femmes sont belles ou dites-lui que je l'aime. Au cœur de vos régions, l'hommage de la Corrèze à Bernadette Chirac, dont la cérémonie d'obsèques se déroule aussi à Paris cet après-midi. L'épreuve de bac mathématiques dès la première, vécue par ces lycéens de Valence. L'épreuve était ce matin. Et puis cette réalité contre laquelle se bat notamment le Secours populaire. Plus d'un Français sur quatre ne part pas en vacances cet été. Un enfant sur trois. Les vacances entre copains, les guinguettes solidaires sont soutenues par l'association pour offrir ces moments d'ailleurs aux plus démunis. On en parle avec notre invité dans Ma France et avec une famille, je vous le disais, de cœur. Les obsèques de la petite Liana sont célébrées à 14h30 à Florence, la commune du Gers où elle habitait avec ses parents. Une famille qui, par la voix de l'avocat, demande à respecter l'intimité de ce moment tragique. L'association des maires du Gers demande par ailleurs de mettre tous les drapeaux en berne au fronton des mairies du département. Et Marc Bertrand, les hommages arrivent de toute la France en mémoire de Liana.
7: La fleuriste est en train de charger des bouquets dans sa camionnette, des commandes d'anonymes venues de toute la France, aux pompes funèbres aussi. Le téléphone n'a pas arrêté de sonner.
8: J'ai même une plaque des gens qui font de la velotte en ligne, qui se sont cotisés, ils la connaissent pas la petite. Pour mettre une petite plaque, vous voyez.
7: Il y a écrit quoi ?
8: Aliana, un petit ange parti trop tôt. En fait, je pense qu'on se sent tous concernés, puis ça touche un enfant, donc c'est l'innocence.
7: À Florence, tout le monde tient à respecter l'intimité de la famille. Alors, il y aura des rassemblements dans les villages alentours. Céline habite Cadeillan, à 10 km.
9: Il y a 14h30, belle heure des obsèques. On est appelé à se rejoindre devant la mairie. Ça me semble important, en solidarité pour les parents, puis parce qu'on a des enfants aussi. C'est vrai qu'on dépose les enfants et on ne regarde pas forcément ce qui se passe autour.
7: Devant le collège, les bouquets de fleurs de la Marche Blanche sont toujours là. Les gendarmes

0: Vous êtes, vous, pour ici, Occitanie, à Florence, justement, dans ce deuil qui étreint ce village de 6000 habitants. Romain, comment la cérémonie va-t-elle s'organiser ?
1: Je suis actuellement devant le cimetière de Florence où deux portraits de Liana, petite fille souriante, sont exposés à côté de l'entrée. Et juste en face, des rubalises sont accrochées des deux côtés de la route sur plusieurs centaines de mètres. Des rubalises derrière lesquelles va prendre place le public. Car dans un premier temps, une cérémonie laïque est prévue avec des prises de parole des proches et de la famille de Liana. Les élèves du collège de Florence, vous l'avez dit, là où la petite fille de 11 ans était scolarisée, n'ont pas cours cet après-midi et sont invités à venir à la cérémonie. Les journalistes aussi seront autorisés à rester. Ça, c'est donc pour la partie publique. Et dans un second temps, place à l'inhumation dans la plus stricte intimité. Seule la famille et les proches pourront y assister.
0: Bien sûr, Romain, avec une ambiance très pesante. On le ressent encore dans cette commune du Gers.
1: Oui, dans le centre, on croise, pour tout vous dire, très peu d'habitants qui disent vouloir venir assister aux obsèques. Certains sont même partis ou vont partir pendant la cérémonie. En revanche, beaucoup de personnes de la région ont fait la route en soutien à la famille et en mémoire pour Liana. Par exemple, j'ai croisé Jean-André, il vient d'un petit village à une trentaine de kilomètres. En tant que grand-père, il voulait être présent. D'autres viennent de Haute-Garonne, du Tarn même. Et tout le Gers va accompagner une dernière fois Liana et sa famille dans plusieurs communes du département. Des appels au recueillement vont se tenir à 14h.
0: Romain Vito en direct de Florence pour ce temps de l'adieu, pour ce temps du deuil, mais aussi le temps des comptes. Le ministre de la Justice, Gérald Darmanin, son collègue à l'intérieur, Laurent Nunez, ont lancé, vous le savez, une enquête administrative confiée aux inspections générales de la gendarmerie et de la justice, qui doit rendre ses conclusions le 19 juin sur ces défaillances tragiques qui ont conduit à la mort de Liana. Gérald Darmanin continue de marteler qu'il n'y a pas de problème de moyens. Réponse vive sur ici, héros de la présidente de l'Assemblée nationale, Yaël Braun-Pivet, qui était en visite à Castelnau-le-Lez auprès des gendarmes et des policiers municipaux.
2: Je suis totalement en désaccord. Il y a un problème de loi. Il faut aller plus loin. Il y a des dispositions qui sont importantes. Et deuxièmement, il faut mettre plus de moyens. On a mis des moyens. Il ne faut pas dire qu'on n'a rien fait. Le budget de la justice a augmenté ces 10 années de plus de 50%. On a 1500 magistrats qui sont en train d'être formés pour justement renforcer nos tribunaux. Mais ça ne suffit pas. Il y a un problème de moyens au niveau de nos forces de l'ordre. Il y a un problème de moyens au niveau de la justice. Et il faut regarder le problème en face parce qu'on a aussi depuis des années sous-investi ces secteurs et on a une explosion du nombre de plaintes. Donc entre l'explosion du nombre de plaintes et le sous-dimensionnement de notre justice, eh bien ça craque de partout. On le voit, moi j'ai des gens qui m'écrivent, des avocats, des magistrats. Il faut regarder la réalité en face. Et donc on a fait beaucoup, mais c'est manifestement insuffisant.
0: Et un nouveau rassemblement de colère pour Liana aura lieu notamment à Perpignan, lundi 19h devant le palais de justice, alors qu'Emmanuel Macron avait demandé à ce qu'il n'y ait pas de cri sur cette affaire. Eh bien, les voix s'élèvent face à la douleur de l'injustice. On ne lâchera rien les prochaines semaines, promet la Fondation des Femmes, qui appelle aussi en mémoire de Liana à une grande manifestation le 4 juillet. Patrick Bruel continue de nier toutes les accusations de viol et d'agression sexuelle. Le chanteur, mis en examen pour 4 affaires, est libre, mais placé sous contrôle judiciaire, alors que de nouvelles plaintes continuent à être déposées. Ce matin, son avocate, Maître Fanny Collin, a précisé sa ligne de défense sur France Info.
3: Pour ce qui a été porté à sa connaissance, il conteste les faits qui lui sont imputés et les qualifications pénales qui assortissent ces faits-là. Pour le reste, il s'explique, il apporte des réponses. C'est le processus judiciaire auquel nous devons tous chacun nous tenir. Chacun aura compris que Monsieur Bruel conteste les faits et entend démontrer son innocence. Il ne peut le faire que dans un cadre judiciaire, qui est un cadre secret, pour le faire de manière sereine, tout simplement.
0: Patrick Bruel pourra-t-il se produire en concert et rien ne l'en empêche aujourd'hui, juridiquement. D'ailleurs, à partir du mois d'octobre, il est possible de réserver une place pour son spectacle. Julien Baldacchino, il a le droit.
4: Eh bien, en théorie, oui, d'abord parce que le contrôle judiciaire auquel est soumis Patrick Bruel ne lui interdit pas de se produire sur scène, en France en tout cas. Et par ailleurs, la tournée qui s'engage à partir d'octobre n'est plus une tournée des festivals, mais une tournée des grandes salles de type Zénith. Et dans ce cas, la plupart des contrats sont des contrats de location de salles, beaucoup plus difficiles à rompre pour les lieux qui accueillent les spectacles. Joints par France Inter, des responsables du monde du spectacle vivant rappellent qu'un Zénith ne peut pas déprogrammer un concert, tout simplement parce qu'il ne l'a pas programmé, il a simplement louer son espace. Il peut donc retirer la date de la location, mais il s'expose à des poursuites judiciaires. Il faut donc avoir les moyens financiers de s'exposer à un tel risque, d'autant plus que la plupart du temps, des producteurs régionaux

0: régionaux, donc plus modestes, sont aussi dans l'équation. Patrick Bruel, qui est producteur de ses propres spectacles, peut de son côté annuler la tournée, comme il l'a fait pour les dates jusqu'à l'automne, et devra payer des indemnités, prises en charge ou non par ses assurances, selon les clauses de son contrat. Le seul pouvoir public à pouvoir décréter une annulation, c'est le préfet, mais il faut pour cela qu'il estime qu'il y a un risque de trouble à l'ordre public.
1: À la une judiciaire encore, la Cour de cassation annule l'arrêt de la Cour d'appel de Versailles qui avait ordonné en mars que le policier, auteur du tir fatal sur Naël, soit jugé pour violence ayant entraîné la mort sans intention de la donner. Cette décision rouvre la voie à un possible procès pour meurtre, ce qu'avait requis initialement le parquet de Nanterre. Quatre départements du Sud-Est, les Pyrénées-Orientales, l'Aude, les Bouches-du-Rhône et le Var sont placés en vigilance orange pour risque élevé de feux de forêt. La préfecture de l'Aude déconseille notamment les promenades ainsi que les travaux professionnels et interdit les travaux mécaniques des particuliers entre 10h et 22h. On vous rappelle en effet que 90% des incendies sont d'origine humaine. La disparition d'un chanteur de charme très aimé du public français, Franck Michael, est mort à l'âge de 79 ans d'un cancer des poumons. De son vrai nom Franco Gabelli, il naît en Italie avant de rejoindre la Belgique à la fin des années 40 et de sortir son premier tour en 1974. Il connaîtra le grand succès dans les années 90 avec notamment ce titre.
2: Toutes les femmes sont belles.
1: Franck Michael, c'est un succès populaire. 20 millions de disques vendus. Un artiste qui aura sillonné la France, la Belgique pour des galas avec ce dernier concert en Alsace qu'il affectionnait. Concert à Bischwiller en décembre dernier. Sa fille annonce que des visites pour rendre un dernier hommage au chanteur seront autorisées en témoignage d'affection. Quelques mots du mondial de foot qui a commencé hier avec les Mexicains, pays hôte pour une partie de la compétition, qui ont parfaitement lancé les hostilités en s'imposant 2-1 face à l'Afrique du Sud. Près de 5 millions de téléspectateurs ont suivi cette ouverture hier soir sur M6. Et pendant ce temps, l'équipe de France continue de prendre ses marques à Boston en s'entraînant sur le terrain réservé à l'université de Bentley.
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1: On commence ce tour des régions à Paris avec à 14h30 les obsèques de Bernadette Chirac à la basilique Sainte-Clotilde, proche de la chapelle du même nom où elle s'était mariée il y a 70 ans avec Jacques Chirac. Une partie de l'église sera en accès libre, le parvis sera sonorisé et permettra donc au public de suivre la messe de l'extérieur. Une seule prise de parole est attendue, c'est celle de son petit-fils unique, Martin Ray Chirac. Brigitte Macron, qui lui a succédé à la tête de la fondation Hôpitaux de France Hôpitaux de Paris, est attendue, ainsi que Nicolas Sarkozy et Carla Bruni, François Hollande et Lynn Renault. La Corrèze, département de cœur de Bernadette Chirac, va également lui rendre hommage. Elle avait choisi ces terres, vous le savez, pour son parcours, pour son ancrage politique, en y étant élue pendant plus de 40 ans, en nouant donc un lien singulier avec ses habitants, des Corréziens et des Corréziennes qui pourront donc lui témoigner leur reconnaissance, Philippe Graziani, avec dimanche deux temps forts au programme.
4: Oui, le premier, c'est à Corrèze, le chef-lieu de l'ancien canton dont Bernadette Chirac fut l'élue durant 36 ans. Une messe sera célébrée à 10h par l'abbé Roland Néné, vicaire général du diocèse, dans l'église Saint-Martial et en présence de l'évêque, uni aux prières de la famille et des fidèles pour honorer une femme de courage et de foi, précise Mgr Bidot dans un communiqué. L'hommage se poursuivra à Clairgoût, au château de Sédière, lieu culturel emblématique de la Corrèze, que Bernadette Chirac avait largement contribué en son temps à faire rayonner. Il s'agira d'un moment amical de partage de souvenirs et de recueillement, précise le conseil départemental qui organise l'événement. Il est ouvert à tous les Corréziens. Un temps de discours est prévu avec les interventions courtes de plusieurs personnalités, en particulier de Pascal Coste, le président du département, et de Claude Chirac. Toutes ces prises de parole seront entrecoupées d'air d'accordéon, un instrument très prisé de Bernadette Chirac.
1: Merci Philippe. Partout en France, 500 000 de lycéens ont planché sur les épreuves de bac français hier et on accompagne la nouveauté cette année. C'était même ce matin, l'épreuve de maths pour tous, pour tous les lycéens. 2 heures d'examen, coefficient 2 ce matin pour les élèves de première. Une nouvelle épreuve qui divise les intéressés. Vous étiez à l'Institut Notre-Dame à Valence, Pauline Aubel, pour ICI Dromardèche.
5: Oui, parce qu'avant même le contenu du sujet, ce qui a surpris les élèves, c'est surtout une règle, interdit d'utiliser sa calculatrice. Pour Emma, ça change tout.
6: Je trouve ça un peu stupide de la part du ministère de l'Éducation, alors qu'on nous a habitués depuis toute petite à avoir la calculatrice. Donc là, on est complètement perdu en fait.
5: Pourtant, sur le fond, l'épreuve reste assez accessible selon plusieurs lycéens.
6: Honnêtement, c'est vraiment facile. Enfin, nous, on trouve ça vraiment facile.
7: Ouais. Ça reprend des sujets du collège
6: du
7: en fait.
6: Collège. Non, ouais. En fait, on a tous une partie automatisme après des exercices.
5: Et puis surtout, cette épreuve compte relativement peu dans la note finale du bac, coefficient 2 contre 10 pour le français par exemple. De quoi relativiser un peu la pression selon Léo.
8: Vu que c'est un petit coefficient, c'est pas très très inquiétant. Mais faut quand même réviser parce que ça fait une bonne note en plus.
5: Reste une question parmi les élèves, est-ce vraiment utile d'imposer des maths en première à tout le monde, même aux plus littéraires? Pour Théodora, oui, ça peut toujours servir.
6: Je me dis que si par exemple on a un diplôme certifiant qu'on a quelques connaissances en mathématiques, même si c'est minime, ça montre quand même qu'on sait un minimum et peut-être qu'on pourrait, si jamais, se réorienter vers un autre parcours et peut-être plus scientifique, on va dire, vu que nous on est littéraire. Mais...
5: Alors pour elle, pas question de rater son épreuve. Hier après-midi, elle a enchaîné les exercices pour être totalement prête.
1: Allez, bon courage encore à tous ceux qui passent leur bac, notamment la semaine prochaine. Nous voici en Loire-Atlantique pour terminer ce tour des régions près de Nantes, où la ministre de l'Agriculture, Annie Genevard, s'est rendue à l'usine LU de la Haie Foissière. C'est un site qui fête ses 40 ans. Elle est venue y défendre notre souveraineté nationale en matière agroalimentaire. 24 000 tonnes de biscuits sont sorties de cette usine, dont 6 000, Leïla Meshaouri, pour le fameux petit beurre.
9: À peine entrée dans l'usine, une bonne odeur de beurre nous met en appétit.
10: Donc bienvenue au façonnage. Et là, ici, vous avez tous nos pétrins qui sont au fond.
9: On suit notre guide.
11: Paul Corbar, je suis responsable de l'une des deux sections du site.
9: Face à nous, de très gros bacs remplis de 300 à 1000 kilos de pâte à biscuits, et pas n'importe laquelle.
10: Ça, c'est la pâte du petit beurre.
9: L'iconique biscuit de la marque LU.
10: Au global, un véritable petit beurre, à partir du façonnage jusqu'à son emballage, il fait quasiment 1,5 km de tapis.
9: Un site entièrement automatisé, avec 7 lignes de production, des milliers de biscuits dorés défilent sur d'interminables le tapis.
10: Alors là, ça sent la pâte et là, ça va sentir le biscuit.
9: 40 ans après l'ouverture, l'usine LU se veut aujourd'hui plus écologique. Elle a remplacé les emballages plastiques des petits beurres par des emballages papier. Laure Amélie Didot, de la communication de Mondelez France.
12: 63% de plastique en moins sur l'emballage du véritable petit beurre grâce à ce nouvel étui en monopapier qui a été développé de manière très innovante et qui a demandé 3 ans de recherche, de tests en usine, puisque le papier est un matériau beaucoup plus fragile que le carton ou que le plastique.
9: Le groupe met aussi l'accent sur les circuits courts. Les 18 000 tonnes de farine utilisées chaque année dans cette usine viennent d'un blé cultivé à moins de 250 km et transformé par des meuniers locaux.
1: Merci d'être à l'écoute. D'ici, il est 13h15.
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1: Et dans Ma France, on vous montre aussi la force de la solidarité et de la fraternité dans une société qui vacille, où l'enfant est si mal protégé par nos institutions. Heureusement, les associations abattent un travail admirable pour aider ceux qui en ont besoin, les plus vulnérables aussi, notamment en cette période à l'approche des vacances. Merci d'accueillir, chers auditeurs, pour le Secours Populaire, Émilie Schaff. Bonjour Émilie.
13: Bonjour Wendy.
1: Vous qui êtes membre du bureau national de l'association et en charge des vacances, et vous n'êtes pas venue seule, et je vous remercie, parce que ce studio est auréolé de soleil grâce à nos invités. Est-ce que vous pouvez nous les présenter?
13: Oui, donc en fait, on a fait la route de Caen ce matin, ouais. Et en fait, je suis accompagnée d'une famille qui est accompagnée par le Secours Populaire. Donc il y a Sandra, la maman, et puis ses deux fils, Nolan et Mathéo. Voilà, avec cette plus-value qu'ils ont commencé à être accompagnés par le Secours Populaire, et depuis, ils sont tous bénévoles.
1: Ça, c'est absolument voilà. Magnifique. Ouais. Nolan, bonjour Nolan.
14: Bonjour.
1: Tu as 11 ans. Je te laisse présenter ton frère, Mathéo.
14: Mathéo, il a 14 ans et voilà.
1: C'est un exemple pour toi?
14: Oui.
1: Comme les autres garçons de la famille. Bonjour Mathéo.
15: Bonjour.
1: Mathéo, 14 ans, et donc vous êtes deux des garçons, des 7 garçons de la famille. Et
15: oui, tout à fait.
1: Je disais à Émilie hors antenne, est-ce qu'ils sont tous aussi incroyables que vous?
14: Ouais.
1: Comment tu me dépeindrais ta famille, Mathéo?
15: Elle est incroyable. Parce que on peut faire beaucoup de choses, on s'ennuie jamais.
1: Ouais.
15: Et voilà.
1: Sacrée famille nombreuse. Vous allez nous dire justement ce que vous mettez à profit pour le Secours Populaire, et la maman est là parce qu'il y a pas d'enfant sans maman. Sandra, bonjour Sandra.
16: Bonjour.
1: Merci beaucoup d'être venue aussi nous parler de cette expérience. Quand je vous dis, c'est la réalité qui la chiffre aujourd'hui. On va en parler avec Émilie. 1 Français sur 4 ne part pas en vacances. Que pour une majorité de Français, les vacances sont devenues un luxe. 1 enfant sur 3 ne part pas en vacances. Cette réalité, vous l'avez connue, vous la connaissez?
16: Oui. Avant que comment Avant, je connaissais pas du tout les vacances plus que ça. Je connaissais un petit peu les week-ends avec mes parents, mais autrement, jamais j'étais partie en vacances. Oui. C'est grâce au Secours Populaire que j'ai pu partir mes premières fois en vacances.
1: Avec vos enfants.
16: Avec mes enfants.
1: En faire profiter aussi vos enfants.
16: Tout à fait.
1: Changer d'air et partager un moment ailleurs ensemble.
16: Oui, tout à fait, pour qu'ils voient autre chose et qu'ils voient, qu'ils oublient les soucis de la maison, qu'ils connaissent des copains, copines, et des endroits où ils peuvent pas spécialement aller avec nous et quand ils partent en colonie, tout ça, quoi.
1: Bien sûr, ça a été quoi les vacances marquantes, Mathéo?
15: Le ski, tout premièrement, parce que c'était ma première fois que je faisais du ski. Et.
1: C'était quand?
15: C'était il y a 2 ans.
1: Oui, la première au ski, avec le Secours Populaire.
15: Bien sûr.
1: Avec des copains du Secours Populaire ou avec la famille?
15: Avec la famille.
1: Avec la famille. Et toi, Nolan, ton grand souvenir?
14: C'était le ski.
1: Le ski aussi, première fois pour toi aussi.
14: Oui.
1: Qu'est-ce que tu dirais de ce moment que tu as découvert, de ces vacances-là?
14: C'était bien, c'est bien éclaté. Oui. Moi... Qu'est-ce que j'ai préféré? C'était juste de skier, de profiter.
1: Ouais. Et, voilà. Et de voir ta maman profiter avec vous aussi.
14: Oui.
1: Ouais. Émilie, c'est une histoire de famille et je vous remercie je vous remercie à tous les trois vraiment de venir témoigner aussi. Parce que les vacances, on dit les vacances c'est sacré, on entend souvent ça, c'est un moment, c'est une bulle. Sauf qu'on a presque 30% des Français qui ne peuvent pas se les autoriser, ces vacances.
13: Tout à fait. Qui ne peuvent pas ou alors qui ne savent pas comment faire. En fait, on nous dit souvent que le premier frein, c'est le financier, mais c'est pas le financier. Le premier frein, c'est de se dire qu'on n'y a pas le droit. Et en fait, je pense que ça, c'est le principal frein sur lequel va lutter le Secours Populaire grâce à un accompagnement humain. Et finalement, notre plus grande réussite, alors la première, c'est quand on voit des sourires d'enfants. Quand on fait une journée des oubliés des vacances, comme l'année dernière.
1: Ça se passe l'été, les oubliés des vacances.
13: L'été, tout à fait, toujours après le 15 août. Le deuxième souvenir, quand c'est famille, c'est quand on nous envoie une petite carte postale qu'on accroche dans l'accueil du Secours Populaire à destination de tous les bénévoles qui se sont donnés, quand même, qui ont collecté pour pouvoir rendre ces vacances possibles. Et puis, la dernière des victoires pour nous, c'est quand ils arrivent à partir en vacances sans nous, où ils ont pris en main leur projet, ils se le sont autofinancés, et ça, c'est ce qu'il y a de plus beau, en fait, parce qu'on dit, voilà, on n'est pas là pour distribuer des vacances, on est là pour accompagner, et qu'un jour, ils n'aient plus besoin de nous. Voilà.
1: Ça, c'est super joli, et c'est une jolie leçon aussi. Alors, Mathéo, tu fais grand, je te vous vois maintenant. Mais tu as 14 ans. Mais en tout cas, une maturité pour comprendre ce que vient de dire Émilie. L'idée, c'est de pouvoir s'autoriser, de dire à ta maman, allez, on peut partir en vacances, on va s'organiser, on va le faire, ça, ensemble.
15: Oui, tout à fait.
1: Et comment tu l'imagines, toi, par exemple?
15: Que ça nous a débloqué dans la vie.
1: Oui.
15: Parce qu'avant, on était bloqué, on avait une restriction au niveau des moyens, tout ça.
1: Oui.
15: Et
1: maintenant, ça.
15: C'est débloqué.
13: Une des belles histoires, quand même, c'est Mathéo qui. Je pense qu'il peut le dire par lui-même, mais en fait, il a déjà une vocation qui est née de tout ça, dont il aime nous parler. Et est-ce que tu veux nous dire, par exemple, ce que tu aimerais faire plus tard?
15: Plus tard, j'aimerais créer un camping. Parce qu'avant, on s'est fait accueillir par un camping en Bretagne.
1: D'accord.
15: Avec le Secours Populaire, et pour leur rendre hommage, j'ai envie de créer un camping plus tard et après pouvoir accueillir ensuite des familles dans mon camping.
1: Ça c'est magnifique.
13: Voilà,
1: ça,
13: donc je trouve que c'est aussi une des grandes victoires, en fait, parce que c'est venu de lui-même, en fait. Et voilà.
1: Et en l'occurrence, le camping qui les a accueillis, c'est une famille accueillante pour les vacances, c'est une structure accueillante en lien avec le Secours Populaire.
13: Oui, ça peut arriver, en fait, sur vraiment des familles qui ne savent pas comment partir en vacances. Les premiers projets qu'on leur propose, en fait, c'est on réserve le camping, on s'occupe de la caution, et vous avez juste à prévoir le transport, la nourriture, et vous vous installez dans le mobil-home et vous profitez ensemble.
1: D'accord.
13: Et puis après, bien sûr, on peut essayer de mettre en œuvre, où c'est eux qui vont choisir leur camping. Nous, on va juste les aider à financer. Donc, c'est-à-dire que c'est à eux de payer la caution, tout ça. Enfin, le but, c'est vraiment de les rendre autonomes au fur et à mesure de l'accompagnement. Puis après, qu'ils partent tout seuls, comme je le disais.
1: Si vous êtes réunis aujourd'hui, si on en parle aujourd'hui du Secours Populaire, on en parle souvent, mais merci aussi de venir éclairer les 90 ans des congés payés avec cette enquête qui nous fait pas plaisir, parce que les choses n'ont pas changé depuis les années 80, pour des raisons financière, mais pas seulement, car un quart des Français ne partent pas aujourd'hui en vacances. Je vous le disais, un enfant sur trois ne part pas et beaucoup considèrent que ces vacances sont un luxe, ce qui explique vos différents programmes toujours en cours avec Vacances pour tous, des séjours en famille, ils en ont bénéficié au ski, des colonies, des vacances adaptées aux seniors, parce que là on a des jeunes mais on n'oublie pas les plus âgés. Ouais. Alors ça c'est un programme qui fonctionne aussi beaucoup.
13: Exactement, donc ça peut être voilà, des programmes pour les seniors, ça peut être des programmes pour les familles monoparentales, où là finalement les soucis administratifs pour pouvoir y arriver c'est encore plus complexe. Ça peut être des séjours pour les personnes isolées. Oui. Et dans certaines fédérations il existe aussi des séjours pour les personnes qui sont à la rue, pour essayer de leur donner un petit peu de souffle face à un quotidien très précaire et très difficile au quotidien. Enfin voilà, on essaye toujours de s'adapter au public que l'on a en face de nous et on crée le projet en fait pas selon ce que nous avons envie mais surtout selon les besoins des publics que l'on accueille.
1: C'est ça, et puis vous nous parlez aussi des guinguettes solidaires. Alors oui, ça c'est tout un moment important qui arrive à Paris, vous allez y participer, y aller après, super. Alors dites-nous comment ça se passe, Émilie.
13: Et ben les guinguettes solidaires en fait c'est ce qui a été voulu en fait pour déjà guinguette pour cet anniversaire des 90 ans, essayer de trouver un rassemblement un petit référence à l'époque, donc et c'était pour nous de le faire de cette façon-là, avec des jeux en bois, avec des animations faites par les bénévoles. Donc ce sera à l'espace périphérique ce soir et demain
1: de la Villette, à
13: la Villette, tout à fait, mais vous en avez dans toute la France, donc on vous invite vraiment à vous rapprocher de votre fédération, il y a une fédération par département, de façon à vous aussi connaître le jour et le lieu de cette guinguette qui va aussi nous servir à collecter pour faire partir des personnes en vacances, on n'oublie pas que les bénévoles au Secours Populaire, ils sont animateurs, collecteurs, bénévoles, c'est-à-dire qu'ils animent mais ils collectent aussi pour mettre en œuvre les projets. Et les guinguettes vont être l'expression même de cette campagne vacances, de ce lancement de la campagne vacances. Dans l'heure, ce sera par exemple le 27 juin prochain.
1: Le 14 juin, donc ce week-end, la base nautique de Mercus dans l'Ariège.
13: Exactement, tout à fait. Donc ça va être tout le long du mois de juin, selon les sites qu'on pouvait nous mettre à disposition.
1: Émilie Schaff est avec nous pour le Secours Populaire en charge des vacances, dont on parle aujourd'hui avec une partie de la famille de Sandra qui est présente, la maman avec Nolan 11 ans, avec Mathéo 14 ans. Et alors ce qui est beau aussi, très beau dans votre histoire, c'est que vous avez bénéficié de ce soutien de Secours Populaire, peut-être est-ce encore le cas, mais aujourd'hui vous leur rendez avec du bénévolat. Comment ça se passe, Sandra, très concrètement pour vous?
17: Au niveau du bénévolat, on fait des braderies, on fait des lotos, on fait la chasse aux œufs. On fait pas mal de choses.
1: Des grands moments de collecte de fonds, finalement.
17: C'est ça, la GOV avec les enfants, on fait la... pas mal de choses qui est ouvert et que ça nous fait plaisir et que les enfants puissent participer à tout et eux-mêmes donnent un coup de main pour les remercier comme ils peuvent, quoi.
1: C'est magnifique.
17: Pas spécialement.
1: Mais c'est une très belle philosophie que vous leur donnez à vos enfants et donc je pense que les 7 garçons sont élevés exactement de la même manière et ça c'est très beau. Alors ton frère Nolan, il veut ouvrir son camping pour célébrer d'autres enfants à venir, ça c'est magnifique, et rendre hommage à ceux qui vous ont accueilli. Tu sais déjà toi à 11 ans ce que tu aimerais faire, ce qui te plairait en tout cas?
14: Non, je sais pas encore.
1: Tu sais pas encore, mais toi quand tu te sens bénévole, tu aimes faire quoi par exemple dans ces actions de bénévolat?
14: Beaucoup de trucs, par exemple, faire.
1: Vas-y.
14: Village du Copain du Monde.
1: Ah, alors raconte-moi, Village Copain du Monde, c'est quoi?
14: On aide les gens, on fait beaucoup de trucs.
1: Ouais, pour rassembler Village Copain du Monde, ça c'est un beau programme dont on n'a pas vraiment parlé.
13: Ouais, alors le Village Copain du Monde, en fait, c'est une amorce ou une pérennité à l'engagement d'un enfant.
1: Oui.
13: C'est-à-dire qu'on leur offre en fait un village qui dure 15 jours. Donc par exemple, nous pour la Normandie, ce sera Urville-Nacqueville en août. Et en fait, c'est plein d'enfants qui viennent de toute la région Normandie, mais qui viennent aussi d'ailleurs en France. Et en fait, on accueille des délégations venues de l'étranger ou
1: des
13: outre-mer.
1: Qui sont des enfants défavorisés
13: pas spécialement. En fait, il faut savoir que pour être copain du monde, en fait, peu importe d'où vient l'enfant.
1: D'accord.
13: Tout ce qu'on veut, c'est qu'il ait une envie d'engagement. On n'est pas là pour voir sa CSP, ses ressources. Tout ce qu'on veut, c'est développer finalement cette envie d'engagement qu'il pourrait avoir. Mmh. Et surtout, créer de la mixité sociale, en fait, c'est important. Et donc là, cette année, dans notre village, on va accueillir, si les visas passent, des Cubains, on va accueillir des Portugais, des Guyanais, des Mahorais et certainement des Ukrainiens. Voilà. Et en fait, le but, c'est que tous les enfants aient un espace d'expression et de liberté en commun et qu'ils se disent, c'est quoi être un enfant ailleurs? Et tous ces enfants qui vont retourner dans leur pays, finalement, après, c'est aussi se dire, je veux mettre ça en place dans mon pays et je vais m'engager pour mon pays, quoi.
1: Ça, c'est super. Mathéo, tu y participes à ce programme Village Copain du Monde. comment tu ressens les choses et quelles expériences tu en retires là depuis?
15: On apprend à parler d'autres langues.
1: Ah oui.
15: Ce qui est super. Parce que quand on voyage, on peut croiser n'importe qui, n'importe quelle langue, tout ça. Et après, ça nous. On est plus sociable aussi. On est moins dérangé envers les autres.
1: Oui. On est à l'écoute.
15: Oui, souvent.
13: Et donc l'année dernière, il nous a accompagnés en Guyane pour aller rencontrer notre club copain du monde guyanais. Donc il a eu la chance de faire les 9000 km.
1: J'ai l'impression qu'il prend du galon, ouais, Mathéo. Prend du galon, Secours Populaire.
13: Non, mais c'est vrai. Et puis c'est aussi pour la Guyane, ça reste un territoire français, mais les enfants sont pas pareils là-bas.
1: Ouais.
13: Voilà. Et donc ils ont tourné un film sur les problématiques rencontrées par les enfants en Guyane, qui est magnifique. Ça dure 3 minutes, c'est un court métrage. Et ils se sont éclatés à écrire le scénario, à tourner. Enfin voilà. Parce qu'en fait, les vacances, c'est découvrir d'autres horizons, se faire des amis, avoir du souffle, avoir des
1: souvenirs. Bien sûr.
13: C'est important pour le moral.
1: Et alors, je peux vous demander ce que vous allez faire pour les prochaines vacances? Est-ce qu'il y a des choses de prévues, Sandra? Est-ce que vous avez réussi à organiser quelque chose pour votre famille et pour vous?
17: Partir en famille, pas pour ces vacances-là, mais les enfants partent. Donc, il y a Mathéo et Nolan qui partent en colonie pendant une semaine. Et j'ai mon troisième enfant et quatrième enfant qui partent en Hollande 15 jours dans une famille qui les accueillit. Et après, pour les autres, on fera des petites sorties entre deux parce que après, j'ai le. Avec le Secours Populaire, on fait la GOV.
1: La GOV, c'est
13: La Journée des Oubliés des Vacances, et ce sera pour nous le 20 août au Mans.
1: Donc, colonie pour vous, Mathéo et Nolan. C'est quoi le thème de la colonie?
15: Char à voile,
1: c'est super.
13: Et pour Nolan, équitation.
1: Équitation. Oui. Tu mets ta bombe. Hein. Merci, bravo.
13: Merci à vous pour votre accueil.
1: Émilie, pour le Secours Populaire et ses vacances, ses belles vacances grâce à vous, à votre lumière, les amis. Merci Mathéo, merci Sandra, merci Nolan et bravo.
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19: Bonjour, bienvenue, vous le savez, on fait un point toutes les 15 minutes sur vos conditions de circulation. En ce moment, vous avez à peu près 150 km de ralentissement au sud entre Créteil et Thiès. C'est déjà très compliqué sur la 86. En plus, vous avez en ce moment un accident sur votre parcours de Vitry-sur-Seine, direction Créteil-Pompadour. Une camionnette en panne sur le même chemin, direction le sud-ouest de Paris, entre Thiès et Vitry. Et puis la 6B est saturée du sud, direction le tunnel Italie en ce moment. Et puis de la Porte d'Orléans à Quai d'Issy, à l'ouest de la capitale, de la Porte Maillot jusqu'à l'Arc de Triomphe. C'est complètement bouché. Et puis au nord, évitez évidemment en ce moment le secteur Saint-Ouen, Clichy, La Chapelle. En plus, ce soir, concert de David Guetta encore. Et demain aussi, on fera un point sur les routes, autoroutes et sorties bretelles fermées justement à partir de 21h45. On fera un point tout à l'heure sur votre radio préférée.
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19: On est parti direction le week-end, même si vous travaillez les deux jours qui arrivent. On a vraiment toutes vos chansons préférées direction la détente. On est avec Enzo qui est en régie. On a envie de tracer la route avec vous tant que ça roule encore cet après-midi. 141 km de bouchons cumulés un vendredi après-midi. Oui, certes, mais on a Dire Straits. Bon après-midi.

0: ou encore Dire Straits, on ne sait pas ce qu'on fait de notre guitare. Soit on y va à fond, soit on la pose directement. C'est votre radio, ici tout l'après-midi, vos chansons préférées. Et dans un instant, eh bien justement, on va célébrer un des plus grands événements du week-end, du mois et peut-être même de l'année, le concert de David Guetta, que Thierry Boeuf a choisi pour un focus spécial avec une profession DJ. Par contre, il va nous raconter l'histoire des DJ, mais depuis le début. Et ça, ce sera juste après Louane et sa jolie chanson, Conduire.
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0: Quelle beauté cette chanson, l'une des merveilles d'Alain Souchon dans l'album Ultra Moderne Solitude. Les DJ ne sont pas seuls en fait, en général s'ils sont seuls c'est que c'est mauvais signe. Ce soir focus sur le DJ star David Guetta avec Thierry Boeuf. Dans le Saviez-vous Thierry Boeuf, vous allez nous révéler que la profession de DJ doit une fière chandelle à tous les Parisiens.
1: Et oui, et en premier, grâce à l'artiste numéro 1 français, top 10 mondial sur Spotify, David Guetta. Il est tellement bankable qu'il a ajouté une troisième date au Stade de France hier soir, avant les deux dates prévues ce week-end. Le DJ a grandi dans le 12e arrondissement, rue d'Aligre, là même où a lieu le populaire marché d'Aligre, connu de tous les Parisiens. Tout jeune, il compose, il mixe, il bootleg dans l'ambiance du marché. On peut dire que c'est le seul disque jockey à avoir débuté sa carrière entre les poireaux et les patates, mais loin des navets. Ses compositions électroniques et urbaines sont plus qu'originales et dansantes. Guetta est comme les cacahuètes Benenots, il a le secret des ambiances réussies.
0: Il s'ambiance Thierry Boeuf sur la radio ici à Paris, en Ile-de-France. On va faire la fête avec David Guetta. Mais alors Thierry, avant Bob Sinclair, Martin Solveig, c'était quoi la profession de DJ? Quels ont été les pionniers?
1: Oui, vous avez raison de parler de pionniers, ceux qui ont défriché le terrain du futur Eldorado de la planète DJ. Car si David Guetta survole le monde en jet privé, il existait, comment dire, des disques jockeys qui sillonnaient la campagne de la Seine-et-Marne, des Yvelines et de l'Essonne. C'est ce que l'on appelait, dans les années 70-80, les discos mobiles. Le soir, dans les fêtes de village, les orchestres de papa, devenus has-been, sont remplacés par ces discos ambulantes, animés par les stars de l'époque, Jean-Michel Stewart, Éric Ansibur et Yannick Chevalier, tous les trois producteurs de jingle.
2: Okay, let's go.
3: T'es ok, t'es
2: bon. Salut. Il est grand temps de décoller de vos sièges.
3: On va se mettre.
2: Et de venir danser avec nous.
0: Ouais, Thierry. Et autant dans les boîtes de nuit parisiennes que dans les radios libres et périphériques, les DJ s'activent derrière les platines.
1: Effectivement, on peut commencer par saluer Guy Cuevas, le mythique DJ du Palace, un fou capable de mixer Village People avec le son des hélicoptères du film Apocalypse Now et d'enchaîner avec du Vivaldi. Et puis, à la radio, les disques jockeys, formidable accélérateur de bonne humeur, s'appellent Yann Egan, Bernard Chu, Jean-Loup Lafont, François Divot et l'épatant et indéboulonnable George Lang, tous très inspirés d'un DJ anglo-saxon issu d'une radio pirate qui émettait depuis un bateau sur la Manche, le président Roscoe.
4: Roscoe!
1: Formidable épopée du président Roscoe à David Guetta, un seul bémol, on n'a jamais bien compris pourquoi ils mettaient autant d'écho dans leur micro.
5: Bonjour à vous tous, Yann Egan pour France Record Pool, la cassette numéro 2.
0: Ah, on va vous rajouter de la réverb aussi Thierry Boeuf. Justement, on va rester dans le coin du Stade de France pour parler des conditions de circulation. Ce soir, justement, à cause du concert de David Guetta au Stade de France, avec la bretelle de sortie numéro 2 de l'autoroute A1 qui sera fermée ce soir dès 21h45, demain également. La bretelle numéro 9 sur la 86, direction Nanterre, sera fermée à 22h15. Et puis la bretelle numéro 8 de l'autoroute A86, direction Saint-Denis-Pleyel, sera fermée à partir de 22h15. On vous recommande évidemment d'utiliser les transports collectifs RER B et D, les lignes de métro ligne 13 et métro ligne 14, Saint-Denis-Pleyel. Bon courage si vous habitez dans le secteur pour ce soir. Et puis évidemment, en ce moment même, sur les routes franciliennes, dans ce départ de week-end tôt d'ailleurs, 153 déjà kilomètres de bouchons cumulés.
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0: On écoutera Pink dans un instant. Pour l'instant, c'est direction vraiment le plaisir. Vos chansons préférées, Get Down, Saturday Night. Ça, c'est pour Thierry Boeuf et tous les DJ.

0: La voix très spéciale de Pink sur votre radio ici à Paris et en Ile-de-France est à suivre. Michel Sardou pour arriver aux infos de 14h. On écoutera aussi Alphaville parmi vos chansons préférées, Zazie, Zen et Amel Bent.
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0: Fait vraiment partie de vos chansons préférées. Pourquoi tu restes, c'est à suivre sur votre radio ici.
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0: On était reparti à Saint-Paul-de-Vence pour faire la Java de Broadway avec Michel Sardou. N'empêche, tout le monde est debout dans le studio.
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0: La musique revient dans un instant. Bon après-midi, il est 14h. Les infos sont présentées par Philippine Thibaudot.
2: Cortège de motards et des farandoles de fleurs et de bougies à Florence dans le Gers. Les hommages avant les obsèques de Liana dans une demi-heure. La collégienne de 11 ans retrouvée morte la semaine dernière. Le principal suspect est mis en examen pour enlèvement. À la même heure, ce sont d'autres obsèques qui ont lieu à Paris. Celle de Bernadette Chirac, la veuve de Jacques Chirac. Elle est morte à l'âge de 93 ans. Encore un rebondissement judiciaire. Près de 3 ans après la mort de Naël, tué par un policier à Nanterre, la cour de cassation annule la requalification des faits pour violence, ce qui rouvre la voie à un possible procès du policier pour meurtre. Un peu de rab pour les agriculteurs, la prolongation jusqu'à fin août des aides à l'achat de carburant publiées aujourd'hui au journal officiel. Plus 15 centimes par litre de gasoil non routier livré entre mai et août pour des travaux agricoles ou forestiers. Autre conséquence de la guerre au Moyen-Orient, l'inflation en hausse, 2,4% en mai sur un an selon l'INSEE, notamment du fait de l'accélération des prix de l'énergie. Un nouvel entraîneur pour Auxerre, il s'appelle Will Steele, ancien coach de Reims et de Lens. Il succède à Christophe Pélissier, démis de ses fonctions en fin de saison malgré le maintien en Ligue 1 de foot obtenu in extremis. Et puis toutes les femmes sont belles, c'est pour cette chanson notamment qu'il était connu. Franck Michael est mort à l'âge de 79 ans, chanteur italo-belge aux millions d'albums vendus.
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2: Quel temps pour aujourd'hui, Sophie Nolveau?
0: Alors moi, c'est Marie-Pierre, mais c'est pas grave.
2: Excusez-moi.
0: Non, mais on a un peu le même style, on se ressemble beaucoup. On l'embrasse d'ailleurs, elle sera là lundi. Eh ben, un ciel couvert et plutôt variable comme hier, avec des averses partout, des rafales de 45 km/h prévues et des températures encore lourdes, parfois entre 23 et 27 degrés entre les Yvelines et les Hauts-de-Seine. 22 degrés en moyenne dans le nord de la capitale cet après-midi. 21 degrés aussi du côté de Nogent-sur-Marne. Vous aurez 20 degrés ce soir et pour la tendance du week-end, elle est à la hausse sur toute la région parisienne. Demain matin, au lever du jour, 15 degrés. Côté circulation, attention, on fait un point toutes les 15 minutes pour vous signaler les accrochages ou les pannes sur votre parcours. On a un accident sur le nord-ouest de la capitale, sur la N184, de HR vers la route du Clocher, du côté de Conflans-Sainte-Honorine. Un autre accrochage sur la 86 extérieure de Beson vers Nanterre, avec 2 véhicules impliqués. Puis toujours à l'ouest, encore un animal sur la route. Hier, c'était une biche. Aujourd'hui, c'est un cerf, on nous dit. Soyez très prudents du côté de Fontenay-le-Fleury à Roquencourt. C'est Isabelle qui nous a envoyé un message sur le WhatsApp 01 42 30 10 10. Donc, allez doucement, évidemment, sur la route. On refait un point toutes les 15 minutes.
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0: Et oui, il faut rester vraiment zen. On pense à celles et ceux qui roulent en travaillant à Paris et dans la région. Évidemment, vous le faites en musique avec vos chansons préférées. Amel Bent arrive juste après Zazie. Zen sur votre radio, ici.

0: Ça c'est 100% années 80, Alphaville, Big in Japan sur votre radio ici à Paris et en Ile-de-France. On fait le point toutes les 15 minutes sur vos conditions de circulation au nord-ouest de la capitale. Attention à cette panne en plein milieu de l'A86 extérieure entre Colombes et Beson. C'est bloqué dans les deux sens d'ailleurs jusqu'à Villeneuve-la-Garenne. Ça ne roule pas du tout. À l'ouest, évitez le secteur Maillot-Terne-Dauphine et sur la N12 entre Plaisir et Jouarre. Pontchartrain, attention à cet accident sur votre chemin direction Montfort-l'Amaury. Au sud entre Nogent et Joinville-le-Pont sur l'A4 dans le sens Province-Paris, il y a un poids lourd en panne et accidenté à cause d'une voiture également, et puis une panne sur l'A4 dans le même secteur, soyez très prudents, entre Champigny direction Nogent-sur-Marne. Et puis évidemment un numéro de téléphone, un WhatsApp à votre disposition, 01 42 30 10 10 pour nous dire si vous voyez quelque chose sur votre parcours.
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0: Et sur les nouveautés aussi, dans un instant vous allez découvrir la nouvelle chanson de Mentissa.
2: Et je ne voudrais surtout pas de crier sur tous les toits.
0: Elle sera l'invitée d'Émilie Mazoyer ce soir à partir de 20h dans Décibel. Soyez au rendez-vous.
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0: Un vrai plaisir d'écouter Nino Ferrer sur votre radio ici, le Sud, à Paris, en Ile-de-France. On circule avec vous, on fait un point toutes les 15 minutes sur vos conditions de circulation. Vous avez aujourd'hui 167 km de bouchons à 14h30 avec deux pannes signalées sur l'A12 à l'ouest de Fontenay-le-Fleury jusqu'à Roquencourt. Un accident dans le sud de Paris, de Nogent à Joinville, le pont sur l'A4, soyez prudents, c'est juste avant d'arriver à Joinville. On va faire un point sur les fermetures du soir, du week-end, qui sont nombreuses d'ailleurs, avec Thomas Etcheberry.
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2: Alors aujourd'hui, on n'a pas trop à se plaindre. Pourquoi ? Parce que c'est vendredi. Et le vendredi, généralement, on a très peu de fermetures à vous signaler sur la route, que ce soit sur le périphérique parisien ou sur les principaux axes qui vous permettent de rejoindre Paris. Et ça se vérifie une nouvelle fois. Pas de souci donc pour ce soir, ni même pour ce week-end. Donc là, c'est plutôt de très bonnes nouvelles pour vous. En revanche, j'ai quand même des transports en commun qui, eux, ne nous facilitent pas la tâche. Il y a quand même quelques travaux de prévus, notamment sur la ligne E du RER, qui est coupée ce soir entre vendredi et samedi. À partir de 22h30, ça ne circule plus entre Nanterre-la-Folie et Chelles-Gournay. Des bus de remplacement qui seront mis bien sûr à disposition. Attention également à ces coupures prévues pour ce week-end. Par exemple sur la ligne A du RER, ça ne circule pas ce week-end entre Nanterre-Préfecture et Cergy-le-Haut. Il y a des bus de remplacement qui sont mis à disposition. Et puis la ligne B du RER qui est coupée également entre Aulnay-sous-Bois et Mitry-Claye. Là aussi, en raison des travaux, des bus de remplacement sont prévus. Donc en tout cas, ça ne circule pas ce week-end sur la ligne B et sur ce tronçon précis.
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0: Et n'oubliez pas David Guetta au Stade de France ce soir. Alors oui, il y a pas mal de fermetures, notamment sur l'autoroute A86 à partir de 22h15 et sur l'autoroute A86 dans le sens direction Saint-Denis, Pleyel. On vous dit bon courage, prenez les transports en commun. J'espère que ça va circuler, que vous allez quand même passer un bon week-end avec votre radio. Ici, on écoutera Zaz, François Feldman, le tube de l'été 86 qui arrive juste après AA, Take On Me. Bon après-midi.

0: quatre titres à la suite pour vous. C'est vos chansons préférées sur votre radio. Ici, tout l'après-midi, on fait un point toutes les 15 minutes sur vos conditions de circulation pour ce vendredi après-midi. Peut-être en départ en week-end, vous êtes nombreux, 185 km de ralentissement en ce moment même. Attention, deux poids lourds en panne dans le même secteur au nord-ouest de Paris sur la 86 intérieure. L'un juste avant d'arriver à Nanterre et le second entre Beson et Colombes côté quai. Et puis une panne au nord-est de Paris entre Mitry-Mory et Tremblay en France. Sur la 3 vers Bagnolet entre Romainville et Rosny, deux véhicules impliqués dans cet accident. Attention au nord-ouest du côté d'Achères, trois véhicules impliqués dans un accrochage. Ça dure depuis 13h30, ça vous empêche d'avancer sur le secteur. 01 42 30 10 10. Merci de nous signaler si vous voyez quelque chose ou si vous avez des idées pour un chemin plus court.
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0: Alors j'ai eu une fausse joie, je partage avec vous, j'ai vu passer une info sur la série La Petite Maison dans la Prairie, de retour sur Netflix aujourd'hui. Eh bien non, ça n'est que la bande-annonce malheureusement, mais bon, c'est déjà pas mal, on peut quand même la regarder. Ça arrivera le 9 juillet prochain, à suivre un reboot de La Petite Maison dans la Prairie, c'est-à-dire l'histoire de l'installation du début de la famille et la fameuse construction de cette maison. Donc rendez-vous le 9 juillet. D'autres bonnes nouvelles pour vous qui arrivent avec la musique et le retour de Mylène Farmer. Un album nouveau qui est bientôt prêt. En tout cas, on aura le premier single, C'est à qui le tour, dans un instant, mais aussi Jackie Quartz.
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0: On a les duos les plus dingues pour vous tout l'après-midi. Phil Bailey et Phil Collins en duo sur votre radio Easy. Easy Lover.
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0: Le retour de la musique dans un instant avec Julien Clerc. Il est 15h, bon après-midi. Vos infos présentées par Philippine Thibaudot.
2: Florence dit adieu à Liana, ses obsèques depuis une demi-heure dans cette ville du Gers, cérémonie en cours dans le cimetière avec des prises de parole. Le corps de la collégienne de 11 ans a été retrouvé la semaine dernière. Un homme est en détention provisoire, mis en examen pour son enlèvement. À Rouen, un policier mis en examen pour corruption en formation. Ici, Normandie, il est suspecté d'avoir vendu des fichiers confidentiels et procédé à des levées d'immobilisation de véhicules contre rémunération. Alerte au feu de forêt, 4 départements du sud-est de la France sont en orange pour risque élevé. Il s'agit des Pyrénées-Orientales, de l'Aude, des Bouches-du-Rhône et du Var. Sans calculette, stylo à la main et pendant 2 heures, plus de 500 000 élèves de première générale et technologique ont planché sur les mathématiques ce matin. Épreuve inédite du baccalauréat et qui comptera pour Parcoursup. Pour les terminales, les épreuves écrites commencent lundi avec la philo. À l'approche des vacances d'été, beaucoup de Français laisseront leurs valises en placard. Plus d'un sur quatre ne partiront pas, selon un baromètre d'Ipsos. Une étude commandée par le Secours Populaire, invitée dans Ma France ce midi. L'association a donc rappelé l'importance de sa journée des oubliés des vacances afin d'emmener des familles à la mer ou à la montagne. Ses œuvres à lui représenter beaucoup de piscines, des piscines californiennes. L'artiste David Hockney est mort à l'âge de 88 ans chez lui à Londres. Figure majeure de l'art contemporain aux lunettes rondes et dont les œuvres sont depuis rentrées dans la culture populaire.
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2: Quel temps pour aujourd'hui, Marie-Pierre?
0: Alors, Philippine, un ciel couvert et variable, comme hier, comme le reste de la semaine d'ailleurs. Quelques risques d'averses avec des rafales de vent. Attention, ne vous laissez pas surprendre. En fin de journée, 45 km/h. Des températures encore un peu lourdes, entre 23 et 27 degrés dans les Yvelines, dans les Hauts-de-Seine, 22 degrés en moyenne dans la capitale. Et pour ce week-end, une tendance à la hausse pour les températures. 15 degrés le matin au lever du jour et 26 degrés en général l'après-midi du nord au sud de la capitale. Pour vos déplacements aujourd'hui, ce vendredi après-midi, 191 km de ralentissement en ce moment. On fait un point toutes les 15 minutes sur le trafic en temps réel. Si vous arrivez du côté de la N104 extérieure entre Brie-Comte-Robert et justement au sud de Paris, attention sur le chemin, il y a énormément de camions en panne et de camionnettes, je ne sais pas pourquoi, entre Genvry et Saint-Jean-de-Beauregard également, un camion accidenté en plein milieu de la route. Et puis à l'ouest, sur la 86 intérieure, un autre camion en panne. On dirait que c'est une thématique de Nanterre vers la Défense. 01 42 30 10 10. Dites-nous tout, que faites-vous et où allez-vous?
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0: On aura toutes les chansons pour vous. On a Abba qui arrive juste avant. On écoute Julien Clerc et ce cœur de rocker que vous connaissez absolument par cœur sur votre radio ici.

0: toutes les musiques que vous aimez, toutes vos chansons préférées, Les Ray sur votre radio, ici à Paris, en Ile-de-France. On fait le point toutes les 15 minutes sur vos conditions de route pour les départs en week-end. Peut-être attention à cet accident sur l'A3 dans le sens Paris-Province, du côté de Rosny entre Bagnolet et Noisy-le-Sec, entre Champigny et Nogent-sur-Marne également. C'est énormément embouteillé, beaucoup de monde, beaucoup d'accrochages et de pannes sur votre parcours. Également au sud-est de la capitale, entre Thiers et la 86, c'est complètement saturé. À l'ouest, entre Nanterre, Colombes et même à Saint-Germain-en-Laye, quelques difficultés cet après-midi. Et puis ce camion en panne toujours sur la 86 intérieure, au nord et au nord-est. Également la 1 saturée entre Saint-Ouen, Saint-Denis. Et ce soir, ce sera encore pire puisqu'il y a le concert de David Guetta au Stade de France demain également. Donc évidemment, il y a plein de bretelles de l'autoroute A1 qui sont fermées. La bretelle numéro 9 de la 86 sera fermée à partir de 22h15 jusqu'au lendemain matin, 1h.
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0: De la musique qui arrive, on écoutera Jacques Higelin et de la poésie tombée du ciel. Et puis Jérémy Frérot.
2: Adieu, on se dit adieu, deux amours vaincus du passé, n'en parlons plus.
0: A tout de suite sur votre radio ici, bon après-midi.
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0: L'inévitable Jean-Jacques Goldman sur votre radio, ici. On fait un point toutes les 15 minutes sur le trafic en temps réel, avec toujours du côté du Bourget, direction Aulnay, dans le sens Paris-Provence, sur l'A1, au nord-est de la capitale. Toujours ce véhicule impliqué avec un poids lourd, une voiture et un camion accidenté sur quatre voies. Attention, une voie est fermée à droite. Et puis, signalé aussi à l'instant par Jacques, un autre accrochage entre le Bourget et Aulnay, au nord-est. Un poids lourd encore et une voiture accidentée. Soyez tous très prudents cet après-midi sur l'A1 dans le sens Paris-Provence. On va faire un point sur les fermetures éventuelles, en plus des fermetures de bretelles du côté de Saint-Denis-Pleyel ce soir, avec Thomas Etchebéry.
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2: Alors aujourd'hui, on n'a pas trop à se plaindre. Pourquoi ? Parce que c'est vendredi. Et le vendredi, généralement, on a très très peu de fermetures à vous signaler sur la route, que ce soit sur le périphérique parisien ou sur les principaux axes qui vous permettent de rejoindre Paris. Et ça se vérifie une nouvelle fois. Pas de souci donc pour ce soir, ni même pour ce week-end. Donc là, c'est plutôt de très bonnes nouvelles pour vous. En revanche, j'ai quand même des transports en commun qui, eux, ne nous facilitent pas la tâche. Il y a quand même quelques travaux de prévus, notamment sur la ligne E du RER, qui est coupée ce soir entre vendredi et samedi à partir de 22h30. Ça ne circule plus entre Nanterre-la-Folie et Chelles-Gournay. Il y a des bus de remplacement qui seront mis bien sûr à disposition. Attention également à ces coupures prévues pour ce week-end. Par exemple sur la ligne A du RER, ça ne circule pas ce week-end entre Nanterre-Préfecture et Cergy-le-Haut. Il y a des bus de remplacement qui sont mis à disposition. Et puis la ligne B du RER qui est coupée également entre Aulnay-sous-Bois et Mitry-Clay. Là aussi, en raison des travaux, des bus de remplacement sont prévus. Donc en tout cas, ça ne circule pas ce week-end sur la ligne B et sur ce tronçon précis.
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0: Tiens, vous avez un rendez-vous le 19 juin prochain au pied du Mont Valérien dans les Hauts-de-Seine, du côté de Suresnes, à la terrasse du Fêcheret. Vous allez chanter gratuitement d'ailleurs les chansons de Daniel Balavoine. Grand spectacle en plein air.

0: de Michel Delpech sont comme vous, presque en week-end sur votre radio, ici. On fait un point sur le trafic en temps réel toutes les 15 minutes, avec 253 km de bouchons à 15h45 ce vendredi après-midi. Vous mettez 33 minutes pour le trajet Roissy-La Chapelle et 44 minutes entre l'aéroport Charles de Gaulle et la porte de Bagnolet. On nous signale dans les transports en commun, en ce moment même sur le RER B, un stationnement à la station Châtelet-les-Halles, direction l'aéroport Charles de Gaulle. Soyez prudents, il y a des accrochages et des accidents un petit peu partout dans le nord-est en ce moment, sur l'A1, dans le sens Paris-Province, du Bourget direction Aulnay. Toujours cette panne entre un camion, un accrochage avec une voiture entre Bobigny et Paris. Donc bon courage, patience et un numéro de téléphone à votre disposition, 01 42 30 10 10.
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0: On écoutera Véronique Sanson ou encore Florent Pagny avant vos infos de 16h.
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2: Salut tout le monde.
1: Éric Bastien.
2: Ah, vous le sentez, ce parfum d'été et de vacances, on a tout ce qu'il faut ici, du café, du thé, des boissons fraîches, une citronnade, une menthe à l'eau, de la bonne humeur et de la musique. À tout à l'heure, 17h.
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0: Quand elle sort sa guitare électrique, ça rigole pas. C'est Véronique Sanson, on espère qu'elle va bien la retrouver sur scène bientôt avec toute sa tournée qui continue. 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
0: Encore des guitares, celle de Pink Floyd qui arrive dans un instant sur votre radio préférée. À 16h, vos infos présentées par Philippine Thibaudot.
2: Nous ne disons pas au revoir à un symbole, une lutte, mais à une enfant de 11 ans et demi, Liana. Les mots cet après-midi du maire de Florence dans le Gers, alors qu'en ce moment se déroulent les obsèques de la collégienne. Son corps retrouvé la semaine dernière et dont la mort provoque une vive émotion en France. C'était il y a presque 3 ans, la mort de Thomas lors d'un bal à Crépole dans la Drôme. Eh bien, le parquet requiert le renvoi de 11 accusés devant les assises pour le meurtre de l'adolescent. Tous nient avoir porté le coup mortel. Dans le dossier épineux de la 69, devant Rollier Castres à Toulouse, le rapporteur public demande le rejet du pourvoi devant le Conseil d'État, demande faite par les opposants à ce projet d'autoroute et qui sera examiné ce lundi. Il manque 20 000 dons de sang en France. C'est le constat de l'établissement français du sang par rapport à l'an passé, 2 jours avant la journée mondiale à ce sujet. Des stocks trop faibles, notamment après les nombreux ponts de mai et la vague de chaleur. Il réaffirme sa volonté d'aller sur Mars. Elon Musk vient d'acter l'entrée en bourse historique de SpaceX. X, sa valeur est estimée à 1,8 milliard de dollars. Et puis vous avez été nombreux à suivre la cérémonie d'ouverture du mondial de foot. Presque 5 millions devant la télé hier soir. Le Canada et les États-Unis entrent à leur tour dans la compétition à 21h et 3h du matin la nuit prochaine. Les Bleus jouent mardi et ont fait hier leur premier entraînement sous la chaleur étouffante des États-Unis.
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2: Alors après la chaleur des États-Unis, Marie-Pierre, quel temps pour aujourd'hui en Île-de-France?
0: Ça dépend des moments. Revenez dans 10 minutes, peut-être il y aura de la pluie. Pour l'instant, il fait bon, il fait beau. Encore un petit peu chaud, les températures sont hautes, entre 23 et 27 degrés entre les Yvelines et Hauts-de-France et puis la capitale cet après-midi. 22 degrés en moyenne attendus pour ce soir. Et puis la tendance pour le week-end à la hausse pour les températures sur la région parisienne. On ira jusqu'à 28 degrés demain après-midi. Côté circulation, on fait un point toutes les 15 minutes sur le trafic en temps réel avec en ce moment 256 km de ralentissement pour vos départs en week-end sur les routes franciliennes et une panne signalée sur l'A86 extérieure au sud de Paris entre Thiers et Vitry-sur-Seine et puis un accident au nord-est entre Romainville et Rosny direction Bobigny. Attention aussi sur la entre le Bourget et Aulnay avec un accident en plein milieu de la route. C'est un poids lourd et une voiture qui sont impliqués et puis côté périph, c'est saturé entre la porte de Vanves et la porte d'Orléans.
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0: Et du culte tout de suite avec Pink Floyd cet après-midi. 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

L'idéal serait d'écouter l'album en entier, mais là, tout de suite, ça n'est pas possible. The Wall, Pink Floyd sur votre radio. Ici, dans un instant, on va remonter le temps encore un peu plus loin avec Clarisse Delezève. On partira à Provins. Ce sera juste après la nouvelle chanson de Vita. Et ça s'appelle « Et ça fait mal ».

0: Vita comme vous cet après-midi sur votre radio ici. L'événement d'ici pour aujourd'hui eh bien nous fait remonter le temps de plusieurs siècles grâce à Clarisse Delezève, chevalier troubadour, artisan, spectacle de rue, tous les costumes d'époque avec les célèbres médiévales de Provins qui reviennent la semaine prochaine pour transformer la cité en ville du Moyen-Âge. Et c'est l'événement d'ici de Clarisse.
1: Salut et bonjour à tous, et oui aujourd'hui je vous emmène à Provins pour les médiévales de Provins qui ont lieu ce week-end. Ça va vraiment nous replonger au cœur du Moyen-Âge à l'occasion de la 41e édition des médiévales de Provins. Pour en parler aujourd'hui, j'ai le plaisir de recevoir Julie Autin-Létang, élue à l'organisation des médiévales de Provins. Bonjour.
2: Bonjour.
1: Déjà merci de prendre le temps de répondre à mes questions. Moi j'ai envie de m'intéresser un petit peu.

0: à l'histoire des médiévales de Provins. Qu'est-ce que c'est, les médiévales de Provins?
1: La Provins est une ancienne cité marchande, c'est une ville médiévale. Au Moyen-Âge, on organisait des grandes foires annuelles qui attiraient beaucoup de marchands avec beaucoup de produits venus d'Orient. Et notre fête médiévale, l'idée, c'est de reconstituer cette époque du XIIe siècle à peu près, avec tous les marchands, l'ambiance qui est aussi festive du coup maintenant. Autour de tout ce qui est médiéval, en fait.
0: Moi, ce que j'aime bien, c'est que les gens, ils viennent en tenue, ils viennent du monde entier. Qu'est-ce qui fait, selon vous, le succès des médiévales de Provins?
1: Je pense que Provins est resté authentique, déjà. On retrouve, quand on arrive à Provins, quand on voit les remparts qui sont encore là autour de Provins, tous nos monuments, on a quand même énormément de monuments qui sont en très bon état, des beaux monuments. Et puis, la fête médiévale, elle est festive, il y a beaucoup d'animations, il y a beaucoup de beaux artisans. Donc, tout mis bout à bout, ça fait une très belle fête. Et beaucoup de visiteurs, beaucoup jouent le jeu, les costumes, l'ambiance est là.
0: Même la musique, dans toute la ville, on entend la musique, c'est ça qui est super chouette aussi. Est-ce qu'il y a un événement durant ce week-end à ne surtout pas manquer pendant les médiévales?
1: Il n'y a rien à manquer à la fête médiévale, du matin au soir. Comme tous les ans, on a des nouvelles troupes, des nouvelles animations, on a toujours beaucoup de déambulations, des spectacles fixes. Depuis quelques années, on a augmenté le nombre de campements, où là, on arrive vraiment à retrouver les métiers de l'époque, des choses comme ça. Cette année, on a un énorme bateau ancien qui vient, où les enfants pourront escalader, grimper. On réorganise un spectacle de feu le samedi soir, ça fait longtemps qu'on n'avait pas eu de spectacle de feu. Et puis notre grande parade le dimanche, bien sûr, avec tous les beaux costumes, avec tous les partenaires qui peuvent participer.
0: Merci beaucoup d'avoir été avec nous aujourd'hui. Je le rappelle que les 41e médiévales de Provins se déroulent ce week-end dans la cité médiévale de Provins, avec des animations dès 9h et nocturnes jusqu'à minuit demain, et avec la grande parade dimanche.
2: Merci Clarisse, on va faire un mix avec cette musique médiévale qu'on pourrait écouter des heures, mais pas tout de suite. 16h12, merci d'écouter votre radio ici, rendez-vous d'ailleurs sur le site pour avoir plus d'infos sur cet événement. Tout de suite, ça fait penser à l'été, c'est une chanson, Cruel Summer, été 83. Je sais pas si vous y étiez, mais évidemment que ça vous fait plaisir. Juste avant, Edwin Collins qui arrive juste après.

0: les électriques, Edwin Collins, A Girl Like You, sur votre radio, ici. En temps réel, le trafic en Ile-de-France, évidemment la circulation est dense pour ce week-end, départ en week-end à 16h20. Vous roulez à l'ouest de la capitale, entre ici les Moulineaux et la Porte Brancion, eh bien il y a beaucoup de monde comme vous à cause d'un accident sur le périph' à la hauteur de la Porte de Vanves en ce moment même. Au sud, énormément de monde également entre la Porte et le tunnel d'Italie, direction Villejuif, Antony, la 6A, la 6B, la 6 également saturée. Idem à l'est de la capitale, la 86, la 3, toutes les deux saturées dans les deux sens. Et puis en plus, il y a un accident sur la 3 dans le sens Paris-Province qui vous attend au bout du chemin. Au nord, attention, ce sont deux accrochages signalés sur le 01 42 30 10 10, dont un par Louis qui est taxi et qui écoute ici tout en roulant. Merci Louis. Entre la Courneuve, dit-il, soyez prudent, et le tunnel de la Courneuve, il y a une moto et une voiture qui se sont rentrées dedans. Tout à l'heure, on fera un point sur les transports en commun.
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0: Avec de la musique qui arrive, Bernard Lavillier, Stan de Ghetto dans un instant.
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0: Minutes à peine et en musique, vos chansons préférées de Bernard Lavilliers sur votre radio ici. C'est l'heure de l'humour en tube avec une question évidemment importante posée par Fred Ballard aujourd'hui. Comment connaître l'âge des autres sans avoir à leur demander? Un petit jeu lancé justement avec les humoristes. Facile de taper sur l'âge, mais quand même.
1: Hippolyte vient d'avoir 24 mois.
2: Ah ben non, il a 2 ans, c'est un gosse, pas une tonne de Savoie.
0: C'est très bizarre, hein. Pour les enfants en bas âge, comme pour le comté ou le Saint-Nectaire, on compte en mois, vu que comme le fromage, le bébé s'apprécie mieux quand il a quelques mois d'affinage. Mais bonne nouvelle pour Julie Conti, une fois adulte, on ne compte plus les âges en bois.
3: Je prends de l'âge, là. Il y a pas longtemps, j'ai fêté mes 30 balais. Et oui, à 30, on commence à compter en balais. 30, c'est les balais. Oui, j'ai remarqué ça. Chaque dizaine, c'est un terme. 30, c'est les balais. 40, c'est les piges. 50, c'est les berges. Et à 60, c'est le printemps. Alors là, on compte en saison, on n'en peut plus.
0: Ben oui, c'est plus poétique de fêter ses 95 printemps, même si on a pigé que ça commençait à sentir le sapin et qu'on préférerait avoir les 30 balais d'Adèle Fugazzi. L'âge, c'est dans la tête. Et puis, l'avantage, c'est que quand on aime, on ne compte pas. Hein, c'est ce que Thomas Angelvi a pu vérifier en papotant avec son public.
4: Vous avez combien d'écarts?
5: Je sais même pas. Je connais pas son âge.
4: Et vous êtes meilleur ami depuis 10 ans?
5: Tout ce que je peux te dire, c'est que je l'ai rencontré, j'étais majeure et j'avais 18 ans, il en avait 14. Je suis incapable.
4: Alors,
5: C'est juste que j'ai la flemme de calculer.
4: Ah ouais!
5: Et comme son âge, il change tous les ans.
4: Non! C'est hyper rare.
0: Mais oui, c'est tout le problème hein, avec ce concept débile de temps qui passe, c'est qu'à force, il y en a qui arrivent peu à suivre. Mais bon, la bonne nouvelle, c'est que l'humour n'attend pas le nombre des années. De 24 mois à 107 printemps, marrons-nous vivants. Merci Fred Ballard. 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Un album qui s'appelle Héritage volume 2, c'est l'album de duo de Pascal Obispo avec des duos à l'intérieur avec Renaud, Zazie, Gaëtan Roussel, Axel Bauer, Julien Clerc, Michel Jonas aussi et surtout Francis Cabrel qu'on adore écouter avec vous l'après-midi sur votre radio ici.

0: très inspiré pour ce duo avec ses chanteurs préférés, Pascal Obispo à l'instant, avec Francis Cabrel sur votre radio ici. Un point en temps réel sur le trafic pour ce vendredi après-midi, 16h30. Ça y est, on y est, 300 km de ralentissement en ce moment sur les routes franciliennes. Avec attention, toujours dans le sens Paris-Province, du côté de Bagnolet et Noisy-le-Sec, et entre Champigny et Nogent, deux accrochages en ce moment. Et puis également, beaucoup de monde du côté de Thiers sur l'A86 qui est complètement saturé. À l'ouest, entre Nanterre, Colombes et puis Saint-Germain, les quelques difficultés et toujours cette panne sur l'A86 intérieure, au nord et au nord-est, avec un camion en plein milieu avec une voiture accidentée. Et puis dans les transports en commun, sur la ligne 7 en ce moment même, trafic très perturbé, et sur la ligne 3, un train qui stationne à Galliani, direction Pont de Levallois. On fait un point d'ailleurs sur les transports en commun pour ce week-end.
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2: Alors aujourd'hui, on n'a pas trop à se plaindre. Pourquoi ? Parce que c'est vendredi. Et le vendredi, généralement, on a très peu de fermetures à vous signaler sur la route, que ce soit sur le périphérique parisien ou sur les principaux axes qui vous permettent de rejoindre Paris. Et ça se vérifie une nouvelle fois. Pas de souci donc pour ce soir, ni même pour ce week-end. Donc là, c'est plutôt de très bonnes nouvelles pour vous. En revanche, j'ai quand même des transports en commun qui, eux, ne nous facilitent pas la tâche. Il y a quand même quelques travaux de prévus, notamment sur la ligne E du RER, qui est coupée ce soir entre vendredi et samedi. À partir de 22h30, ça ne circule plus entre Nanterre-la-Folie et Chelles-Gournay. Des bus de remplacement qui seront mis bien sûr à disposition. Attention également à ces coupures prévues pour ce week-end. Par exemple sur la ligne A du RER, ça ne circule pas ce week-end entre Nanterre-Préfecture et Cergy-le-Haut. Il y a des bus de remplacement qui sont mis à disposition. Et puis la ligne B du RER qui est coupée également entre Aulnay-sous-Bois et Mitry-Clay. Là aussi, en raison des travaux, des bus de remplacement sont prévus. Donc en tout cas, ça ne circule pas ce week-end sur la ligne B et sur ce tronçon précis.
0: Merci Thomas Etcheberry, à tout à l'heure pour d'autres conseils.
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0: Ça, c'est 100% années 80. Rendez-vous à 19h, comme tous les soirs et tous les week-ends, à l'instant Chagrin d'amour sur votre radio, ici. L'heure du goûter, c'est important pour Romain Bruno, qui rencontre tous les gens d'ici. Pour votre radio locale, ces personnes qui font briller la région parisienne. On va retrouver Romain avec le boulanger Fabrice Potier, champion de France de pain au chocolat et évidemment fan du PSG. Romain l'avait rencontré l'année dernière pendant la préparation d'un pain au chocolat aux couleurs du club. Et cette année, après cette nouvelle victoire en Ligue des Champions, Fabrice a sorti un nouveau pain au chocolat PSG édition limitée. Romain, vous êtes avec lui dans sa boulangerie, c'est en Essonne.
1: Oui, tout à fait, à la Maison Potier, cette boulangerie où il fait bon vivre et surtout où on se régale. Et j'ai avec moi le patron, c'est Fabrice Potier. Bonjour.
2: Bonjour Romain.
1: Alors Fabrice, on vous connaît, vous êtes un amoureux du Paris Saint-Germain. Vous avez créé le pain au chocolat aux couleurs du Paris Saint-Germain. Et puis la nouveauté, elle est sur le pain au chocolat.
2: Bah exactement, on a fait le back-to-back, donc maintenant on mérite d'avoir la deuxième étoile sur notre fameux pain au chocolat aux couleurs de Paris.
1: Ces étoiles, elles sont magnifiques, est-ce que vous faites comment?
2: C'est une solution avec de la poudre d'or qu'on vient appliquer grâce à un pochoir. Voilà.
1: Pour celles et ceux qui n'ont pas encore eu la chance de voir ces pains au chocolat, comment on peut les décrire?
2: Alors on peut les décrire comme un pain au chocolat qui est relativement technique, qui est très très gourmand parce qu'il y a un fourrage praliné noisette à l'intérieur avec des bâtons de chocolat, forcément c'est un pain au chocolat et ses couleurs, les couleurs qui recouvrent notre pain au chocolat aux couleurs de Paris.
1: Alors, il ne le dit pas parce qu'il est très modeste. Fabrice, il est champion de France de pain au chocolat. Donc, les gens, naturellement, ils adoraient ce pain au chocolat. Ils en pensent quoi du pain au chocolat PSG? Deux étoiles.
2: Ah bah les gens sont friands, c'est quelque chose d'assez rare, d'assez en quantité limitée, on le trouve nulle part ailleurs, il y a quelque chose d'assez précieux dans ce pain au chocolat et un pain au chocolat aux couleurs de Paris avec deux étoiles, c'est magique.
1: Je vois qu'en tout cas le drapeau du Paris Saint-Germain trône dans la boulangerie.
2: Ah bon, on est fiers de nos couleurs et il faut être fier qu'un club français fasse briller le football français à l'échelle européenne et en même temps ils ont tellement une belle mentalité, un beau jeu que tous les amoureux du football seront unanimes. Paris produit un jeu de champion.
1: Ça peut prêter à sourire de voir des pains au chocolat aux couleurs du Paris Saint-Germain. Mais est-ce que Fabrice, c'est un levier aussi pour dire que on sait faire de belles choses dans notre région et que les boulangers sont des artistes aussi?
2: Ça veut dire aussi une chose qui est très importante. Ça veut dire qu'on est des amoureux, on est des supporters, mais on est avant tout des artisans avec un réel savoir-faire et on le démontre. Et donc c'est vrai que ça aujourd'hui, c'est la force de l'artisanat, c'est de pouvoir se mettre au goût du jour, de surfer un peu sur la vague et se réinventer et en tant que supporter de Paris, se faire plaisir.
1: Eh bien, vous savez maintenant, pour venir goûter ce pain au chocolat aux couleurs du Paris Saint-Germain avec, nouveauté, les deux étoiles, venez directement à la Maison Potier ici à Marcoussis, en Essonne. Merci Fabrice.
2: Merci à vous Romain, vous êtes toujours bienvenu. Merci de parler de l'artisanat et des amoureux du PSG.
0: Et nous aussi, on veut du pain au chocolat. Toutes les rencontres, en tout cas, de Romain Bruno, des gens ici, sont sur ici.fr et sur l'appli, ou alors sur les réseaux pour mettre des images sur ces gourmandises.

0: La voix de Sia qui résonne cet après-midi sur votre radio. Ici, on fait un point en temps réel sur les ralentissements, sur l'état du trafic à Paris, en Ile-de-France et énormément de monde. Ce vendredi à 16h, presque 50, 325 km de ralentissement sur toute la région parisienne. Attention, cet accident sur la Courneuve, le secteur nord-est de la capitale sur l'A86. Et n'oubliez pas aussi que ce soir, David Guetta est au Stade de France, tout comme demain, à partir de 21h, il y a évidemment des restrictions de circulation et de stationnement. Et d'ailleurs, sur l'A86, la bretelle numéro 9 est fermée en direction de Nanterre à partir de 22h15 ce soir. Et la bretelle numéro 8 de l'autoroute A86 sera fermée en direction de Saint-Denis-Pleyel à partir de 22h15. Bon week-end, soyez prudents et surtout beaucoup de patience pour vous.
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0: Et Amy Stewart, alors ça c'est une belle surprise, c'est maintenant...

0: tous les styles sur votre radio ici l'après-midi pour arriver jusqu'aux infos de 17h. Ne manquez pas Téléphone, à écouter Fort dans un instant. Et puis le nouveau titre de Benjamin Biolay, dont on est tombé déjà complètement amoureux. Ça s'appelle Écran Total et c'est à suivre.
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0: un inédit dans l'album Bleu, un album qu'on a vraiment adoré partager d'ailleurs avec Benjamin Biolay. Ça, c'est son nouveau single, c'est vraiment de la crème, et on va passer l'été avec son tube des écrans Total. Dans un instant, c'est Eric Bastien,
1: on
0: il est 17-20 sur votre radio.
1: On est là, à tout de suite.
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0: La musique revient dans un instant, il est 17h. L'info avec Philippine Thibaudeau.
3: Des lancers de ballons blancs et de colombes dans le cimetière de Florence, dans le Gers, là où ont lieu les obsèques de Liana, collégienne de 11 ans dont le corps a été retrouvé la semaine dernière. Plusieurs centaines de personnes présentes, dont le maire Grégory Bobateau, il s'est adressé aux parents de la petite fille.
4: Nous ne disons pas au revoir à un symbole, une lutte, mais à une enfant de 11 ans et demi, Liana. Nous ne sommes pas dans un combat, mais dans un deuil. Un deuil intime, celui des parents, celui d'une famille, et un deuil collectif, celui d'une ville, d'un territoire et d'un pays qui perd un enfant de trop. Parfois, on dit que de la noirceur naît la lumière. Il va le falloir. Pour le sourire de Liana, pour votre fils, pour vous, pour vos proches. Dans cet insoutenable drame, nous avons décidé à Florence de vous prendre la main, en douceur, discrètement, en respectant qui vous êtes. Cette main, nous ne la lâcherons pas.
3: Après ces obsèques publiques, l'inhumation se déroule maintenant en privé. Et cette question, quelles sont ces défaillances pointées du doigt dans l'affaire Liana? Le tribunal judiciaire de Chartres tente d'y répondre et annonce l'organisation d'une réunion publique mardi prochain. L'objectif étant, je cite, de nourrir le débat démocratique sur le rôle de la justice. D'autres obsèques, cette fois à Paris, celle de Bernadette Chirac, la veuve de Jacques Chirac. Elles sont sur le point de se terminer. Bernadette Chirac qui est morte à l'âge de 93 ans. Un hommage lui sera ensuite rendu en Corrèze. 5 ans de prison, dont 3 fermes et 10 ans d'inéligibilité. C'est ce qui a été requis contre l'ancien maire de Saint-Étienne, Gaël Perdriau. Il est accusé de chantage à la sextape. Encore un rebondissement judiciaire. Près de 3 ans après la mort de Naël, tué par un policier à Nanterre, la Cour de cassation annule la requalification des faits pour violence, ce qui rouvre la voie à un possible procès du policier pour meurtre. À l'approche de la journée mondiale des donneurs dimanche, l'inquiétude de l'établissement français du sang. Il manque 20 000 dons en France par rapport à l'an passé. La faute probablement au pont de mai ou aux fortes chaleurs. La liste des lieux de collecte sont à retrouver sur ici.fr. Un nouvel entraîneur pour Auxerre, il s'appelle Will Steele, il a 33 ans. Ancien coach de Reims et de Lens, il succède à Christophe Pélissier, démis de ses fonctions en fin de saison malgré le maintien en Ligue 1 de foot obtenu in extremis. Toutes les femmes sont belles, ces paroles de chansons vous disent peut-être quelque chose. Franck Michael est mort à l'âge de 79 ans, chanteur italo-belge aux millions d'albums vendus. Il est 17h02 sur ici. Bienvenue si vous nous rejoignez.
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3: Le point sur la météo.
1: Comment
3: Eric,
1: ça va, Philippe?
3: Ouais, ça va, ouais.
1: Tout va bien, Philippine Thibaudeau. Alors, vous voulez savoir la météo? Il fait chaud.
3: Il fait chaud, on le sent déjà là.
1: Non, mais c'est vrai, ça, de toute façon, on vous a prévenu. Hein, on le dit déjà depuis quelques jours, et puis ça ne fait que commencer. Alors, c'est pas désagréable, hein, cet après-midi. 21 degrés à cette heure-ci à Paris, à Chelles, 22 degrés du côté de Versailles, Grigny ou encore à Tismons. L'évolution du temps sur Paris, sa petite couronne, sans aucune vigilance. Donc, ça, c'est plutôt une bonne nouvelle. Quelques passages nuageux attendus. Ce soir, 14 degrés les minimales pour ce soir. Donc, ça va, on peut ouvrir les fenêtres aérées, il n'y a pas de problème. Demain, c'est le début du week-end, 26 à 28 degrés. Ça y est, c'est l'inverse de ce qu'on vient de vivre depuis quelques jours. Je ne vous dis pas qu'on retourne sur le dôme de chaleur, mais on va s'en approcher progressivement. Demain, samedi, 28 degrés avec pas mal de soleil. Ouais, c'est pas désagréable. Un ciel qui sera passagèrement nuageux. Dimanche, pareil, c'est la même chose. 25 à 28 degrés avec une journée beaucoup plus ensoleillée. Lundi, nous serons entre 25 et 28 degrés. Et puis, mardi prochain, là, par contre, ça va grimper d'un coup. On devrait dépasser les 30, voire 31, 32 degrés température qui seront au-dessus des valeurs de saison à partir de mardi. On aura l'occasion d'en reparler, Philippine.
3: Et sur la route, alors, Eric?
1: Bon, c'est le début du week-end, donc c'est évident que c'est déjà chargé, même beaucoup trop, 365 km de bouchons. On est déjà dans une situation inhabituelle, voire exceptionnelle. Nous sommes vendredi soir, il y a 5 accidents courts, déjà, c'est beaucoup. L'un sur la Nationale 184 extérieure, un autre accident qui vous ralentit, on est toujours au nord, sur l'A15 en direction de la province, c'est entre une voiture et une moto, c'était juste avant les infos de 17h. On vous donne l'info en temps réel. Si on passe à l'est francilien, on a un accident sur la 86 intérieure de la Courneuve pour rejoindre la Nationale 2. Et puis beaucoup plus au sud, cette fois attention à ce véhicule en panne entre Antony et Fresnes. Un dernier accident à vous signaler sur le périphérique extérieur depuis maintenant 3/4 d'heure. C'est assez compliqué dans le secteur de la porte de Vanves, Châtillon, Branchion. Tout ce secteur est largement à contourner.
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1: Merci beaucoup Philippine Thibaudot.

0: Ton invitation, Louise Attaque, sur Ici Paris de France. L'invitation à chacun d'entre vous de rester jusqu'à 20h. Je peux vous garantir qu'il va se passer plein de choses.
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0: Allez, c'est le début du week-end, c'est le début de la Coupe du Monde. On a suivi ça hier au Mexique, la Coupe du Monde de la FIFA, avec, notez-le, l'installation d'une fan zone au quai de la photo sur une péniche amarrée. Ça, c'est au pied de la BNF et c'est jusqu'au 19 juillet. Il y a plein d'endroits où il y a des fan zones, que ce soit à Paris en petite couronne, en grande couronne. On essaiera d'ailleurs, tout au long des prochaines minutes, des prochaines heures, des prochains jours, de vous donner un max d'informations sur les différentes fan zones. Le premier match des Bleus, d'ailleurs, avec ici, commenté par toute la team, la team bleue, c'est à partir de mardi, le match des Bleus, on aura l'occasion d'en reparler. En attendant, c'est le début du week-end, sous le soleil, vous l'avez compris, ça va être plutôt agréable dans nos départements, on va en profiter, on va se détendre, et on va se dire, tiens, si un de ces week-ends, j'allais au parc Astérix. 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
0: Ah oui, donc alors, excusez-moi, pardonnez-moi. Je ne veux surtout pas interrompre les Romains. J'allais dire 100% nouveauté, c'est Charles Doré, famille ou pas famille. Ça arrive tout de suite sur votre radio, ici.

0: famille ou pas famille, c'est une nouveauté. C'est signé Charles Doré sur votre radio. Ici Paris, le français, le début du week-end. C'est très compliqué sur les routes franciliennes. On va justement tout de suite faire un petit point. Circulation difficile un petit peu partout avec 369 km de bouchons. On va accueillir Alexandra qui nous a appelé. Bonjour Alexandra.
1: Bien bonjour.
0: Bien bonjour Alexandra, une fidèle auditrice de Ici Paris, le France. Je crois qu'il y a un accident à l'instant. Dites-moi tout.
1: Alors oui, ça vient juste d'arriver. Il y a deux véhicules légers plus un camion qui sont percutés sous le tunnel de Champigny sur l'autoroute A4 direction Paris et ça bloque les deux voies de droite. Donc 2/4 sont bloqués.
0: Ouais. En sachant voilà, la 4 c'est toujours très compliqué, surtout au niveau du tunnel de Champigny en direction de Paris. Hein, vous m'avez dit Alexandra, donc deux véhicules, oui. Un camion sur la 4 pour cet accident. Ça semble plutôt matériel, Alexandra, ou c'est un peu plus sérieux?
1: Non, c'est vraiment du matériel. Il y a plus la police passée par là.
0: D'accord.
1: Donc ils sont déjà sur place, au moins eux.
0: Très bien, bon la police est déjà sur place. Deux voies de bloquer sur quatre. Merci Alexandra, bon réflexe, vous n'hésitez pas à nous rappeler. Je sais que vous y pensez à chaque fois, faites comme elle. 01 42 30 10 10.
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0: On va quitter la route pour respirer un tout petit peu et tester des bons plans comme on fait chaque jour dans notre région avec David Kolski. Bonjour David.
3: Bonjour, bonjour à tous.
0: David, aujourd'hui vendredi, vous êtes à Saint-Ouen-sur-Seine.
3: J'ai testé le marché Paulbert Serpette, le plus grand marché d'art et d'antiquité ouais. Au monde, ici au Puces de Saint-Ouen. Je suis avec Stéphanie Duplex, qui est la directrice de ce formidable marché. Dans ce marché, on fait le tour du monde. Il y a vraiment des choses qui viennent de partout et de toutes les époques ici. C'est quoi ce marché finalement?
4: Déjà, c'est un territoire. C'est 15 000 mètres carrés. C'est piéton. Vous avez des restaurants. Et surtout, vous avez 425 boutiques avec des antiquaires qui vous proposent tout ce qui existe en art décoratif et en art depuis une dizaine de siècles. On a même tendance à...
3: Attendez, depuis combien de temps? Une dizaine de siècles? Mais ça fait donc hyper longtemps. On retrouve des choses de la préhistoire ici, par exemple?
4: On a des squelettes de dinosaures, oui. C'est pour ça que finalement, dater ce qu'on propose, c'est compliqué. C'est vrai que ce qui va être le plus courant, c'est l'antiquité romaine. Mais on a aussi du fossile, des squelettes de dinosaures. Et après, tous les arts décoratifs. Et en tableau même, j'allais dire... À partir du médiéval, mais en tableau, ça peut être un peu avant. On propose à la clientèle tout ce qui s'est fait de beau et de durable depuis des siècles. Donc, je peux même vous vendre des crémones de fenêtres en laiton haussmanien.
3: Alors, attendez, parce que moi, je ne suis pas très bâtiment.
4: Des crémones de fenêtres.
3: C'est quoi?
4: Vous savez que vous aviez des... Les fenêtres ont vite été changées au profit de fenêtres un peu moins jolies en PVC. Mais à l'époque, vous aviez des fenêtres en bois. Et ces fenêtres en bois étaient équipées de quincaillerie en laiton. Sont pas appelés des crémones.
3: Moi, ce que je trouve bien aussi, c'est que finalement, il n'y a pas besoin d'aller au musée parce que finalement, on s'arrête, on va voir un antiquaire, il nous raconte toute une histoire. C'est ce que vous êtes en train de faire.
4: Je suis en train de... Alors, c'est pas vrai, c'est pas une histoire inventée, hein, c'est une vraie réalité.
3: Oui, c'est l'histoire avec un grand H, j'ai bien compris.
4: Ici, c'est avant tout un site culturel. On n'est pas obligé d'acheter, même s'il y en a pour toutes les bourses. Mais en tout cas, ce qui est intéressant, c'est que quoi que vous cherchiez, vous trouverez autre chose. C'est ce qu'on dit quand on vient acheter un fauteuil chez nous, on repart avec une statue. Quand on vient acheter une robe, on repart avec un service à vaisselle. Bon ben, je vous donne en mille. Hein. Chez moi maintenant, j'ai des trucs en céramique, j'ai un bronze 18e parce que ces objets-là m'ont donné des frissons et que quelque part, il n'y avait même pas une envie d'accumulation. C'est plus j'ai envie de vivre avec ces objets-là. Ce qui m'arrive quand même moins dans la grande distribution.
3: Non, mais c'est sûr qu'il y a moins de coups de cœur chez ces géants-là qu'ici. Un marché finalement immense, le plus grand marché d'art et d'antiquité au monde, mais à taille humaine, avec vraiment ses petites maisons, ses ateliers, ses boutiques, ses arbres. Franchement, c'est génial pour venir se balader. Bah, les Puces de Saint-Ouen, le marché ouais. Paulbert Serpette, c'est testé et c'est validé.
0: Bien sûr, merci beaucoup David Kolski. On se retrouve dès lundi. Il teste chaque jour les bons plans en Île-de-France. Alors, ce sera plutôt au cœur de la nature. On ira dans une belle forêt au domaine régional dans le 94. C'est à découvrir à partir de lundi, puis il y aura plein de belles idées de sortie. On ira dans une fan zone consacrée au Lego en lien avec la Coupe du Monde, je vous en dis pas plus, mais dès mardi prochain à l'occasion du premier match des Bleus, ce sera une belle occasion d'en savoir davantage. Laurent Voulzy nous rejoint avec My Song of You sur votre radio, ici Paris-Île-de-France.

0: My Song Review, c'est une musique qui sent bon l'été, ça. Ça sent bon la chaleur qui va s'installer dans notre région parisienne et francilienne. Laurent Voulzy à cette heure-ci, à tout juste 17h22. Je voudrais saluer Christophe qui vient de nous appeler pour nous signaler un accident sur la francilienne extérieure. On est au niveau de Brie-Comte-Robert. C'est la voie de droite qui est neutralisée. Merci Christophe pour l'info. Ça entraîne un bouchon de 3 km pour le moment. Accident sur la francilienne extérieure niveau Brie-Comte-Robert. Donc voie de droite neutralisée à contourner largement. Il y a aussi Alexandra qui nous a appelé il y a quelques minutes pour nous parler d'un accident sur la 4 en direction de Paris entre deux véhicules. Les secours étaient sur place, en tous les cas il y avait la police, nous disait Alexandra. On est entre Villiers-sur-Marne et Champigny-sur-Marne. Merci beaucoup à Christophe et Alexandra qui ont eu le bon réflexe d'appeler le 01 42 30 10 10. Un accident sur la 86 intérieure pour rejoindre la Courneuve, un autre toujours au nord sur la 15 et puis un autre accident, cette fois à hauteur du périphérique en intérieur. C'est vraiment assez imminent à ce que je vous donne. On est à hauteur de la porte de Saint-Ouen. Voilà, je regarde sur nos écrans pour ceux et celles qui sont non loin de là. Un accident totalement à l'ouest en direction de la N184 extérieure. Pour l'instant, vous ne roulez plus sur la voie de droite. Et puis, c'est compliqué aussi la jonction avec la 12 et la 13. On a un accident entre Roquencourt et la forêt de Marly Sud.
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0: Bon, je vous cache pas que c'est aussi très compliqué hein, sur le périphérique entre la porte d'Auteuil et la porte d'Orléans. Il faut 42 minutes, soit le double du temps de référence. Il y a deux possibilités pour vous de nous informer pour la route, pour être sur place. Ça, il n'y a aucun souci puisque vous êtes nos yeux. Mais alors, pour relayer l'information, et c'est en cela que c'est de la solidarité routière, 01 42 30 10 10, le numéro de téléphone de la radio. Mais aussi, avec ce même numéro, vous pouvez l'inscrire sur votre smartphone et nous écrire par WhatsApp. C'est peut-être plus pratique pour vous. Un message écrit, un message vocal, on l'écoute avec grand plaisir. Dans un instant, c'est Lola Young. Messi, la musique à suivre juste avant 17h30. Quand j'entends Messi, je pense tout de suite football. Quand j'entends football, je pense tout de suite Coupe du Monde. Et quand je pense Coupe du Monde, je pense aux Bleus qui rencontrent le Sénégal mardi.
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0: Lola Young avec un Messi sur votre radio ici Paris-Île-de-France. Je vous souhaite un excellent week-end. Profitez au maximum des belles choses que nous propose notre région. Je pense notamment à cet événement avec ici Paris-Île-de-France, le Festival des Deux Rivières. C'est à la Ferté-sous-Jouarre, c'est le Festival Seine-et-Marnais à ne pas manquer tout au long de ce week-end avec Fatoumata Diawara, mais également Claudio Capéo ce dimanche. Vous allez vous régaler. Je vous parle de musique parce que justement il en est question avec Émilie Mazoyer qui nous rejoint. Salut Émilie.
1: Salut tout le monde. Émilie au rapport pour votre dose quotidienne d'actualité musicale. Je parie que l'anniversaire du jour va vous donner le sourire et peut-être, si vous êtes en voix, vous faire chanter à plein poumon.

concert du Roi Lion, dont la toute première projection a eu lieu il y a 32 ans, le 12 juin 1994, à Los Angeles et à New York. À l'époque, les sorties mondiales, ça n'existait pas vraiment. Alors nous, en France, on avait dû attendre 6 mois de plus pour découvrir Simba, Nala, Pumba et l'affreux Scar. Et musicalement, le Roi Lion, c'était un coup de maître, signé Hans Zimmer pour l'instrumental, et puis Elton John et Tim Rice pour les chansons inoubliables. Découverte au sein de son groupe Brigitte, la talentueuse Aurélie Saada présente son nouveau projet en duo avec le rocker Gaspard Royan. Ça s'appelle

L'amour fait des ravages, alors le groupe Ravage fait des chansons d'amour. La première que vous découvrez ici, Entre ton épaule et ton cœur, sent bon les années 60 et donne envie d'en découvrir plus. Rendez-vous sur les festivals cet été et sur album, on espère, à la rentrée. La série dont on avait besoin et on ne le savait même pas, Growing Up Dion, l'histoire de la famille de notre reine, Céline.

C'est la première fois que la famille Dion accepte un projet biographique. La série racontera l'histoire au Québec de Adhémar et Thérèse, les parents, et de leurs 14 enfants, dont la petite dernière et future star mondiale de la chanson, Céline. On retrouve Jacques Dion, son frère, à la production, et Jimmy Dion, son neveu, au scénario. En coulisses, en ce moment même, les enchères font rage car tous les diffuseurs de la planète veulent mettre la main sur ce succès assuré. Sinclair reprend la route avec son tube magique Ensemble. D'abord sur les festivals cet été, puis partout en France dès le mois d'octobre. Les billetteries sont ouvertes et prises d'assaut. Il est temps de réserver si vous ne voulez pas le rater.

chanson. Merci Émile Mazoyer pour cette actu musicale à retrouver chaque jour à 17h25 sur votre radio locale ici Paris. Le France ce soir, Émilie à 20h dans Décibel. Votre émission musique, elle reçoit Mentissa. Et... Mentissa qui va dévoiler son deuxième album Enfant Difficile. Alors vous allez le découvrir, hein, cet album, il est très intime. Il sortira le 12 juin, donc c'est, voilà, c'est dans quelques heures, dans quelques jours à peine. Elle présentera d'ailleurs cet album sur scène, notamment lors d'un concert à Paris. Ce sera à l'Olympia le 5 novembre 2026. Mentissa est donc l'invité ce soir d'Émilie Mazoyer dans Décibel. C'est à partir de 20h sur votre radio. Ici, voici Jean-Pierre Madère, souvenir des années 80, c'est Macumba. Bon début de week-end et courage sur les routes, on est à vos côtés.

0: Macumba, Jean-Pierre Madère, au cœur des années 80. Et si vous aimez les années 80, les tubes des années 80 qui vous ont marqué parce que vous avez vécu dans les années 80 ou vous êtes né dans les années 80, je vous donne rendez-vous tout à l'heure à 19h, 19h-20h, 100% à utiliser sur votre radio ici. Début du week-end et on frôle les 400 km de bouchons, c'est énorme. La carte en temps réel qui affiche encore 4 accidents à cette heure-ci en direction de la N184 extérieure. Pour le premier, un deuxième accident à l'ouest francilien, on est entre Roquencourt et la forêt de Marly Sud. Depuis 17h10 maintenant, donc ça fait 30 minutes, vous êtes très ralenti sur la 13 en direction de la province, toujours au nord. Un troisième accident qui vous ralentit sur la 15, entre une moto et une voiture, la voie de droite est fermée. Ce sont les conséquences de cet accident. Et puis ce coup de frein sur le périph' intérieur du côté de la porte de Saint-Ouen. Énormément de monde sur l'est francilien. Compter 35 minutes de Gonesse à Rosny-sous-Bois. Il faut compter également 30 minutes de la 86 à partir de Créteil-Pompadour pour rejoindre Fresnes. Et plus au sud encore, compter quasiment 40 minutes entre le Petit Clamart et Fresnes. On est sur la 86. La route, c'est ensemble. C'est au 01 42 30 10 10. Vous pouvez aussi tout nous dire sur les fermetures nocturnes, comme le fait d'ailleurs chaque jour Thomas Etcheberry, que l'on retrouve avec plaisir.
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2: Alors aujourd'hui, on n'a pas trop à se plaindre. Pourquoi ? Parce que c'est vendredi. Et le vendredi, généralement, on a très très peu de fermetures à vous signaler sur la route, que ce soit sur le périphérique parisien ou sur les principaux axes qui vous permettent de rejoindre Paris. Et ça se vérifie une nouvelle fois. Pas de souci donc pour ce soir, ni même pour ce week-end. Donc là, c'est plutôt de très bonnes nouvelles pour vous. En revanche, j'ai quand même des transports en commun qui, eux, ne nous facilitent pas la tâche. Il y a quand même quelques travaux de prévus, notamment sur la ligne E du RER qui est coupée ce soir entre vendredi et samedi à partir de 22h30. Ça ne circule plus entre Nanterre-la-Folie et Chelles-Gournay. Des bus de remplacement qui seront mis bien sûr à disposition. Attention également à ces coupures prévues pour ce week-end. Par exemple sur la ligne A du RER, ça ne circule pas ce week-end entre Nanterre-Préfecture et Cergy-le-Haut. Il y a des bus de remplacement qui sont mis à disposition. Et puis la ligne B du RER qui est coupée également entre Aulnay-sous-Bois et Mitry-Claye. Là aussi, en raison des travaux, des bus de remplacement sont prévus. Donc en tout cas, ça ne circule pas ce week-end sur la ligne B et sur ce tronçon précis.
0: C'est bien noté, merci. C'est le petit plus ici Paris, le France, toutes les heures, toute la nuit. Thomas Etcheberry pour l'info. Fermeture.
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0: Et voilà une artiste prometteuse, elle en est déjà à son deuxième album. Il sort le 12 juin, on doit vous dire que c'est aujourd'hui, et que vous allez pouvoir le découvrir en avant-première. Mentissaï, l'invité d'Émilie Mazoyer, tout à l'heure à 20h, avec une nouveauté, 100% nouveauté, la chanson d'amour sur votre radio locale, ici, Paris, Île-de-France. Belle après-midi.

0: C'est tout beau, ça s'appelle La Chanson d'Amour, c'est signé Mentissa, extrait de son nouvel album, le deuxième album qui sort aujourd'hui. Pour le découvrir, rendez-vous ce soir à 20h, au micro d'Emily Mazoyer dans votre émission musicale Décibel.
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0: Dites-moi, vous avez envie de tout savoir sur la Coupe du Monde cet été? Vous faites partie de ceux qui vont regarder la Coupe du Monde? Alors pas de souci, parce qu'aujourd'hui dans les trois puces, on va justement parler football. Mais aussi d'une appli pratique pour suivre toute la compétition. Et pour ceux qui cherchent un job, on a pour vous une offre d'emploi qui pourra intéresser les bricoleurs, rien à voir, et les personnes qui aiment être sur le terrain. Ah ah, ça, c'est les trois puces du jour. Et c'est avec vous Clarisse de Lecèbe. Bonjour Clarisse.
3: Bonjour et bonjour à tous.
0: Bonjour.
3: Et oui, on commence avec une application très pratique pour ne rien louper de la Coupe du Monde 2026. Alors si vous êtes du genre à vérifier les scores toutes les 10 minutes, à regarder les classements ou à commenter les matchs avec vos amis, elle risque de devenir vraiment indispensable. Cette application s'appelle tout simplement Coupe du Monde de la FIFA 2026. Mm-hmm. Vous retrouvez les résultats en direct, les compositions des équipes, les statistiques, les calendriers des matchs et même des notifications pour suivre votre équipe favorite. Si vous avez la chance d'aller aux États-Unis, au Canada ou même au Mexique pendant la compétition, l'application permet aussi d'organiser votre séjour, de trouver votre stade, de préparer vos trajets et même de découvrir les animations autour des matchs. Vous pouvez aussi participer à des jeux de pronostics. C'est vraiment hyper pratique. Donc si vous êtes un vrai supporter du football, je vous invite vraiment à télécharger Coupe du Monde de la FIFA 2026.
0: Moi, je sens que vous êtes déjà nombreux à télécharger, Claire. Justement, pour regarder les Bleus, pareil qu'il y a une solution sympa près de chez vous.
3: Et oui, parce qu'entre regarder un match solo à la maison ou regarder un match avec des copains, c'est quand même pas la même ambiance.
0: Ah bah oui,
3: du coup, je vous ai trouvé des bons spots dans les Yvelines pour regarder la Coupe du Monde sur écran géant. À partir du 16 juin, vous allez pouvoir notamment retrouver l'ambiance des grands matchs à Maison Lafitte, Mantes-la-Jolie, Croissy-sur-Seine, Trappes, Carrières-sur-Seine ou encore Carrières-sous-Poissy. En fait, il va y avoir des fan zones avec des écrans géants, des food trucks, ouais, des animations et même des DJ sets avant les rencontres. Franchement, c'est hyper sympa. Pour y aller en transport en commun à Maison Lafitte et Croissy-sur-Seine, ça se passe avec le RER A. Et puis pour aller à Mantes-la-Jolie, c'est la ligne J ou le RER E.
0: Bon, alors tout ça, c'est si on aime le foot, évidemment, mais les 3 plus, c'est aussi une info pratique près de chez nous. Clarisse, si on cherche un emploi, on change d'univers, mais on va quand même rester autour du foot. Plutôt qu'une place en fan zone, vous avez a priori trouvé quelque chose.
3: Ah bah là, c'est clairement une offre qui pourrait plaire à celles et ceux qui aiment être autonomes et bouger, ouais, toute la journée. L'entreprise Kinetico, spécialisée dans le traitement de l'eau, recrute actuellement un technicien ou une technicienne en Île-de-France.
0: D'accord.
3: Le poste est basé principalement dans le sud de la Seine-et-Marne et le sud de l'Essonne. Concrètement, faut assurer l'entretien et le dépannage d'adoucisseurs d'eau, de filtres ou encore de fontaines à eau directement chez les clients. Il n'y a pas besoin d'expérience puisque vous allez être formé directement sur le terrain. En revanche, il faut être quand même débrouillard, avoir quelques bases en plomberie et surtout le permis B puisqu'il va y avoir beaucoup de déplacements qui vont être faits au quotidien. C'est un CDI à temps plein avec un véhicule professionnel qui est fourni. Côté salaire, on est entre 30 000 et 31 800 euros par an. Une belle opportunité pour quelqu'un qui aime le contact humain, bien les sûr, journées qui ne se ressemblent pas. Si cette offre d'emploi vous intéresse, je vous invite à envoyer votre candidature directement sur Indeed.
0: Et ben c'est bien noté. Merci beaucoup Clarisse. Je retiens donc l'application officielle de la Coupe du Monde 2026 pour suivre toutes les compétitions, les fan zones. On vous en donnera d'autres d'ici 20h qui s'installent dans plusieurs villes de notre région. Et là, vous parlez des Yvelines pour vibrer avec les Bleus. Et puis cette offre de technicien chez Kinetico. C'est en Seine-et-Marne et c'est également dans l'Essonne, dans le 91. Clarisse Delezeuve est à retrouver sur ici.fr. Passez un excellent week-end avec la musique de votre radio ici. En parlant des Bleus, on a envie qu'ils soient champions. Tiens, voici Queen.

0: We are the champions. Et c'est signé Queen sur votre radio locale ici. 393 km de bouchons, on est numéro 1 sur l'infotrafic en région parisienne et c'est pas par hasard. C'est aussi parce que vous nous rejoignez comme l'ont fait Christophe et Alexandra qui nous ont appelé il y a quelques minutes. Alexandra qui avait signalé cet accident sur la 4 entre deux véhicules et un camion en direction de Paris dans le tunnel de Champigny. L'accident semble levé, donc ça c'est plutôt une bonne nouvelle. Toujours autant de monde sur l'est francilien sur la 3 et la 86. Totalement à l'ouest, on a 4 accidents. Le premier sur la N184 extérieure qui est toujours pas levé. Un autre accident sur la 13 depuis Roquencourt en direction de la forêt de Marly Sud. Notez que la voie de droite est fermée à la circulation. Un nouvel accident à vous signaler depuis 5 minutes. C'est entre Saint-Cyr-l'École et Guyancourt. Merci Antoine d'ailleurs qui nous a apporté ces informations et ces précisions au 01 42 30 10 10. Ça ne roule plus sur la voie de droite. Et puis il y a cet accident sur la N118. Depuis 17h36, il y a tout juste 13 minutes. On est entre Saclay et l'échangeur 7 pour rejoindre Bièvre-Vaux-Allan. Sur les deux voies, vous ne roulez plus à la fois sur la voie de droite et la bande d'arrêt d'urgence qui reste fermée. Les temps de parcours sur le périph, 37 minutes. Port d'Auteuil, Port d'Orléans en extérieur. Même temps de parcours derrière, 37 minutes en intérieur entre la porte Maillot et la porte de la Chapelle.
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0: 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Voici All That You Want, signé Ace of Base sur votre radio locale.

0: souviens de ça, on dansait là-dessus dans les années 90 à Soft Bass, All That She Wants sur votre radio, ici Paris, Île-de-France, et on accueille Séverine.
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0: Bonjour Séverine et bienvenue.
3: Bonjour.
0: Ça va Séverine?
3: Ça va et vous, merci.
0: Bah, ça va super, vous avez été accueillie par la magnifique Saveria, qui est au standard, hein, qui est chargée de relations auditeurs. Saveria vous accueille tous les matins entre 6h et 9h. Je ne comprends pas pourquoi à 17h54 elle est encore là. La nana ne dort jamais en fait. C'est quand même, ça fait des journées de 72 heures.
3: Des journées comme entre 6h, bon, tard après.
0: Vous êtes en week-end ou pas, Séverine, vous?
3: Non, pas encore, je travaille demain matin.
0: Encore. Ah, d'accord. Oh là là, qu'est-ce que vous faites dans la vie?
3: Je travaille avec les enfants.
0: D'accord, ouais, donc il y a du boulot.
3: Je suis à l'éducation nationale.
0: Éducation nationale. Ah, ok, donc vous êtes prof, non? Ou peut-être pas, il n'y a pas que prof dans l'éducation
3: nationale. Non, je suis secrétaire.
0: Bah oui, évidemment. Non, mais voilà, on dit toujours, ah, éducation nationale, c'est les profs. Il y a toutes sortes de métiers dans l'éducation nationale, on est bien d'accord. Bon courage, Séverine, dans 18 jours, c'est la quille.
3: Oui. Bientôt. On travaillait un petit peu aussi pendant les vacances.
0: Oui, c'est vrai. Non, mais j'ai croisé la directrice de la maternelle de ma fille qui m'a dit J-18. Donc, je me suis dit, elle compte.
3: Je vous jure, c'est vrai. Quel niveau.
0: Elle compte. Séverine, on part au parc Astérix ou pas?
3: Ah, j'essaye.
0: Ah, j'espère qu'on va pouvoir vous inviter. On a un pass pour 4 personnes. Vous avez des enfants dans l'entourage et tout ce qu'il faut.
3: On est 4. On a 2 enfants.
0: Parfait, génial. Je vous souhaite de partir. On vous sélectionne. C'est la dernière ligne droite. Le tirage aura lieu lundi dans le 6-9. Vous êtes en lice. On va y croire. C'est à 1 heure de Paris. Et vous n'en êtes pas très loin, Séverine, du parc Astérix. C'est peut-être pour vous. On y croit?
3: Allez. J'espère. Merci beaucoup.
0: Je vous souhaite un excellent week-end. Surtout, bon courage pour le boulot demain. Et puis, rendez-vous lundi, j'espère, donc entre 6h et 9h. C'est donc Saveria, en plus, hein, qui sera au standard pour sélectionner l'un d'entre vous. Séverine, on y croit. Je vous repasse Saveria, vous lui faites un chèque, il n'y a pas de souci. À plus tard. Passez une belle soirée, bon week-end, ciao.
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0: Tam, c'est Sylvie Michel Polnareff en ce début de week-end sur votre radio. Ici Paris de France, merci d'être avec nous. Bon courage sur les routes, il est tout juste 18h.
1: Florence a dit adieu à Liana, plusieurs centaines de personnes réunies pour les obsèques de la collégienne de 11 ans retrouvée morte la semaine dernière dans le Gers. Obsèques que vous avez suivies, Romain Biteau.
2: Le corbillard transportant le corps de Liana arrive au cimetière dans un silence de plomb avec derrière ses parents et des centaines de personnes, des Florentins mais aussi des habitants du Gers, de Toulouse qui ont fait la route. Certains portent un t-shirt avec le visage de la petite fille, d'autres sont habillés en noir. Un pupitre est installé, le maire de Florence, Grégory Bobato, prend la parole, rappelle que la mort de Liana n'est pas celle d'un symbole, d'une lutte, mais bien d'une enfant de 11 ans et demi. Dans un autre texte lu, validé par la famille, Liana est décrite comme une âme lumineuse, une pipelette qui savait combler les silences et dont le sourire illuminait le visage de ses proches. La cérémonie d'une quarantaine de minutes se termine sur un lâcher de colombes et de ballons blancs. Le public a pu se recueillir sur le cercueil de Liana avant de quitter le cimetière. L'inhumation a eu lieu dans la plus stricte intimité.
1: Romain Biteau, ici Occitanie. L'adieu aussi à Bernadette Chirac. Une cérémonie avait lieu à Paris après la mort de l'ex-première dame à l'âge de 93 ans la semaine dernière. Alors qu'il y avait des personnalités présentes, on les connaît comme Brigitte Macron ou encore Nicolas Sarkozy. Et il y avait aussi Salomé Martin, énormément d'anonymes.
3: Accoudée à la barrière, juste au devant de la basilique, France et Lucie n'auraient raté cette cérémonie pour rien au monde.
4: Moi je tenais, ce matin je me suis levé de bonheur pour venir, pour notre Bernadette. C'est comme j'étais de notre famille, on avait une confiance en elle, c'était une dame droite. Arrêtez, je vais pleurer, arrêtez.
3: Les larmes aussi montent aux yeux de Gérard, alors que le cercueil est porté à l'intérieur de l'édifice. Il a plusieurs fois rencontré le couple présidentiel et se souvient ému de ce jour où il a été reçu à l'Élysée.
5: Madame Chirac revenait des États-Unis, son avion avait du retard et le président nous accueillait à l'Élysée et tellement impatient que la première dame arrive où il nous disait intimement la tortue est encore en retard. C'est quelqu'un qui avait un énorme cœur, c'est ce qui ressort pas assez d'ailleurs je trouve, sauf quand on parle des pièces jaunes et de la maison de Solène.
3: Le combat pour les enfants dans les hôpitaux, c'est ce que garde Josiane. Jeune, son petit frère avait été concerné par la maladie.
6: C'est quand même la hiérarchie en haut de l'échelle. Et là, cette attention particulière pour les enfants qui sont fragiles. C'est la lumière, c'est une joie, c'est un réconfort.
3: Des anonymes qui ont finalement pu entrer, assister à la cérémonie. En ressortant, Didier fait un signe de la main en direction de la basilique.
7: C'était pour eux. Jacques Chirac et Bernadette, ça vient du cœur.
3: Après une cérémonie très touchante, dit-il, il rentre en Normandie, dont il était venu exprès pour dire au revoir à Bernadette Chirac.
1: Et un hommage sera également rendu à Bernadette Chirac ce dimanche en Corrèze. C'était il y a presque 3 ans, la mort de Thomas lors d'un bal à Crépol dans la Drôme. Eh bien, le parquet requiert le renvoi de 11 accusés devant les assises pour le meurtre de l'adolescent, tous ni avoir porté le coup mortel. Alerte aux baïnes, ces courants violents qui entraînent les baigneurs au large, risque maximal sur le littoral aquitain ce week-end. La préfète de Gironde appelle à la plus grande prudence. Sans calculette et stylo à la main, et pendant 2 heures, plus de 500 000 élèves de première générale et technologique ont planché ce matin sur l'épreuve de mathématiques, épreuve redoutable et inédite au baccalauréat. Noémie Bonin, vous l'avez suivi à Aubervilliers, en Seine-Saint-Denis. Alors les candidats, comment l'ont-ils trouvé ?
8: Alors il faut le dire, beaucoup d'élèves semblent ne pas avoir beaucoup investi cette épreuve inédite.
9: Je m'appelle Ibrahim, j'ai été en filière générale dans ma spécialité. C'est vrai que j'ai pas donné tant d'importance à cette épreuve, je l'ai pas trop révisé non plus, parce que vu ce que ça vaut pour la note globale, je me suis plus focalisé sur l'épreuve de français comme un peu tout le monde. Et du coup, c'est vrai que j'ai un peu galéré sur quelques notions, parce qu'il y a beaucoup de formules, beaucoup de notions à connaître, et c'est vrai que c'était compliqué.
8: Cet engagement tout relatif, ça vient du coefficient assez faible attribué à cette épreuve, 2 sur 100, ça représente 0,4 points de la note finale du bac. Farah a suivi les maths en tronc commun, ce n'est pas l'une de ses spécialités, et le confie, elle n'a pas beaucoup révisé.
10: Mais je m'en suis quand même bien sortie, donc ça prouve que le bac était vraiment plutôt simple. J'étais beaucoup plus concentrée sur le bac de français, qui pour le coup lui était beaucoup plus dur. Donc ça va.
8: En revanche, quelle que soit la note, elle apparaîtra dans les dossiers de candidature sur Parcoursup pour l'année prochaine. Une bonne chose, estime Aleïna.
11: Du coup, même si on n'a pas forcément pris de spé maths ou d'options maths, bah, du coup, ça reste quand même un plus si on veut se réorienter par la suite ou quelque chose comme ça. C'est ça qui est bien, du coup, avec l'épreuve.
8: Avant Parcoursup, il reste à ses élèves de première les oraux de français. Ils commenceront à partir du 22 juin.
1: Et elles seront peut-être au programme de futures épreuves. Gisèle Halimi, Elisa Merker, Angela Davis, Violette d'Orange, quatre collèges de Loire-Atlantique prendront leur nom à la rentrée. Une manière de faire progresser l'égalité entre les femmes et les hommes, annonce le département.
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1: Bon, Eric, qu'est-ce que vous nous proposez comme temps pour ce soir?
0: Avant de vous proposer, vous avez eu votre bac, évidemment, vous êtes journaliste.
1: Oui, j'ai eu mon supérieure. Bac.
0: Alors, Marine Le Génie, je vous posais la question, elle a répondu. Mention ou pas mention, vous, Philippine?
1: J'ai eu mention, si vous demandez.
0: On peut connaître. Alors, Marine, c'était mention assez bien.
1: J'ai eu mention bien. Allez.
0: Pas mal.
1: Tac à Marine.
0: Pas mal. Ange Duc est à la technique. Moi, je fais un petit tour d'horizon. Vous avez eu votre bac avec mention ou pas? Ouais, mention bien, pas mal. Et vous, au standard, dites-moi tout, ça va assez bien. Eh, vous avez tous eu des mentions, les gars, là. Et vous...

0: D'ailleurs, le ciel sera parfaitement clair. 14 à 15 degrés pour les températures minimales. Demain samedi, plutôt nuageux mais passagèrement. Les éclaircies vont s'imposer, 26 à 28 degrés. Fera chaud, c'est un beau samedi et un beau dimanche. Sensiblement la même chose dimanche, 28 degrés avec plus de soleil.
1: Là, on s'approche du week-end. Alors, comment ça se présente sur les routes?
0: On est déjà en week-end, hein, pour ceux et celles qui ont fini de travailler à cette heure-ci. C'est très compliqué. Shérif nous rejoint tout de suite. On va le prendre en direct. Il est sur la 1. Bonsoir, Shérif.
2: Bonsoir, bonsoir tout le monde, bonsoir à tous les éditeurs.
0: On vous écoute, Shérif.
2: Alors, la A1 en direction Paris, il est très très chargé. Il y a un accident à la hauteur d'Aulnay-sous-Bois. Okay. Les dépanneurs sont sur place pour débarrage sur la chaussée. La voie de droite, il est vraiment à l'arrêt.
0: Voie totalement neutralisée, ils sont en train d'embarquer le véhicule. Merci Shérif pour cette info sur la 1 en direction de Paris. 389 km de bouchons, beaucoup de monde en ce début de week-end. Un périphérique chargé entre la Porte d'Auteuil et Porte d'Orléans. Vous mettez 50 minutes, 35 minutes entre Porte Maillot et Porte de la Chapelle en intérieur. De nombreux accidents aussi à vous signaler sur la 13 entre Roquencourt et la forêt de Marly Sud. Accident toujours en cours sur la N184 extérieur. Et puis à l'est, un accident sur la 4 de Logne à Croissy-Beaubourg, sans oublier celui qui est sur la 104 extérieur entre Bussy-Saint-Martin et Torcy. Vos appels, c'est au 01 42 30 10 10. Les difficultés routes, on les raconte, on les partage, on est solidaires ensemble jusqu'à 20h.
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0: Plus que jamais, on vous accueille, hein, Saveria est là dans les starting blocks au 01 42 30 10 10. Le WhatsApp également, c'est le même numéro de téléphone, vous le mettez sur le smartphone et puis vous nous laissez un message vocal ou alors un message écrit. C'est la galère, c'est le début du week-end, il y a 400 km de bouchons, donc franchement, n'hésitez pas à nous rejoindre en ce début de soirée. C'est Madonna qui nous rejoint à la Isla Bonita pour s'ambiancer un peu en ce début de week-end sur votre radio ici. Bienvenue.

0: La Isla Bonita, c'est Madonna sur Ici Paris Île-de-France.
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0: Bonjour tout le monde, dans un instant je vous emmène découvrir le festival Vent d'été ou Hangar Y. On prendra la direction de Meudon dans cet ancien hangar à dirigeable qui a été transformé il y a déjà quelques temps maintenant en centre culturel et événementiel. Ici passe plein de choses et notamment la première édition du festival Vent d'été. 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La musique s'invite au cœur des bouchons et de ce début de week-end. Matt Pokora est quand même sur votre radio locale, ici Paris, Île-de-France.

0: Matt Pokora avec Quand même à 18h15. Merci d'écouter ici Paris de France. Bon week-end, courage sur les routes. Encore 377 km de bouchons. Je vous rappelle le bon réflexe, hein, le 01 42 30 10 10 pour vos infos routes.
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0: Ouais, le 17-20, c'est aussi des belles idées de sortie en ce début de week-end, direction Meudon. C'est là où se trouve le hangar Y. Alors, j'ai toujours beaucoup de plaisir à en parler d'ailleurs chaque année. C'est un ancien hangar à dirigeable transformé en centre culturel et événementiel. Bonjour Jean-Michel Crovesi.
3: Bonjour Eric.
0: Bonjour Jean-Michel, vous êtes directeur général de Hangar Y. Pour ceux qui ne connaissent pas, c'est quoi le Hangar Y? Je viens un peu de le lire, mais et qu'est-ce que vous proposez pour une première édition cette année?
3: Oh bah écoutez, le Hangar Y, c'est un site patrimonial exceptionnel. Ouais. C'est cette halle dont vous avez parlé, qui est le berceau historique de l'aéronautique. C'est à vrai. La fin du 19e siècle. On va faire décoller de là le premier ballon dirigeable en circuit fermé au monde. Mm-hmm. C'est une invention française. Au milieu c'est un poumon vert, hein, au milieu d'un parc de 10 hectares qui a été dessiné par André Lenôtre, le jardinier de Louis XIV.
0: Voilà, donc rien que ça, c'est un écrin, c'est un bijou, déjà on a envie d'y aller. Bon, mais en plus de ça, vous proposez pour la première fois, première édition, un festival vent d'été. Alors, c'est un parcours, si j'ai bien compris, qui va éveiller tous nos sens là au cœur du mois de juillet, du mois d'août.
3: Bon, l'idée, c'est à la veille du 21 juin de fêter l'été qui vient. Ouais. Avec dans un monde de plus en plus angoissant, une parenthèse de douceur, enchantée, une expérience poétique. Ça va être féerique à travers de multiples activités culturelles. Alors à partir de demain 13h jusqu'à dimanche tard dans la nuit, puis ensuite on aura des activités tout au long de l'été dans le cadre de ce festival, tous les week-ends. On va avoir des installations très poétiques, aériennes de deux artistes, Pinafo et Pluvinage. Ouais. Une exposition de Jean-Baptiste Ney. On va avoir aussi de la danse avec la compagnie Nassangar, des performances musicales avec un formidable artiste allemand, Dominique Kiesling. Donc, et de la musique tous les soirs, des DJ qui sont d'accès gratuit. Donc on a un pass à partir de 10€ pour accéder au festival et tous les soirs, portes ouvertes, gratuit pour tous les âges, et y compris les plus jeunes, avec un ensemble de musiciens de différents types de musique, notamment électronique.
0: Week-end inaugural ce week-end, hein, 13-14 juin, vous proposez des animations ce week-end, des visites, des activités, des balades, tout ça c'est au milieu. Bon bah voilà, vous avez évoqué la danse, mais je crois qu'il y a eu aussi une petite ambiance guinguette et on peut se restaurer. Je crois que vous avez mis en place des food trucks également, Jean-Michel Crovesi.
3: Oui, alors d'abord ce week-end il va faire très très chaud.
0: C'est vrai.
3: Donc vous allez pouvoir venir vous abriter à l'ombre autour du bassin, profiter du temps calme, serein, un peu comme au bord de la plage. Là, c'est déjà une expérience unique. Profiter de la guinguette qui est sous l'ombrage des arbres, de son restaurant qui est au bord du bassin. Et puis on va proposer différentes animations, notamment un atelier résidence autour des infusions. Alors ouais. Ça, c'est une expérience sensorielle et collective.
0: Alors
3: qui va mêler des concerts de musique. Comment?
0: C'est quoi? J'ai envie d'en savoir plus là, autour de cette infusion.
3: C'est des dégustations de tisane, de thé, dans une atmosphère très douce, à l'ombre des arbres. Donc il y aura plein de petites animations comme ça. On va aussi avoir un herbier entre science et art, enfin, multiples ateliers d'écriture créative, des contes autour des arbres et de l'écorce. Donc ça va vraiment être une animation à la fois, qui inaugure l'été,
0: ouais.
3: Qui est extrêmement sympathique, qui s'adresse aux enfants à partir de 6 ans, qui va offrir une parenthèse enchantée au cœur du mois de juin.
0: Alors vous verrez, hein, y a des passes les samedis, les dimanches, il y a des passes sur les deux jours, il y a des passes soirées, il y a des moments de gratuité aussi. Moi je vous invite vraiment à en savoir plus autour de la programmation, le programme complet à hangar-y.com pour tout savoir sur à la fois ce festival, sur les expériences que vous proposez là notamment jusqu'à la mi-juillet sur ces parcours. Première édition donc de ce festival vent d'été dans ce lieu mythique, vous l'avez dit, le Hangar Y, centre culturel événementiel. Je redonne l'adresse, il est 9 avenue de Trivaux et c'est à Meudon dans le 92. Merci beaucoup Jean-Michel Crovesi, j'étais heureux d'en parler un instant. Je souhaite un bon festival, bon premier festival, première édition de ce vent d'été au Hangar Y. Jean-Michel Crovesi, directeur général donc de Hangar Y, un bon plan validé comme dirait David Kolski. 18h20, ce qui n'est pas validé, c'est les 355 km de bouchons. On n'a pas envie, mais pourtant, malheureusement, ce sont des kilomètres qui s'imposent à nous avec de nombreux accidents sur la N184 extérieure entre un poids lourd et une voiture. L'accident n'est toujours pas levé, tout comme cet accident sur la 13 en direction de Paris pour rejoindre le pont de Saint-Cloud. Compliqué également sur la N118 de Saclay en direction de Bièvre-Voix-Allans pour rejoindre l'échangeur 9. Shérif nous a appelé il y a un instant pour nous parler de là en direction de Paris avec un accident à hauteur de Aulnay-sous-Bois. Sur la voie de droite, le dépannage en tous les cas était sur place, était en train d'embarquer le véhicule. Trois accidents à l'est, l'un sur la 104 intérieure pour rejoindre Torcy depuis Bussy-Saint-Martin, un autre qui vous ralentit entre Logne et Croissy-Beaubourg, et puis un coup de frein à cette heure-ci sur la N19 depuis Boissy-Saint-Léger, hauteur de la gare, pour rejoindre Limeil-Brévannes. C'est très compliqué ce week-end, ce début de week-end, hein, vous l'avez bien compris. Les temps de parcours par secteur côté périph' comptaient déjà 40 minutes Porte d'Auteuil, Porte d'Orléans en extérieur, et 40 minutes Porte Maillot, Porte de la Chapelle.
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0: Courage! Vos appels sont encore une fois toujours les bienvenus au 01 42 30 10 10. La musique continue, Axel Bauer et Cargo sur votre radio ici Paris-Île-de-France.

0: Cargo de nuit, Axel Bauer sur Ici Paris, le France, si vous restez avec nous, eh bien vous serez heureux parce que c'est Charlotte Cardin qui nous rejoint. Talent ici 2025, c'est Cœur de Pirate qui lui a remis en personne dans les studios de la Maison de la Radio et de la Musique. Ce talent ici, Charlotte Cardin qui nous revient avec The Way We Touch. C'est à suivre dans les toutes prochaines minutes sur votre radio ici.
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0: une nouveauté, c'est signé Charlotte Cardin de Where We Touch sur Ici Paris, Le France, en ce tout début de soirée, début de week-end à 18h30. Ici Paris, Le France vous apporte plein de bons plans et une info trafic précise. 350 km de bouchons avec un périphérique un peu dense entre la porte d'Auteuil et la porte d'Orléans. En extérieur, comptez 41 minutes à cette heure-ci. Et puis des difficultés également entre la porte Maillot et la porte de la Chapelle pour rejoindre la 1. Vous mettez 36 minutes. Il y a encore plusieurs accidents en cours. Un accident sur la N184 extérieure qu'on vous signale depuis déjà pas mal de temps. Porte de Saint-Ouen, c'est compliqué avec un accident sur le périphérique intérieur. À l'est, francilien, on est ralenti là sur la 4 depuis Logne pour rejoindre Croissy-Beaubourg. C'est pas mieux sur le sud francilien parce que je vois qu'il y a deux accidents, notamment sur la N118 qui est très chargée en direction de Genvry. Là, il y a un accident en plus entre Saclay et Bièvre-Voillant pour rejoindre l'échangeur 7. Enfin, un accident sur la N19 compliqué depuis Boissy-Saint-Léger en direction de Limeil-Brévannes. Qu'en est-il des fermetures nocturnes? On fait le point avec vous, Thomas Etcheverry.
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2: Alors aujourd'hui, on n'a pas trop à se plaindre. Pourquoi ? Parce que c'est vendredi. Et le vendredi, généralement, on a très peu de fermetures à vous signaler sur la route, que ce soit sur le périphérique parisien ou sur les principaux axes qui vous permettent de rejoindre Paris. Et ça se vérifie une nouvelle fois. Pas de souci donc pour ce soir, ni même pour ce week-end. Donc là, c'est plutôt de très bonnes nouvelles pour vous. En revanche, j'ai quand même des transports en commun qui, eux, ne nous facilitent pas la tâche. Il y a quand même quelques travaux de prévus, notamment sur la ligne E du RER qui est coupée ce soir entre vendredi et samedi à partir de 22h30. Ça ne circule plus entre Nanterre-la-Folie et Chelles-Gournay. Des bus de remplacement qui seront mis bien sûr à disposition. Attention également à ces coupures prévues pour ce week-end. Par exemple sur la ligne A du RER, ça ne circule pas ce week-end entre Nanterre-Préfecture et Cergy-le-Haut. Il y a des bus de remplacement qui sont mis à disposition. Et puis la ligne B du RER qui est coupée également entre Aulnay-sous-Bois et Mitry-Claye. Là aussi, en raison des travaux, des bus de remplacement sont prévus. Donc en tout cas, ça ne circule pas ce week-end sur la ligne B et sur ce tronçon précis.
0: Un grand merci Thomas Etcheverry. On se retrouve à 19h30 pour d'autres infos fermetures sur Ici Paris-Île-de-France.
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0: Et voici un collectif avec la musique composée par Pascal Obispo qui nous rappelle qu'un petit bout de plastique, bon, c'est pas dramatique. Voici sa raison d'être sur Ici.

0: tout dernier, hein, le rire et le son et la voix de Faudel et puis à l'instant de Vin Renault dans ce collectif qui luttait contre le sida avec la recherche qu'on essaye toujours et encore de faire avancer ensemble. Sa raison d'être composée par Pascal Obispo. Il est 18h36, on va retrouver Patrice Gascoin pour parler télévision. Bonsoir Patrice.
1: Bonsoir Eric Bastien.
0: Patrice, vous nous parlez d'une de vos séries coup de cœur, utile peut-être, un tiens pour ceux et celles qui cherchent un programme pour ce soir. C'est une série qui se termine d'ailleurs ce soir sur France 2. Il est vraiment temps de regarder, vous le dites Patrice, Haute Saison.
1: Le capitaine Cerruti, flic à la PJ parisienne et la CRS niçoise, Lisa s'entendent plutôt bien dans la série Haute Saison.
2: C'est chaud, hein. Dans 3 jours, il y a le chassé croisé du samedi, il faut retrouver le coupable avant.
3: Ah oui, ça c'est sûr, on va pas pouvoir bloquer tout le monde. Hein.
2: Ouais.
3: Même si t'es la meilleure CRS de France.
2: Ah.
1: Les comédiens Vinnie Dargo, que vous regardez et aimez déjà dans Scène de ménage sur M6, et Joséphine Dry, dont on connaît l'humour, ils sont deux des personnages de cette brigade du Pays Basque, composée d'une équipe venant de toutes les régions de France pour venir en renfort durant la haute saison estivale, d'où le titre de la série Haute Saison. L'épisode pilote diffusé l'an dernier avait cartonné en audience. France Télévisions avait donc commandé une vraie première saison composée de 6 épisodes. Une première saison qui se termine ce soir avec toujours cet excellent dosage entre enquête, histoire personnelle de la joyeuse bande et la petite touche d'humour qui va bien. J'ai passé un petit coup de téléphone à Joséphine Dry pour lui demander si elle avait dû faire une audition, un casting pour décrocher ce rôle de Lisa. Joséphine Dry.
2: Oui, j'ai passé un casting en présence du réalisateur, notamment du pilote qui s'appelle Clément Michel, avec qui ça a été une super belle rencontre artistique. On a fait vraiment ce qu'on appelle une séance de travail et au-delà d'un casting, avec vraiment des échanges, du jeu poussé. D'ailleurs, je me souviens que quand je suis partie de ces essais, au-delà de me dire j'aimerais trop avoir ce rôle, etc., je m'étais juste dit, je suis très heureuse d'avoir fait cette séance de travail parce que j'ai pu rencontrer Clément Michel et j'ai pu travailler dans le jeu au-delà de décrocher ou pas le rôle.
1: Entre Vinnie Dargo et vous, lequel fait le plus vivre l'esprit troupe de la bande de Haute Saison, Joséphine Dry?
2: Ça fait 2 ans bientôt qu'on tourne depuis le pilote. On s'est soudés au fur et à mesure en fait du temps. Et au début, j'aurais dit que c'était moi qui faisais plus vivre l'esprit de troupe parce que justement, j'ai ce côté très fédérateur, très social. Alors que Vinnie peut être un peu plus renfermé dans le sens assez secret, assez pudique. Mais si Vinnie est quelqu'un d'extraordinaire et de très généreux avec qui on s'est découvert une complicité hors norme. Et donc du coup, maintenant, je dirais que la locomotive, c'est vraiment lui et moi et qu'on arrive à fédérer tout le reste du petit groupe autour de nous de manière très fluide. Et on dort tous en plus dans le même hôtel à Saint-Jean-de-Luz, ce qui favorise évidemment les contacts, les échanges, etc. Et donc, l'esprit de troupe s'est fait très naturellement et surtout depuis le début du tournage de la saison 1.
1: Joséphine Dry et la belle équipe de Haute Saison ce soir sur France 2. Et comme avec moi, il n'y a pas de saison. À demain pour de nouvelles coulisses télé.
0: Merci beaucoup Patrice Gascoin. À demain, puisque la télévision c'est 7 jours sur 7 comme Thierry Boeuf. Thierry Boeuf, 7 jours sur 7, le week-end ce sont les bistrots de Paris et puis la semaine il nous rejoint pour le Saviez-vous. Bonjour
4: Mais
0: Thierry
4: oui,
0: Boeuf.
4: Oui, bonjour Eric.
0: J'ai envie de le faire en chanson. J'ai écouté le disque jockey dans la voiture qui me traînait. Pourquoi je vous chante ça?
4: Eh ben, écoutez, parce que nous allons évoquer les disques jockeys. Et puis alors, grâce à David Guetta, qui enflamme le Stade de France depuis hier soir,
0: oui,
4: et qui va encore enflammer ce soir et demain soir. C'est tellement grandiose qu'il a rajouté une date. Voilà. Et donc, je vais vous parler des disques jockeys. Et Paris doit beaucoup aux disques jockeys. Les disques jockeys doivent beaucoup à la capitale.
0: D'accord.
4: Dans quelques instants.
0: Moi, j'ai envie d'écouter un peu David Guetta avec vous, Thierry.
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0: Là, il est avec tous les copains, David Guetta, Teddy Swims, Tones and I. Il a raison, hein, il cartonne du côté du Stade de France. Concert ce vendredi, mais également samedi, c'est à 21h. Et il y a énormément de monde à cette heure-ci sur la 1 pour se rendre au Stade de France. Restez bien avec nous. On retrouve donc Thierry Boeuf pour parler des disques jockeys d'ici quelques minutes. Thierry qui ne vous le dit pas, mais qui a été DJ au Sherwood, rue Donou. Dans les années 70, et on a des photos. L'époque des cheveux, Thierry, souvenez-vous. Voici Suzanne Vega avec Lucas sur Ici Paris de France.

0: Suzanne Vega et Luca sur Ici Paris Île-de-France.
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0: Thierry Boeuf, merci d'être avec nous sur Ici Paris Île-de-France ce soir et demain encore, vous l'avez dit tout à l'heure, spectacle monumental du côté du Stade de France. C'est David Guetta, hein, vous nous confirmez qu'il est là-bas pour
3: number one.
0: L'Ultimate Monolith Show, c'est comme ça que ça s'appelle, on est bien d'accord. Oui. Alors Thierry, dans le Saviez-vous, aujourd'hui vous nous révélez que la profession de disque jockey doit une fière chandelle aux Parisiens.
3: Et oui, et en premier, grâce à l'artiste numéro 1 français, top 10 mondial sur Spotify, David Guetta. Il est tellement bankable qu'il a ajouté une troisième date au Stade de France hier soir, avant les deux dates prévues ce week-end. Le DJ a grandi dans le 12e arrondissement, rue d'Aligre, là même où a lieu le populaire marché d'Aligre, connu de tous les Parisiens. Tout jeune, il compose, il mixe, il bootleg dans l'ambiance du marché. On peut dire que c'est le seul disque jockey à avoir débuté sa carrière entre les poireaux et les patates, mais loin des navets. Ses compositions électroniques et urbaines sont plus qu'originales et dansantes. Guetta est comme les cacahuètes Benenots, il a le secret des ambiances réussies.
0: Et alors, avant David Guetta, qu'on adore, Bob Sinclair, Martin Solveig, tous les trois Parisiens, Thierry Boeuf, quels ont été finalement les pionniers dans la profession de DJ ?
3: Oui, vous avez raison de parler de pionniers, bah ceux qui ont défriché le terrain du futur Eldorado de la planète DJ. Car si David Guetta survole le monde en jet privé, il existait, comment dire, des disques jockeys qui sillonnaient la campagne de la Seine-et-Marne, des Yvelines et de l'Essonne. C'est ce que l'on appelait, dans les années 70-80, les discos mobiles. Le soir, dans les fêtes de village, les orchestres de papa, devenus has-been, sont remplacés par ces discos ambulantes, animés par les stars de l'époque, Jean-Michel Stewart, Éric Ansibur et Yannick Chevalier, tous les trois producteurs de jingle. Et
4: puis... okay, let's go. T'es ok, t'es
5: salut.
4: Les flics, c'est chiant.
5: Il est grand temps de décoller de vos sièges.
4: On va s'aimer.
5: Et de venir danser avec nous.
0: Ah ouais, quand même. C'est drôle que vous ayez ça. Et puis, autant dans les boîtes de nuit parisiennes que dans les radios, Thierry Boeuf, les radios libres et périphériques au début des années 80, les DJ s'activent du coup derrière leur platine.
3: Effectivement, on peut commencer par saluer Guy Cuevas, le mythique DJ du Palace, un fou, capable de mixer Village People avec le son des hélicoptères du film Apocalypse Now et d'enchaîner avec du Vivaldi. Et puis, à la radio, les disques jockeys, formidable accélérateur de bonne humeur, s'appellent Yann Egan, Bernard Chu, Jean-Loup Lafont, François Diveau et l'épatant et indéboulonnable George Lang, tous très inspirés d'un DJ anglo-saxon issu d'une radio pirate qui émettait depuis un bateau sur la Manche, le président Roscoe. Formidable épopée du président Roscoe à David Guetta, un seul bémol, on n'a jamais bien compris pourquoi ils mettaient autant d'écho dans leur micro.
6: Bonjour à vous tous, Yann Egan pour France Record Pool, la cassette numéro 2.
0: On se croirait, vous savez, au manège ou à la foire, ou je ne sais pas où dans les manèges.
3: Ah oui, mais ils parlaient comme ça. C'est formidable ce métier de radio, ce qu'on fait. Et parce qu'en fait, dans les années 30-40, il y avait les speakers. Mesdames et messieurs, nous allons écouter un concert. Et puis alors après, et après, il y avait les DJ, ils parlaient comme ça. Voilà.
0: Ah oui, c'est un peu le contraste. Alors du coup, on s'est dit, tiens, on va remonter le temps avec Thierry Boeuf, hein, et on va ressortir les échos. Et on va essayer de vous lancer le titre qui va arriver, c'est Daniel Balavoine qui arrive, mais version DJ. Attendez, je m'amuse deux secondes. Allez-y, mettez-le pour voir. Oula !
7: Bonsoir, bienvenue sur Ici Paris France !
0: Vas-y, Thierry.
3: Et tout de suite, Daniel Balavoine, grand tube des années 80, chanteur, je demande de danser, bande d'esclaves.
0: Bon, bah, belle soirée sur Ici Paris de France. Merci beaucoup, Thierry Boeuf.

0: Daniel Balavoine est le chanteur sur votre radio ici Paris de France. Il est tout juste 7h-10. C'est début du week-end, on est vendredi soir, c'est compliqué, c'est même très très compliqué. Mais la bonne nouvelle, c'est qu'il y a une tendance à l'amélioration. On a frôlé les 400 km de bouchons, alors que là on est à 299. Et ça fait du bien d'être juste en dessous des 300. Vous sortez du boulot, vous dites oh, j'en ai pour un petit moment. Ouais, on va être honnête, hein, je vous le cache pas, c'est quand même galère. Un accident sur la N184 extérieure, ça fait un petit moment qu'on en parle hein, depuis 16 heures. C'est toujours pas levé. Accident toujours en cours au niveau de la porte de Saint-Ouen. Ça concerne le périph' intérieur. Des temps de parcours qui font un peu froid dans le dos. À cette heure-ci, quand même, on met 42 minutes entre Gonesse et Rosny-sous-Bois. Comptez une grosse demi-heure, notamment entre Rosny-sous-Bois et Nogent-sur-Marne. Beaucoup plus au sud, il faut compter 30 minutes aussi sur la 6 de Ris-Orangis en direction de Vissou, et puis 30 minutes entre le petit Clamart et Genvry, ça concerne la N118, c'est toujours pareil, c'est compliqué dans ce secteur, ça roule un peu mieux quand même sur la 15 et l'embranchement sur la 115, c'est déjà ça. Voie de gauche fermée, nous dit Shérif, ça concerne le périph' intérieur, hauteur Saint-Ouen. Merci, parce qu'a priori les pompiers sont sur place, il y a un accident entre une voiture et une moto, une circulation complètement à l'arrêt, donc périph' intérieur, porte de Saint-Ouen, ça confirme l'accident que l'on a évoqué à l'instant. Tiens, puisqu'on parle de périph', 37 minutes Porte d'Auteuil, Porte d'Orléans en extérieur, et puis 40 minutes Porte Maillot, Porte de la Chapelle.
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0: l'imparfaite.
1: J'adore, l'imparfaite, c'est le nouveau Amir, ça, 100% nouveauté sur votre radio ici Paris de France. Bonjour Joël.
2: Bonjour Eric.
1: Comment ça va Joël dans le 91 à Saint-Chéron dans l'Essonne?
2: Oui, tout à fait, ça va très bien. Bon, je vais très bien, merci.
1: Je suis ravi de vous accueillir, vous êtes en week-end?
2: Oui, c'est ça, voilà, le week-end commence. Oui. J'allais partir au cinéma.
1: Ah, qu'est-ce que vous allez voir au cinéma?
2: Eh ben, Michael.
1: Ah oui, bah oui, le biopic de Michael Jackson. Il y avait une belle soirée au Grand Rex, là, cette semaine, qui était consacrée justement à ce film. C'est le neveu, hein, qui joue. Vous êtes fan de Michael,
2: Oui, je sais. Donc, je suis vraiment curieuse de voir comment ça va être.
1: Bon, bah, c'est le début du week-end. Week-end qui signifie, bien sûr, fin de semaine. Vous voyez à quel point je suis bilingue. Vous qui êtes prof d'anglais, Joël.
2: Exactement.
1: Non, mais c'est vrai. Non, mais on dit toujours week-end, c'est rentré, c'est dans le dictionnaire maintenant. Mais bon, c'est le... Voilà, on dit aussi les congés de fin de semaine, ça arrive.
2: Les congés de fin de semaine, oui, parce que c'est la fin de semaine.
1: Oui, bien évidemment. Bon, vous savez que je suis pas très, très bon en anglais, hein. Je fais des efforts sur les titres, parfois que l'on écoute. Mais j'hésiterai pas à vous appeler, Joël. Mais je vous remercie.
2: C'est ce qu'il faut.
1: On va aller au parc Astérix, hein, avec plaisir.
2: Ça serait bien.
1: Si vous y allez avec qui?
2: Eh ben, j'y vais avec ma fille Marina et son conjoint.
1: Ah oui, très bien ça.
2: Son petit copain, ouais.
1: Ah bah voilà. Vous
2: et
1: connaissez...
2: mon mari, bien sûr.
1: Bah oui, on ne l'oublie pas, comment il s'appelle votre mari?
2: Il s'appelle Daniel.
1: Daniel, d'accord. Et dites-moi, vous connaissez ou pas le parc Astérix? Vous avez déjà eu l'occasion d'y aller ou jamais?
2: Alors le parc Astérix, j'y suis allée, mais il y a très longtemps, aussi. On y allait à Halloween, parce que j'adorais au moment d'Halloween, ils font des trucs super sympas au parc Astérix à Halloween.
1: Écoutez, ce qu'on fait Joël, c'est qu'on vous sélectionne, effectivement ils proposent des choses à Halloween, ils proposent le Noël gaulois, et puis là c'est la saison printanière et estivale. Le tirage au sort aura lieu lundi parmi tous les participants. On vous fait de gros bisous Joël, et on vous souhaite de remporter ce séjour si vous êtes sélectionné lundi. On fait ça?
2: Oui, j'espère. Merci
1: beaucoup, Joël.
2: Merci.
1: Très bon week-end. Donc, très belle fin de semaine et congé de fin de semaine dans le 91 à Saint-Chéron. À très bientôt, Joël.
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1: Et à suivre juste après les infos de 19h, la musique de Kassav. Sur 80, ça arrive dans un instant, c'est entre 19h et 20h, et la musique antillaise qui nous fait du bien, qui nous vient de la Martinique et de la Guadeloupe, ce sera Kassav, plein d'autres tubes. On continuera aussi de regarder comment ça se passe sur les routes en ce début de week-end. Il y a beaucoup de monde. Vous pouvez continuer d'ailleurs de nous appeler au 01 42 30 10 10 et nous laisser des messages sur WhatsApp à ce même numéro de téléphone.
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1: Excellent début de week-end, bon vendredi soir, il est 19h. Le journal est présenté par Philippine Thibaudeau.
6: L'adieu douloureux de la ville de Florence, Aliana, collégienne de 11 ans, ses obsèques avaient lieu aujourd'hui dans le Gers, elle dont le corps a été retrouvé la semaine dernière. Cérémonie, Marc Bertrand, que vous avez suivie.
7: Le père de Liana a le visage crispé quand il marche derrière le corbillard. On sent toute la colère qu'il tente de contenir. À côté du portrait de Liana, c'est le maire de Florence, Grégory Bobato, qui prend la parole.
8: Nous ne disons pas au revoir à un symbole, une lutte, mais à une enfant de 11 ans et demi. Liana, nous ne sommes pas dans un combat, mais dans un deuil intime, celui des parents, celui d'une famille, et un deuil collectif, celui d'une ville, d'un territoire et d'un pays qui perd un enfant de trop.
7: Un lâcher de ballon et cette musique, la même qu'à la Marche Blanche. À la sortie de la cérémonie, t-shirt blanc avec écrit « Plus jamais ça », Gloria, 26 ans, pleure de colère. C'est une amie de la famille.
9: Il faut que la justice se réveille, il faut qu'on arrête de laisser toucher nos enfants, c'est horrible. J'ai été victime aussi de viol, ici même en Florence, par un cousin à moi. Et il est toujours là, il est toujours lâché, ça a été classé sans suite alors que j'étais mineure. Et ça arrive pas qu'aux autres. Ça arrive pas qu'aux autres et malheureusement, Eliana, elle en a payé... Pardon.
7: Elle étouffe un sanglot. Le maire a fait cette promesse aux parents de Liana. Florence ne vous lâchera pas la main. Gloria l'a pris pour elle aussi et pour tous les enfants victimes.
6: Et dans cette affaire, on apprend que les autorités françaises ont reçu plusieurs signalements sur les activités en ligne de Jérôme Barella par une plateforme américaine. Le principal suspect dans la mort de Liana est mis en examen. On parle d'échanges écrits avec des mineurs. D'autres obsèques avaient lieu aujourd'hui à Paris, celle de Bernadette Chirac, l'ex-première dame, est morte la semaine dernière à l'âge de 93 ans. Presque 3 ans après la mort de Thomas lors d'un bal à Crépol dans la Drôme, le parquet requiert le renvoi de 11 accusés devant les assises sur les 14 personnes mises en examen, et cela pour meurtre et pour tentative de meurtre et violence aggravée. Aurélien Tirard, cela ne fait aucun doute pour le procureur de Valence, il y avait bien intention de tuer.
0: Oui, car le procureur le rappelle, hein, lors du bal d'Oliver à Crépol, Thomas a reçu les coups de couteau dans des zones létales au niveau du thorax. Certains témoins, précise le procureur, évoquent même des frappes chirurgicales dont la violence et l'intensité ont été soulignées par les médecins légistes. Ce qui ne laisse donc, selon le procureur, aucun doute sur l'intention de tuer de ces 11 personnes qui ont tout fait pour compliquer l'enquête, insiste le magistrat, qui dénonce la loi du silence. Ces prévenus ont, selon lui, fait disparaître des indices essentiels, à commencer par le couteau avec lequel Thomas a été tué. Alors, 3 ans plus tard, relève le procureur, le déroulement de cette scène de violence qui a duré 8 minutes reste relativement difficile à déterminer. Mais pour lui, il s'agit bien d'une scène unique de violence. Ces 11 personnes peuvent être considérées comme co-auteurs du meurtre de Thomas. Encore faut-il démontrer pour chacun sa participation, relève l'avocate de 2 de ses prévenus. Des violences, il y en a eu de part et d'autre, estime-t-elle. Ce sera désormais au juge d'instruction de décider s'ils seront jugés pour meurtre aux assises des mineurs.
6: À l'approche de la journée mondiale des donneurs dimanche, il manque 20 000 dons, alerte l'établissement français du sang, en cause notamment les ponts de mai et la vague de chaleur. Franck Michael est mort à l'âge de 79 ans, on l'a appris ce matin, chanteur notamment connu pour sa chanson « Toutes les femmes sont belles ». Et puis à leur tour, le Canada et les États-Unis entrent dans le mondial de foot à 21h pour l'un, 3h du matin pour l'autre. Et sur le terrain, il va falloir s'y faire à la pause fraîcheur qui fait déjà polémique. Après le match d'hier en ouverture entre le Mexique et l'Afrique du Sud, Marie Clette, la durée de ces pauses dépend en fait de la durée des pubs télé.
10: Oui, qu'elles étaient longues ces secondes en deuxième période. Nous sommes à la 70e minute, milieu de terrain. Les footballeurs sud-africains ont le ballon entre les pieds, mais les mains sur les hanches. Tout le monde attend que la pause pub de la chaîne américaine Fox News se termine. C'est l'arbitre même qui fait patienter les joueurs. Un chaos qui résume la manière dont les États-Unis consomment le sport, comme l'explique Virgile Caillé, expert en économie du sport.
11: Dès le premier match, le ton est donné. C'était effectivement la monétisation, le business qui va dicter cette Coupe du Monde 2026. Le sport devient finalement presque un prétexte. Les Américains connaissent ça, ils sont habitués, hein, le Super Bowl, la NBA, tout ça est rythmé au gré des publicités, mais c'est vrai que pour nous, Européens amoureux d'un football un peu plus traditionnel, eh bien, on est quand même assez heurtés.
10: Alors la pause fraîcheur, c'est jusqu'à 3 minutes pour laisser les footballeurs aller boire un coup, et ce, même si hier, à 13h, il ne faisait que 25 degrés dans le stade de Mexico. Chaque diffuseur a ensuite le choix de mettre ou non une page de pub, c'est autorisé pour la première fois par la FIFA. À la clé des sommes, on s'en doute, astronomiques, plus de 20 000 euros la seconde en cas de finale des Bleus. Enfin, le biais sexiste des pubs est aussi pointé du doigt, principalement des hommes qui vantent un parfum ou une très grosse voiture.
6: Ouais, c'est puis vous allez forcément les revoir ce soir à 21h, match États-Unis-Paraguay, précédé d'un show façon Super Bowl, avec notamment la pop star Katy Perry.
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6: Dites-moi Eric, est-ce qu'il va faire beau ce week-end?
1: Ouais, vous le savez,
6: ouais,
1: Philippe,
6: je le sais.
1: Évidemment, vous avez envie que je vous le redise.
6: Oui, ça fait plaisir.
1: Oula,
6: vous étouffez pas.
1: Bah vous savez pourquoi? C'est parce qu'on est obligé de mettre la clim. Ah oui, non mais là il va faire tellement chaud. Alors je dis pas que c'est bien pour la planète, mais c'est vrai que là il faut s'attendre lundi et mardi 31, 32, 33 degrés des températures au-dessus des valeurs de saison. C'est pour lundi, mardi et mercredi. Alors ça va monter crescendo hein, tout au long de ce week-end. Il faut encore des températures très agréables d'ailleurs ce soir, avec 18 degrés à Paris, à Neuilly ou encore à Palaiseau. Demain entre 27 et 28 degrés aux alentours. Hein, voilà, avec une journée un peu entre deux. Ce ne sera pas totalement de très belles éclaircies, un peu nuageux avec un vent d'ouest. En revanche, dimanche, une journée très ensoleillée, température similaire, comprise entre 27 et 28 degrés. La montée se fera donc, vous l'avez compris, lundi, mardi et mercredi. Voilà pour la météo, Philippine.
6: Et déjà du monde, j'imagine, sur les routes.
1: Ah, pauvre, on en parle depuis tout à l'heure. C'est terrible. On est vendredi soir, il y a toujours énormément de monde, mais on est là. Donc pas d'inquiétude, rassurez-vous. 286 km de bouchons et cet accident toujours en cours sur le périph' à hauteur de...

0: La 13, il y a des ralentissements. Bref, où est-ce que ça roule? C'est une bonne question, Philippine, vous ne l'avez pas posée, mais bon. Bah, sur la 15, plutôt pas mal. L'embranchement sur la 115, c'est fluide. La 14, ça va, c'est tout.
1: La 14, ça va.
0: C'est déjà pas mal. Non, mais c'est déjà pas mal. Ça reste quand même des bonnes nouvelles. Allez, prudence, merci d'être avec nous. On fait la route ensemble.
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0: Bon, Philippine, c'est 100% 80 qui commence tout de suite. Je n'ai pas posé la question parce que vous n'étiez pas là à cette heure-ci avec nous précédemment, mais est-ce qu'il y a un tube comme ça dans les années 80 qui vous parle? Vous êtes plutôt jeune.
1: C'est
0: vous,
1: pas forcément mon époque.
0: Non, mais attendez, vous connaissez Louis XIV et pourtant c'était pas son époque.
1: Oui, donc, c'est vrai. Alors,
0: c'est Jeanne Mas, Désirless, vous voyez, les démons de minuit.
1: Franck Michael, peut-être.
0: C'est pas cool. Le pauvre nous a quittés aujourd'hui à l'âge
1: de... Ouais, c'est pour ça que j'y pense.
0: D'accord, ok, ben je le note.
1: C'est une bonne réponse.
0: Oui, hein, non, je ne m'y attendais pas du tout, mais effectivement, c'est, vous lui rendez un bel hommage. Et je vous remercie, Philippine Thibaudeau, un peu scotché. Voici Phil Collins, You Can't Really Love, sur ICI.

0: Country Love, Phil Collins sur ICI Paris Île-de-France.
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0: Ben oui, bien sûr. Bonjour madame, bonjour à tous et bienvenue. C'est Ange Duc, hein, qui réalise cette émission avec bonheur et talent. Alexandra, le sourire d'Alexandra en ce début de soirée et ce début de week-end pour vos appels au 01 42 30 10 10. Une route extrêmement chargée, ça va mieux, mais enfin voilà, il y a une heure, on ne respirait pas. On était à plus de 400 km de bouchons. À cette heure-ci, 279. Où est-ce que vous êtes, vous, à cette heure-ci? Vous faites quoi? C'est quoi le programme ce week-end? Qu'est-ce que vous faites ce soir? Je veux savoir. Et en même temps, vous nous dites comment ça se passe, hein, sur les routes. 01 42 30 10 10. 100% 80, c'est parti jusqu'à 20h. Alors on va retrouver un groupe allemand dans un instant. Nena avec Luftballon à ne pas manquer. Et pour l'heure, c'est des branches France Galles, c'est ce qu'on va essayer de faire tout le week-end grâce à votre radio locale ici.

0: Un tube dans les années 80, 99 de Luftballon, ils nous viennent d'Allemagne avec Nena sur votre radio locale. Ici, Paris, le France a les quelques petites idées de sortie, parce que ce week-end quand même, on n'en manque pas. N'hésitez pas à aller faire un petit tour à Provins. On en a parlé d'ailleurs cette semaine dans le 17-20, c'est la 41e édition des médiévales de Provins. C'est tout au long de ce week-end, également dimanche, il y a plein de belles choses à découvrir. Pour ceux qui aiment la musique, il y a le festival Scène de la Fête, c'est à la scène musicale du côté de Boulogne-Billancourt. Alors pour ceux qui aiment la nature, n'oublions pas non plus la Fête des Cerises qui a lieu demain samedi. Et ça, c'est du côté de Montmorency. Les conditions de circulation avec 246 km de bouchons. Il y a une tendance à la baisse en ce début de week-end. Ça va un petit peu mieux, mais enfin, ça reste quand même chargé avec un accident sur la Nationale 19 dans le sens Paris-Provence depuis Boissy-Saint-Léger en direction de Limeil-Brévannes. Autre accident un tout petit peu plus au sud sur la 86 intérieure. On est entre Fresnes et Antony. Ça fait quelques minutes. Hein. C'était aux alentours de 19h07. Vous voyez, c'était une dizaine de minutes. Quatre véhicules d'ailleurs sont impliqués sur les deux voies. Vous ne roulez plus sur la voie de gauche. Ça se dégage un petit peu et c'est tant mieux sur la 14, sur la 15 et sur la 115. Ça va mieux. Sur la 112, en revanche, ça roule pas du tout là sur la N118. Je regarde sur les temps de parcours côté périph. Il y a encore un petit peu de monde, c'est gourmand entre la porte d'Auteuil et la porte d'Orléans. Comptez 35 minutes, soit 15 minutes de plus que le temps de référence en extérieur et puis quasiment 40 minutes sur l'intérieur entre la porte Maillot et la porte de la Chapelle.
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0: Allez, restez bien avec nous, vous n'avez pas à le regretter. À suivre, c'est Colin de Gang. Colin de Gang Celebration, c'est sur votre radio locale ici Paris-Île-de-France, juste avant 19h30.
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0: Mais un grand merci à Jérôme qui nous signale cet accident sur la N184 intérieure, sortie d'Erani avec malheureusement un motard à terre. Les pompiers sont sur place, nous dit Jérôme, et un bouchon qui remonte quand même sur 1 km. Ça concerne la N184 intérieure, sortie d'Erani. Je voulais vous donner l'info. Merci encore à Jérôme. Colin de Gang et Celebration pour vous souhaiter un bon week-end, mais surtout patience et prudence sur les routes.

0: Ah, c'est bon, c'est ensoleillé. De toute façon, c'est le soleil qui arrive dans notre région Antilles-Couronne, en grande couronne à Paris, avec le son de la Caraïbe, hein, des Antilles françaises. Ça nous vient de Martinique, ça nous vient de Guadeloupe, avec le groupe Cassave et Ciebois, qui correspond bien aux chaleurs qui arrivent lundi, mardi, mercredi, avec 33 degrés prévus dans notre région. Il est 19h30, passé d'excellentes soirées. La chute commence tout doucement à s'amorcer au niveau des bouchons. Il y a encore 226 km de bouchons. On est loin des 400 km tout à l'heure, mais je reconnais que voilà, ça va un tout petit peu mieux. Merci encore à Jérôme qui nous a parlé de cet accident sur la N184 intérieure à hauteur de la sortie des Ragnies avec un bouchon qui remonte sur près d'un kilomètre. Les pompiers d'ailleurs qui sont sur place à cette heure-ci. La carte en temps réel qui affiche un autre accident, notamment à l'est sur la N19 entre Boissy-Saint-Léger, Limay-Bréval. Attention à cet accident sur la 86 intérieure de Fresnes pour rejoindre Antony. Pas mal de monde encore à cette heure-ci sur l'un au niveau du tunnel du Landy. Sur la 3 depuis Gonesse, hein, toujours aussi chargé. En revanche, ça va beaucoup mieux à l'ouest sur la 115, sur la 15, sur la 14, sur la 12 et la Nationale 12. Il y a des fermetures nocturnes. Alors pour ceux et celles qui circulent dès 21h et ce tout au long de la nuit, heureusement que vous avez repéré pour nous les fermetures nocturnes, Thomas Echeverry.
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2: Alors aujourd'hui, on n'a pas trop à se plaindre. Pourquoi ? Parce que c'est vendredi. Et le vendredi, généralement, on a très très peu de fermetures à vous signaler sur la route, que ce soit sur le périphérique parisien ou sur les principaux axes qui vous permettent de rejoindre Paris. Et ça se vérifie une nouvelle fois. Pas de souci donc pour ce soir, ni même pour ce week-end. Donc là, c'est plutôt de très bonnes nouvelles pour vous. En revanche, j'ai quand même des transports en commun qui, eux, ne nous facilitent pas la tâche. Il y a quand même quelques travaux de prévus, notamment sur la ligne E du RER qui est coupée ce soir entre vendredi et samedi à partir de 22h30. Ça ne circule plus entre Nanterre-la-Folie et Chelles-Gournay. Des bus de remplacement qui seront mis bien sûr à disposition. Attention également à ces coupures prévues pour ce week-end. Par exemple sur la ligne A du RER, ça ne circule pas ce week-end entre Nanterre-Préfecture et Cergy-le-Haut. Il y a des bus de remplacement qui sont mis à disposition. Et puis la ligne B du RER qui est coupée également entre Aulnay-sous-Bois et Mitry-Clay. Là aussi, en raison des travaux, des bus de remplacement sont prévus. Donc en tout cas, ça ne circule pas ce week-end sur la ligne B et sur ce tronçon précis.
0: Merci pour ces précisions. On se retrouve à 21h30 et après toutes les heures et tout au long de la nuit. Thomas Echeverry.
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0: Bien sûr qu'on est de bonne humeur et c'est avec plaisir que l'on vous accompagne jusqu'à 20h avec les tubes des années 80. Voilà une chanson qui a marqué sans doute beaucoup d'entre vous. Rien que l'intro devrait vous parler sans aucun souci. Wonderful Life, signé Black, pour vous souhaiter la bienvenue et le courage sur les routes d'Île-de-France. On est ensemble jusqu'à 20h.

0: Ah, une chanson qui a cartonné en Australie, en Autriche, en Belgique, en Allemagne, en Irlande. Elle a fait le tour du monde. Elle a été numéro 1 au Royaume-Uni. Wonderful Life, chanson de Black enregistrée en 1986 et que vous retrouvez d'ailleurs sur l'album qui s'appelle Wonderful Life.
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0: Eh ben salut tout le monde.
1: Éric Bastien.
0: C'est parti jusqu'à 20h avec le son des années 80. Vous appelez à tout moment au 01 42 30 10 10. Vos instantanées routes. Restez solidaires en ce début de week-end. Beaucoup de monde. Encore 224 km de bouchons et surtout le sud et l'est francilien concernés. Il se passe quoi que ce soit. Si vous sortez du boulot ou rentrez à la maison, vous allez retrouver des potes ou des amis. 01 42 30 10 10. Dans le prochain quart d'heure, Thierry Pastor pour un petit coup de folie. Les Pointer Sisters. Et puis Marie qui ne fait que danser grâce à François Valéry. Où ça?

0: Ah, je sais pas vous, mais on s'est tous levés là, dans le studio, parce qu'on avait la possibilité. Hein, si vous êtes en voiture, surtout ne le faites pas. Mais on s'est tellement ambiancé au son des années 80, 1980, pour ce tube de Thierry Pastor, le coup de folie. On adore. Personnellement, ça nous a mis en joie pour le week-end. Il y a de la bonne musique ce soir, hein. Franchement ça fait plaisir, enfin c'est tous les soirs vous me direz, mais je sais pas, moi je me sens bien, j'espère que vous aussi et que vous passez un bon moment. Alors regardons un petit peu sur les routes, les nouvelles sont bonnes, sont lettres, hein, parce qu'on est sur une tendance à l'amélioration, avec des kilomètres de bouchons qui baissent, ça c'est pour la bonne nouvelle. En revanche, il reste encore 211 kilomètres de bouchons cumulés sur l'ensemble de notre région, on est sur une circulation plutôt dense à cette heure-ci, mais conforme à un vendredi soir, très honnêtement. En revanche, il y avait 6 ou 7 accidents, il n'y en a plus qu'un. Ça c'est une bonne nouvelle, ça veut dire que les autres sont levés. Un accident qui persiste sur la 86 intérieure entre Fresnes et Antony, plusieurs véhicules, il y en a 4 qui sont impliqués dans cet accident, c'est la voie de gauche qui est encore neutralisée à cette heure-ci. Des temps de parcours et d'indications pour vous, comptez 16 minutes de Gonesse à Rosny-sous-Bois sur la 3, ça va beaucoup mieux. Un secteur largement à contourner, c'est Porte-Maillot-Nanterre sur la 14, mettez 42 minutes, une demi-heure sur la 86 de Nanterre à Gennevilliers. À l'ouest, ça va, ça roule, hein, 15 à 115, à 14, à 12, à 13, il y a de moins en moins de monde et ça va de mieux en mieux d'ailleurs sur la N118 où il ne faut plus que 20 minutes pour rejoindre Jean depuis le Petit Clamart. En revanche, sur le sud, ça reste encore compliqué avec 25 minutes sur la 6B depuis Vissou pour rejoindre la porte d'Italie. Ça va mieux et presque tout va bien, j'ai envie de dire, sur la rocade intérieure et extérieure, ça roule plutôt bien sur le périph.
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0: Demain, 27 degrés, 28 degrés pour dimanche en petite couronne et grande couronne, 30 à 33 degrés pour lundi, mardi, mercredi. Bref, il va y avoir du soleil. Comme le chante Étienne Dao. Chez un Étienne Dao qui arrive juste avant 20h sur votre radio locale, ici Paris de France.
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0: Duel au soleil, Étienne Lavoie en ce début de soir et dans ce 100% 80. C'est fini 100% 80. Rassurez-vous, il y a de la bonne musique qui arrive derrière. Mentissa et l'invité d'Émilie Mazoyer dans Décibel, votre émission musicale. C'est dans un instant. Restez vigilants sur la route, encore 200 km de bouchons, c'est beaucoup, mais c'est conforme à un vendredi soir. Sur le périph', tout va bien. Donc, ça, c'est une bonne nouvelle en intérieur comme en extérieur. Deux accidents à vous rappeler. L'un sur l'un. Alors, vraiment, c'était il y a 8 minutes. On est entre le Bourget et Aulnay. Sur les quatre voies, vous ne roulez plus à gauche. Donc, compliqué sur l'un à cette heure-ci. Et puis, le maintien entre Fresnes et Antony de cet accident sur la 86 intérieure.
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0: Merci Anjoduc pour la réalisation de cette émission. Passez un excellent week-end, je vous retrouve avec plaisir dès lundi à midi avec Valérie Domido dans Au Taquet. Pour l'heure, c'est Émilie Mazoyer.
2: Et à 20h sur votre radio, ici, l'actu musicale, c'est Décibel avec ce soir une artiste qu'on adore, elle s'appelle Mentissa.

0: et bam. Vous la connaissez très bien, cette chanson, premier tube de Mentissa, signé Vianney, qui avait été son coach dans la saison 10 de The Voice. Depuis, elle a fait son chemin. Mentissa a sorti un premier album, La Vingtaine, et un deuxième qui sort aujourd'hui. Enfant difficile, Mentissa est l'invité de Décibel, et on est très contents.
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0: Salut à toutes, salut à tous et bienvenue dans Décibel, toute l'actu musicale en direct et jusqu'à 21h. Qu'est-ce qu'on vous a préparé ce soir au rayon coup de cœur? Eh bien, il y a une chanson qui est sortie aujourd'hui. Le groupe s'appelle Ravage. C'est le tout premier morceau de ce groupe qui est composé du rocker Gaspard Royan et de Aurélie Saada, la moitié de Brigitte. Et oui, on se demandait où elle était passée. Ben la revoilà avec Ravage. Vous les découvrirez en fin d'émission. C'est la nouveauté du jour. L'anniversaire, eh bien, les amis, nous permettra d'écouter une très belle chanson de Louis Chédid, Anne Masserane. Et puis, le thème du blind test aujourd'hui, le monde. Oui, je sais, c'est un thème un peu large, mais on va y arriver. Le monde, rien que ça. 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Eh bien, c'est Enfant difficile, l'album de mon invité que je file retrouver, l'excellente et rayonnante Mentissa. Mentissa, bonsoir.
3: Bonsoir.
0: Merci de danser sur les jingles de Décibel.
3: C'est parce que je pense que je suis de très bonne humeur aujourd'hui, donc je danse sur à peu près tout.
0: Mais oui, alors c'est un jour spécial évidemment pour une artiste, le jour de la sortie de l'album. Vous êtes beaucoup trop jeune pour que je vous demande si ça vous fait l'effet de la naissance d'un enfant, évidemment. Mais à quoi c'est comparable comme joie?
3: À quoi c'est comparable comme joie? Je sais pas, à une belle journée de victoire.
0: Ouais.
3: Et il y a aussi quelque chose de, il y a une émotion de libération. Je me sens libérée, comme si j'avais cet album qui était un énorme secret et que je pouvais pas faire grand chose à part m'ambiancer toute seule dessus. Et maintenant, je me dis, ah, je peux enfin m'ambiancer sur mon album avec les gens, tout le monde. Ça, c'est chouette. Donc oui, je suis très heureuse.
0: 4 ans se sont passés depuis la sortie de votre premier album, La Vingtaine. On réécoute pour le plaisir.

0: single de Diamant, hein. C'est un vrai succès, et bam. Donc, est-ce que la joie du jour, la joie d'enfant difficile, est comparable avec la joie de la sortie de ce premier album, il y a un petit peu moins de 4 ans?
1: Oui. Et j'en suis très heureuse de me dire que aujourd'hui ou même hier soir lors de ma release party, j'avais ce même émerveillement.
0: Ouais.
1: Parce que c'est ça qui est dangereux, c'est ça le piège, c'est d'avoir un peu l'habitude, d'être habitué, de parfois se lasser aussi parce que c'est pas un métier facile tous les jours. Et hier soir, j'avais vraiment les yeux qui brillaient, qui pétillaient comme une petite fille, comme la Mantissa d'il y a 4 ans. Et je me suis dit ah ok, j'ai pas perdu ça heureusement. Et j'espère que je garderai ce oui cet émerveillement. Oh, c'est difficile.
0: C'est celui-là. Ouais, celui-là,
1: il est costaud.
0: Il est piégeux.
1: Il est costaud. J'espère que je garderai ça tout au long de mon projet artistique.
0: On dit aussi que les moments de joie, ça nous reconnecte à l'enfant qu'on était. Alors, ça tombe bien parce que vous étiez une petite fille qui adorait les majorettes et la série Glee, voilà, où tout le monde dans un lycée chantait comme ça dans des chorales, des tubes et tout. Donc, est-ce que c'est vrai? Est-ce que ça vous reconnecte à cet enthousiasme-là?
1: Oui.
0: Des jours comme aujourd'hui.
1: Oui, vraiment. Et puis hier, lors de ma release party, on a recréé une fête foraine.
0: Oh.
1: Parce que c'est ça que je voulais. J'ai dit, qu'est-ce qu'on peut faire pour ma release party? Il faut que ce soit quelque chose en connexion avec l'album, avec le thème de l'album, Enfant difficile. Et je me suis dit, quels sont les moments qui m'ont marqué de mon enfance? Et je me suis dit, mais les moments en fête foraine, quand on y allait tous en famille, on a tous des souvenirs à la fête foraine.
0: C'est vrai.
1: Que ce soit quand on était nous jeunes, ou après même quand on est parents et qu'on emmène des enfants. Et je me suis dit, je pense que c'est un thème qui met tout le monde d'accord. Tout le monde connaît la fête foraine, il y a quelque chose de familial, de chaleureux, de convivial, et j'ai voulu recréer un peu cet espace et de voir tous ces gens hier soir rigoler, s'amuser, de voir des parents, les enfants aussi étaient présents, étaient conviés à ma release party.
0: Il y avait des barbes à papa.
1: Il y avait de la barbe à papa, du popcorn et des hot dogs.
0: Meilleure fête. Qui veut des cocktails, franchement? Qui veut des pina coladas? On veut ça, exactement.
1: Et hier soir, je me suis dit ça, je me suis dit, mais là, je me suis reconnectée à mon enfance.
0: Ouais.
1: J'avais l'impression que j'avais un peu fait ma Sweet 16. C'était vraiment marrant. C'était très chouette.
0: J'adore. La Sweet 16, c'est la fête d'anniversaire pour les 16 ans.
1: Oui.
0: Et c'est vrai que, alors nous,
1: oui,
0: en France, en Belgique, bon, on fête nos 16 ans, mais les Américains prennent ça très au sérieux.
1: Exactement.
0: Ils font des fêtes incroyables.
1: Ouais.
0: Incroyables. Alors, ces questions sur l'enfance, c'est aussi parce que, au-delà de votre joie presque enfantine de sortir ce deuxième album, il porte ce titre donc Enfant difficile, et au pluriel, s'il vous plaît, la chanson Les Enfants difficiles.

0: C'est assez incroyable, on se dit... En vous voyant aujourd'hui, comment ça, quelqu'un a marqué dans un dossier, oh là là, la petite Mentissa, attention, elle est difficile, c'est vrai?
1: Oui.
0: Est-ce que vous pouvez me raconter ça?
1: Oui. Quand j'étais plus jeune, moi, de mes 6 à mes 10 ans, c'était vraiment compliqué, moi, à l'école. Je m'entendais pas du tout avec mes profs. Mes profs ne m'aimaient pas. J'avais un tempérament, je pense, assez fort pour une petite fille de 6 ans. Et ça, c'était quelque chose qui était très mal vu. À 6 ans, tu es censée être docile. Et moi, bah, j'étais têtue. Je faisais ma vie, et quand j'avais envie, oui, et quand j'étais pas d'accord, ben, je le montrais assez bien. Et ça, c'était quelque chose qui m'a été beaucoup reproché. Je me souviens notamment de toutes ces petites notes. Souvent, en plus, la prof, elle prenait un stylo rouge, pas du noir, du rouge. Et je me souviens quand j'ouvrais mon agenda.

0: comportement assez maîtrisé. Je pense que c'est un peu une conséquence inconsciente de ça. Voilà, parce qu'en fait, moi, mes premières interactions, parce que 6 ans, c'est très jeune, mes premières interactions dans le monde social étaient déjà très dures. Et on m'a vite fait comprendre que non, toi, tu vas rester à ta place, tu vas rester calme.
1: Ouais. Oui. Alors après, il y a effectivement le côté enfance, mais les gens à qui on demande de rester à leur place, oui, quand en plus elles sont femmes, oui, et quand en plus elles sont noires, oui, c'est d'autant plus étouffant parce qu'on se dit, en fait, c'est pas par rapport à ce que je fais, c'est par rapport à ce que je suis. Donc c'est pour ça que je trouve qu'il est épatant, le titre de votre album, parce que ça veut dire qu'à un très jeune âge, parce que vous avez 27 ans, vous avez analysé ça, mmh, et vous avez appris à fonctionner avec ça.
0: Oui.
1: Parce que ce phénomène-là, il s'arrêtera jamais. On demandera toujours aux femmes et aux noirs de parler moins fort que les autres, mmh, et de surtout pas se plaindre. T'as déjà de la chance d'être, oui, à notre table. Donc tu vas la fermer, mais vous arrivez à fonctionner avec ça.
0: Mais en fait, je pense que j'ai compris très tôt que si je voulais être acceptée dans certains milieux, en plus moi j'ai grandi en Flandre, donc la partie flamande de la Belgique.
1: C'est là où il y a beaucoup de Hollandais et de nains de jardin dans les jardins. Incroyable.
0: Exactement.
1: C'est incroyable ce lieu, vraiment.
0: Et où on va pas se mentir, l'ouverture d'esprit, c'est pas forcément, ça fait pas forcément partie de la culture là-bas. Donc j'ai toujours compris très vite que pour pouvoir me faire une petite place, il allait falloir que je me dompte. Et c'est seulement maintenant, en fait, 21 ans après, que j'ai compris ce que ce phénomène avait créé en moi, ce que ces premières interactions avaient créé en moi. Et c'est maintenant que je me suis dit, mais en fait, c'est fini ça.
1: Ouais.
0: En fait, j'ai pas besoin de montrer tout le temps, de me montrer toujours hyper reconnaissante, parce que j'ai cette quête un peu irrationnelle de chercher ma place. En fait, si je suis là, c'est que je suis à ma place. Et ça, c'est quelque chose de très difficile. On n'a pas toujours conscience de ça, parce que les gens aiment nous rappeler en permanence que bon, on n'est pas à notre place. Si on est là, c'est parce que coup de chance, coup de bol, si ça. Ouais. Et moi, j'ai envie de dire non. Si je suis là, c'est que je mérite d'être là, c'est que j'ai travaillé pour et voilà, et que je n'irai nulle part, voilà. Et cet album m'a vraiment aidé à réaliser ça. Et c'est pour ça que mon album s'appelle Enfant difficile, parce qu'il y a vraiment eu un avant-après cette chanson. C'est en écrivant cette chanson que j'ai compris à quel point ces choses qu'on m'avait dites plus jeune m'avaient marqué, et que j'avais un peu malheureusement créé un peu une identité, on va dire un masque, une façade aussi pour plaire. Et aujourd'hui, je me suis dit, il est temps d'enlever ce masque. Quitte à ne pas plaire à tout le monde, quitte à perdre quelques personnes en route, mais au moins, je veux que les gens à qui je parle sont des personnes qui sont comme moi. C'est ça que je voulais. Avant, j'avais envie de, quand j'ai commencé avec Ebam, je voulais plaire à un grand nombre. Et quand on veut plaire à un grand nombre, alors du coup, on est lisse et on a un discours très maîtrisé. Et en fait, maintenant, je me suis dit, non, il est temps que tu dénonces ce que tu as envie de dénoncer, tu racontes ta vérité. Et c'est sûr que les gens qui vont aimer et qui vont s'identifier avec ton discours, ce nombre-là, il va forcément se rétrécir. Et c'est OK. Ou pas, non, ou pas.
1: Ou pas, Mentissa.
0: Oui.
1: Mentissa, tombe le masque, les amis. Enfant difficile est sorti aujourd'hui. On en écoute la chanson-titre.

0: pourtant, elle est là, oui. Mentissa, deuxième album Enfant Difficile, sorti aujourd'hui de ce beau bébé, deuxième album. Donc, j'avais envie qu'on parle du thème de la chanson avant de l'écouter, parce qu'elle est tellement pop, tellement solaire, tellement joyeuse et sautillante, que si on n'y prend pas garde, et souvent à une première écoute de chanson, on ne fait pas forcément gaffe aux paroles, on ne se rend pas compte de la gravité de ce que vous racontez dans cette chanson. En plus, vous dites « nous », parce qu'effectivement, il y en a 10 par classe, des gosses comme ça. Et donc voilà, c'est pour ça que j'avais envie qu'on parle du thème de la chanson avant de l'écouter. Mais alors maintenant qu'on l'a écouté, parlons de sa forme extrêmement pop. Oui. Vous avez choisi ça. Ça aurait pu être un piano-voix absolument déchirant. Ça n'est pas le choix que vous avez fait. Pourquoi ?
1: Parce que moi, j'aime la pop. Je trouve que c'est un genre de musique dans laquelle on peut, surtout en tant que femme, on peut être libre, on peut oser.
0: À la Kylie Minogue.
1: Exactement. Ouais. Et moi, c'est une musique avec laquelle qui résonne en moi depuis toute petite, finalement. Et pour ce deuxième album, je pense que j'avais envie de un peu revenir à mes premiers amours, qui sont donc la pop anglo-saxonne aussi. Je suis très fan de Gracie Abrams. Ces artistes pop où c'est vraiment la guitare qui lead, qui drive. Et j'aime bien aussi avoir ce contraste entre je parle de quelque chose qui est en fait très triste et très grave, mais c'est pas pour autant qu'on est obligé de pleurer. En fait, on peut aussi se dire que ouais, c'est dur, mais en fait on peut avoir le sourire, parce que la vie c'est ça, la vie c'est finalement plein de moments qui sont difficiles, et il y a aussi plein de bons moments, et ces moments sont finalement si beaux parce qu'en fait on a pleuré la veille.
0: Ouais.
1: Et ce contraste là dans la vie, parfois c'est un peu difficile, mais c'est ça que j'essaye aussi toujours d'emmener, je pense, là, sur cette chanson. Je me disais, c'est bien d'avoir un contraste, parce que sinon, c'est un peu dur.
0: Ouais, ouais. Franchement, c'est le syndrome « Alors on danse » de Stromae, quoi.
1: Mais exact. Mais c'était, d'ailleurs, c'était une de mes références de cette chanson.
0: Ah, c'est vrai ?
1: Oui. Oui, même le côté un peu... Il y a un côté un peu presque un peu parlé dans les ah bon, et l'idée, je me disais, attends, mais j'ai envie de faire un truc peut-être aussi à la Stromae, en fait. Ouais. Tu peux t'ambiancer sur un texte qui n'est pas du tout joyeux, ouais, à la base.
0: Bah, bravo, parce que c'est un coup de maître, vraiment, pas de maîtresse.
1: Merci.
0: Cette chanson là elle est incroyable, et je comprends bien qu'elle donne son nom à l'album. Alors, on a parlé aussi de ce côté s'accepter soi.
1: Oui.
0: C'est vrai que voilà, vous êtes sur le devant de la scène à un jeune âge, hein, puisqu'en gros à 23 ans tout le monde vous connaît au moment du premier album. Donc forcément, vous êtes regardée, vous avez vos réflexes de petite fille qui veut être la première de classe, et en tout cas, et donc vous êtes un petit peu dans une attitude policée, etc. Peut-être ça vous empêche un peu de profiter, d'ailleurs, de ces premiers succès. Et là, dans l'album, il y a des chansons comme ça qui regardent en face cette façon de faire. Il y a notamment « Qu'attendez-vous de moi ?»
1: Oui.

0: Qu'attendez-vous de moi ? C'est très indiscret la question que je vais vous poser, mais tant pis, vous pouvez m'envoyer balader même si ça... En vrai, vous parlez à qui quand vous posez cette question ?
1: Je pense que je parle aux gens, je parle à mon
0: public. Ouais. D'accord.
1: Parce que je pense que c'est une des questions qui me trotte depuis mes débuts, et c'est peut-être la seule question que je n'ai jamais vraiment posée. Mais parfois, j'ai envie que les gens me disent honnêtement, quand ils viennent me voir en concert, quand ils ont pris un billet, qu'ils ont acheté un billet, qu'ils ont fait la route pour venir me voir, qu'est-ce qu'ils attendent vraiment de moi, honnêtement. Pas le « oui, on t'aime bien, on t'aime ». Non, qu'est-ce qui vous donne envie de venir me voir, et est-ce que vous avez envie de repartir avec quelque chose ou pas?
0: Ouais.
1: Et c'est une vraie question qu'on se pose tout le temps.
0: Et vous avez peut-être la réponse en vous. Quand vous allez voir une artiste que vous aimez, qu'est-ce que vous attendez d'elle?
1: C'est ça la question. Moi, je pense que j'aime bien voyager quand je vais en concert. Et en fait, je pense que moi, quand je vais voir une artiste que j'aime bien, j'ai envie qu'elle m'emmène là où moi, je n'ose pas aller. En fait, j'ai envie de voir en elle qu'elle puisse, je dis elle, on dirait, parce que j'avoue, je suis souvent fan des artistes féminines.
0: Les chanteuses.
1: Des femmes.
0: Ouais.
1: Mais quand je regarde une femme sur scène, j'ai envie qu'elle me donne le courage de faire des choses que moi, je n'ose pas faire dans ma vie. Et c'est souvent ce qui s'est passé quand je rentre chez moi d'un concert. J'ai vu Sabrina Carpenter, j'ai vu Rosalia, j'ai vu Beyoncé. En fait, après ces concerts-là, une fois que tu as vu Beyoncé sur scène, tu rentres chez toi et tu dis bon, ma cocotte. Tu sais, t'as un boost de confiance.
0: Ouais.
1: Et c'est ça, en fait. C'est que tout d'un coup, je rentre chez moi et j'ai l'impression d'avoir des ailes, quoi. Et je me dis, c'est fini, moi aussi, en fait, j'en suis capable. Et c'est ça que j'aime bien. C'est ce truc où, tu vois, ça met en route quelque chose en toi, un peu de boost de confiance, et ça fait du bien.
0: C'est beau.
1: En tout cas, moi, c'est souvent ce que je cherche quand je vais voir une artiste sur scène.
0: Il faut aller voir Mentissa sur scène, ça tombe bien. La tournée est annoncée. Il y a déjà des festivals d'été, ça
1: oui.
0: fait très plaisir.
1: Oui.
0: Mentissa, on se voit dans 2 semaines au festival Sœurs Jumelles à Rochefort,
1: oui.
0: parce que ici est la Fière Radio partenaire de ce joli festival, et on sera sur place, on fait
1: oui.
0: nos émissions
1: oui.
0: en direct au pied de la grande scène. On va se croiser, Mentissa. Également le Aluna Festival, le Printemps de Pérouge, enfin il y a vraiment tout un tas de festivals très très chouettes. Évidemment, en Belgique, les solidarités à Namur.
1: Of course.
0: Ça, voilà, c'est obligatoire. Sinon, elle perd sa nationalité. Il faut aller jouer à Namur. C'est obligatoire. Et puis après, voilà, il y a une grande tournée franco-belge à l'automne prochain. Ça commence à Nancy le 1er octobre. Et là, vous faites vraiment toutes les villes de France, Villeurbanne, Lille, Troyes, Belfort, Paris. Vous serez à l'Olympia le 5 novembre, Nantes le 25 novembre, Cholet le 26. Et puis, il y a aussi tout le mois de décembre, Mérignac, Toulouse... Et puis Mons, Anvers et Liège, parce qu'on ne se refait pas, la vie est belge, comme on dit là-bas. Mentissa, lâchez prise.

0: Il paraît que ça fait très peur de lâcher prise, encore plus quand on est une artiste et qu'il faut lâcher prise devant tout le monde. Alors, ça y est, vous l'avez fait.
1: Je pense que je suis en mouvement vert.
0: Ouais.
1: J'aime bien me dire que la vie n'est pas une image arrêtée. Et donc, bien sûr, c'est pas parce que j'ai écrit Balance que du jour au lendemain, j'étais en mode j'aime trop mon corps. Mais je pense
0: c'était
1: que...
0: sur le premier album. Si vous la connaissez pas, Balance, il faut l'écouter.
1: Mais je suis sûre que écrire ce genre de chanson, ça m'aide de me dire ok, maintenant que tu l'as dit, faut vraiment que tu fasses ce travail-là.
0: Ouais. Et partager l'écriture de chansons, alors parce que c'est une chose que vous avez faite sur cet album Enfant difficile. Il y a notamment un garçon qu'on aime beaucoup qui s'appelle Noé Préchauve qui est à vos côtés sur la création de la chanson d'amour. Je ne

0: je pense, l'histoire vraie de l'histoire d'amour que vous vivez en ce moment, Mentissa, que vous voulez protéger un petit peu et que vous voulez pas en parler. Et donc, vous appelez votre copain Noé Préchoff pour écrire ensemble cette chanson.
1: Oui. En fait, je pense qu'on avait déjà écrit une dizaine de titres et on se dit, on n'a pas encore la chanson d'amour. En fait, c'est devenu presque un peu une blague.
2: Oui.
1: Chaque session, on se disait, oh, on n'a pas
2: la chanson. Il nous faut le slow.
1: Oui, on a les traumas d'enfance, check. On a la chanson où je dis aux gens de pas trop me chercher, fais gaffe à toi, check. On a la chanson, on a tout. On se dit, on n'a pas la chanson d'amour. Je suis en mode, c'est pas possible.
0: Surtout que vous êtes amoureuse.
1: Oui,
0: alors c'est quand même dommage.
1: Et que je suis une grande amoureuse de l'amour. J'aime ce thème, mais en fait on se disait en fait il y en a tellement déjà, en fait si c'est pour écrire une chanson amour bateau, ça sert à rien. Et en fait on discute un peu, il me dit mais toi ta vie c'est comment, je lui dis moi j'ai une très bonne relation, ça se passe bien et tout. Et je lui dis c'est vrai que je suis quelqu'un d'assez pudique sur ces choses là j'aime pas trop étaler ma vie sur les réseaux et tout. Il me demande pourquoi, je dis mais je sais pas, j'ai toujours eu un peu cette pudeur, moi je crois vraiment au vivons heureux vivons cachés. Il me dit c'est ça qu'on doit écrire. Et puis je lui dis aussi moi j'ai vraiment ce truc où parfois les chansons d'amour mythique, si demain la personne elle part, t'es bien avec ta chanson d'amour. Je pense à plein de chansons d'amour incroyables qui existent. Quand les histoires se terminent, je me dis, tu fais comment? Tu continues à la chanter? Et pour toutes ces raisons-là, je lui disais, j'ai du mal à faire le pas d'écrire une chanson d'amour et d'écrire sur papier, de faire une déclaration à cette personne, parce que, imagine, ça se finit, c'est bizarre.
0: Les chansons, c'est pour toujours. Alors, j'ai posé la question à Oshi, parce qu'elle, elle a fait carrément tout un album avec, c'était sa compagne à l'époque, et ça l'est plus aujourd'hui, des chansons sur leur rencontre, sur leur amour, sur leur coup de foudre, machin et tout, et elle m'a dit, non, je chanterai plus.
1: Je chanterai plus
0: sur scène.
1: Tu vois.
0: Ouais.
1: Mais c'est pour ça, moi j'ai anticipé ça. Parce que moi, je suis toujours un coup d'avance.
0: C'est ça.
1: Je dis non. Et donc finalement, c'était marrant d'écrire une chanson d'amour qui n'en est pas vraiment une.
0: Ouais.
1: Je lui dis, en fait, c'est pas vraiment une chanson d'amour. Hein, attention, hein, on va pas s'emballer. Mais bon, quand même. Et à la fin, de dire, peut-être que finalement, c'est quand même une chanson d'amour. Je trouvais ça très marrant d'avoir cet angle-là qui est aussi ce que je pense et ce que je ressens.
0: Désolée, Mentissa, un des grands moments de ce nouvel album Enfant difficile. Vous la découvrez maintenant dans Décibels.

0: Le deuxième album de Mentissa sort aujourd'hui. Et dessus, il y a ce tube, désolé, ça vous va très bien la pop.
1: Merci.
0: Vraiment. Et on a envie de danser avec vous, c'est sûr. 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Vous pouvez appeler Alexandra maintenant pour vous inscrire. 0810 055 056. 0810 055 056. Enfant difficile, c'est le cadeau du soir. Et on revient avec Mentissa, à tout de suite.
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0: Et merci d'avoir choisi ici pour passer votre vendredi soir. On est un rancard sûr, vous pouvez compter sur nous, il n'y a pas de problème. On est ensemble jusqu'à 21h. La chanson anniversaire du jour, c'est l'anniversaire de la naissance d'Anne Frank. Et il se trouve que Louis Chédid a écrit une chanson merveilleuse qui parle d'elle et de tout ce qui résonne de son histoire au moment où Louis Chédid chante la chanson, et aussi en 2026 d'ailleurs. Donc on l'écoutera tout à l'heure. Anne, ma sœur Anne, on vous fera découvrir le groupe Ravage, nouveau projet de la chanteuse Aurélie Saada que vous aviez découverte avec le groupe Brigitte. Et puis notre Blind Test, le thème, les chansons qui parlent du monde, fin du monde ou bonheur dans le monde. Hein, y a un peu tout. Venez jouer avec nous et moi je retrouve Mentissa. Ça ressemble à ce que vous imaginiez, Mentissa, la vie de chanteuse. Parce que vous y pensez depuis que vous êtes toute petite. Je crois, oui, que vous avez fait The Voice Kids. Donc quand vous étiez enfant, vous aviez envie, etc. Oui. Est-ce que ça ressemble à ce qui vous faisait rêver?
4: Je savais pas du tout à quoi m'attendre. J'avais pas vraiment d'image où c'était un rêve. Et ouais, souvent, le rêve, c'est quelque chose d'assez inatteignable. C'est très flou. C'est très vague. Donc, non, je savais pas du tout à quoi ça ressemblait. Mais, maintenant que je le vis, non, je suis reconnaissante. Ouais. Je pense que c'est plus dur que ce que je croyais. Je pense que quand on rêve de quelque chose, on voit que le positif et on se dit pas qu'en vrai, derrière des artistes, des icônes de la pop, en fait, il y a beaucoup, beaucoup de travail et il y a aussi beaucoup de... Il y a beaucoup de solitude aussi, je pense, dans ce monde-là, ouais, le monde d'artistes, parce qu'on passe de vraiment... On est sur le devant de la scène, on est acclamé par plein de gens et le lendemain, on rentre chez nous et on est tout seul. Donc ça, c'est quelque chose qu'il faut gérer. Vu que c'est pas quelque chose qui est psychologiquement... Personne est vraiment fait pour ça, pour être accablé, enfin acclamé, idolâtré, d'avoir des gens qui viennent vous voir et qui vous disent merci, je vous adore, votre chanson m'a sauvé. C'est pas quelque chose de... Et donc, ouais, il faut réussir, je pense, à trouver un bon équilibre et surtout à garder la tête sur les épaules, ouais, quand même, à garder les pieds sur terre, pas s'envoler, et aussi justement accueillir les victoires comme les échecs aussi. Je pense que ça, c'est important. Moi, j'ai de la chance d'avoir un bon entourage, mais ça, c'est vrai que j'avais sous-estimé ce que ça fait à l'ego quand on sort un single et que ça marche pas, parce que c'est comme ça,
0: ça prend pas. Oh, bah non, les radios, elles en veulent pas,
4: mais c'est ça. Et ouais, et là, tu en prends un coup, ouais, et au début je me dis non, ça va, non, je m'en fous, et 3 mois après, en fait, je me dis non, en fait, ça va pas. Et j'ai mis du temps vraiment à... Et aujourd'hui, j'en rigole et je me dis que les échecs ou les flops, comme on dit, ça fait partie d'un parcours, c'est hyper important aussi. Mais oui, il y a plein de choses que j'avais sous-estimées. Ouais. Et je pense l'ego aussi. Ouais. J'avais sous-estimé quand même cette espèce d'ego trip, parce que t'es tellement toujours... Tout le monde te met sur un piédestal et après, du jour au lendemain, c'est fini. Les gens, ils passent à autre chose. En plus, c'est ça, aujourd'hui, ça va vite. On est dans la consommation fast-food, quoi. Ouais. Et donc, ouais, il faut pas... il faut pas paniquer, il faut faire son truc, il faut rester sur sa ligne directrice, il faut rester sur son chemin et il faut faire, voilà, il faut faire ce que t'as à faire.
1: Alors vous avez fait un joli petit lapsus puisque au lieu de dire acclamé tout à l'heure, vous avez dit accablé. Mais c'est intéressant parce qu'il y a une chanson sur l'album qui s'appelle Fais gaffe à toi où justement on se dit tiens, elle envoie bouler un peu les médisants. Alors les médisants, il y en a partout.
4: Oui.
1: Il y en a même dans ce bureau, des gens comme ça qui se baladent toute la journée à dire du mal des uns des autres. J'ai souvent tendance à penser que ça dit plus sur eux que sur les gens qu'ils accablent.
4: Mais
1: vous, forcément, étant star, y a d'autant plus de monde. Nous, on a un relou au bureau, mais alors vous en avez combien ?
4: Oh, des relous, j'en ai pas mal. Hein. Après, honnêtement, je m'en sors plutôt bien sur les réseaux sociaux. J'ai pas beaucoup de haters, comme on dit, mais ça m'est arrivé.
1: Ouais.
4: Mais je pense que cette chanson, elle est plus axée sur la vie intime et la vie quotidienne de tous les jours, justement.
1: Ouais. Et tout le monde s'identifie, a fait gaffe à toi.
4: Mais oui, mais tu vois, ce mec relou qui fait des blagues, il trouve ça super marrant, et tu vois, il te regarde. Et c'est ça, en fait, où des gens qui pensent qu'ils ont on leur demande pas leur avis. Et ces gens qui ont toujours besoin de donner leur avis constamment sur comment tu t'habilles, sur comment tu es, sur comment tu te présentes. Oh, moi, ça me saoule. Et je me suis dit, c'est quoi, j'écris une chanson pour tous ces relous, ces médisants, comme tu dis. Et je vais leur dire gentiment de rester à leur place.
1: Bah, c'est ça. Fais gaffe à toi. Exactement. Alors, il y a des moments graves dans l'album. On parlait tout à l'heure de pop et d'envie de légèreté, de lâcher prise, etc. Il y a la chanson Comme un loup qui parle avec beaucoup de délicatesse. De quand un homme violent entre dans un foyer, qu'est-ce que ça fait aux adultes et aux enfants qui sont dans cette maison ?

0: On comprend entre les lignes de cette chanson que vous avez vécu ça impuissante puisque enfant.
1: Oui.
0: Est-ce que c'est une chanson thérapeutique ?
1: Oui, je pense que c'est une chanson thérapeutique. C'est une chanson qui m'a libérée aussi parce que c'était vraiment, c'était un lourd secret pour moi. Ouais. C'était un fardeau à porter parce que je me rappelle que c'était quelque chose dont je voulais pas du tout parler au début. Et en fait, j'ai l'impression que c'est un truc qui me suivait un peu, que je traînais un peu et je me disais bon, peut-être que ça reste là parce qu'en fait, mon rôle est d'en parler. Ouais. Et cette chanson, je l'ai écrite. J'ai commencé l'écriture toute seule de cette chanson. J'ai écrite, je pense, la fille de ma mère et comme un
0: Ah, bah elle est là, la fille de ma mère.
1: Dans la même période.

0: peut-être.
1: Énormément d'amour hein, dans cette chanson, La fille de ma mère. Mais voilà, si on la met à côté de Comme un loup.
0: Oui, on comprend mon cadre familial.
1: Ouais. Et on comprend le titre de l'album. Évidemment que Mentissa, c'est une gosse difficile, puisqu'il y a un homme violent à la maison.
0: Oui, et c'est en fait. Oui.
1: Et elle ne peut pas sauver sa mère.
0: Exactement. En fait, c'est difficile quand chez toi, tu manques un peu de repères, tu manques de stabilité. C'est très difficile. De se construire en fait en tant que à cet âge-là, c'était pendant toute mon adolescence, mais
1: ouais.
0: À l'âge de 16 ans en fait, t'as envie de t'occuper, j'en sais rien, du jean que le jean que t'as envie de mettre, t'as envie de parler de garçon, enfin à 16 ans, t'as pas envie d'être là à appeler la police parce que c'est la bagarre chez toi à la maison. Et c'est ça qui était difficile, et j'avais aussi l'impression d'être la seule à vivre ça. Je me disais mais je peux pas en parler aux profs, je peux pas en parler à mes copines, les gens ils vont penser qu'on est des fous, et en fait, j'avais honte. Et la raison pour laquelle j'ai écrit cette chanson, c'est que j'ai toujours eu honte d'en parler autour de moi.
1: Parce que vous pensiez que vous étiez la seule. Donc là, cette chanson, s'il y a ne serait-ce que 5 filles qui sont en train de vivre ça, qui l'entendent, vous en aurez peut-être sauvé 5 qui se diront, je suis pas toute seule.
0: Et c'est pour ça que j'ai décidé de la mettre sur l'album. J'étais pas sûre de vouloir mettre cette chanson. À la base, je l'ai écrite juste pour moi me libérer de quelque chose. J'avais visiblement besoin d'en parler encore. Et après, il y a eu vraiment cette question de tu la mets sur l'album ou pas. Je me disais, elle est quand même très intime. Et puis je me suis dit, mais attends, moi, à 16 ans, ça m'aurait sauvé d'avoir une chanson comme ça,
1: ouais.
0: Et de me dire ok, d'accord, alors c'est dur, c'est très dur, c'est très triste, mais je suis pas la seule. Et juste le fait de savoir que parfois on n'est pas les seuls à vivre ce qu'on est en train de vivre, ça sauve vraiment. Et c'est pour ça que Comme un loup est sur mon album. C'est pour moi et pour toutes ces personnes qui malheureusement vivent ou ont peut-être vécu ces épreuves-là.
1: C'est un vrai voyage, ce disque. Alors, c'est marrant, tout à l'heure, on m'avait dit que vous vouliez voyager quand vous allez voir vos chanteuses en concert. Ben, c'est vraiment ça, parce que à des moments, on se marre avec vous, à des moments, on est vos pom-pom girls, on dit ouais, allez, Mentissa, tu vas y arriver. Et voilà, et en fait, vraiment, vous nous embarquez. Vraiment, les amis, je vous recommande d'écouter Enfant difficile. Ah ouais, vraiment. Et je me suis dit, Mentissa, que aimer quand même, c'était une bonne façon de se dire au revoir ce soir,
0: oui.
1: Cette chanson. Là, on est d'accord.
0: Bien
1: hein.
0: Sûr, bien pop, bien stade.
1: Ouais.
0: Ouais, beaucoup d'énergie, vraiment, c'est ma power pop ballade, comme
1: ouais,
0: on dit.
1: C'est ça.
0: Donc,
1: hein.
0: Oui.
1: Très bien. Et donc, vous la chanterez tout bientôt, le 25 juin à la Luna Festival, le 26 à Rochefort, je serai au premier rang, et les auditrices et les auditeurs d'ici aussi, puisqu'on sera en direct du festival Sœurs Jumelles. Et puis pour le mois de juin, on a aussi le Printemps de Pérouge, le 28. Et pour votre tournée hors festival, ça commence le 1er octobre à Nancy. Ma chère Mentissa, bonne route.
0: Merci beaucoup.
1: Et bravo pour cet album.
0: Merci pour l'invitation, merci pour l'échange.
1: À bientôt.
0: À bientôt.

0: aime. Mentissa, enfant difficile, sorti aujourd'hui et à gagner maintenant au Blind Test.
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0: On accueille pour jouer avec nous Claire et Christine. Bonsoir à toutes les deux.
2: Bonsoir.
0: Bienvenue dans Décibel. Claire, comment ça va en cette fin de saison, hein, finalement, bientôt les vacances peut-être pour Claire?
2: Oui, ça va. Moi j'ai un peu de vacances là, fin juin, début juillet.
0: Trop bien.
2: Ouais.
0: Ça fait envie. Hein. Ça fait. J'espère qu'on aura du beau temps, c'est ça, fin juin, début juillet. Comme on s'est tapé une canicule il y a 2 semaines, après on peut se prendre le contre-coup. Hein. Mais je vais faire ce qu'il faut, je vais commander du soleil, Claire. C'est quand exactement le début des vacances?
2: On prend le bateau le 28 juin avec ma fille de 10 ans. On part en Corse.
0: Toutes les deux en bateau? Ah, j'adore! Oui. Excellent! Oh, moi, je suis allée en Corse pour la première fois l'été dernier, du côté de Calvi. Qu'est-ce que j'ai aimé? C'était génial.
2: Ah oui, oui, on n'est pas très loin. On est près d'Île-Rousse, on n'est pas très loin. Mais ah, oui, c'est la Balagne, c'est ma région préférée de la Corse, mais tout est très beau. Hein,
0: mais c'est incroyable. C'est-à-dire que on tourne la tête, il y a des montagnes, on peut se baigner dans des torrents et tout, faire des randonnées. Et tu tournes la tête de l'autre côté, c'est la plage. C'est fou.
2: Oui.
0: Et au milieu, il y a un énorme plateau de charcuterie. Non, mais c'est mon endroit rêvé. C'est incroyable.
2: Vraiment. C'est bien résumé, oui.
0: C'est ça. Ah là là. Ah bah Claire, je suis ravie. Bon bah vivement le 28 juin. Et Christine, alors les vacances?
3: Bah moi je suis toujours en vacances, hein, puisque je suis retraitée. Donc,
0: bravo Christine. C'est bien.
3: Oui, et puis bon, il fait beau là, c'est super. Hein. Donc
0: on en profite.
3: On profite.
0: Parfait. Alors, Claire et Christine, en plus du beau temps et des perspectives réjouissantes en Corse, je vous offre ce soir à chacune un exemplaire de l'album de Mentissa. Enfin, en vrai, je vous offre, c'est elle qui vous les offre, elle les a apportés tout à l'heure quand elle est venue pour l'interview. Donc, Christine et Claire, vous avez toutes les deux gagné ce cadeau, car au Blind Test de Décibel, on gagne avant de jouer. Et comme ça, maintenant, on va pouvoir jouer. Donc, le thème de ce soir, ce sont des chansons qui parlent du monde. Voilà, en général, le monde, comment va le monde, etc. Et on va vous les passer, ces chansons, et il faut retrouver le nom de l'interprète de la chanson. Voilà, on cherche l'interprète. Et il faudra, Claire et Christine, dès que vous aurez une idée, envie de répondre, bien donner votre prénom avant de donner la réponse, d'accord ?
3: Oui.
0: Voilà, c'est la règle pour qu'on puisse savoir laquelle de vous deux répond en premier. C'est une espèce de buzzer, mais version radio, quoi.
3: D'accord.
2: Oui, ok.
0: Alors, Claire et Christine, première chanson. Il faut me dire, s'il vous plaît, qui chante ça?
2: Claire.
0: Claire.
2: C'est Céline Dion.
0: Oui. Rendez-vous dans...

0: Bravo dans un autre monde. Premier point de Claire. Et nous, on continue.
1: Les innocents ?
0: Alors, c'est pas les innocents. Ah, j'aimais bien les innocents. Tout le bonheur du mais non, c'est pas
1: bien aussi.
0: Oui. Ah, bah, je mets un point. C'est Christine qui m'a dit ça ? Un point, Christine, parce que les innocents nous manquent. Non, c'est un groupe. Tout le bonheur du monde.
1: Claire ?
0: Claire.
1: C'est Trio ?
0: Alors, c'est pas Trio, mais c'est leur cousin.
1: Non.
0: Vraiment, c'est, ils, ont, c'est, ils sont super.
1: C'est. Son familia.
0: Oui. Non, non. Je souhaite tout le bonheur du monde et que quelqu'un vous tende la main. Cinsémilia qui est. Ah, ben oui, on les adore. Et donc, le mot Cinsémilia, donc c'est le nom de ce groupe, mais c'est également une variété de plantes à fumer. Donc, finalement, que vous n'ayez pas le mot Claire et Christine, ça me rassure sur vos shoppings quotidiens. C'est plutôt. C'est ça. Et voilà. Et donc, j'ai mis un point à Christine parce qu'elle m'a rappelé que j'adore les innocents. Je vais aller écouter les chansons tout à l'heure. Et Claire, un point parce qu'elle a trouvé Cinsémilia. Alors, tout le bonheur du monde pour Cinsé, dans un autre monde pour Céline, et elle est une dernière pour la route.
1: Téléphone.
0: Oui. Vous pouvez chanter chez vous, hein.

0: usable téléphone, c'est incroyable.
1: Ah, oui. Il est super, Jean-Louis Aubert. Oh, là, j'adore.
0: Ah bah ouais. Il est venu souvent dans Décibels. Hein. 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
1: Un autre jour s'est levé aussi de lui.
2: Ah oui, c'est beau. C'est beau, mais c'est un peu triste.
1: Ah, c'est très beau.
0: Ouais. C'est très beau. Eh ben, c'était très beau ce blind test. Claire et Christine, merci pour ce bon moment.
1: Merci aussi.
0: C'était trop bien.
1: Beaucoup.
0: C'était trop bien. Je vous embrasse toutes les deux et je vous envoie l'album de Mentissa. Et je vous propose, pour terminer ce blind test, d'écouter Gérard Palapra. Ah, Gérard, mon idole hippie. Cette chanson parle de la fin du monde et de comment on peut s'y préparer, notamment ce qui concerne le stylisme. Vous vous êtes déjà demandé comment vous habiller pour la fin du monde ? Gérard a la réponse. Pour la fin

0: Oh là là, tout plaquer et partir dans le Larzac en patte d'éléphant, on est d'accord. Gérard Palapra en 1971, ces musiques hippies si chères à notre cœur. La chanson s'appelle « Pour la fin du monde ».
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0: On parlait de chansons d'amour tout à l'heure avec Mentissa et la difficulté d'en écrire de nouvelles, puisque peut-être que tout a déjà été dit sur l'amour. Eh bien, ce n'est pas l'avis du groupe Ravage. Ravage, c'est qui ? C'est Gaspard Royan, notre rocker, spécialiste des chansons de Noël. Il a sorti plusieurs albums de Noël, un peu à la crooner américain guitare, comme on adore. Lui, il fait partie du groupe Ravage et il n'est pas tout seul. Il est avec Aurélie Saada, merveille parmi les merveilles, chanteuse notamment dans Brigitte, réalisatrice aussi d'un très beau film qui s'appelle Rose. Bref, les deux ensemble, ça doit forcément se passer. Et donc, comme l'amour fait des ravages, eh bien Ravage fait des chansons d'amour. Ils viennent de sortir leur toute première qui s'intitule « Entre ton épaule et ton cœur ». C'est un délice qui va vous replonger dans les années 60. Autant Palapra, c'était les années 70. Ravage, clairement, c'est les années 60. Comme on les aime, régalez-vous et accueillez donc ce tout nouveau projet, notre coup de cœur, Ravage.
2: Oh.

0: Je vous avais dit, c'est vraiment un bonbon cette chanson. Le groupe c'est Ravage, entre ton épaule et ton cœur. Les premiers concerts de Ravage arrivent, ça sera le 26 juin à Capestel, le 7 juillet à Bréa pour le festival Les Scènes de Bréa et les Francopholies de La Rochelle le 14 juillet. Puis tiens, comme notre candidate du Blind Test tout à l'heure, Claire, Ravage fera un tour en Corse à Serra di Ferro, ce sera le 20 juillet.
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0: Si la vie était moins moche et les hommes étaient moins fous, eh bien Anne Frank aurait aujourd'hui 97 ans. Elle était née, la petite Anne Frank, le 12 juin 1929 à Francfort. Elle est morte en déportation, on ne sait pas trop quand, en février ou en mars 1945, dans le camp de concentration de Bergen-Belsen. Anne Frank, aujourd'hui, donc, c'est l'anniversaire de sa naissance. Et s'il y a bien une chanson à laquelle on pense quand on pense à Anne Frank, c'est Anne, ma sœur Anne, de Louis Chédid, sortie il y a une quarantaine d'années, 1985, très exactement. Et ce constat terrible que fait Louis Chédid, 40 ans après la mort d'Anne Frank, la voilà revenue, la nazie nostalgie. La chanson est-elle encore d'actualité en 2026? Il me semble que malheureusement,

0: Ma sœur Anne, merci à vous d'avoir écouté Décibel. C'est terminé pour ce soir. On revient demain à 20h avec les chansons préférées de Anne-Cécile Maillefer, la présidente de la Fondation des Femmes. Vous l'avez beaucoup vu dans les médias cette semaine pour parler de la loi intégrale contre les violences sexistes et sexuelles. Eh bien, elle s'est aussi parlé de musique. Elle sera dans Décibel demain à 20h. Merci à l'équipe de l'émission. Il y avait Iris Guitoni, Emma Quenardel, Elodie Bianca Maria, Alexandra Sackberg et Franck Moilier. Puis il y avait vous, surtout. Merci d'avoir été là.
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0: Et merci d'écouter ici. Il est 21h. J'allais oublier de vous donner l'heure. Où ai-je la tête? Bisous.
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4: Alors aujourd'hui, on n'a pas trop à se plaindre. Pourquoi ? Parce que c'est vendredi. Et le vendredi, généralement, on a très très peu de fermetures à vous signaler sur la route, que ce soit sur le périphérique parisien ou sur les principaux axes qui vous permettent de rejoindre Paris. Et ça se vérifie une nouvelle fois. Pas de souci donc pour ce soir, ni même pour ce week-end. Donc là, c'est plutôt de très bonnes nouvelles pour vous. En revanche, j'ai quand même des transports en commun qui, eux, ne nous facilitent pas la tâche. Il y a quand même quelques travaux de prévus, notamment sur la ligne E du RER, qui est coupée ce soir entre vendredi et samedi. À partir de 22h30, ça ne circule plus entre Nanterre-la-Folie et Chelles-Gournay. Des bus de remplacement qui seront mis bien sûr à disposition. Attention également à ces coupures prévues pour ce week-end. Par exemple sur la ligne A du RER, ça ne circule pas ce week-end entre Nanterre-Préfecture et Cergy-le-Haut. Il y a des bus de remplacement qui sont mis à disposition. Et puis la ligne B du RER qui est coupée également entre Aulnay-sous-Bois et Mitry-Clay. Là aussi, en raison des travaux, des bus de remplacement sont prévus. Donc en tout cas, ça ne circule pas ce week-end sur la ligne B et sur ce tronçon précis.
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0: Est-ce qu'on peut transformer un contrôle fiscal en l'un des plus gros tubes de la chanson française? Pour Florent Pagny, la réponse est un immense oui.
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0: Nous sommes en 2003. Le chanteur est en pleine guerre médiatique et judiciaire avec le fisc qui l'accuse d'évasion fiscale. Il se sent traqué, dépossédé. C'est là que son complice Lionel Florence lui écrit un texte sur mesure. Une réponse en forme de bras d'honneur musical, Ma liberté de penser. 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
1: 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Mais il hurle surtout ce qui lui reste, sa liberté. Le pari est risqué, mais le public adore.

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3: Alors aujourd'hui, on n'a pas trop à se plaindre. Pourquoi ? Parce que c'est vendredi. Et le vendredi, généralement, on a très peu de fermetures à vous signaler sur la route, que ce soit sur le périphérique parisien ou sur les principaux axes qui vous permettent de rejoindre Paris. Et ça se vérifie une nouvelle fois. Pas de souci donc pour ce soir, ni même pour ce week-end. Donc là, c'est plutôt de très bonnes nouvelles pour vous. En revanche, j'ai quand même des transports en commun qui, eux, ne nous facilitent pas la tâche. Il y a quand même quelques travaux de prévus, notamment sur la ligne E du RER, qui est coupée ce soir entre vendredi et samedi. À partir de 22h30, ça ne circule plus entre Nanterre-la-Folie et Chelles-Gournay. Des bus de remplacement qui seront mis bien sûr à disposition. Attention également à ces coupures prévues pour ce week-end. Par exemple sur la ligne A du RER, ça ne circule pas ce week-end entre Nanterre-Préfecture et Cergy-le-Haut. Il y a des bus de remplacement qui sont mis à disposition. Et puis la ligne B du RER qui est coupée également entre Aulnay-sous-Bois et Mitry-Claye. Là aussi, en raison des travaux, des bus de remplacement sont prévus. Donc en tout cas, ça ne circule pas ce week-end sur la ligne B et sur ce tronçon précis.
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0: En 1998, le duo Céline Dion et Jean-Jacques Goldman signent un nouveau chef-d'œuvre, On ne change pas, et je vous raconte son histoire.
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0: En côtoyant la star mondiale, Goldman est frappé par un contraste saisissant. Derrière la diva, il perçoit la petite fille de Charlemagne, sa ville natale au Québec. Une enfant fragile, manquant de confiance en elle, malgré les millions d'albums vendus. C'est ce décalage entre la gloire immense et l'innocence restée intacte qui inspire le texte.

0: On ne change pas, un succès qui prouve que l'on garde toujours en soi l'enfant que l'on a été.
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3: Alors aujourd'hui, on n'a pas trop à se plaindre. Pourquoi ? Parce que c'est vendredi. Et le vendredi, généralement, on a très très peu de fermetures à vous signaler sur la route, que ce soit sur le périphérique parisien ou sur les principaux axes qui vous permettent de rejoindre Paris. Et ça se vérifie une nouvelle fois. Pas de souci donc pour ce soir, ni même pour ce week-end. Donc là, c'est plutôt de très bonnes nouvelles pour vous. En revanche, j'ai quand même des transports en commun qui, eux, ne nous facilitent pas la tâche. Il y a quand même quelques travaux de prévus, notamment sur la ligne E du RER, qui est coupée ce soir entre vendredi et samedi à partir de 22h30. Ça ne circule plus entre Nanterre-la-Folie et Chelles-Gournay. Des bus de remplacement qui seront mis bien sûr à disposition. Attention également à ces coupures prévues pour ce week-end. Par exemple sur la ligne A du RER, ça ne circule pas ce week-end entre Nanterre-Préfecture et Cergy-le-Haut. Il y a des bus de remplacement qui sont mis à disposition. Et puis la ligne B du RER qui est coupée également entre Aulnay-sous-Bois et Mitry-Claye. Là aussi, en raison des travaux, des bus de remplacement sont prévus. Donc en tout cas, ça ne circule pas ce week-end sur la ligne B et sur ce tronçon précis.
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1: Alors aujourd'hui, on n'a pas trop à se plaindre. Pourquoi ? Parce que c'est vendredi. Et le vendredi, généralement, on a très très peu de fermetures à vous signaler sur la route, que ce soit sur le périphérique parisien ou sur les principaux axes qui vous permettent de rejoindre Paris. Et ça se vérifie une nouvelle fois. Pas de souci donc pour ce soir, ni même pour ce week-end. Donc là, c'est plutôt de très bonnes nouvelles pour vous. En revanche, j'ai quand même des transports en commun qui, eux, ne nous facilitent pas la tâche. Il y a quand même quelques travaux de prévus, notamment sur la ligne E du RER, qui est coupée ce soir entre vendredi et samedi à partir de 22h30. Ça ne circule plus entre Nanterre-la-Folie et Chelles-Gournay. Des bus de remplacement qui seront mis bien sûr à disposition. Attention également à ces coupures prévues pour ce week-end. Par exemple sur la ligne A du RER, ça ne circule pas ce week-end entre Nanterre-Préfecture et Cergy-le-Haut. Il y a des bus de remplacement qui sont mis à disposition. Et puis la ligne B du RER qui est coupée également entre Aulnay-sous-Bois et Mitry-Claye. Là aussi, en raison des travaux, des bus de remplacement sont prévus. Donc en tout cas, ça ne circule pas ce week-end sur la ligne B et sur ce tronçon précis.
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3: Vous l'avez forcément déjà remarqué en allant de Palavas à Carnon, ce fortin qui trône au milieu de l'étang du Levant. C'est la redoute de Balestras, une tour de guet qui a passé 60 ans emmurée dans un château d'eau.
4: Au secours des pirates !
3: Au milieu du XVIIIe siècle, de nombreux pirates barbaresques arpentent notre littoral et détroussent les navires marchands. Et il y a aussi les Anglais qui se prennent pour les maîtres des mers. Fire ! Pour protéger les populations, Louis XV fait construire tout au long des côtes françaises une série de fortins équipés de sémaphores. Lorsqu'un bateau suspect se rapproche dangereusement, on envoie des signaux pour prévenir les gardes-côtes qui envoient alors au canon quelques coups de semonce. Du Gros du Roi jusqu'à Agde, on construit un réseau de 8 tours de guet. On peut encore voir celle de Frontignan, Marseillan, Sète, au Grand Travers aussi, et donc celle de Palavas. Dès 1743, la redoute de Balestras assure sa fonction protectrice et ça va durer plus d'un siècle. Autour de ce fortin, peu à peu, des pêcheurs installent leurs cabanes et c'est tout un village qui finit par prendre forme. En 1906, on installe sur le toit de la tour une citerne qui va alimenter en eau les fontaines de la commune. Au début du XXe siècle, la station balnéaire, devenue reine des plages, voit ses besoins en eau augmenter. Alors en 1943, la mairie décide de bâtir un véritable château d'eau. Il y a toujours la cuve sur la redoute qui est alors emprisonnée d'un sarcophage de béton. Il faudra attendre les années 90 pour la redécouvrir. On détruit le château d'eau pour bâtir à la place le phare de la Méditerranée, 45 mètres avec son restaurant tournant au sommet. Et la redoute, elle, est démontée pierre par pierre par les compagnons du devoir. 300 tonnes de pierres marquées une à une et transportées sur un autre site. Il faudra aussi tailler de nouvelles pierres pour remplacer celles qui sont trop altérées. La ville de Palavas a choisi l'étang du Levant pour reconstruire le fortin à l'identique, dans la même orientation qu'à l'origine. Il trouve au milieu des flamants roses un écrin à sa mesure. La redoute de Balestras abrite depuis le musée Albert Dubout, dessinateur caricaturiste qui a contribué à la réputation de Palavas grâce à ses dessins du célèbre Petit Train. Voilà une bonne occasion d'aller la visiter.
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6: Complètement gaga avec Olivier Glin. Alors bonjour Olivier, on parle d'eau aujourd'hui ?
5: Vouille, sagassouille. Bonjour les amis. Aujourd'hui, on va voir des mots comme on n'en trouve nulle part ailleurs. Chez nous, dans le Parler Gaga, on a des termes pour tout. Et pour patauger dans l'eau ou la gadoue, on n'a pas un mot, mais trois. Bassouiller, gabouiller et gassouiller. Oui, trois verbes pour exprimer le bonheur de tripoter de la flotte ou de barboter dans la boue liquide. Et, comme on est généreux, hein, quand même, on ne s'est pas arrêté là. Et on a même des noms qui vont avec. On appelle ça des déverbaux, car ces noms viennent des verbes. On a la bassouille, la gassouille et la gabouille. Ces mots sont employés dans la Loire, mais également dans le Lyonnais et le Beaujolais. Et puis de façon plus générale dans une bonne partie de la région Rhône-Alpes. Voici une maxime qui nous est donnée par Jean-Baptiste Martin. T'as beau gabouiller la bassouille, t'en feras pas rien des œufs à la neige. La plupart du temps, c'est juste remuer l'eau, éclabousser, patauger. Bref, faire ce que les mamans, elles y trouvent à redire quand les enfants reviennent avec le pantalon trempé. Et s'il y a des gens qui aiment bien gassouiller, ce sont bien les enfants. Les matrues, il n'y a pas besoin de faire grand-chose pour leur faire plaisir. Tu sors une petite bassine, tu mets un peu d'eau au fond et c'est parti pour la gassouille. C'est que ça peut gassouiller jusqu'à l'évaporation totale. La gassouille, c'est révélateur de la personnalité profonde des gens. Hein. Comme le dit l'adage, dans la gassouille, il y a deux sortes de gens. Ceux et ceux qui y tombent et ceux et celles qui t'y poussent. Bon, la nage n'existait pas hein, jusqu'à aujourd'hui, mais mieux vaut tard que jamais. Ou alors celui-ci, d'adage. Quand t'as les pieds dans la gabouille, c'est pas le moment de chercher tes pantoufles. Et oui, chez nous, la gassouille, c'est souvent un souvenir d'enfance. Mais entre nous, on est tous encore un peu des garagnas. Hein. On y aime bien parfois encore. Quel plaisir de gassouiller un peu.
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1: Saviez-vous que la gare la plus belle au monde est dans notre région, à Villejuif, une gare exceptionnelle, la plus profonde de France, un véritable puits de lumière, grâce à sa grande verrière.

0: jusqu'au quai, jusqu'à moins 50 mètres de profondeur. Donc là aussi, c'est quelque chose d'assez unique. Et puis, vous avez cet univers de verre, d'inox, qui rappelle un petit peu un vaisseau spatial, une aventure spatiale quand vous vous déplacez sur ces escaliers mécaniques. Au total, on a 32 escaliers mécaniques, 32 escalators dans la gare. Et on a surtout ces escalators que vous voyez là, juste en bas, qui sont les plus impressionnants de la gare, sans doute les plus grands de France, là aussi. 40 mètres de long, ces escalators, ce qui rend aussi l'effet très spectaculaire de descendre dans cette gare.
1: Comment s'est passée la délibération pour élire donc cette gare Villejuif du Stavroussi, plus belle gare au monde ?
0: C'est un jury international réuni pour auditionner une dizaine de projets dans le monde. Ils les ont visités et à l'issue de ça, une délibération a conduit le jury à dire que, encore une fois, la plus belle gare du monde, elle est ici, elle est à Villejuif.
1: Une fierté d'ailleurs, ce prix pour le Grand Paris Express.
0: Bah évidemment, on est très fiers d'avoir la plus belle gare du monde ici à Villejuif. Elle n'est pas à Dubaï, elle n'est pas à New York, elle n'est pas à Sydney, elle n'est pas à Singapour, elle est à Villejuif. Et je pense que cette récompense qu'on a reçue finalement quelques mois après l'ouverture d'une première gare vient illustrer que le pari de faire appel à des architectes pour concevoir des stations de métro. Ici, c'est l'architecte Dominique Perrault qui est connu pour avoir construit la Bibliothèque Nationale, la grande bibliothèque dans le 13e arrondissement. C'était un pari juste et un pari vertueux aussi pour les territoires, pour les usagers de ces gares. Je pense que c'est très important d'amener du beau, d'amener de l'architecture dans les lieux du quotidien. Et qui va faire que demain, habiter et vivre et se déplacer dans le Grand Paris seront des expériences sans doute beaucoup plus agréables, beaucoup plus confortables et beaucoup plus belles.
1: Merci Pierre-Emmanuel. Je rappelle, vous êtes responsable architecture au sein de la Société des Grands Projets. Merci beaucoup.
0: Merci beaucoup.
2: Nous vous rappelons qu'il est interdit de fumer ou de vapoter dans l'ensemble de la station.
1: Et c'est important de le signaler d'ailleurs. C'est important, on ne fume pas dans cette plus belle gare du monde. Elle est chez nous, ici, dans le Val-de-Marne.
0: Exactement, et n'hésitez pas à venir la visiter pour le prix d'un ticket de métro.
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4: À Cognac, la solidarité ne date pas d'hier. Il y a plus de 100 ans, on distribuait déjà des repas gratuits aux personnes dans le besoin. Une soupe populaire avant l'heure, en quelque sorte, née dans une loge maçonnique et qui va rapidement provoquer une guerre ouverte avec l'Église. Dès le XVIIIe siècle, la franc-maçonnerie s'implante dans la cité cognacaise, notamment autour du négoce du cognac. Alors on y retrouve des noms bien connus dans la ville, hein. Martel, Hennessy, Otard, des notables, des élus, des négociants qui jouent un rôle majeur dans la vie locale. À la fin du XIXe siècle, dans le contexte de la Troisième République naissante et de ses différentes réformes sociales, eh bien, une idée émerge dans les rangs de la loge cognacaise qui est alors dénommée la Liberté. Il s'agit de créer une œuvre caritative nouvelle, efficace et laïque. Et cette œuvre, eh bien, va prendre le nom des fourneaux économiques. Concrètement, les fourneaux économiques, eh bien, on y distribue gratuitement des soupes, des légumes, de la viande, mais aussi du charbon et du bois de chauffage aux habitants les plus démunis. Et les archives de cette œuvre caritative montrent une solide organisation, hein, et un engagement qui va durer près de 40 ans. Donc on est vraiment là, clairement, face à un ancêtre des Restos du Cœur. Jusqu'alors, la charité, eh bien, c'était surtout l'affaire de l'Église. Et avec les fourneaux économiques, eh bien, la loge maçonnique, elle entre sur un terrain sensible. Et elle va concurrencer directement les œuvres religieuses locales. Très vite, les tensions montent. Des rumeurs circulent, des accusations de mauvaise gestion, voire de sabotage. Écoutez bien, en 1899, un des responsables de l'œuvre raconte même que des personnes payées par le clergé local auraient mis du verre pilé, du verre pilé dans les aliments pour discréditer les fourneaux économiques et affaiblir la franc-maçonnerie cognacaise par la même occasion. Alors là, la riposte est immédiate, hein. L'Église crée à son tour ses propres fourneaux économiques tenus par des religieuses. Derrière l'aide aux plus pauvres, eh bien, on se rend compte que ce sont en fait deux visions du monde qui s'affrontent, hein. La charité religieuse d'un côté et la solidarité républicaine de l'autre. Malgré toutes ces péripéties, les fourneaux économiques des francs-maçons, eh bien, ils vont poursuivre leur action jusqu'en 1940, avant d'être stoppés par l'occupation et le régime de Vichy. Aujourd'hui, si on prend un peu de recul, on se dit surtout que ces fourneaux, eh bien, ils ont été une réponse simple et humaine à la pauvreté du quotidien. Un peu de pain et de chaleur pour ceux qui en avaient besoin.

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1: Bonjour à toutes et tous, Thierry Sagarloïto pour Affaires Classées, le podcast. Nous sommes en juin 1884. Un vieil homme habitant le village sous le teint d'Escule est sauvagement assassiné dans une auberge du village voisin de Lannes en Barétous. Qui lui en voulait donc et pourquoi? Réponse dans un instant.
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1: Au village sous le teint d'Escule vivait naguère un certain Joseph Larras. Cet ouvrier d'origine espagnole, âgé de 58 ans, était vaillant, bien que de santé assez faible. Sa sobriété et ses habitudes économes le rendaient, disait-on, à l'abri du besoin. D'origine modeste, Joseph n'hésitait jamais à faire état du fruit de son labeur, des espèces sonnantes et trébuchantes qu'il trimballait fièrement dans sa ceinture. Le soir venu, au troquet du coin, cela devenait même un sujet de plaisanterie. Combien avait-il exactement dans sa poche? 1600, 1800 francs? Nul ne savait vraiment. Nous sommes en 1884 et pour l'époque, ce joli pécule a de quoi susciter l'admiration, la jalousie, voire même aiguiser l'appétit de sujets peu fréquentables. Joseph eut un jour le malheur de prêter une somme d'argent à une certaine Madeleine. L'intéressée était connue dans les environs et pour cause. Elle tenait dans le village de Lannes en Barétous un cabaret où les hommes du canton venaient volontiers s'encanailler lorsqu'ils le pouvaient. Des dames de joie y servaient de l'alcool à volonté avant de faire commerce de leur charme. Ladite Madeleine flaira sans peine le pigeon. Malgré son inconduite notoire, elle put approcher Joseph et le convaincre de lui prêter une petite partie de son bas de laine. Les mois passèrent et le brave ouvrier eut toutes les peines du monde à se faire rembourser. Le 1er juin, il finit par se rendre chez sa débitrice, laquelle, pas gênée pour deux sous, le reçut très amicalement en lui offrant à boire et à manger. La nuit suivante s'avéra cauchemardesque pour le pauvre Joseph qui fut pris de fortes douleurs au ventre.
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1: Trois jours durant, Joseph fut contraint de garder le lit, incapable de tenir sur ses deux pieds. Quand son médecin se présenta, il diagnostiqua sans mal une tentative d'empoisonnement. Un crime très en vogue à l'époque. Il lui fallut une bonne semaine pour se rétablir. Une fois remis, le brave ouvrier aurait fort bien pu s'empresser de déposer plainte à la gendarmerie. Sauf que, en agissant ainsi, il risquait de faire une croix sur sa créance. Joseph choisit donc de ne rien dire afin de revenir de plus belle à la charge auprès de la vilaine Madeleine, laquelle ne fut guère rebutée par l'insuccès de son premier essai de l'empoisonner. Excitée par la convoitise du magot de Joseph, elle se décida cette fois à l'assassiner, non sans voler au préalable, le pognon avant de faire disparaître sa dépouille. Un projet préparé 13 jours durant. Le 10 juin 1884, comprenant que Joseph rechignait à se présenter au cabaret, Madeleine eut l'idée de solliciter l'aide d'un certain Bidard. Et selon le plan ourdi par la maquerelle du village de Lannes, le Basque devait se rendre au domicile du vieux Larras afin de lui demander un petit service. Bidard, recherchant soi-disant un guide connaissant comme sa poche les routes du royaume d'Espagne, devait accompagner deux dames qui se disaient désireuses de faire un pèlerinage à Saint-Jacques-de-Compostelle. L'idée consistait donc à mettre le marché en main à Joseph. Ah, la belle histoire! Sachant la perversité de sa voisine, Bidard eut un mauvais pressentiment et il se garda bien d'honorer la mission. Deuxième échec pour Madeleine, qui ne songea pas un instant à lâcher prise. Elle revint à la charge le lendemain, mais Bidard ne bougea pas.
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1: Peu importe, le 22 juin, la tenancière de cabaret change son fusil d'épaule. Elle recrute cette fois deux autres acolytes, Thérèse et Jeanne-Marie qui iront frapper séance tenante à la porte du vieux Larras afin de lui demander de l'aide. Prétextant se rendre demain à Raqqa, les deux dames ont pour mission de convaincre le futur pigeon de leur montrer la route. Moyennant finance, évidemment. Flairant l'entourloupe, Larras refuse. Il profite de cette visite inattendue pour leur demander de passer le mot à Madeleine, qu'elle se dépêche d'éteindre sa dette, sans quoi il n'hésitera pas à la traduire en justice au tribunal d'Oloron. Ne voyant rien venir, l'ouvrier espagnol se présente le lendemain dès 7h chez la Madeleine, laquelle l'envoie promener au motif qu'elle dort et qu'il vaudrait mieux qu'il revienne à 16h. Assuré que Joe Larras se pointera ce soir, la tenancière de cabaret lui prépare cette fois un comité d'accueil plutôt musclé. Elle sollicite une nouvelle fois ses deux complices, Thérèse et Jeanne-Marie, afin qu'elles lui prêtent main forte. Et le plan fonctionnera à merveille. Tout commence vers 15h30. La fille aînée de Madeleine, postée en sentinelle sur le chemin, court à l'auberge afin de prévenir les trois mégères de l'arrivée imminente du vieil homme. Quelques instants plus tard, Larras frappe à la porte de l'auberge. L'endroit a l'air désert. Il entre. À peine franchit-il le seuil que Madeleine se rue sur lui afin de le jeter au sol, tandis que Jeanne-Marie claque la porte et ferme le loquet intérieur. Les deux dames empoignent violemment Joseph, le tirant dans une chambre de la maison. Mais vous l'avez compris, le pire est à venir.
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1: Thérèse, la troisième comparse, les rejoint. Elle s'empare des jambes de Joseph tandis que Jeanne-Marie lui maintient les bras. Madeleine exulte. Elle peut enfin faire la peau de son créancier et pour cela, elle l'étrangle de toutes ses forces avant de s'emparer d'une corde qu'elle a préparée pour l'occasion. Quelques minutes plus tard, le vieux Joseph pousse son dernier souffle. L'horrible Madeleine va enfin pouvoir s'emparer de la fameuse ceinture qui recèle les économies du malheureux. Le fameux magot caché n'était donc pas une légende. La tenancière sans scrupule arrache les liasses de billets. Elle en distribue quelques-uns à ses deux complices. 35 francs pour Thérèse, 25 francs pour Jeanne-Marie et le reste pour Madeleine. Leur bonheur sera pourtant de courte durée car et elle ne l'avait pas prévu. Il y avait un témoin dehors et c'est très gênant. Un domestique trentenaire a scruté le manège depuis la maison voisine. Il a vu l'arrivée du vieux Larras, il a surtout entendu ses cris et, ne le voyant pas reparaître, il a décidé d'aller jeter un œil dans l'auberge de l'horreur. Madeleine l'accueille, pas gênée pour deux sous. Aucune émotion ne traverse son visage. Marc jette un rapide coup d'œil, sans résultat. Il quitte les lieux, puis fait un rapide tour de maison, quand soudain, il aperçoit par une fenêtre le corps du malheureux gisant au sol d'une chambre du rez-de-chaussée. Le jeune domestique fait part de la macabre découverte à sa maîtresse, laquelle s'empresse d'alerter monsieur le maire. Le soir même, les gendarmes rappliquent à l'auberge de l'âne, suivi du juge de paix et du procureur. La perquisition commence. Elle durera toute la nuit.
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1: Après de longues recherches, on finit par retrouver le cadavre du vieil homme. Il a été enveloppé dans un sac de toile, dissimulé entre le matelas et la paillasse d'un lit où dormait, détail macabre, le plus jeune fils de la maîtresse des lieux. Surprise en quasi-flagrant délit, croyez-vous que les trois femmes avoueraient leur forfait? Même pas! Elles commencent par nier effrontément l'assassinat de leur proie, avant de se rejeter mutuellement les responsabilités les unes sur les autres. Les gendarmes n'auront pourtant guère de mal pour les confondre. Les trois mégères n'ont même pas eu le temps de dépenser l'argent qu'elles ont volé et qui traîne dans leur poche. La fouille des lieux livrera un autre indice. L'arsenic utilisé lors de la tentative d'empoisonnement du vieux Jo repose dans une boîte en métal. Détail accablant. Embarrés tous, comme en saoule, l'arrestation des trois mégères criminels sème l'émoi. On savait certes que Madeleine traînait une sale réputation de mère maquerel, mais de là à assassiner de sang-froid un vieil homme sans défense parce qu'il a eu le tort de réclamer le remboursement d'un prêt, somme toute modeste, il y a un pas. Voilà 10 ans que Joseph habitait la France. Le décès de son épouse n'a sans doute rien arrangé à son tempérament radin. N'ayant plus de contact avec ses 3 enfants, il tuait donc le temps dans les troquets du coin, parlant sans doute beaucoup trop de ses économies planquées dans sa ceinture. Moralité, ton secret est ton sang, et si tu le partages, tu meurs. Le procès s'ouvre à Pau, devant la cour d'assises des Basses-Pyrénées, en décembre 1884. Verdict, Madeleine finira ses jours en prison, au bagne. Ses 2 comparses purgeront, elles, 20 ans au cachot.
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1: 3 mégères dans le box, nous étions en 1884 sur les hauteurs de Soule et aux confins avec la vallée du Barétous. Je vous propose dans un prochain épisode d'aller dans la cour de l'hôpital de Bayonne un après-midi de mars 1980. Soudainement, en milieu d'après-midi vers 16h, une voiture explose. C'est la voiture du sous-préfet. Pourquoi cette explosion et par qui? Réponse dans un prochain numéro intitulé « Cheval de Troie ». À bientôt.
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1: Bah, c'est ma passion, mais je me sens vraiment libre sur la glace. Je transmets vraiment ce que je ressens dans ma vie de tous les jours, en fait.
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3: Aujourd'hui, on part à la patinoire avec Lou Thérault. Après des années de compétition en couple au plus haut niveau, elle entame un nouveau chapitre en solo. Lou, tout d'abord, la glace. Je crois savoir que c'est une passion familiale, c'est ça ?
1: Très simple, c'est ma maman qui a fait de la danse sur glace quand elle était jeune et qui en faisait encore quand on est arrivé avec ma sœur. Et en fait, moi, je l'ai vue patiner une fois à un gala parce qu'elle patinait déjà dans le club de Belfort. Et j'ai dit que je voulais faire comme ma maman. Donc voilà comment tout a commencé.
3: À 16 ans, tout bascule quand il faut choisir entre rester à Belfort et partir en Pôle France, en fait, non ?
1: Il y a eu, je pense, quand même quelques mois de réflexion où je me demandais si ça valait vraiment le coup. Je savais pas, enfin, je connaissais pas, en fait, le sport de haut niveau vraiment. Donc on se pose la question de est-ce que, effectivement, ça vaut le coup ? Est-ce que je change de lycée ? Je quitte tous mes camarades d'entraînement, mes copains au lycée ? Et en fait, du jour au lendemain, j'ai dit à ma mère que c'était bon. En fait, je crois que j'étais prête et que je voulais partir pour vivre cette expérience et que je trouvais ça sympa d'avoir un double projet déjà étant jeune, en fait, de pouvoir continuer mon lycée et de faire mon sport, ma passion à côté.
3: En fait. Après 10 ans de danse en couple, vous avez décidé de repartir seule en solo. Est-ce que c'est un sacré saut dans l'inconnu quand on est toute seule et qu'on a vécu en couple, en tout cas sur la glace ? Pendant 10 ans.
1: Beaucoup d'appréhension. En fait, ça faisait 10 ans que je patinais en couple, donc j'ai fait du solo en étant petite. Mais c'est vrai que c'était, comme je vous l'ai dit avant, pas du tout le même stress, les mêmes attentes. Et là, de repartir toute seule, j'ai commencé la saison en septembre. J'étais vraiment pas du tout confiante. Enfin, là, on se retrouve vraiment toute seule sur la glace. Je m'entraîne avec Olivier Schoenfelder, mon prof, et je suis arrivée à la première compétition en Angleterre, début octobre, et je lui ai dit, mais je vais faire comment juste pour ça. Pour me présenter quand ils vont m'appeler. Je ne sais pas faire toute seule, enfin, je ne sais plus faire toute seule. Et en fait, finalement, ça va à peu près. Puis le fait de faire plein de compétitions aussi, ça booste un peu la confiance en soi. Mais au début, non, j'étais pas vraiment très sereine de reprendre toute seule.
3: Avec le recul, quel regard vous portez sur tout ce chemin parcouru depuis vos premiers pas ?
1: Franchement, je suis fière de moi. J'ai du mal des fois à me l'avouer, mais vraiment quand je vois par toutes les étapes auxquelles je suis passée, j'adore tout ce que j'ai fait, j'adore tout ce que j'ai accompli et je suis fière.
3: Lou Thérault, que l'on retrouvera avec impatience lors des prochains championnats de France de danse sur glace, on lui souhaite le meilleur pour ce nouveau défi en solo. En tout cas, c'est elle, notre comptoise qui compte du jour.
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4: Et ça marche très bien de scroller sur les réseaux sociaux. Oh, regarde comme il est mignon. Bon, d'accord, ça c'est mon problème. Mais ça a du bon parfois parce que j'ai découvert un compte Instagram qui va vous être utile et qui marche très bien, c'est Sortir à Laval.
5: Aujourd'hui, déjà, je suis suivie par plus de 7300 personnes, donc en un an et demi, honnêtement, je m'y attendais pas du tout.
4: Vous l'avez compris, c'est la créatrice du compte Instagram, Elena Viera-Granger.
5: Et l'idée, donc, c'est de mettre en avant des commerçants, des créateurs, des événements, des activités.
4: Via des vidéos et des posts événements comme celui-ci, par exemple.
6: J'ai une super nouvelle pour toi. Une nouvelle adresse gourmande vient d'ouvrir ses portes. Un nouveau lieu qui va te faire voyager avec sa déco sur le thème de l'univers, mais aussi son offre.
4: Ça marche tellement bien que
5: j'ai pas mal de demandes aussi de créateurs, de personnes qui aimeraient être mises en avant, donc de plus en plus chaque mois.
4: Moi, par exemple, j'aimerais bien me lancer dans les chansons pour enfants. Ce rêve bleu. Non ? Bon, d'accord. Et sinon, pourquoi avoir lancé Sortir à Laval ?
5: Je suis une amoureuse de Laval et de la Mayenne. Et en fait, je voulais montrer qu'à Laval et en Mayenne, on ne s'ennuie pas. Bah, il faut venir à Laval, qu'on me connaisse ou non. Et même que les Lavallois et Mayennais ont plein de choses à faire près de chez eux.
4: Et ça marche bien parce qu'Elena, elle est dans la com. Donc, elle connaît bien les stratégies qui fonctionnent. Déjà, de centraliser les infos, mais d'une manière précise.
5: Et surtout sur les réseaux sociaux qui se consomment rapidement. On le voit aujourd'hui, la société consomme de plus en plus de contenu sur les réseaux sociaux qui doit être en plus de plus en plus court pour capter l'attention, etc. En même temps qu'on consomme de ses contenus, de ses amis sur Instagram, et bien en même temps on peut s'informer sur Laval. En tout cas sur Instagram, ça manquait.
4: La plus-value, c'est le côté intergénérationnel.
5: J'essaie vraiment de toucher tout le monde, que ce soit des familles, des jeunes, des personnes plus âgées. Donc vraiment, bah, par exemple, dans les programmes du week-end que je fais toutes les semaines, donc c'est un poste qui recense toutes les activités du week-end, et bien j'essaie vraiment de mettre autant de la culture, enfin du théâtre, de la musique, des sorties en famille, des choses un peu plus de niche, mais que vraiment tout le monde puisse s'y retrouver.
4: La couleur rose.
5: De base, je suis repartie du logo de la ville, en fait, qui est un peu rose-violet. Du coup, pour avoir une cohérence sur le compte, en effet, que ce soit aussi beau visuellement quand on va sur le compte et qu'on retrouve aussi facilement, parce que sur chaque poste, du coup, il y a le titre, toujours avec de l'écrit pour donner les informations.
4: Et aujourd'hui, Elena, elle fourmille d'idées. Son compte Instagram est un début pour d'autres projets. Elle aimerait, par exemple, organiser des événements, toujours dans le but de mettre en valeur le savoir-faire mayennais. Alors, vous l'avez compris, le compte Insta Sortir à Laval, ça marche.
7: Alors, avoir une belle voix, c'est un vrai sujet.
4: Oh, pardon, ça c'est encore mon téléphone, je suis désolée. Promis, je le range. Dans une seconde.
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8: Avaler des légumes aux ados, c'est souvent mission impossible.
9: Parce que c'est pas bon.
8: Et si en plus les légumes sont moches, bah là c'est carrément la guerre.
10: Oh, toi, file dans ta chambre et que ça saute. Dépêche-toi. Allez, housse.
8: Carottes tordues, navets craquelés, patates trop grosses ou trop petites, difficile de leur faire avaler tout ce qui sort des standards parfaits des supermarchés.
11: Non, j'ai pas faim.
8: Du coup, les légumes moches finissent à la poubelle. Pourtant, ces légumes-là ont autant de goût, voire plus de caractère. Mais non, non, non, ils ne rentrent pas dans le moule. Comme dans la vie, ce qui n'est pas dans la norme est souvent mal perçu. Et dans l'alimentation, bah, carrément jeté.
12: Je me rappelle dans le temps que, quand j'étais petite, qu'on ne gaspillait rien.
8: Au lycée d'Avier à Joigny, on a décidé de casser les codes et de ne rien gaspiller avec une soupe un peu spéciale.
13: Tiens, ça c'est de la soupe au chou.
8: Alors, elle n'est pas forcément au chou, mais tous les mercredis, entre 10h-10 et 10h10, c'est l'effervescence dans la cafétéria. Des centaines d'ados, des cuillères qui s'agitent, des verres de soupe qui disparaissent en un clin d'œil, 150 portions englouties avec le sourire. Le secret ? Une soupe préparée avec des légumes moches. C'est tellement bon. Bah oui, des carottes difformes, des pommes de terre irrégulières transformées en un délice réconfortant.
14: Avant, j'étais moche. Ma vie était un enfer.
8: Et puis l'équipe choc de l'association Lycévasion, née en 2025, est arrivée et elle a tout changé. Avec cette idée choc, et si on montrait que moche ne veut pas dire mauvais ? Et ça marche, les élèves adorent, tout se passe comme sur des roulettes au lycée Louis Davier. Voilà un geste d'éducation de bon goût, doublé d'un geste solidaire et anti-gaspi, qui met dans le mille. Du coup, j'ai envie de m'y mettre aussi. Allez, sauvons les légumes moches.
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1: Ouais, ça c'est un truc que je fais souvent. Alors c'est marrant parce que je le fais un tout petit peu moins parce que je vieillis. C'est des bateaux très violents, les bateaux de course. C'est les IMOCA, les bateaux du Vendée Globe. C'est des bateaux qui tapent vraiment très très très très fort. Je me suis cassé le dos une fois. J'ai cassé mes caméras plein de fois. Je suis reparti l'année dernière sur Tara, sur la goélette Tara. Donc là c'est plus cool, c'est plus smooth.
2: C'était improbable aussi de croiser tous les gens que t'as pu croiser avec Tara.
1: Ouais, je fais pas une liste, mais oui, ça va de Thomas Pesquet. Je sais même plus, je pourrais pas te dire, mais le dernier film sur lequel j'ai bossé, il sort bientôt d'ailleurs. Il s'appelle Mata. C'était avec Mélanie Laurent.
2: Et tu faisais quoi sur ce film?
1: Là, c'était de la photographie de plateau. Photographie de plateau et making of. Ça, c'est un truc que j'aime beaucoup parce que un tournage, c'est compliqué, c'est éprouvant, c'est 6 semaines de travail intense. Et quand on est à ce poste, en fait, on est mobile, on fait ce qu'on veut, on se balade et ça rejoint mon amour du documentaire.
2: On va revenir sur le fait de naviguer parce que tu as participé à différentes courses. Tu as navigué avec des grands skippers, des marins pêcheurs, des sauveteurs de la SNSM. Comment on filme en mer?
1: Sur les bateaux de pêche et sur des gros bateaux, c'est très facile. Et sur les IMOCA ou les ultimes, c'est la guerre. C'est vraiment, on est à genoux, on est malade, on se cogne partout. Et là, j'avais fait la face nette avec Jérémy Bayou et Franck Camas sur un IMOCA. On utilise 1% des rushs parce que le reste, ça bouge et c'est pas cadré, quoi.
2: Le gars qui est dans le chaos total, quoi.
1: Ouais, puis les bateaux sont fermés, ils vont vite, ils sautent, ils volent, enfin tout ce qu'on veut. Et par contre, il y a un truc qui est très très chouette et très formateur là-dedans, c'est que quand on revient à terre, et ben, tout paraît facile. On appuie sur un bouton, ça fait un café, on a des toilettes normales et quand on cadre, ben, c'est cadré. Donc c'est une très très bonne école, c'est une sorte de mini-service militaire express.
2: Comment est-ce que tu pourrais la décrire, justement, la mer, toi? Ça t'a appris des choses sur elle de la filmer?
1: Et ben, en fait, c'est même pas que ça m'a appris des choses, c'est que moi je suis né à Cherbourg, j'ai grandi à l'école de voile de Cherbourg, j'ai fait l'optimiste du 420 en compétition. J'ai même été champion de basse Normandie en 93 d'optimiste. J'ai toujours fait du bateau. Quand je suis allé habiter à Paris, quand j'étais prof, j'ai acheté une péniche parce qu'il me fallait de l'eau autour de moi. J'ai tout fait pour revenir à Cherbourg et ça, c'est un attachement qui est vraiment profond. Et moi, le Cotentin, on parle de presqu'île, mais je le vois comme une île en fait. Et j'ai toujours été passionné par les îles. J'avais un bateau dans le port que j'ai vendu il y a pas longtemps parce que j'avais plus le temps d'en faire et que je naviguais beaucoup trop sur les autres bateaux. Quand je rentrais, j'avais pas envie de faire du bateau. C'est toujours un truc d'aller vers Origny, Guernesey, Serque. Il y a un petit côté passionnant, là, comme les Robinson ou la série Lost, tout ce genre de choses. Et donc, moi, le Cotentin, je le vois vraiment comme une île, pas comme une presqu'île. Un lieu de retraite. C'est pour ça que j'ai jamais fait le choix d'habiter à Paris. Ce serait plus facile, hein, pour plein de choses. Mais je préfère vivre ici et prendre le train pour aller travailler que l'inverse, que travailler à Paris et prendre le train pour aller me reposer au bord de la mer. En fait, quand on a grandi ici, on est né ici, c'est pas quelque chose qui fait partie du décor, c'est le décor.
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3: Louis Thomas est notre invité et il a choisi l'Auvergne depuis un an déjà. Louis Thomas, l'Auvergne vous a ouvert les bras et vous êtes donc chez nous dans cette si belle région, on peut le dire. Même si la douceur du Tarn n'est pas là, la région vous plaît?
4: La région me plaît, ses saveurs aussi. Avant de venir à Clermont-Ferrand, j'avais commencé par m'acheter tous les fromages d'Auvergne pour...
3: pour être bien sûr de votre choix.
4: Ça faisait rire ma compagne. Je regardais les deux racines et des ailes sur l'Auvergne. J'essayais de m'imprégner avant d'arriver et je ne suis pas déçu.
3: Vous avez grandi dans le Tarn, dans une maison que vous appelez votre maison du bonheur et un peu auberge espagnole. Pour quelle raison?
4: Pour plusieurs raisons. Enfin, déjà le terme. Une maison où on a reçu toujours beaucoup, beaucoup de monde, des amis, déjà enfants, famille, amis de mes parents, avec des enfants qui avaient le même âge que nous, à tous jouer ensemble, construire des cabanes. Non, c'était vraiment une belle époque. Et puis ensuite, moi, j'ai pris le relais au lycée pour organiser mes premières soirées aux grandes dames de mes parents.
3: Ah oui. Ah là, ça plaisait moyennement, si je comprends bien. Peut-être trop d'amis et trop souvent à la maison.
4: Ouais, mais ça va, je ne cassais rien. Je ne cassais rien ou peu de choses ou des choses trop petites pour que mes parents le remarquent.
3: Un petit malin, un petit cachotier.
4: Oui, voilà.
3: Donc, vous avez évoqué les spécialités auvergnates, en tout cas ce beau plateau de fromage que nous avons la chance d'avoir. Qu'est-ce que vous aimez manger donc ici? Qu'est-ce que vous avez découvert de notre région Auvergne?
4: Alors, moi, je connaissais le Roquefort parce qu'une partie de ma famille est véronaise. Et je dois vous avouer que je préfère le bleu d'Auvergne. Ouais, c'est beaucoup plus crémeux et je le préfère tout simplement. Ensuite, je vais régulièrement à la Régalade, lieu emblématique de Clermont-Ferrand. Effectivement, son plateau de fromage est incroyable. Entre la Font d'Ambert et la Comtesse de Vichy, bon, c'est un peu plus haut, mais fromage et sa carte des vins aussi est exceptionnelle.
3: Mais vous ne vous nourrissez pas de vin et de fromage. Quel autre plat cuisiné est-ce que vous aimez?
4: Alors moi, c'est plutôt l'Italie, car j'ai beaucoup voyagé, déjà dès le lycée, et j'y vais tous les ans. Tout ce qui va être gastronomie, je suis plutôt parti sur l'Italie que sur les plats français.
3: On le disait, hein, nous sommes dans votre showroom. Vous pouvez nous décrire un peu tout ce qu'on aperçoit, en tout cas les pièces maîtresses de ce showroom?
4: Tout ce que nous avons autour de nous provient de collectionneurs amateurs du 18e siècle, que ce soit des meubles ou des peintures. C'est vraiment les grands siècles. On a vraiment une expression des grands siècles français ici. Des commodes, des secrétaires, des fauteuils Louis XV, des portraits royaux, des tapisseries. C'est vraiment une expression classique. D'ailleurs, c'est le nom de cette vente, Intérieur Classique, qui pourra, je l'espère, satisfaire les envies de Clermontois pour meubler leur intérieur.
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5: Ah, le matin, on fait la toilette et il faut nous prendre pour des gobettes.
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5: La gobette, c'est la truie ou la métreux, qu'elle est de ses petits gouris. Ah, par chez nous, c'est pas comme chez les Bertans, j'en pas de gros élevages de cochons. Dans le temps, dans les fermes, on engraissait un verra, en que des truches et puis les yeux grasses. Puis, on y faisait sa fête. C'était la Saint-Cochon. Tout le monde venait aider la famille, les voisins, pour éplucher les oignons, faire le boudin puis les saucisses, saler la viande, et puis casser la croûte. On buvait une goutte, puis bien souvent une deuxième. Celle-là, on l'appelle le rince-cochon. Même si on l'élève pour le manger, ça l'empêche pas de l'avoir de la tendresse pour le cochon. Écoutez donc ce qu'en dit Jules Gilbert.
6: En Périchon dans le texte.
5: Ah, oh, je l'avais acheté sur le champ de foire, le 1er de septembre à Saint-Martin. Oh, il était vif, c'est à pas croire. Deux grandes oreilles, le museau mutin. Le soir, un coup formé dans l'étable, il a ben dû trouver le temps long. Il a regretté ses bains manchables, tous ses petits frères, les autres laitons. Oh, doucement, il s'est fait à son auge, ou qui avait dû boire à gogo, à la paille fraîche qui fait sa bauge, ou qui ronflait comme un sous-l'eau. Oh, pour le pousser, je peine à un gère, toute la journée il dévorait. Puis un soir, j'ai dit à ma vieille, c'est temps, faut qu'on tue notre bestiau. Eh ben, ça nous a fait quelque chose, à la Mélie puis à Moué. Ça l'a pas empêché de faire la fête. Ce chagrin-là, c'est vite passé. J'en fais des pâtés en clatette, des grands boudins que j'en épicés, j'en ai mangé de la couchouna et que j'en ai arrosé en que du vin gris. Des andouillettes et des tripoilles, des saucisses et du boudin frit. Le soir, hein, j'étais ben tout un peu pompette. Moi, émotionné pour de bon, j'ai ben failli gâter la fête. Comme un vieux, je pleurais mon cochon.
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7: Bon, tout va bien, Sébastien ?
8: Ouais, tout va bien. Oh, moi, je fais une belle balade avec vous. Par contre, il va falloir s'arrêter, Claire, pour faire l'interview.
7: Bon, ben attendez, je m'arrête là. J'attends le plat. Ça y est,
9: ah,
7: c'est bon.
9: Ah, ça fait bizarre. Hein.
8: Bonjour, Claire Gombeau.
7: Bonjour, Sébastien.
8: Vous faites partie de l'association À Vélo Sans Âge à Toulouse. Et d'abord, on va raconter un peu votre... Avant de raconter ce qu'est l'association, on va raconter votre parcours. Vous êtes retraitée, mais qu'est-ce que vous faisiez dans la vie?
7: Alors, j'étais institutrice au départ, puis chef d'établissement. Donc, pendant plus de 38 ans, je me suis occupée des pitchouns.
8: Et à la retraite, quand arrive l'heure de la retraite, vous vous dites quoi?
7: Je me dis, oh, chic, je vais me poser. Et... patatras, je lis un article dans un journal qui raconte l'odyssée d'un vélo sans âge. Et je me dis, mais qu'est-ce que c'est que ce truc? C'est génial. Je les appelle, ils me disent, il n'y a pas d'antenne entre Bordeaux et Nice, Claire, il faut que t'en montes une.
8: C'est quoi ce slogan?
7: Du vent dans les cheveux et de la lumière dans les yeux, c'est magique.
8: Ouais. Alors que fait l'association?
7: On propose aux personnes à mobilité réduite ou personnes âgées, isolées ou en EHPAD, des balades en triporteur. Figurez-vous que vous avez deux personnes devant et un bénévole derrière qui pédale.
8: Et c'est génial parce que évidemment vous mettez des étoiles dans les yeux des personnes que vous transportez, notamment des personnes âgées et ce couple qui pourrait en être un, Émile et Gaston, deux copains.
7: Oh, Émile et Gaston, magique. Quand on a ouvert l'antenne, Gaston a inauguré le premier triporteur. Il avait mis la cravate de son mariage, trop fier, en disant « Aujourd'hui, c'est jour de fête ». On est parti place du Capitole, où on a été accueillis par le maire. Gaston était le roi du jour. Tout le monde voulait monter avec lui pour découvrir ce drôle d'engin. À la suite de cette première balade, il ne ratait jamais, jamais une balade avec son copain Émile.
8: Quel âge tous les deux?
7: Je pense qu'Émile avait déjà 91 ans et Gaston devait en avoir 92. On a emmené des personnes jusqu'à 104 ans.
8: Ah, magnifique. Il y a aussi la petite Élise.
7: Élise, extraordinaire, une jeune autiste qui, quand elle arrive, elle hurle de joie, de je ne sais. Et à partir du moment où elle s'installe sur le triporteur, elle s'arrête net, les yeux pétillent, elle sourit pendant toute la balade et dès qu'on rentre et qu'on remet le pied à terre, elle se remet à hurler. C'est quand même magique.
8: Et vous alors, le bonheur que ça vous procure, vous nous en parlez ?
7: Honnêtement, ce sont les personnes qui nous le transmettent parce que ce sont que des sourires, que du bonheur. Et j'avoue qu'il y a des jours où on se donne un petit coup de pied dans le derrière pour y aller parce qu'on a la flemme. Mais quand on rentre, on se dit heureusement qu'on y est allé. C'est magique.
8: On repart, Claire ?
7: Allez, on y va, en route !
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9: 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J'espère que vous allez bien. Aujourd'hui, on va parler d'amour ou alors de célibat. Enfin, je sais pas, parce que on voit tellement de choses sur les réseaux sociaux. Oui, les hommes ceci, les femmes ceci. Il y a une femme, elle m'a fait du mal au cœur. Mon mec m'a fait du mal au cœur. Il m'a trompé. Il est parti. Mais en fait, pourquoi vous vous mettez en couple? Vous savez qui vous mettez en couple? Vous vous mettez en couple avec un être humain. Alors un être humain, je vous rappelle quand même ce qu'il est capable de faire. Un être humain, ils ont créé la guerre, l'esclavage, la torture, le viol, le génocide et la télé-réalité. Et après vous êtes surpris quand votre partenaire, qui est un être humain, il vous a mal parlé ou alors il vous a trompé, machin et tout. C'est vous qui choisissez de sortir. Pourquoi vous sortez avec un être humain? Et après vous êtes surpris quand ça se passe mal. Vous avez l'arrogance de croire qu'un être humain, il va bien vous traiter pendant 30 ans. Il y a des êtres humains, ils trichent au Scrabble. C'est quoi l'intérêt de tricher au Scrabble? Et vous leur confiez vos émotions, vous leur confiez votre cœur à un être humain et vous êtes surpris quand l'être humain il vous fait un coup de Trafalgar, mais vous n'êtes pas bien. Arrêtez de vous mettre en couple. Mettez-vous en couple avec un esprit, voilà. Un humain en couple avec un esprit, voilà, l'esprit au moins il va pas t'emmerder. Enfin, en même temps, un esprit, c'est un ancien être humain, donc si ça peut être emmerdant. Non, mais pas les esprits. Arrêtez de faire confiance aux êtres humains. T'as cru que ton partenaire, c'était qui? C'était Jésus. D'ailleurs, même Jésus, ils l'ont tué, les êtres humains. Même lui s'est fait avoir. Et vous, vous exigez une loyauté pendant 30 ans. Arrêtez ça. Arrêtez de vous mettre en couple avec des humains. Mettez-vous avec un arbre. Voilà. L'arbre, c'est solide, calme, silencieux, stable. Et en plus, il est enraciné, il peut pas partir. Voilà. Ton ex, il aurait dû essayer. L'arbre, tu peux lui faire des câlins. Il parle pas, il t'engueule pas. Tu peux oublier les sacs poubelles, il dit rien. Tu peux lui raconter ta journée, il te juge pas. C'est mieux qu'un mec, c'est mieux qu'une meuf, c'est mieux qu'un psy. Alors après, niveau sexe, bah écoute, c'est du bois. Il est toujours dur. Alors après ça dépend de ce qu'on aime, hein, ça dépend de ce que t'aimes, tu vois. En même temps, si c'est pas très fun, au moins il te ghoste pas, l'arbre, tu vois. Il a pas d'insta, il pose pas de story ambigu en mode « je suis dans une forêt chelou ». Et le pire, c'est que des fois, tu parles à un arbre dans la vie, tu vois. T'as plus de réponses que quand tu parles à une copine. Parce qu'un arbre, lui, il te fait pas rien, non, rien. Non, c'est pas ça, mais laisse tomber. Alors, moralité, si vous vous mettez en couple avec un être humain, n'oubliez jamais qu'en face de vous, bah, vous avez un être humain. 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
1: Alors aujourd'hui, on n'a pas trop à se plaindre. Pourquoi ? Parce que c'est vendredi. Et le vendredi, généralement, on a très très peu de fermetures à vous signaler sur la route, que ce soit sur le périphérique parisien ou sur les principaux axes qui vous permettent de rejoindre Paris. Et ça se vérifie une nouvelle fois. Pas de souci donc pour ce soir, ni même pour ce week-end. Donc là, c'est plutôt de très bonnes nouvelles pour vous. En revanche, j'ai quand même des transports en commun qui, eux, ne nous facilitent pas la tâche. Il y a quand même quelques travaux de prévus, notamment sur la ligne E du RER qui est coupée ce soir entre vendredi et samedi à partir de 22h30. Ça ne circule plus entre Nanterre-la-Folie et Chelles-Gournay. Des bus de remplacement qui seront mis bien sûr à disposition. Attention également à ces coupures prévues.